quoi, encore davantage de bien vouloir nous combler de toutes ces grâces et tous ces bienfaits au cours de cette journée où il a bien voulu nous renouveler le souffle, le vie. Vous écoutez la matinale royale, mesdames et messieurs. Nous sommes le mardi, c'est le 18e jour du mois d'août de l'an de grâce 2026. Et bienvenue à vous si jamais vous arrivez à l'instant.

Et vous avez reconnu cet indicatif qui ne trompe personne, mesdames et messieurs. Il s'agit bien sûr de l'hymne de la solidarité qui retentit comme tous les matins sur la radio royale FM 88.4 à Yaoundé, Cameroun. Lorsqu'il est 10 minutes après 6 heures dans la matinale royale, bah oui, ça veut dire que nous sommes désormais dans l'instant du bonheur qui nous permet de partager de très bonnes nouvelles. Et là, nous parlons de la mutuelle d'assistance et de solidarité, désormais rendue dans l'acte 7. Bah oui, c'est depuis 2020 que l'affaire a commencé. Et chaque année, la MASSO fait ce qu'elle dit, la MASSO dit ce qu'elle fait. Et en 2027, nous sommes donc en train de poursuivre l'aventure. C'est vrai que là, on est en 2026, mais voyez-vous, on est déjà rentré dans l'acte 7, hein, qui va encore permettre, comme au cours de chaque acte MASSO, de faire des heureux bénéficiaires. Et la bonne nouvelle ce matin, c'est bien entendu cette innovation qui fait partie de la grande famille MASSO, la formule MASSO Bourse Académique. Bah oui, MASSO Bourse Académique, parce que voyez-vous, dans quelques semaines seulement, ce sera donc le grand retour dans les amphithéâtres du côté de l'Institut Universitaire Bissaï. Et il est donc importantissime que vous puissiez donc bénéficier de la formule MASSO Bourse Académique qui vous permet donc d'être donc scolarisé gratuitement du côté de l'Institut Universitaire Bissaï, que ce soit en formation professionnelle ou encore dans un cycle d'études académiques, notamment le cycle BTS, le cycle licence ou encore le cycle master. Alors, MASSO Bourse Académique permet donc d'offrir aux enfants et aux jeunes ayant du potentiel et de l'ambition la chance de poursuivre gratuitement un cursus académique ou une formation professionnelle. Il est très important de le noter et cela se passe à l'Institut Université Bissaï avec MASSO Bourse Académique. Mesdames et messieurs, on permet donc aux parents et aux familles de voir leurs enfants poursuivre leurs ambitions, développer leurs talents et surtout transformer bien évidemment leurs rêves en projets d'avenir. Bah oui, ça c'est très important de le souligner en très fort, parce que voyez-vous, il est question ici de faire acte et preuve de solidarité en passant par la formule MASSO Bourse Académique qui, comme vous le rappelez naturellement, est donc destinée à vous qui êtes donc des étudiants, vous qui voulez vous faire une formation professionnelle et qui sont forcément de mieux agrandir votre 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Il est également question donc de noter que l'étudiant bénéficiaire par tirage au sort de la formule MASSO Bourse Académique aura accès aux études supérieures dans les filières de son choix à zéro franc CFA, inclus frais d'inscription, code vestimentaire, assurance, pension, frais d'examen, frais de soutenance, frais de stage d'une valeur de 1 800 000 francs CFA. 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Voyez-vous, avec 26 000 francs CFA seulement de cotisation, voilà autant d'avantages auxquels le bénéficiaire de la formule MASSO Bourse Académique a droit. Donc, on vous rappelle donc que vous cotisez 26 000 francs CFA et vous allez bénéficier en cas, après tirage au sort, si c'est vous qui êtes choisi par la main de Dieu pour la formule MASSO Bourse Académique, eh bien, de tous les avantages qui s'élèvent à 1 800 000 francs CFA. Et dans ces avantages, eh bien, on rappelle que l'étudiant bénéficiaire, l'étudiant, ça peut être vous-même, hein, parce qu'il n'y a pas un âge pour être étudiant. Donc, l'étudiant, ça peut être votre enfant, ça peut être vous-même. Vous décidez d'aller poursuivre votre cursus académique à l'Institut Universitaire Bissaï, eh bien, ainsi que licence BTS ou master. Donc, l'étudiant bénéficiaire, ça peut être vous-même, ça peut être votre enfant, ça peut être votre cousin, ça peut être votre nièce, votre neveu. De toutes les façons, le plus important, c'est que vous cotisiez 26 000 francs CFA dans la formule MASSO Bourse Académique et que la main de Dieu vous localise.

Lors de la grande cérémonie de tirage au sort qui aura lieu le 17 octobre prochain. Alors, il faut donc repréciser les choses. L'étudiant bénéficiaire par tirage au sort de la formule Master Bourse Académique aura donc accès aux études supérieures dans les filières de son choix. Donc, il y a plusieurs filières à l'Institut Université Bissaï. Hein. 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Vous avez journalisme, communication. Donc, tout un éventail de filières. 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Donc, ça pendant les 2 ans, eh bien, vous ne payez rien. Vous avez droit à tout ce que je viens de citer là. 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Vous comprenez que là, l'équipe managériale de la Master, que je salue encore au passage, hein, a encore fait preuve de solidarité parce que là, on a pensé ici qu'il faille naturellement tenir la main de ceux-là qui véritablement voudraient poursuivre leur aventure dans l'enseignement supérieur, que ce soit dans un cursus académique de leur choix ou encore dans une formation professionnelle, de 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Eh bien, il faut donc noter que vous pouvez souscrire naturellement pour vous-même, pour votre enfant, votre frère, votre sœur ou toute autre personne de votre choix, à condition d'identifier clairement le bénéficiaire lors de la souscription. Ça, c'est très important. Je le disais tout à l'heure que il ne s'agit pas de ce que ce soit vous-même automatiquement. Non, vous pouvez avoir un enfant qui a besoin de se faire accompagner sur le plan de la formation professionnelle. Ça peut être vous-même, ça peut être votre époux, ça peut être votre sœur, bref, ça peut être une personne de votre entourage, mais vous décidez de poser cet acte de solidarité, c'est-à-dire se sacrifier pour l'autre. Donc, vous cotisez 26 000 francs CFA et vous faites un bénéficiaire qui va donc profiter de la formule Masso Bourse Académique, hein, pour donc étudier gratuitement à l'Institut Université Bissau. 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Et naturellement, c'est également l'occasion de pouvoir donc repousser les choses pour rappeler que tout le monde peut bénéficier donc de la bourse d'études Masso, encore de la formule Masso Bourse Académique. Alors, parmi les bénéficiaires, donc, sachez que ça peut être, bien sûr, les nouveaux bacheliers, les étudiants qui souhaitent poursuivre leurs études, les personnes souhaitant reprendre un parcours académique. Ça peut être donc tout Camerounais désireux d'acquérir une formation professionnelle. Il peut s'agir donc des parents qui souhaitent souscrire pour leurs enfants ou encore toute personne souhaitant offrir cette opportunité à un tiers ou à un proche. Ça, c'est très important. 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

0: réfléchis bien.
1: Oh yes.
0: La masse accompagne bien. La masse fait tout bien.
1: Oh yes. Et nous ouvrons le téléphone pour notre échange de ce mardi matin. La question du jour, si jamais vous arrivez à l'instant, mesdames et messieurs, écoutez très attentivement. Vous êtes dans un bus de transport en commun. Un passager monte, se met à manger son repas tout seul et après vous invite à partager la parole de Dieu avec lui. Quelle sera votre réaction? Je reprends la thématique de ce matin pour nos échanges du jour. Vous êtes dans un bus de transport en commun pour un voyage. Un passager arrive, se met à manger son repas tout seul et quand il a fini, il vous invite à partager la parole de Dieu avec lui. Quelle sera votre réaction? Avis et contre-avis, appelez-nous au 640-61-38-42, 640-61-38-42, 671-15-73-21, 671-15-73-21.
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0: Au téléphone sur la une, le moins jeune de ce matin. Allô, bonjour.
1: Bonjour, Michel.
0: Oui, je vous appelle comment?
1: Visco de Valeur.
0: Pardon?
1: Visco de Valeur.
0: Visco de Valeur. Vous nous appelez d'où, mon frère?
1: Mimbouman.
0: Depuis Mimbouman, c'est ça?
1: Oui, juste à côté de la maison.
0: Ah, d'accord. Très content de vous avoir ce matin. Alors, vous êtes dans un bus de transport en commun. Un passager monte, se met à manger son repas tout seul. Et après, il vous invite à partager avec lui la parole de Dieu. Vous allez réagir comment?
1: C'est un nom d'évangéliste, pas quelqu'un le vent qui a affamé. Tu ne peux pas venir t'asseoir auprès de moi. Tu manges, tu as l'appétit, tu digères, tu commences à me parler. Je ne serais pas d'accord avec toi.
0: Et pourquoi?
1: Non, mais puisque quand tu manges, j'avais aussi envie de manger. Pourquoi tu en partages seulement la parole, on ne peut pas aussi partager la nourriture.
0: D'accord, c'est entendu. On va dire bonjour à quatre personnes avant de partir.
1: Ok, dis d'abord bonjour à Justine.
0: Merci.
1: Bonjour à ma jolie femme, non, à Marie-Claire.
0: Ouais.
1: À ma fausseur Amandine du côté de la Cité Verte.
0: Et enfin?
1: À Trésor, qui se joue à Douane actuellement.
0: D'accord, merci beaucoup d'être passé ce matin. Très bonne journée à vous et à toute la bonne famille. Hein. Allez, le téléphone reste ouvert, mesdames et messieurs. Nous restons sur la une, au bout du fil. Allô, bonjour.
2: Bonjour.
0: Oui, l'homme des 12 morceaux, comment ça va ce matin?
2: Je me porte bien, mon frère.
0: D'accord. Alors, la question du jour, vous êtes dans un bus de transport en commun. Un passager monte, se met à manger son repas tout seul. Et quand il a fini, il vous invite à partager la parole de Dieu avec lui. Quelle sera votre réaction?
2: Je réponds à votre préoccupation. Je dis d'abord bonjour à tous ceux qui t'accompagnent. Bon, j'ai fait maintenant droit au bus. Il a fini de manger. Ça dépend du verset biblique qu'il vient même avec moi. J'espère que le verset biblique demande à ceux qui ont faim de supporter que demain ils vont manger. C'est déjà qu'il va me dire le dimanche. Deux points. Ou bien que les gens qui ont faim doivent garder le moral fort. Là où nous, tout le monde peut s'enrouler dans la voiture.
0: D'accord. C'est entendu, l'homme des 12 morceaux. On va dire rapidement. Oui, oui, c'est entendu. On dit bonjour à quatre personnes avant de partir.
2: S'il te plaît, juste en quelques secondes avant de dire bonjour, je vais rappeler à tous les auditeurs de notre scène que la réunion des auditeurs est portée pour le 23 de ce mois, à partir de 13h au Carrefour de Cassé, sur le président Guillaume. Merci. Je vais dire d'abord bonjour à Jean-Claude.
0: Merci.
2: Que je remplace à Tachama Tepos.
0: Ouais.
2: Et bonjour à ma voisine, au président Guillou et à mon avare, et à tous les membres de l'association des auditeurs, ceux qui ne me connaissent pas.
0: Merci beaucoup. L'homme des 12 morceaux.
2: Là, c'est un calme là-bas. Hein.
0: Oui, il est déjà en place ce matin, il est chaud comme les pommes pilées. Alors, merci infiniment d'être passé ce matin, l'homme des 12 morceaux. Le téléphone sonne sur les deux lits. Malheureusement, on va d'abord mettre une petite pause. Hein. Le temps pour nous d'accueillir en studio l'éditorialiste sociopolitique de Royal FM. Vous le savez, c'est le premier arrêt quand il est 6h passé de 35 minutes. Mais nous reviendrons à vous tout à l'heure, hein, dans 5 minutes, hein, pour continuer à prendre vos avis par rapport à la question de ce matin. Mr. Ebel Belas, Marie, good morning.
3: Good morning, Jean-Claude Tsingé. Good morning to all the listeners of Royal 88.4 FM, especially l'homme de 13 morceaux. 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
0: 13 morceaux.
3: Okay, 13 morceaux.
0: 1 plus 3.
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0: Never give up until the bones, hein, jusqu'aux os.
3: Yes. Hein. Never give up.
0: Ne jamais
3: abandonner. Bones get rotten.
0: Ne jamais abandonner jusqu'aux
3: yes.
0: os.
3: Yes.
0: Comme les lions l'ont fait.
3: Yes.
0: Mm. Mm. Thank you.
3: Yeah, Jean-Claude Gay. Never
0: you.
3: Give up, giving up in the money.
0: Thank you.
3: Until the bones. If it's sometimes you feel as getting sick,
0: yes.
3: tell that sickness that I am going to Royal Mat now.
0: Okay.
3: That is the spirit of today, August the 18th.
0: D'accord.
3: The spirit of never give up.
0: D'accord.
3: Until the bones got rotten.
0: Thank you, Mr. Abel Bella
3: Samari. Thank you so very much, Jean-Claude.
0: See you tomorrow at the same time.
3: Tout le monde
5: sous la piste.
0: Allez, on est
3: you
0: reparti.
3: Know where to meet me.
0: D'accord, I'll be there. Alors, on est donc reparti pour notre chant de ce matin, mesdames et messieurs. Vous le savez, vous nous appelez naturellement sur les contacts téléphoniques ci-après. 640-61-38-42, et puis 671-15-73-21, 671-15-73-21. Nous partons sur la une, auditeur au bout du fil. Allô, bonjour.
6: Bonjour, Jacques Condé.
0: Oui, Aline de Voreda, ça va?
6: Ça va très bien.
0: Ah, d'accord, très content de vous avoir ce matin. Alors, vous êtes dans un bus de transport en commun, et puis un passager arrive là, et se met à manger tout seul. Et quand il a fini, il vous invite à partager avec lui la parole de Dieu. Vous allez réagir comment? Oui.
6: Moi, je vais d'abord lui dire que est-ce que tu sais que quand tu mangeras, mange avec bien ça. Et ensuite, je vais lui dire que dès qu'il commence à partager la parole de Dieu, je vais simplement lui dire que est-ce que tu sais qu'un ventre affamé n'a point d'oreille.
0: Ah, donc s'il veut partager la parole de Dieu avec vous, il vous donne d'abord à manger aussi.
6: Et tu...
0: D'accord, c'est entendu. Il faut bien manger pour écouter la parole de Dieu, c'est ça, hein?
6: Non, toute parole, pas seulement la parole de Dieu.
0: Ah, d'accord, d'accord. Merci beaucoup, Aline de Vaugada. On va dire bonjour à quatre personnes avant de partir.
6: Je dis bonjour à tous nos frères de l'association des auditeurs.
0: Ouais.
6: Je les rappelle que dimanche, c'est le jour qui, on va voir tout un chacun venir. Même les curieux, les sympathies peuvent simplement venir.
0: Ouais.
6: Et à bonjour à Jean-Claude, vérificateur universel.
0: Merci.
6: Bonjour au révérend pasteur Mama Dissaï.
0: Ouais.
6: Bonjour à tous les présidents de l'association des auditeurs. Et enfin, bonjour à Aline de Vaugada lui-même.
0: Merci beaucoup, Aline de Vaugada. La question de ce matin, mesdames et messieurs, si jamais vous arrivez à l'instant, vous êtes dans un bus de transport en commun, un passager monte, se met à manger son repas tout seul et après... vous invite à partager la parole de Dieu avec lui. Quelle sera votre réaction? Appelez-nous au 640-61-38-42, 671-15-73-21. Et Bella Samore dit qu'il va le claquer. On va sur la deux auditeurs au bout du fil. Allô, bonjour.
7: Allô, bonjour.
0: Oui, je vous appelle comment?
7: Oui, monsieur Toto depuis
0: Akona. Oh, monsieur Toto depuis Akona Badi, donc comment se portent nos amis là-bas à Akona?
7: Bon, c'est la dehors du froid où les gens ont peur d'aller se laver au marigot. Sur les trains, les petits problèmes du village. Donc, ils ne peuvent pas manquer.
0: Et quel est le problème qui cristallise la tension ces jours-ci là-bas dans votre village?
7: La régularisation des chenilles.
0: Ah bon?
7: Oui, il y a. Qui partent chercher les chenilles dans des parcelles de terrain qui ne les appartiennent pas. Ils partent très tôt le matin pour aller ramasser les chenilles, pour aller vendre à Kono. Et ça crée des problèmes. Mais c'est normal, tu ne peux pas aller ramasser les choses dans la parcelle de terrain d'autrui sans toutefois l'analyser. Donc c'est arrivé à la chefferie. Bon, c'est beaucoup plus les femmes et les enfants. D'autres sont venus au Meyer pour une histoire de chenilles. Se sont bien blessés.
0: Voilà.
7: Donc, bon, l'argent est rare. Il n'y a pas encore le cacao. Donc, c'est les moyens de subsistance. Que si quelqu'un peut aller vendre ses chenilles, c'est fait pour d'argent puisque les rentes sont déjà dehors.
0: D'accord.
7: Donc, c'est ça qui crée la tension ici au village.
0: D'accord. Vivement que tous les esprits reviennent donc à la normale. Alors, monsieur Toto, la question de ce matin, vous êtes dans un bus de transport en commun. Un passager monte, se met à manger tout seul. Et quand il a fini, il vous invite à partager la parole de Dieu avec lui. Il ouvre sa Bible. Quelle sera votre réaction?
7: Il y a un passé biblique ou bien c'est ou bien où Jésus avait bien ses apôtres. Vous les reconnaîtrez au champ du coq. Et ce monsieur a fait une parfaite illustration. C'est un hypocrite.
0: Ah bon?
7: Donc je ne lui dis, oui, c'est un hypocrite. Tu ne peux pas annoncer la bonne nouvelle, être pasteur ou quoi que ce soit. Mais pour les bonbons pasteurs, comme il y en a plein de nos jours, même celui qui a pour diplôme un acte de son acte de naissance, c'est dirigeant pasteur. Et il vous dit qu'il prend le fin de manger dans la voiture, vous êtes ensemble assis sur le même genre rangé de sièges. Après, il sort sa Bible, le gang au ventre, il y a plein. Et toi qui es à côté, ne sais pas comment tu as démarré ta journée ou tu as mangé ou pas. Quand même, il veut faire une telle chose. Si c'est avec moi, je veux très mal l'aura pour vous. Peut-être même, ça va
0: C'est entendu, M. Toto. Depuis à Kono, on vous permet de dire bonjour sur LFM à quatre personnes de votre choix. Merci beaucoup, Monsieur Toto. Votre doléance a été entendue. C'est vrai qu'on a un petit souci avec le son qui a commencé à fuir là, mais on a bien suivi que vous vous sollicitez à être réintégré dans le forum de l'association des auditeurs de Royal FM parce que vous avez eu un souci avec votre téléphone. Maintenant, tout est revenu à la normale. D'accord, d'accord. Ça va se faire. Le message, il est passé. Hein, et là, il est arrivé justement avant port. D'accord. Bonne journée du côté d'Akono. On reste au téléphone, auditeur, sur la 2, au bout du fil au téléphone. Allô, bonjour.
5: Justin, bonjour.
0: Ah, le président Guilou, comment ça va?
5: Je vais bien, merci. Bonjour. Mon frère qui va le partir.
0: Monsieur Toto, depuis Akono.
5: Oui. Justin.
0: Oui.
5: Mathieu, c'est-à-dire dit quoi?
0: Demandez, on vous donnera. Le frappeur vous ouvrira.
5: Attends, est-ce que le voisin qui avait fait la demande?
0: Je sais pas.
5: Bon, lui au moins avait sa Bible, il a demandé partageons. Tu vois pas que tu n'as pas demandé à ce que tu n'avais pas fait. Lui, il a eu le courage de dire prions ensemble. Lui au moins il a respecté, c'est un homme de Dieu. Il fonctionne selon le rubrique de la Bible, les versets de la Bible, tu veux comment? Touquer vous jouez, il n'a pas touqué, il n'a pas demandé, on ne lui a pas donné. On a compris qu'il n'a pas faim. Parce qu'il y a un qui le fait le proposer, nous tuer aux gens là, partout où on se trouve. Si tu demandes, il va te donner. Mais lui là, au courant, il prend sa Bible et dit, voisin, prions ensemble, il y a quoi?
0: D'accord, c'est entendu, président Guilou. On va dire bonjour à quatre personnes avant de partir.
5: Oui, je vais dire bonjour à toute la famille de l'association des auteurs. Je vais dire bonjour à Justin.
0: Merci.
5: Je vais dire bonjour à Gisèle Libre Mendon.
0: Ouais.
5: Je vais dire bonjour à la grande famille d'Ormo et bonjour à toi-même.
0: Merci beaucoup d'être passé ce matin. Bien chose à vous, monsieur le président Guilou. Le téléphone reste ouvert, mesdames et messieurs, sur la question de ce matin. Vous êtes dans un bus de transport en commun, un passager monte, se met à manger son repas tout seul et après vous invite à partager la parole de Dieu avec lui. Quelle sera votre réaction? Appelez-nous au 640-61-38-42, 640-61-38-42, 671-15-113-21.

0: voix sur la deux auditeurs au bout du fil. Allô, bonjour.
1: Bonjour.
0: Oui, comment est-ce que je vous appelle?
1: Monsieur Rodrigue qui appelle.
0: Monsieur Rodrigue, vous nous appelez de quel secteur?
1: Bien,
0: d'accord, nous vous écoutons ce matin. Un passager monte dans un bus de transport en commun, il mange tout seul et quand il a fini, il vous invite à partager avec lui la parole de Dieu. Comment allez-vous réagir?
1: C'est moi-même qui vais le prêcher.
0: Ah bon?
1: Moi qui vais prêcher la parole de Dieu. Il va finir que mon frère met à dire que moi-même je vais prêcher la parole de Dieu.
0: Et qu'est-ce que vous allez lui dire?
1: Dieu a demandé de partager.
0: Mm-hmm.
1: Il prêche normalement, même sans verser de vie. Je veux le prêcher normalement. Que mon frère, je veux lui parler de Dieu. Que Dieu, c'est un Dieu de partage.
0: Mm.
1: Je veux le prêcher normalement. Et lui-même, il va fermer lui-même. Je veux lui dire que tu peux t'habiller. Je veux te parler de la parole de l'amour de Dieu. Dieu a dit, partage avec ton frère. Tu veux lui parler normalement de Dieu. Et là, il ne va plus faire ça en aucun jour.
0: D'accord, c'est attendu. On dit bonjour à quatre personnes. D'ailleurs, malheureusement, on a été coupé. C'est pas grave. Ça nous donne l'occasion de recevoir en studio l'éditorialiste chef d'ex des sports de la Radio Royale FM, Eric Christian Kouam. Bonjour.
2: Bonjour, Jean-Claude Ngué.
0: Alors, Aboudji Ongéné et ses coéquipières héroïnes de la CAN 2026 sont arrivés au Cameroun hier. On a vu comment ça s'est passé au niveau de l'accueil du côté de l'aéroport international Yaoundé Simalène.
2: Et la fête n'a même pas encore commencé parce que ce n'est qu'un début. C'était tout juste un accueil chaleureux pour leur dire que nous sommes fiers de ce que vous avez fait de l'autre côté et d'avoir honoré, n'est-ce pas, le vert ou jaune de ce côté-là. D'ailleurs, le trophée n'a que faire l'itinéraire Yaoundé Simalène jusqu'au Mont Fébé avec escale au siège de la Fédération Camerounaise de football à Ouargla. C'était également émouvant de voir les Camerounais qui ont laissé leurs travaux pour aller soutenir et encourager les Lions Indomptables qui étaient justement dans des voitures et des véhicules militaires qui permettaient, n'est-ce pas, de les observer et de les saluer. C'est pour ça qu'il y a eu cet échange, cette communion avec le peuple camerounais. J'ai salué particulièrement l'humilité de Samuel Eto'o, le président de la FECAFOOT, qui est resté effacé dans cette affaire-là. D'ailleurs, il s'est fait infantiliser en portant le trophée lui-même au niveau de l'avion jusqu'à au niveau de l'aéroport Simalène. Il a refusé de faire des interviews pour laisser les filles qui sont à l'honneur, c'est-à-dire les stars du jour, comme quoi il s'est un peu éclipsé pour permettre aux filles de célébrer, de savourer leur victoire. D'ailleurs, on en parle tout à l'heure dans la page spéciale du journal, tout comme on évoquera aussi le futsal avec la première journée qui a débuté hier pour la phase finale chez les dames et chez les seniors. Ça se dispute au centre technique de la FECAFOOT à Odia et au centre d'excellence de la CAF à Bankomo. On va aussi parler des forces en présence en ce qui concerne la prochaine finale de la Coupe du Cameroun de football, on vous l'a dit, entre Panthère de Baganté et AS Dauphine de Douala. Surtout comprendre pourquoi les gardiens de la tradition de Onkam sont donc entrés dans Unisport du Onkam pour demander les comptes, puisque Unisport a été éliminé en demi-finale de la Coupe du Cameroun de football. On va évoquer également la Transcas et la Transrégionale avec FENAP Vélo qui se poursuit la course au niveau de Figil, tout comme on parlera de Akamse, le marcheur camerounais qui a pu réaliser le parcours Yaoundé Bafoussam à pied. Nous allons aussi aller voir ce qui se passe à l'étranger avec les différents mercato.
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0: Rendez-vous tout à l'heure à 7h pour retrouver tous les détails concernant ces annonces de l'actualité sportive d'ici d'ailleurs dans le couloir Royal Sport Bilingue. Mesdames et messieurs, je vous reviens à 7h35 pour la suite de la matinale royale.

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21: The time is 7 a.m.
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0: Madame, monsieur, amis sportifs, bonjour. Royal Sport Bilingue, deuxième sortie de la semaine. D'abord, les titres du 7h. Athlétisme, le parcours Bafoussam Yaoundé à pied, c'est possible. Le marcheur Michel Mbakamse vient de relever ce défi après avoir parcouru les 8 départements de la région de l'Ouest pour arriver à Yaoundé. Et c'était en 17 jours pour 13 étapes. Il sera face à la presse jour pour parler de ses motivations. Noble A, c'est la boxe. World Boxing vient d'annuler l'affiliation du Cameroun qui avait empêché aux boxeurs de prendre part aux récents jeux du Commonwealth à Glasgow. L'usurpateur de cette fédération quelconque n'a pas pu produire les documents requis pour sa reconnaissance. Pour l'instant, l'État du Cameroun reconnaît uniquement un comité de normalisation à la tête de la FECABOX. Cannes de football Maroc 2026, les championnes d'Afrique sont de retour à Yaoundé depuis hier avec le trophée. Elles ont été accueillies triomphalement par le peuple camerounais le long de l'itinéraire qui les a conduits jusqu'à l'hôtel Montfébé avec escale au siège de la FECAFOOT à Ouarda. Les temps forts de cet accueil chaleureux dans la page spéciale du journal. Voilà pour le sommet.
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0: Et d'abord, le Comité national olympique et sportif du Cameroun et l'Université de Yaoundé 2 qui sont désormais partenaires à un accord cadre portant ouverture d'un master professionnel en sport et relations internationales à l'Institut des relations internationales du Cameroun. Eric a donc été signé. Il faut préciser que c'était en présence du président du Comité national olympique et sportif du Cameroun, Grégoire Ohona, ministre du Travail et de la Sécurité sociale, le professeur Richard-Laurent Omba, recteur de l'Université de Yaoundé 2, et le professeur Yves-Paul Mandem. Rappelons que concernant toujours le Comité national olympique et sportif du Cameroun, il y a également ce partenariat avec l'Institut des relations internationales du Cameroun, l'IRIC, en collaboration avec le CNSEC dans le cadre de la formation continue de l'Université de Yaoundé 2, une formation certifiante dénommée Sport et relations internationales pour le compte de l'année académique 2026-2027. Le nombre de places est seulement de 60 et ça concerne uniquement les journalistes, les professionnels du sport. Ça concerne également les diplomates ou représentants gouvernementaux impliqués dans la gestion du sport, les cadres des fédérations sportives nationales et internationales, les cadres des comités olympiques nationaux, les cadres des collectivités territoriales décentralisées travaillant dans le domaine du sport, les cadres des administrations publiques, parapubliques, des organisations internationales et des organisations non gouvernementales, des sociétés privées ou alors toute autre personne intéressée exerçant de préférence dans les structures en charge de la gestion du sport et titulaire au moins d'une licence ou alors d'un diplôme reconnu équivalent. La validation des acquis, de l'expérience sera donc également valorisé. Nous y reviendrons. Le temps de parler des sports de combat avec le judo camerounais. En ce qui concerne la Fédération camerounaise de judo, les compétitions de Coupe du Cameroun par équipe ont été donc reportées pour le 29 août prochain. Ce sera au dojo national ici en Colfoulo. Pendant ce temps, un tournoi de judo s'est déroulé le week-end dernier à Maroua avec les équipes venant du Tchad, les athlètes venant du Gabon, du Tchad, de la Centrafrique et même ceux du Cameroun. C'était donc à Maroua et ce tournoi a été organisé par le docteur Sali Babani qui est ceinture marron, premier judoka de la ville de Maroua. Je vous propose de l'écouter.
2: Vous savez, le président de la République l'a si bien dit, il n'y a pas de sport mineur, il n'y a pas de sport majeur, ni de sport réservé. Donc, tous les sports sont, n'est-ce pas, des activités qui sont promues par le chef de l'État, son Excellence, M. Paul Biya. Aujourd'hui, vous voyez, la ville de Maroua était et sera demain encore la capitale sous-régionale du judo. Cela suppose que les pouvoirs publics sont très regardants et, n'est-ce pas, appuient tout ce qui se fait dans le domaine du sport, tout comme dans les autres.
0: Une noble art, c'est la boxe, avec tout boxeur qui peut désormais vivre de cet art martial. La preuve, c'est que le président de l'IBA vient donc d'octroyer $1 million prévu pour le prochain championnat d'Afrique hommes et dames. Ce sera du côté de la République démocratique du Congo. Et concernant justement cette compétition, le Cameroun ne se prépare. Je rappelle que la compétition aura lieu du 11 au 31 octobre prochain en République démocratique du Congo. Et le comité de normalisation de la Fédération camerounaise de boxe a donc prévu les sparrings de présélection en exécution des directives contenues dans ce communiqué. Il s'agit des différents pôles. Bafoussam qui va abriter ce stage le 22 août prochain. On aura le même stage à Yaoundé les 28, 29 et 30 août prochain à Douala. Ce sera le 4 et 5 septembre prochain à Garoua les 11, 12 et 13 septembre prochain et à Ebolova. Ce sera les 18 et 19 septembre prochain avant la grande compétition qui est annoncée donc pour octobre prochain. Et une bonne nouvelle qui vient également de World Boxing qui veut donc mettre un thème à cette deuxième fédération camerounaise de boxe qui créait le désordre dans la gestion de cette fédération. World Boxing vient donc d'annuler l'affiliation du Cameroun parce que celui qui s'occupait de cette fédération n'a pas pu produire des documents requis pour sa reconnaissance. Il est allé s'affilier à World Boxing, indiquant que c'est lui le président de la fédération camerounaise de boxe. Pourtant, l'État du Cameroun a mis un comité de normalisation à la tête de la fédération camerounaise de boxe. Il lui a été donc demandé d'aller rencontrer les responsables du ministère des Sports et Éducation Physique et ceux du Comité National Olympique et Sportif du Cameroun, travaillant ensemble dans le but de permettre une nouvelle affiliation avec cette fois-ci un exécutif régulièrement élu et légalement élu. Également. On va parler cette fois-ci d'autre chose. D'abord avec l'athlétisme pour parler de ce semi-marathon qui est annoncé à Yaoundé. Ça va s'appeler Athletic Cameroun Challenge. Ce sera la première édition et c'est le 30 août prochain. Il y aura 10 km course, le 10 km marche et le 21 km semi-marathon. Ce sera le départ au boulevard du 20 mai. Ici même à Yaoundé, on parle des poussinades avec la 6e édition qui est prévue le 22 août prochain. Cette complète sportive d'Olembe, ça concerne uniquement les jeunes à partir de 8 ans, 10 ans, 12 ans et 14 et même 16 ans. Ça concerne uniquement les jeunes qui font dans l'athlétisme. On reste en athlétisme pour saluer cette autre performance d'Emmanuel Essémé par la Fédération camerounaise d'athlétisme qui indique qu'Emmanuel Essémé figure désormais parmi les 3 meilleurs sprinteurs du monde et parmi les hommes les plus rapides. Je vous propose d'écouter Shalom Popoté, c'est le secrétaire général de cette fédération.
3: Ce tournoi du champion Emmanuel Essémé a réalisé hier est tout simplement énorme. Car voyez-vous, ce gamin dans l'athlétisme, comme je le dis, gamin parce que il n'a que 8 années d'athlétisme. Et faire ce qu'il a réalisé hier, c'est phénoménal. Parce que non seulement il pulvérise son record en demi-finale, en 9 secondes 89, mais il réédite encore un autre exploit en pulvérisant à nouveau le record, son propre record.
0: On rappelle également que concernant un autre exploit, c'est Michel Mba à Kamsé qui vient donc de relever un autre défi. Il a marché entre Bafoussam et Yaoundé pendant 17 jours. Après avoir parcouru les 8 départements de la région de l'Ouest Cameroun, il est donc arrivé à Yaoundé. Après 13 étapes, il sera face à la presse cet après-midi pour parler de ses motivations. Le temps pour nous de parler de la petite reine avec la Transca 14, la 8e étape inédite baptisé Parcours du combattant, s'est couru hier sur la falaise de Ngaoundéré, Toubouro, dans un parcours long de 100 km. Abdourahmane Amadou est vainqueur de l'étape et premier au classement du GPM de la catégorie senior. Du côté des aspirants, Guetsa s'accroche à la 2e place après une belle performance au cours de la falaise de Ngaoundéré, sprint intermédiaire. Abdourahmane est donc premier, suivi de Sewa Marco. Troisième, c'est Guntay. Écoutons le maillot jaune de cette compétition, Abdourahmane Amadou.
4: Ramasser le GPM, le sprint intermédiaire et en plus l'étape aussi. C'est toute une joie immense de les garder parce que c'est pas du tout facile. Il y a le jour avec, il y a le jour sans. C'était l'étape de Mawa Figuil et l'étape de Figuil Gawa. J'étais en mes formes. Donc ça n'a pas été du tout facile. J'ai vu ma part, mais j'ai dû serrer les dents. Je me savais bien creuser le cas, mais malheureusement, il y a un petit dérapage sur l'organisation.
0: À présent, écoutons le deuxième dans la catégorie aspirant.
5: Pour cette étape, il parlait du mental, beaucoup de force. Bon, j'ai appris, je suis bien battu, j'ai donné le meilleur de moi pour grimper les côtes de la falaise. Et puis, quand je suis arrivé au niveau du carrefour, là-bas, c'est là où mon premier m'a doublé. Ce qui m'a marqué, c'était les côtes, les plongées, c'était vraiment différent que d'habitude, mais j'ai essayé de faire face et j'ai fait les efforts.
0: Puis Chantal Bia, ce sera dans 15 jours exactement, du 2 au 6 septembre prochain. Ce sera ici même en 5 étapes. Nous y reviendrons. Le temps pour moi de parler de la Fédération Camerounaise de handball et les finalistes de la Coupe du Cameroun qui sont connus dans les deux catégories après les demi-finales qui sont disputées le week-end dernier. On aura chez les dames en finale Fab de Yaoundé contre le TKC de Roger Albert Mila et à Monsieur Fab de Yaoundé revient cette fois-ci contre Renaissance de Douala. C'est pour donc les finales de Coupe du Cameroun de handball. La Fédération Camerounaise de billard, la Coupe du Cameroun discipline affinitaire se prépare. D'ailleurs, c'est prévu pour le 29 août prochain, 11 jours du kick-off. Vous parlez des préparatifs, Claude Bauken.
6: La Fédération Camerounaise de billard poursuit sa marche vers la promotion et le développement de cette discipline sportive qui s'inscrit dans la catégorie des sports intellectuels. La ville de Douala est celle qui va accueillir les pratiquants de cette discipline sportive. Eddy Camerio est officiel à la FECABIA.
7: Au début de l'année, on a lancé le championnat national à chaque région. Puis on a eu les champions de région. Il y aura un Final Four après la Coupe du Cameroun. Et on a décidé cette année, pour une première fois et différemment, la Coupe du Cameroun va se jouer en équipe. Donc ce sera la Coupe du Cameroun en équipe qui est très différente de ce qu'on a l'habitude de faire il y a cinq dernières années qui était la Coupe du Cameroun individuelle. Donc maintenant, on aura les équipes qui seront les champions du Cameroun.
6: 16 à 24 clubs sont attendus du côté de Douala pour cette autre édition de la Coupe du Cameroun. La Fédération Camerounaise de Mia a mis la barre haute. Le prize money est de 1 million de francs CFA. Eddy Cario.
7: On fait tout en sorte qu'on a les clubs, inviter et encourager les clubs qui venant du nord, de l'extrême nord, de l'ouest, du nord-ouest, du sud-ouest. Et c'est pour ça que le président de la fédération, M. Christian Trousseau, a prévu une subvention des clubs qui vont s'enregistrer pour participer à la Coupe du Cameroun.
6: Pour une Coupe du Cameroun qui répond aux attentes, la Fédération camerounaise du billard a mis sur pied plusieurs mécanismes et des moyens d'accompagnement des clubs qui vont se déplacer pour la cité capitale de Douala.
7: Chaque club qui est affilié à la Coupe du Cameroun aura une subvention pour apaiser légèrement soit son transport ou hébergement ou nutrition. Le club qui vient du nord, extrême nord, ont une subvention de 5 000 francs. Les clubs qui viennent du centre, ouest, nord-ouest, une subvention de 75 000 francs. Les clubs qui sont de Douala et de Boya, Limbert, ont une subvention de 50 000 francs par exemple.
6: Rendez-vous est pris du 28 au 30 août 2026 du côté de Douala où le vainqueur de la Coupe du Cameroun et de billard remportera 1 million de francs CFA et le vice-vainqueur 500 000 francs CFA.
0: Et parlons des Jeux nationaux de la citoyenneté. La deuxième édition a débuté donc hier au Mateko, ici au campus de l'Université de Yaoundé 1. La principale innovation, c'est que les para-athlètes déficients visuels participent à cette compétition avec les courses de sacs. Donnons la parole au ministère de la Jeunesse et de l'Éducation civique, Mounouna Fosso, qui revient dans cet extrait de discours.
8: À la fois de la promotion de l'éducation civique, de l'intégration nationale, de l'esprit olympique et paralympique.
0: Et justement concernant les para-athlètes, Batifi était également de la partie, je vous propose de l'écouter.
9: Ici, j'ai pu prouver déjà ma prouesse et ce que c'est que la personne de situation de handicap.
10: crâne de football féminin Maroc 2026, la page spéciale du journal.
0: Bonjour Florent Goyam.
11: Eric Christian, bonjour.
0: Les Lions indomptables du Cameroun sont de retour au pays après le sacre à la CAN féminine Maroc 2026.
11: C'est vers 14h que les nouvelles reines du football féminin en Afrique ont foulé le tarmac de l'aéroport international de Yaoundé-Simalène. De leur descente d'avion au pavillon d'honneur, la team conduite par le Premier ministre et d'autres membres du gouvernement, dont le ministre des Sports et de l'Éducation physique et la ministre de la Promotion de la Femme et de la Famille, ont été reçus par Nasri Polbia, gouverneur de la région du centre. S'en est suivi l'exécution de l'hymne national, puis la cérémonie protocolaire. Une fois les commodités d'usage respectées, les joueuses sont montées à bord de véhicules aux côtés des forces de l'ordre et de sécurité afin d'effectuer le grand tour de ville brandissant le trophée continental. Durant le trajet, une foule en liesse et des supporters enthousiastes. Après cette belle communion entre les Lions indomptables et leurs fans, direction la Fédération camerounaise de football, où elles ont été reçues par le président de l'instance, Samuel Etofis.
12: Vous méritez tout. Que Dieu continue à bénir notre football, qu'il continue à nous donner ces victoires que nous attendons. Et U17, si je ne me trompe pas, c'est la prochaine compétition que nous avons. Nous savons déjà ce que nous avons à faire. Les femmes ont couvert le chemin. Est souvent difficile, mais on enchaîne très souvent. Alors nous devons enchaîner. Et pour finir, je vais inviter l'une d'entre vous pour faire la prière. Nous allons la faire ensemble.
11: Les joueuses vont par la suite présenter les différentes distinctions reçues au cours du tournoi avant de se séparer par une photo de famille aux allures comiques, le collectif ayant posé les épaules hautes, signe de grandeur. La bande à la capitaine Aboudi Ongéné a achevé sa parade d'exposition à l'hôtel Montfébé où quelques réactions ont pu être captées. Marie-Thérèse Abena Ondoa, ministre de la Promotion de la Femme et de la Famille.
13: J'étais avec Anna Rabaz. Et lorsqu'il a fallu quitter l'aéroport, on m'a porté pour me mettre dans la van, je ne pouvais plus descendre. Et c'est nos enfants, et il fallait être à leur côté pour les conduire jusqu'à l'hôtel. C'était avec joie et ça m'a permis de voir la grande mobilisation. Depuis l'aéroport, tout le monde est sorti, jeunes, un peu plus jeunes, moins jeunes, adultes et même des vieillards, hommes et femmes.
11: À sa suite, écoutons le sentiment de Valentine Nguélé, coach national des Lions indomptables.
14: Mon Dieu, je ne sais pas ce que je peux vous dire. Honnêtement, je ne sais pas. Je ne réalise même pas d'abord ce qui m'arrive. Donc vraiment, merci. Je suis seulement contente parce que tout le peuple camerounais est en joie. Et ce n'est que ça qui nous rend contents aussi.
11: Les joueuses sont tout aussi joyeuses après avoir décroché ce trophée continental, mais aussi et surtout contentes de l'accueil à elles réservé par les compatriotes. Écoutons tour à tour Ngamari, Mikaela Bina et Geneviève Ngombelek.
15: Jusqu'à ce qu'on arrive au Cameroun, nous ne mesurons pas l'ampleur de ce que nous avons fait, mais en voyant toute cette foule s'est mobilisée, tous ces Camerounais qui sont fiers, on réalise enfin que c'est un grand espoir que nous avons accompli.
16: Chacun n'a pas de mots. Les mots nous manquent pour exprimer notre reconnaissance. Ce que nous pouvons dire, c'est merci, merci infiniment. Le public camerounais nous a accompagnés dès le début jusqu'à des courses super finales, accompagnés de cet accueil chaleureux. Nous pouvons que leur dire merci. Et nous allons continuer à travailler pour toujours honorer le public camerounais.
17: Est-ce qu'on explique encore l'autre là? Si je n'avais plus l'enfant, j'allais dire que c'était bon pour moi. Hein, mais il y a beaucoup de monde.
11: Il faut aussi souligner que le retour des Lions indomptables au Cameroun après le sacre de championne d'Afrique à la CAN féminine Maroc 2026 s'est aussi célébré sur les réseaux sociaux. Chorégraphie, montage vidéo, challenge et réaction, voici le tour de quelques clichés numériques.
18: Seigneur, je me suis réveillé ce matin en croyant que j'ai seulement fait un mauvais rêve. Donc c'est vrai que Samuel Eto'o est l'unique président de l'AFRICAFOOT à avoir gagné un trophée avec la sélection féminine. Hey Dieu, tu donnes toujours...

0: Après plusieurs tentatives, l'année 2026 sourit enfin aux Lions indomptables. Les pouliches du coach Valentine Nguélé, au soir de la finale de la CAN féminine Maroc, reviennent avec le trophée et inscrivent ainsi leur première étoile sur le maillot camerounais.
1: Et au thème de cette CAN, vous nous faites l'économie des records et des récompenses de cette compétition.
0: Tout à fait. C'est le premier titre continental pour le Cameroun, vainqueur de la CAN féminine Maroc 2026. Un fait historique pour le pays qui a déjà disputé 4 finales, dont une victoire cette année et 3 défaites en 1991, 2004 et 2014 face aux géants nigériens. En plus du trophée, des

0: deux villes dont Rabat et Casablanca a su mettre les petits plats dans les grands pour la réussite de l'événement. Le regard du technicien camerounais Casimir Mangue.
1: Au terme de la compétition, sort donc, c'est historique, c'est de l'inédit. Rarement ce genre de consécration l'a vécu et il n'y a pas eu de quoi que le bilan a été positif et largement satisfaisant.
0: Quant au niveau de la compétition et à la performance du Cameroun en particulier, le coach Casimir Mangue partage son expertise.
1: C'est une parfaite illustration d'un football africain qui s'est beaucoup développé. On a vu une équipe algérienne également s'accrocher, on a vu le Ghana, on a vu l'Afrique du Sud. Donc je crois que les sélections africaines ont beaucoup progressé. En dehors de l'Égypte qui a marqué beaucoup de pas sur place, une équipe camerounaise qui a démontré des valeurs de résilience, de solidarité, de générosité, des valeurs de discipline. On a vu cette équipe camerounaise sur le plan technique, surtout à la finale, démontrer qu'elle avait de la qualité. Quand vous regardez les buts camerounais, ce sont des chefs d'œuvre. Quand vous regardez l'équilibre de l'entrejeu, c'est extraordinaire. Quand vous voyez la rigueur défensive et pour conclure avec une gardienne imparable, je crois que la prestation du Camerounais est stratosphérique.
0: Sur l'arbitrage, plusieurs Camerounaises ont exercé dans le cadre de cette Coupe d'Afrique des Nations aux côtés d'autres officiels africains. Et justement concernant cet arbitrage qui a vu intervenir la vidéo-assistance au tout début de la compétition, l'arbitre camerounais Ngwon Mbelek dresse le bilan.
2: L'arbitrage dans cette grande des dames est moyen pour la simple raison que les prestations n'ont pas été assez honorables. Surtout lorsqu'il fallait prendre des décisions sur des cas litigieux du Maroc, on se posait la question vraiment de savoir s'il y avait assez de caméras pour montrer les actions à tous les angles afin que les arbitres prennent des décisions. Maintenant, nous ne pouvons pas savoir si ce sont des arbitres qui prenaient des mauvaises décisions ou c'était l'équipe technique qui était dans le vore, qui ne donnait pas assez satisfaction au central. C'était pas agréable. À voir. La conséquence sera là. J'ai peur parce que ce qui s'est passé lors de la CAN des hommes au Maroc, nous avons vu une conséquence immédiate. FIFA n'a pas donné la confiance aux arbitres africains d'officier les matchs. Ils étaient soit quatrième, soit assistant. Ce n'était pas beau à voir, nos arbitres africains. Aussi vrai que certaines sortent du lot, en l'occurrence, je ne vais pas citer toutes, la Camerounaise Ngimba, l'Égyptienne qui a joué la finale d'hier, mais rien que ça.
0: La CAN féminine Maroc, pour rappel, s'est disputée du 26 juillet au 16 août 2026.
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4: Et on rappelle également que ce sera la deuxième journée du championnat national futsal, dames et messieurs, au centre de l'Africa Foot à Oujaï, au centre d'excellence de la CAF. Et cet officiel, Nathan Goumou, 26 ans, vient de s'engager avec l'OGC Nice en Ligue 1. L'attaquant camerounais arrive libre, sortant du Borussia Mönchengladbach. On rappelle également que Patrick Vieira, c'est le nouvel entraîneur de l'équipe nationale du Sénégal. Royal Sport Bilingue, la suite.
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0: Et de suite, nous accueillons en studio l'éditorialiste économie de Royal FM pour le journal de l'économie, Yannick Gelewi, bonjour.
1: Jean-Claude Gué, bonjour.
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1: L'actualité du groupe français Somdia. Vous le savez, l'accord aujourd'hui est d'actualité. Il y a pratiquement des personnalités qui devront racheter 82% des parts de la société sucrière du Cameroun, la Sosucam. C'est un consortium de 5 investisseurs. Joseph Pagom Noupoué, avocat d'affaires. Henriette Nouchungwen, dirigeante du groupe Nouchungwen, et bien sûr William Kontchou, le banquier financier. Igor Njoukoué, spécialiste de l'import-export et de l'ingénierie industrielle. Marcel Tchagongom, qui est d'ailleurs expert comptable. Voilà donc ceux qui pourront porter le projet après le départ de Somdia. Mais l'enjeu ici, c'est un enjeu de souveraineté alimentaire. Le Cameroun et la sucrière avec une offre locale, pas encore à la hauteur de la demande, puisque le Cameroun continue davantage d'importer. Il y a l'enjeu d'abord lié à la stabilité, pour ce qui est la stabilité sociale des emplois qu'il faut protéger, mais surtout cette dépendance vis-à-vis du sucre qui est un produit très consommé. D'aucuns parlent d'ailleurs de sécurité alimentaire. Alors, est-ce que ces partenaires pourront relever le défi? Vous savez, le gouvernement camerounais avait déjà mis sur pied tout un comité de réflexion pour pouvoir davantage perpétuer la structure, mais avec beaucoup plus d'efficacité. Aujourd'hui, le climat ambiant, risque de pénurie, avec d'autres éléments qui s'y rapportent, nous permettent davantage de dire que la Sosucam est en train d'aller sur de nouvelles bases. Les 5 partenaires d'investisseurs pourront rectifier le tir, mais surtout faire en sorte que le sucre camerounais soit suffisamment présent dans nos marchés. La problématique de l'emploi, que les employés soient bien traités, parce que c'est là aussi la clé de voûte du problème. Le climat social en ce moment est de nature à ne pas permettre à cette structure d'aller au-delà de son potentiel. Parfois, le personnel, la ressource humaine n'est pas valorisée. La ressource humaine est mise à l'écart des véritables enjeux. Il faut l'intégrer dans la dynamique de transformation de cette société qui est l'un des instruments sur lequel le Cameroun fonde son espoir pour sa sécurité alimentaire, sa souveraineté économique, mais surtout bâtir une trajectoire d'équilibre de sa balance commerciale. Et c'est important, c'est très fondamental. On y reviendra certainement dans nos prochaines éditions. Et bien sûr, sur le continent africain, parlant de production, un pays s'est démarqué dans la production du coton, le Bénin, devient le premier producteur au sein de la zone franc devant des géants tels que le Mali, la Côte d'Ivoire ou encore notre pays, le Cameroun. La production avoisine les 533 590 tonnes. Le coton graine lors de la campagne 2025-2026, on l'a certainement apprécié grâce aux données compilées du programme régional de production intégrée du coton en Afrique. Ce sont des résultats qui s'accompagnent d'un repli de 16% sur une période de 12 mois. Eh bien, le Mali, qui occupait le premier rang, ici est placé en retrait après davantage le Bénin, la Côte d'Ivoire ainsi que le Cameroun qui affiche une production de 311 647 tonnes, bien avant le Burkina Faso qui a fléchi également 292 600 tonnes. Ce sont des tendances qui démontrent à suffire que les bonnes techniques de production peuvent capaciter la dynamique industrielle dans un pays de la zone franc. Mais le dénominateur commun, c'est que nos États ont encore du mal, quel que soit le pays producteur de coton. On n'a pas encore franchi le secteur secondaire, celui de la transformation du coton en textile pour ravitailler les couturiers et les stylistes. C'est là encore le péché mignon de tous ces pays. Mais le Burkina Faso, vous le savez, avec le Faso d'Anfani, révolutionne l'univers du textile avec des tenues militaires, des tenues de classe qui sont confectionnées localement. Voilà un cas d'école, un exemple très important qui pourrait inspirer d'autres nations, d'autres pays producteurs que nous avons cités tout à l'heure. Le Bénin qui est encore dans la production brute du coton, le Burkina Faso ou encore le Mali, sans oublier la Côte d'Ivoire. Et sur la BVMAC, la Bourse des valeurs mobilières de l'Afrique centrale, ce matin, apprécions davantage les tendances sur cette plateforme, une plateforme qui intéresse de plus en plus les investisseurs au plan national et au plan régional. Nous sommes au sein de la communauté économique et monétaire de l'Afrique centrale. La valeur des transactions ce matin, 270 000 francs CFA, capitalisation boursière, 1802 milliards de francs CFA, 433 616 185 francs CFA en cours de dette obligataire, 1226 milliards 616 millions 836 440 francs CFA. Le bulletin officiel de la cote, dernière séance de cotation, 17 août 2026, c'est-à-dire hier pour être plus précis. Et en guise de physionomie de ce marché, l'on remarque tout simplement qu'il y a eu trois actions de la Soka Palm sollicitées au prix unitaire de 50 000 francs CFA pour un montant global de 150 000 francs CFA. Six actions de la SGR ont été échangées au prix unitaire de 20 000 francs CFA pour un montant global de 120 000 francs CFA. Les prix des autres instruments financiers restent inchangés par rapport à leur situation de clôture de la veille, et la capitalisation boursière se maintient, on l'a dit tout à l'heure, mais quelques titres demandés à l'achat. 43 actions de la Société des eaux minérales Cameroun, 1161 actions de la Safakam, 15 actions de la Socapam, 1 action de la Régionale, 368 actions de la BGF e-Holding Corporation. Les titres offerts à la vente, 5454 actions de la Socapalm, 302 actions de la Régionale, 70 actions de la Banque, 7236 actions de la SGR. L'indice BVMAC All Share Index reste stable, 1138,21 points par rapport à son niveau de la veille.
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1: Et sur le marché de change, pour être complet, l'euro vaut 655,96 francs CFA, la livre sterling 767,39 francs CFA, le dollar canadien 408,27 francs CFA. On évoque le franc suisse ce matin, 697,40 francs CFA, le dollar américain 566,29 francs CFA, la livre égyptienne 11,28 francs CFA, le rand sud-africain 34,87 francs CFA, le naira nigérian 0,42 francs CFA, le cedi ghanéen 51,45 francs CFA, le dirham des Émirats arabes unis 154,20 francs CFA, le renminbi ou encore le yuan chinois ce matin vaut 84,02 francs CFA. Hier, on a parlé du café arabica. Ce matin, on parle du café robusta en guise de tendance des prix des matières premières. Pour noter que le prix CAF ce matin vaut 2086 francs CFA le kilogramme. Le prix FOB, 1978 francs CFA. Prix d'achat du côté de Douala, prix minimum, 1650 francs CFA. Prix maximum, 1750 francs CFA. Données compilées et visibles sur le système d'information de l'Office national du cacao et du café.
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0: Et dans quelques minutes seulement, vous allez retrouver la première entrée journal sur les antennes de votre Radio Royale FM 88.4 à Yaoundé au Cameroun et dans nos différentes, alors sur nos différentes plateformes digitales de par le monde entier, Royale FM sur YouTube et puis sur notre application téléchargeable sur Play Store, Royale FM Cameroun. Merci infiniment d'avoir fait le voyage avec nous encore ce matin pour la deuxième de la semaine de la matinale royale. Merci à toute la team qui a bossé. Le roi Salomon sur la console centrale pour la mise en onde. Alain Osé Kwekam derrière les caméras côté J-Vidéo, la coordination centrale était assurée par le directeur général de Royal FM, Roger Kiex, sous la supervision générale du PDG, le révérend pasteur Bissai Emmanuel Noël. On prend rendez-vous pour demain 6 à 8h pour la troisième de la semaine. Jean-Claude Ngué, c'est mon nom. Juste après le 8h bilingue, Bill Zeron sera là pour l'émission Ekumba Royal. Et justement, parlant du 8h bilingue, l'équipe est en place. Gandadesh, good morning.
2: Good morning, JCN.
0: The headline.
2: The Lionesses are back to Cameroon soil with the first ever WAFCON trophy.
0: Dorine Bimi, bonjour.
3: Merci, JCN, bonjour.
0: Et au sommet de l'actualité ce matin.
3: Le compte à rebours, justement, est lancé pour la rentrée scolaire 2026-2027. Et le calendrier officiel de l'année scolaire est justement aussi déjà dévoilé. On verra cela dans le 8 heures.
0: Madame, monsieur, ne l'oubliez jamais, le chien qui a vu la panthère et celui qui ne l'a pas vu n'ont pas la même façon de courir. Okay.

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4: Time now, na 8 o'clock for morning.
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0: Mesdames, Messieurs, bonjour. Le 8h bilingue, c'est un plaisir de te retrouver ce matin, Nadège Ngong. Good morning.
1: With same pleasure, bonjour Dorine Bimi. Good morning, dear listener, the headlines.
0: Le compte à rebours est lancé pour la rentrée scolaire 2026-2027 au Cameroun. Le ministère des enseignements secondaires, conjointement à celui de l'éducation de base, vient de dévoiler le calendrier officiel de l'année scolaire 2026-2027. Le caractère indispensable de ce document dans le 8h bilingue, une signature de Jean-Claude Mgué.
1: Jubilant scenes unfolded across Yaoundé as thousands of supporters turned out to welcome the indomitable Lionesses home with Cameroon's historic first ever women's AFCON trophy after the emphatic 3-0 victory over Malawi in Rabat, Morocco. Details on this story and more in a moment.
0: Mesdames, Messieurs, une fois de plus, bonjour. Je vous l'annonçais en titre en éducation. Le ministère des enseignements secondaires et celui de l'éducation de base viennent de dévoiler le calendrier officiel de l'année scolaire 2026-2027. Pour mesurer son utilité sur le terrain, vous avez échangé avec un responsable d'établissement qui revient sur le caractère indispensable de ce document dès la rentrée prochaine. Jean-Claude Ngué, chef d'ex jeunesse et éducation.
2: Le document administratif produit par les tutelles de l'éducation de base et des enseignements secondaires le 14 août dernier est un chronogramme qui fixe les périodes d'activité et de repos au cours de l'année scolaire qui arrive. C'est un instrument particulièrement important pour la gestion des différents moments officiels d'études et de composition des écoliers. Docteur Alexandre Thomas Essumba, responsable d'établissement scolaire.
3: Sans calendrier, on va naviguer à vue. Avec le calendrier, on a une orientation, on a des dates, on a tous les repères. Et je crois que c'est un très grand moment dans une année scolaire d'avoir déjà au début cet instrument administratif qui est éminemment pédagogique aussi parce qu'il nous rappelle ce qui doit être fait à tel ou à tel moment, ce qui ne doit pas être fait à tel ou tel moment.
2: Le document renseigne par exemple que dans tous les établissements scolaires publics et privés relevant du ministère de l'éducation de base et du ministère des enseignements secondaires, l'année scolaire 2026-2027 débute le lundi 7 septembre 2026 à 7h30 et s'achève le vendredi 30 juillet 2027 à 15h30. Mais au-delà des dates, le docteur Alexandre Thomas Essumba revient ici sur la véritable portée de cet instrument pour les écoles.
3: C'est un instrument administratif et même technique qui nous permet de comprendre que le premier trimestre est peut-être le plus long. C'est peut-être le trimestre où nous devons aller le plus loin dans la progression. Les évaluations sont faites par séquence. Il faut que nous sachions qu'à tel moment, nous devons avoir parcouru telle partie du programme. Si on va au-delà sans que nous n'ayons abordé telle partie du programme, c'est que nous allons à l'aventure et c'est que nous naviguons à vue.
2: En somme, loin d'un simple affichage, le calendrier de l'année scolaire rendu public par le MINESSEC et le MINEDUB reste l'outil central qui permet d'assurer la continuité et la qualité des enseignements.
0: Toujours dans l'agenda du jour, le ministère des Postes et Télécommunications, Minette Libom Lilikeng, préside ce jour la cérémonie d'ouverture du forum sur la gouvernance de l'Internet au Palais des Congrès de Yaoundé dès 10h. L'activité a lieu jusqu'au 20 août prochain. Comment utiliser efficacement l'intelligence artificielle? La question va guider les échanges de la conférence BVM 2026 à Douala consacrée à l'intelligence artificielle. Un petit détour au Musée national pour ce rendez-vous culturel d'envergure, le Summer Vibes, une manifestation culturelle qui valorise la pop culture.
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0: En RDC, déjà plus de 2300 victimes d'épidémie d'Ebola, la plus meurtrière de l'histoire du pays. Trois mois après qu'elle ait été officiellement déclarée, elle touche désormais 6 provinces et continue de gagner le terrain. En sport, sans transition football, les Lions indomptables du Cameroun sont rentrés hier au Cameroun. Depuis l'aéroport jusqu'à dans la rue de la capitale, une foule immense a accompagné le cortège des Lions venus présenter le trophée. Une situation très émouvante pour les joueuses et sélectionneuses Valentine Nguélé, que je vous propose d'écouter.
5: C'est un sentiment de joie, de satisfaction, de bonheur. De voir tout un public qui attendait ce trophée depuis des années aujourd'hui, c'est fait. J'ai comme impression que je suis dans un rêve. Je crois tout simplement qu'on a cru à notre projet Quand nous sommes arrivés en compétition, il était tout simplement question de prendre match après match, montrer de quoi nous sommes capables aussi, malgré le fait qu'on ait été repêchés. On croyait en nos qualités et les enfants également. Et on a mis un projet de jeu sur place qui pouvait adhérer avec les qualités de nos joueuses. Ça nous a permis d'aller jusqu'en finale et d'emporter ce trophée.
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7: It gives both the teachers, the learners, and their parents the exact dates that they have to begin work, they have to begin school. 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So once you know this is when work begins, you equally start gearing up so that by then you should be set to begin. Start preparing books, textbooks, notes, and things like that for the school year.
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1: That brings us to the end of this edition of the 8 a.m. Balingua News on Royal FM 88.4. We received technical assistance from Salomon Esana. 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For news presentation, we have Ingangadesh and
0: Dorine Bimi au micro de présentation. On se retrouve demain pour le même exercice. Pour l'heure, c'est Bill Zorok qui prend les commandes. Bonjour.
10: Alors, sous quel angle on peut dire que la vie est belle?
0: Sous quel angle? Là, vous m'avez eu, hein? Je ne sais vraiment pas.
10: Même Nadège est complètement perdue. Bon, alors, selon vous, est-ce que la vie est belle?
0: La vie est belle.
11: Life is good.
10: Bonne journée.
0: Merci beaucoup, Bill Zorok. On se retrouve demain.

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0: Et si on se faisait plaisir une fois encore ce matin? Après de belles retrouvailles. Et si on décidait une fois encore de communier ensemble? Et si on décidait tout simplement de partager? Bonjour! Et combat royal! Depuis le studio Thompson, nous sommes à la tour Eiffel de Mimboman. Vous faites bien de rester en notre compagnie ce matin. Le choix que vous faites est meilleur. Il s'appelle le roi Salmon. Il a su la mise en onde et la régie d'antenne. Derrière les caméras, Alain Kouekam est bel et bien présent, bien installé avec juste à côté Brian Bida. Brian, belle casquette ce matin, Brian. Coordination centrale, le Duc Roger qui est de Kiki avec à la conception et supervision générale. Le révérend pasteur Bissa Emmanuel Noël avec vous jusqu'à 11h55. Je suis là, chers auditeurs. Et vous? Vous êtes là. Ça fait qu'en cette matinée, chers auditeurs, eh bien, nous pouvons tranquillement, démarrer. Démarrer. Ouais, nous allons démarrer. Démarrer ce programme, évidemment, n'est-ce pas, avec la bonne humeur. Non, dans la bonne humeur, c'est ça. Ouais, dans la bonne humeur, la joie, la gaieté et surtout, se faire plaisir. Ah oui, ne pas oublier de se faire plaisir. Comme elle se fait plaisir, d'ailleurs, tous les matins. Hein. Allez tout de suite, chers auditeurs, alors, le message du jour.
1: Voici deux choses qu'il ne faut pas faire quand tu sors dans une famille pauvre et tu vis dans un pays sous-développé. Première des choses, c'est ton choix de carrière. Tu ne peux pas être dans un pays sous-développé, c'est toi qui n'as pas fait lettres modernes, c'est toi qui n'as pas fait philosophie à l'université. Il faut faire des choses qui sont pratiques, des choses qui vont te donner un savoir-faire. Deuxième erreur, c'est l'entourage. Tu ne peux pas marcher avec des gens qui te parlent seulement de bière, de cigarettes, de boîtes de nuit. Il faut faire des meilleurs choix. Si tu as un mauvais entourage, tu ne vas aller nulle part. Voici deux choses qu'il ne faut pas faire quand tu sors dans une famille pauvre et tu vis dans un pays sous-développé. Première des choses, c'est ton choix de carrière. Tu ne peux pas être dans un pays sous-développé, c'est toi qui n'as pas fait lettres modernes, c'est toi qui n'as pas fait philosophie à l'université. Il faut faire des choses qui sont pratiques, des choses qui vont te donner un savoir-faire. Deuxième erreur, c'est l'entourage. Tu ne peux pas marcher avec des gens qui te parlent seulement de bière, de cigarettes, de boîtes de nuit. Il faut faire des meilleurs choix. Si tu as un mauvais entourage, tu ne vas aller nulle part.
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0: Eh bien, de nombreux sont les auditeurs, n'est-ce pas, qui m'ont appelé et qui voulaient en savoir plus sur la Bourse Académique, la Masso Bourse Académique. La première information que je m'en vais vous donner d'abord, c'est que le tirage au sort de la Masso Bourse Académique aura lieu le 17 octobre au nouveau campus de l'Institut Universitaire Missa du côté de Nkwaban. 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Voilà, ce nouveau campus, évidemment, de l'Institut Universitaire Missa. L'autre information, c'est que tu dois savoir que, eh bien, la Masso Bourse Académique permet donc d'offrir aux enfants, aux jeunes, ayant du potentiel, ayant de l'ambition, la chance simplement, n'est-ce pas, de poursuivre gratuitement un cursus académique ou une formation professionnelle. En clair, tu comprends ici, cher ami, que la Masso Bourse Académique te donne la possibilité d'aller te former gratuitement à l'Institut Universitaire Missaï, tout le temps que durera ta formation, selon la filière que tu auras choisie. 2 ans, 3 ans, il n'y a pas de souci. C'est ça, la Masso Bourse Académique. Te donner, toi, la possibilité d'aller te former gratuitement à l'Institut Universitaire Missaï. En clair, tu ne dépenses pas un seul radis, même pas 5 francs. S'il te plaît, tout ce qui sera dépensé sur toi pendant 3 ans, 2 ans, 3 ans, eh bien, va remonter à près d'un million, 800 000 francs CFA. Près de 2 millions de francs CFA. Je t'explique. Quand tu es tiré au sort le 17 octobre, eh bien, voilà, la Masso va s'occuper de quoi? Des frais d'inscription, de ton code vestimentaire, c'est-à-dire de ta tenue d'école, de ton assurance. 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En clair, cher ami, dès que tu es tiré au sort le 17 octobre, te voilà. La Masso s'occupe de quoi? Des frais d'inscription, de ton code vestimentaire, de l'assurance, de la pension, des frais d'examen, des frais de soutenance, des frais de stage. Comme je te lis, ça va à plus de 2 millions de francs CFA toute la durée de ta formation, cher ami. Alors, maintenant, il faut que tu le saches. Toi, papa, maman, oncle, sœur, cousine de la diaspora, c'est une opportunité ici, eh bien, de permettre à vos enfants d'aller suivre cette formation, d'aller à l'école et au sortir de servir et la famille, mais de servir aussi le pays. Cher ami qui m'écoute ce matin, toi tu m'écoutes, ben écoute, prends sur toi, n'est-ce pas, d'aller t'inscrire. Vas-y, va t'inscrire mon frère, va t'inscrire ma soeur, va tenter ta chance. Une formation gratuite de 2 ou 3 ans, où tout est payé, tu n'as pas à débourser 1 franc. C'est à la Masso. Une opportunité également, ici, d'offrir aux familles, les familles les plus désœuvrées, toi qui n'as aucun moyen de pouvoir t'en sortir, voilà l'opportunité. Toi qui as toujours rêvé de continuer avec l'école, mais pas de moyens, voilà une opportunité. Toi le parent qui regarde ton enfant tous les jours et qui te dit, mon Dieu, comment j'ai pas pu l'envoyer à l'école? Pourtant, ce garçon, c'est un génie. Pourtant, cette fille, c'est un génie. Mais pas de moyens. Voilà une opportunité. Vous, la famille, toute la famille, voilà des enfants. Dans cette famille, qui ont du bagage, qui ont de l'intellect, mais qui veulent aller à l'école. Moyen, Tabi. N'a pas l'ombre d'un radis. Mais voilà une opportunité. 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Oui, il s'agissait de la MASSO Bourse Académique. Toi qui m'écoutes, je tiens à te préciser que tu te formes sur le plan de la formation professionnelle. Eh bien, voici les différentes filières. 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Mais je tiens à te préciser que bon, ben, tu dois avoir terminé ta cotisation de 26 000 avant le 17 octobre. C'est pour ça que je t'en parle maintenant. Je te demande de te dépêcher. Rappelle-toi également, cher ami, que ouais, tu peux souscrire soit pour toi-même, soit pour ton enfant, soit pour ton frère, soit pour ta soeur, soit pour toute autre personne, eh bien, de ton choix. Tu peux voir quelqu'un dans la rue, tu dis comment, cet enfant, si je vais l'aider. Ouais, c'est un garçon hyper intelligent, mais il n'a pas les moyens. C'est une fille qui est formidable, mais il n'a pas les moyens. Ok, moi, je m'occupe d'elle. Et tu vas souscrire pour elle. Oui, c'est très important de le savoir. Quand tu vas souscrire à la MASSO Bourse Académique pour ton frère, ta soeur, la personne que tu as choisie, il faut bien évidemment identifier clairement le bénéficiaire lors de la souscription. C'est-à-dire que tu devrais mettre clairement son nom quand tu souscris dans le livret de cotisation, dans le carnet. Il faut bien spécifier, il faut bien identifier la personne que tu as choisie. Parce que c'est cette personne qui en est bénéficiaire. J'espère que tu as compris. Tu peux souscrire pour ta soeur, ton frère, ta mère, ta copine, ton ami. Tu peux souscrire pour qui tu veux. Mais l'essentiel, le plus important ici, c'est que, au moment, évidemment, n'est-ce pas, de porter le nom sur le carnet de la MASSO Bourse Académique, il faudrait que ce soit le nom de la personne, qu'elle soit, que la personne soit clairement identifiée. Très important. J'espère que tu as bien compris. Et donc, par conséquent, mon cher ami, je viens te dire ce matin que le 17 octobre, il y aura le tirage au sort pour la MASSO Bourse Académique. Dépêche-toi, mon frère, parce que l'année 2026-2027, tu as compris, l'année académique 2026-2027, reprend très bientôt. Et donc, ces enfants-là devraient pouvoir faire partie de l'effectif de l'Institut Universitaire Bisaï. C'est maintenant qu'il faut aller terminer ta cotisation rapidement, les 26 000 francs CFA, avant le 17 octobre, je répète. 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Il est important également que tu saches que, ah bon, les potentiels bénéficiaires de la Masso Bourse Académique sont les nouveaux bacheliers ou simplement les bacheliers. Ben oui. Tu as les étudiants qui souhaitent poursuivre leurs études. Tu as les personnes qui souhaitent reprendre un parcours académique. C'est-à-dire que toi qui m'écoutes ce matin et tu es évidemment, n'est-ce pas, avec dans ta débrouillardise, tu as toujours rêvé de reprendre l'école. C'est une opportunité. Tu as les Camerounais désireux d'accueillir une formation professionnelle. Tu as les parents qui souhaitent souscrire pour leurs enfants. Oui. Et puis, tu as toute personne qui souhaite offrir cette opportunité à un tiers, à un proche, à quelqu'un de son choix. Tout simplement. J'espère que tu as bien saisi. Et quand je te l'ai dit, j'insiste, je persiste en te disant, cher ami qui m'écoute ce matin, avant le 17 octobre, il faudra que tu aies versé la totalité des 26 000. Avant le 17 octobre 2026, c'est-à-dire dans 2 mois là. Ok? J'espère que tu as bien compris. Voilà. Parce que nous sommes pratiquement, n'est-ce pas, au milieu du mois d'août. Et il n'y a plus que la fin, jusqu'à la fin du mois d'août, tout le mois de septembre. Et tu vois, octobre, c'est court. Le 17 octobre, avant le 17 octobre, il faudra avoir versé la totalité de ces 26 000. Voilà pourquoi je te demande d'y aller très vite. Fonce rapidement. Vas-y. 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

0: 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Mesdames, messieurs, nous sommes arrivés à 9h dans quelque chose comme 11 minutes exactement. Vous faites bien, évidemment, n'est-ce pas, d'être en notre compagnie ce matin. Eh bien, dans le cadre de notre rubrique « Transport à la une », nous allons marquer un temps d'arrêt, chers auditeurs, nous allons marquer un temps d'arrêt à l'endroit, eh bien, des 16 personnes disparues, sinon décédées, des suites d'un accident du côté de Dikinimeki. C'était le week-end dernier. Marquer un temps d'arrêt, chers auditeurs, eh bien, pour se poser des bonnes questions. Marquer un temps d'arrêt également, n'est-ce pas, pour réfléchir. Chers auditeurs, on dit tout et n'importe quoi sur cet accident. Et nous avons remarqué que le ministre des Transports a fait une sortie violente. Les sanctions sont très sévères. Chers auditeurs, ce matin, je m'en vais vous interroger sur une seule chose. Des années durant, nous parlons des accidents de la route. Nous jetons le probe, non. Peut-être que, bon, ben, à tort ou à raison, on indexe X ou Y. Oh, c'est le gouvernement. Oh, c'est les routes. Oh, c'est les chauffeurs. Oh, c'est les propriétaires de vie. Oh, c'est... Ben, écoutez, toujours est-il que la route continue de tuer. Et cet accident de Dikinimeki est particulièrement violente. Elle a décimé des vies. Elle a tué des gens. Toute une famille a été complètement balayée. Chers auditeurs, quelles que soient les raisons, moi je vous pose la question ce matin. Quelle leçon est-ce que nous devons tirer de l'accident de Dikinimeki? Quelle leçon nous devons tirer de l'accident de Dikinimeki? Que nous soyons simples passagers, que nous soyons acteurs de transport dans ce pays, que nous soyons responsables, c'est-à-dire au plus haut niveau des responsabilités de l'État dans notre pays. Quelle leçon est-ce que nous devons tirer de l'accident survenu à Dikinimeki il y a quelques jours? On parle de près de 42 blessés, 16 morts. Bon, est-ce que les chiffres sont exacts? C'est pas là le problème. Toujours est-il que c'était pratiquement une hécatombe. Chers auditeurs, quelle leçon nous devons tirer de cette affaire? Trop, c'est trop. Nos routes tuent, c'est trop. Bonjour.
1: Bonjour.
0: Oui, très grand, c'est de la part de...
1: Papa François de Villemassa.
0: Papa François, éteint ton poste radio, merci beaucoup.
1: Je suis en train de baisser.
0: Merci, Papa François. Oui, Papa François.
1: C'était compliqué de répondre à vos questions.
0: Non, il n'y a rien de compliqué. Il faut qu'on se dise des choses.
1: La réponse, nous l'avons.
0: Oui.
1: La route ne tue pas, c'est une question, mais c'est à cause de nombreuses maladies que tu veux la voir.
0: Je vous en prie.
1: Donc, c'est vous-même. Si la personne te responsable de nous, et sache que sur tous les chauffeurs, il porte des vies et des vies. Même si je demande des personnes, même le motivant à quelqu'un derrière lui, il a sa vie et la vie de l'autre en main. Tu prends conscience, je crois que ça va réduire au maximum le taux d'accident. Mais s'il ne prend pas ça en compte, s'il même ne se responsabilise pas, monsieur, je devrais vous demander qu'on rend à l'ancienne mode. Parce que j'ai entendu. Les gens partaient derrière pour aller vendre des palmes, de l'huile de palme à aider à Douala. Mon village, je dis pour mes parents, ma mère a vendu, mon père a vendu. Partant de mon village là-bas en Gambé, près de plus de 100, 200 km, ils partaient à pied. Ouais. Il n'y avait pas d'accident de circulation.
0: Vraiment?
1: Si on rentre à cette époque, ce serait bien, mais nous voulons le développement. Alors, soyons confiants, nous tous. Soyons responsables partout. Même le secrétaire de l'eau, on voit seulement les accidents de la vie. Même le comptable, même le journaliste, même le footballeur, nous tous nous tuons. Mais pour les accidents, ça se voit et c'est de ça qu'on parle aujourd'hui.
0: Non, c'est
1: alors,
0: trop.
1: Il faut que chacun soit confiantieux et il va essayer d'éviter au maximum, diminuer cette catastrophe.
0: Je vous en prie.
1: Voilà le premier jet. Je vais revenir. Parce
0: merci.
1: Que j'ai l'expérience pour cette chose. Je n'ai pas conduit.
0: D'accord.
1: Mais ce que j'ai dit, disons, vraiment, ça me fait mal d'entendre.
0: Oui, ça fait peur.
1: Merci.
0: Allô, bonjour. Oh, la remède, oui, malheureusement, elle s'en est allée. Allons prendre cet autre auditeur. Allô?
2: Bonjour, Bill.
0: Bonjour, très cher. C'est de la part de...
2: Je m'appelle Sona Patrice.
0: Oh, le Père Sona. Merci d'être là.
2: Mon père, comment tu as dormi?
0: Le Seigneur veille. Le Seigneur m'a permis d'être encore là ce matin.
2: Rendons du grâce.
0: Amen.
2: Bill.
0: Oui, mon grand.
2: Tu vas me permettre, s'il te plaît, s'il te plaît, de faire une virgulette avant de répondre, d'intervenir sur la thématique.
0: Allons-y.
2: Tes auditeurs et toi, m'avez-vous déjà entendu parler du diplôme?
0: Non.
2: Sona, qui a fait le diplôme?
0: Non.
2: Ok. Bill.
0: Oui, mon grand.
2: J'ai tenu le micro comme tu es là pendant des années. Ça, c'est mon passif.
0: Je vous en prie.
2: Ça ne fait même pas 2 ans où j'ai été à la fois chef service du personnel et directeur des relations publiques d'une radio Ongeni, Fondation RFO.
0: Je vous en prie.
2: Bon, je passe. Par ton antenne, je demande aux éditeurs, beaucoup m'ont appelé cette nuit, j'en ai appelé également, j'ai eu le coup de fil, demande à Stéphane Ndjigui, c'est parce qu'il sera sur ton plateau ce matin. J'ai appelé Georges, qui n'a pas décroché tard. Qu'on n'utilise que toi, comme tu es là, tu utilises le micro pour insulter quelqu'un par la chute. Obi-Wan, il a même été...
0: Allô? Ouais, que... Ouais, Seigneur. Je ne le permets pas. Papa Sona, avec tout le respect que je te dois, je ne te permets pas. Désolé. Je ne sais pas ce qui se passe. Je n'ai même pas envie de savoir, ça ne m'intéresse pas. Mais il y a des émissions pour ça. Quand tu as un problème, ou bien quand tu veux discuter de quelque chose dans une émission précise, tu vas à cette émission-là et tu t'adresses là-bas. Vraiment, s'il te plaît. Donc tu vas là-bas, discuter avec cette personne. Moi, je ne suis pas là pour régler vos problèmes ou alors pour écouter tout ça. Ça ne m'intéresse pas. Pardon. Ne recommencez plus. Pardon. Dans le cadre de cette émission, ne recommencez plus. Pardon. Je ne veux pas ça. Je déteste ça. Ici, c'est la paix. Ici, on construit. Je vous en prie. Avec tout le respect et tout le respect que j'ai pour vous, pardon. Ne recommencez plus. Allô, bonjour.
3: Oui, bonjour, grand-père.
0: Oui, très grand. C'est comment?
3: Je vais bien, merci. Vous-même.
0: Je suis là, mon frère. Merci beaucoup. Dis-moi tout, je t'écoute.
3: Oui,
0: mon grand.
3: L'accident que vous décrivez ce matin, moi, j'ai suivi la pasteur. Nous sommes sur la route vendredi, j'ai la même. Nous sommes arrivés sur son prêtre.
0: Dis-lou, je crois que tu vas monter sur le papayer, hein, parce que je t'entends pas.
3: Là, c'est bon, là, c'est bon.
0: Non, pas du tout.
3: Du tout, même là.
0: Allons-y.
3: Oui, je disais que cet accident, je l'ai vécu personnellement ce week-end, puisque j'ai à l'ouest.
0: Ouais.
3: Bill, ça m'a fait perdre le goût de ce voyage-là.
0: Je te jure.
3: Et Dieu, Bill, vraiment, comment un truc comme ça, Bill, il y a ce problème, il n'y avait pas de signalisation.
0: Ouais.
3: Un si gros, un bel ouvrant, la seule chose que les gens ont pu mettre, c'est un petit triangle comme ça, tout près du camion. Alors que les trucs comme ça, on signale même à 1 kilomètre.
0: Oui, on parle de 100 mètres. 100 mètres minimum. On parle de 100 mètres minimum.
3: Il n'y avait pas de signalisation. Ils ont mis un petit triangle là, là, au bout du ciboulot là. Tout le long là, même nous sommes arrivés là, c'est là qu'il y avait l'accident à ce niveau là. Je te jure, il a été trop précis à ça. Je suis quand même qui arrivait, tu vois, nous avons rentré dessus. Quand on parle même du chauffeur, je pense que le chauffeur a dormi. Il devait être seul à vitesse, mais il y a eu un problème de signalisation. Il s'est trouvé juste au. Pas de signalation. Puis moi, j'ai affiché tout, il n'y a pas de signalation. Clairement, vous voyez, là, on était dans les herbes, là, on pose tout le long de signalisation, là. Il n'y avait rien.
0: Non, c'est terrible quand même. C'est terrible.
3: Est-ce qu'un seul triangle peut signaler à 10 km?
0: En tout cas, Guilou, rappelle-nous, pardon, je te jure, parce que je t'entends très très mal. Allô, bonjour.
4: Bonjour, Bill.
0: Oui, très grand, c'est de la part de.
4: Appelez-moi le bachelier d'une barre.
0: Le bachelier d'une barre, merci d'être là.
4: Bill.
0: Oui, mon gars.
4: Les routes nous parlent.
0: Ah oui.
4: les rues nous parlent. Dans les années 60, on roulait sur la teigne, mais il n'y avait pas trop d'accident comme maintenant, malgré que les rues glissaient.
0: Je vous en prie.
4: À l'heure actuelle, le Cameroun dit, c'est le mec qui conquête des filles. La meilleure route au Cameroun, c'est la route Yaoundé, jusqu'à l'ouest. C'est le mec qui conquête des filles. Mais quand j'entends des accidents pareils, même comme on va dédouaner le chauffeur, la rue n'était pas signalée, c'est tout à fait normal, mais on ne roule pas comme ça à une certaine heure.
0: Quand même.
4: La visibilité des 5 heures du matin,
0: c'est très compliqué.
4: D'une bam jusqu'à l'ouest, c'est trop compliqué. Il suffit de que tu fasses seulement une petite erreur.
0: Allez.
4: Tu te retrouves en train de faire ce qui est irréparable. Et nous demandons les autoroutes, dis bis, sois tranquille, ça va venir, on va voir les dégâts plus que ça. Non, ce n'est pas
0: ce que
4: le peuple. Le peuple qu'on a même déjà ne parvient pas à rouler dessus, c'est les autoroutes qu'on va s'en sortir facilement.
0: Ce que tu dis est très pertinent. Parce que bon, ben, même le semblant de ce qu'on a, il y a des Boumiébelles là, il y a des gens qui se tuent là-bas seuls, tout seuls, sur la route.
4: Oui. Et je demande au président des syndicats de d'entrer à recycler les chauffeurs.
0: D'accord. Merci beaucoup, mon gars. Allô, bonjour.
5: Bonjour, grand.
0: Oui, très grand. Allô?
5: Oui, appelez-moi Augustin.
0: Oui, l'ami Augustin, je t'écoute, mon frère. Allons-y. L'ami Augustin, quitte un peu de là, pardon, parce que je t'entends très très mal. Je t'entends presque pas. Quitte de là. Allô, bonjour. Oui, très grand. C'est de la part de
6: Du Caprio.
0: Ça fait 58 ans, l'ami Du Caprio. Merci d'être là.
6: Merci beaucoup. Bonjour et bonjour à tout le monde.
0: Merci, mon frère.
6: Je vous appelle comme ça depuis Hawaï.
0: Ah, d'accord. Ça se passe bien là-bas?
6: Non, ça suit pour l'instant.
0: Dieu est grand. Allons-y.
6: C'est que la leçon que je retiens ici, je retiens la leçon qui me parlait de la prévention, mais alors d'une réelle prévention. Parce que la prévention que je parle, nous devons faire, cette prévention-là, c'est la formation des chauffeurs. D'abord, quand je parle de la formation, je voudrais parler d'une vraie formation. Cette prévention, c'est aussi le parking automobile au Cameroun.
0: Oui.
6: The time is 9 a.m.
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6: Même s'il faut que le propriétaire vienne débourser quelque chose à la mairie après. Cette prévention aussi, c'est de voir un statut du chauffeur. Celui-là qu'on manque de respect chaque jour, mais qui transporte plus de 70 personnes. Et quand il fait seulement une petite erreur de sommeil, comme ça, d'une attention, c'est fait 40 morts.
0: Je pense
6: que les 40 morts

0: C'est l'État qui nous a abandonnés dans cette affaire-là.
1: Ouais.
0: Parce que comme on dit signalé là, même si on signalait pour le camion, la vitesse du chauffeur était extrêmement dangereuse. Il était vraiment à 10 allures. Et il y a aussi un problème, c'est que les chauffeurs ne sont même pas bien payés. Ils sont surchargés avec le travail. Un chauffeur qui fait 3 tours, si l'État régulait ça et qu'on regardait comment ça se passe, ça pourrait pas aller comme ça. Et ça nous a abandonnés à nous. On est mis.
1: Je vous en prie. Merci beaucoup, mon grand. Merci pour cette contribution ce matin. Voilà, au 671 15 73 21 640 61 38 de 42. Bonjour.
2: Bonjour, monsieur Billy Zerok, oui. Animateur international.
1: Je vous en prie, le patriarche Tegia est avec nous ce matin.
2: Oui, j'admire ta maestria et les conflits. Tu aurais dû être négociateur.
1: Je vous en prie. Merci beaucoup, patriarche. Merci infiniment.
2: Alors, moi, je veux donner un avis très différent de ce qu'on entend. Votre appel de « nous sommes tous responsables », ça ne marche pas. L'État est responsable. L'État est responsable des routes. L'État est responsable des contrôles techniques. L'État est responsable des pneus réchappés. L'État est responsable du manque de conventions collectives pour les chauffeurs. Donc arrêtez de nous dire que nous sommes tous responsables. Ça, c'est des histoires. Et après, vous venez nous dire, c'est le karma, c'est le karma, c'est le karma. Attendez. Tout simplement. Pour expliquer que ces gens qui parlent du karma ne savent même pas de quoi ils parlent. Ce qui veut donc dire que si je suis un soldat et que je m'en vais tuer un autre soldat ou un rebelle, comme on a appelé pendant un temps, ça veut dire que c'était mon karma de le tuer et c'était son karma de mourir sous mes balles. Et responsable finalement.
1: Ben oui.

0: cela, et puis après vous venez nous dire que nous sommes tous responsables. Que le monsieur, le premier ministre nous sorte la convention collective des chauffeurs.
1: Absolument.
0: Comme cela était prévu.
1: Absolument. Absolument. Qui nous sorte ça? Pourquoi le ministre des Transports reste muet par rapport à tout ça? Pourquoi?
0: Je sais que ça, c'est une de tes batailles.
1: Ah oui, cette convention collective, je te jure, une fois mise sur pied, mais écoutez, on n'aura plus autant d'hécatombes sur nos routes, quand même.
0: Oui.
1: Depuis 2009, quand même.
0: Voilà. Les bus devaient être équipés d'autotateurs pour savoir quels sont le nombre de kilomètres qui ont été faits d'un trait.
1: Dis donc.
0: Parce qu'il est prévu que tous les 100 km, le chauffeur ait une pause de 15 minutes.
1: Dis donc.
0: Donc vous envoyez les gens à l'abattoir et après vous dites nous sommes tous responsables.
1: Non.
0: Regardez ce qui se passe quand on part de Yaoundé pour Mahoua. C'est 2 jours et demi ou 3. Qu'est-ce qu'il arrivait à notre cher et beau pays? Nous sommes tous responsables, je dis non. Le gouvernement est responsable.
1: Je vous en prie.
0: C'est l'impunité qui est le problème majeur de notre pays.
1: Merci beaucoup, Patriarche. Merci pour cette...
0: C'est moi qui vous remercie,
1: vraiment.
0: Monsieur Bizeron.
1: Merci infiniment pour cette intervention magistrale ce matin. Et bien sûr, cette question particulièrement, je vous assure, c'est extraordinaire. Allons-y un peu. Allô, bonjour.
2: Bonjour, Monsieur Bill.
1: Oui, c'est de la part de...
2: Joël Cédric.
1: Joël, allons-y rapidement, s'il te plaît, mon grand.
2: Monsieur Bill, est-ce que vous avez eu la véritable version de ce voyage concernant l'accident qu'il y a eu en 10 kilomètres?
1: De toutes les façons, ce qu'on a dit à la télé, je m'en tiens à la version officielle, ce que j'ai vu à la télé.
2: Non, le problème, problème dans tout ça, c'est juste que moi, après tout ce que j'ai eu cet accident-là,
1: oui,
2: j'ai constaté que cet accident, c'était pas un accident qui était simple.
1: C'est-à-dire
2: parce que, justement, il y a eu d'abord la première chose qui a été le non-respect de la dernière volonté du défunt, de la personne qu'on partait enterrer d'abord, premièrement.
1: Allô? Allô?
2: Oui, allô?
1: Là, tu m'amènes dans un couloir qui me dépasse. Moi, je veux rester sur ce qui est sur la vue sur la route.
2: Je veux simplement vous éclairer par rapport à un point.
1: Non.
2: Il y a eu ce non-respect de la dernière volonté. Et la deuxième chose de ça, c'est que il y a plein de personnes qui ont voyagé dans ce bus-là qui ne savaient pas que le corps, qu'il y avait un cadavre, le corps du défunt dans la soute de cette voiture.
1: D'accord. Merci beaucoup. Merci,
2: et
1: mon grand.
2: Et ce n'était pas un accident qui était simple.
1: D'accord, si vous le dites. Merci, mon frère. Allô, bonjour.
2: Ok, je vous...
1: Allô?
3: Oui, bonjour, Bill Derang de Wefa.
1: Mais, comment? La Rémé de Wé, merci beaucoup, la vice-présidente. Elle est avec nous ce matin.
3: Oui, Bill de Rock de Wefa, tu vois que la sphère là, c'est des deux côtés.
1: Ah oui.
3: La route ne tue pas, mais c'est nous qui tuons à cause de nos nombreuses maladresses.
1: C'est ça.
3: Donc, il y a aussi le tas pour les mauvaises routes, il y a aussi nous-mêmes qui, on ne se conduit pas très bien en route.
1: Voilà.
3: Pour conduire, il y a des gens qui prennent la colle. On dit en anglais, when you drive, don't drink, and if you drink, don't drive. Si on pouvait toujours les tester pour la fin de la colle et l'excès de vitesse, c'est ça qui nous amène au Sisongo, parce qu'il dit qu'il maîtrise au volant.
1: Je vous en prie.
3: Pourtant, il ne s'y maîtrise pas. C'est quelque chose que quand tu es déjà parti, c'est fini. Avant que tu ne freines, c'est déjà trop tard.
1: Je vous en prie.
3: Donc, c'est de ça qu'il s'agit. Merci.
1: Merci pour cette contribution ce matin, la Rémé des Boys. Allô, bonjour.
4: Bonjour, t'as trompé.
1: Oui, très grand, c'est de la part d'eux.
4: Pas de gens qui arrivent,
1: merci mon frère, merci d'être là. Allons-y mon grand.
4: Comme vraiment cet accident, nous avons depuis ce week-end vraiment, je ne sais pas déplorable.
1: C'est pour ça que je voulais qu'on tire les leçons. Oui mon frère.
4: Je vous avoue, moi je suis chauffeur. Je suis chauffeur camion.
1: Oui.
4: Vraiment, à nos jours, donc, actuellement non, je vous parle. Je ne sais pas si je peux encore un jour me retrouver au volant d'un véhicule qui ne m'appartient pas. Parce que j'ai tellement subi des pressions quand j'étais chauffeur, au point où, je ne sais pas, vous travaillez avec un monsieur, il vous appelle le matin, il dit que on prend la...

0: quand vous arrivez, même peut-être qu'avant, pour que vous vous préparez psychologiquement, peut-être à affronter peut-être les déboires de la route,
1: oui,
0: et tout ça.
1: Oui.
0: Donc, vous sortez, vous avez le stress à la maison, la vie qui est difficile,
1: je
0: vous êtes au volant, vous transportez des vies,
1: ouais,
0: c'est tellement compliqué, monsieur B. Vous n'avez aucune assurance, vous faites un petit dégât, vous assumez tout ça là, quand ça se mélange.
1: C'est compliqué.
0: Tonton, sans vous mentir, j'ai décidé moi de rentrer, moi, faire moi mes chantiers. Peut-être si un jour je me retrouve encore au volant, c'est peut-être quand je vais bénéficier à la masse.
1: Ce que tu dis est d'une importance, ce que tu dis est d'une pertinence à nul autre pareil, frangin. C'est très pertinent.
0: Oui. Sans vous mentir, je dis, vous dis, je ne peux plus me retrouver au volant d'un véhicule qui ne m'appartient pas. Je ne peux plus.
1: C'est terrible quand même.
0: Parce que je pense d'abord à ma vie, je pense à la vie des gens que je transporte. Et moi, je ne peux plus subir.
1: Merci mon grand, merci. Merci infiniment, gars. Beaucoup de courage à toi, mon frère. Merci. Très bonne journée. Allô, bonjour.
2: Bonjour, grand.
1: Oui, très grand. C'est de la part de...
2: C'est le taximan mignon.
1: Le taximan mignon, allons-y, mon frère.
2: Bonjour à toute l'équipe qui t'accompagne, à tous les auditeurs.
1: Merci, très cher.
2: Grand.
1: Oui, très grand.
2: Dans la tradition, c'est dit, je parlais des peuples de la forêt. Quand quelqu'un décède d'accident, le corps n'entre pas dans la maison. Ça reste à l'extérieur. Pourquoi? Parce qu'il ne faudrait pas que le sang continue à couler dans la maison. Et on procède à des rites. Il y a des aspects que nous jouons avec aujourd'hui et qui finissent par nous rattraper.
1: Je vous assure.
2: Comme ça nous rattrape là.
1: Ah oui.
2: C'est vrai qu'il y a l'aspect physique que peut-être le chauffeur est fatigué. Mais vraiment, n'oublions pas qu'il y a l'aspect spirituel. Le corps bien n'existe pas pour rien. Les gens qui font la ligne de l'Ouest vont te dire ça, que parfois vous êtes à vous entrer dans le bus, on vous dit que les places qui sont derrière sont occupées. Alors que la personne qui est assise là-bas, c'est un cadavre.
1: Je jure.
2: Les gens qui font la ligne de l'Ouest, peuvent te témoigner ça. Que ça se passe comme ça. Un cadavre est assis dans le même bus.
1: Aïe.
2: Comme un passage. On a fini, on le fait asseoir.
1: Je jure.
2: Donc vous voyez qu'il y a des choses que les gens font ici dehors. En toute inconscience. On dit même dans la écrit que mon peuple périt faute de connaissance.
1: Connaissance, mon frère.
2: Voilà. Nos grands-parents n'étaient pas fous. Grands-parents n'étaient pas bêtes. Parce qu'aujourd'hui, on a trouvé qu'ils étaient bêtes. Ils n'étaient pas bêtes. Il y avait des choses qu'ils ne faisaient pas.
1: Absolument.
2: On ne jouait pas avec la mort n'importe comment.
1: Absolument pas.
2: Comment vous pouvez prendre un corps, vous mettez avec les vivants? Même dans la Bible, les morts ne se mélangent pas aux vivants. Même à la maison, tu ne peux pas dormir avec le corps.
1: Ah oui.
2: Donc, il faut qu'on arrête un peu, je vais dire quoi, que nos frères arrêtent de faire certaines choses. Et tel que l'on se disait, le notable à l'Ouest sentait le même jour qu'ils sont morts.
1: Eh oui.
2: Celui-là fait comment pour se retrouver à la mort. Ce sont les conséquences. Évitons de jouer avec la mort. C'est vrai, on va accuser, peut-être. Moi, j'accuse même encore le gouvernement. Et parce que vous avez une agence de voyage qui n'existe nulle part.
1: Je vous assure.
2: Et qui roule sur les routes de nationales. C'est même pas qu'ils roulent
1: dans
2: les routes du village.
1: D'accord. Merci.
2: Sur les routes nationales depuis 10 ans.
1: Merci, mon frère. Merci, vraiment. Merci, c'est noté. Vraiment, tout ce que tu nous as dit ce matin-là, c'est noté. On a bien compris, vraiment. Eh bien, prenons cet autre auditeur rapidement. Allô, bonjour.
3: Allô, Bill, bonjour.
1: Oui, mon grand, c'est de la part de...
3: C'est Pierrot.
1: Pierrot, merci d'être là. Allons-y, mon frère.
3: Vraiment, je voudrais que chacun vraiment ait un peu la conscience de ce qu'il est en train de dire. Oui, la route ne tue pas. Je me suis encore défi de me dire que la route de l'Ouest, un tronçon créé à plus de 80 km/h, il n'y en a pas.
1: Je vous assure.
3: La route de l'Ouest, la grande vitesse la plus autorisée, c'est 80 km/h.
1: Je vous assure.
3: Même si le chauffeur-là était en sommeil, il faisait l'accident à 80 km/h, il n'y aurait pas eu
1: autant de morts.
3: Pour ceux qui se peuvent se souvenir, Mangwa Boy, qui a fait l'accident, est l'inventeur de le voyage de nuit sur la route de l'Ouest.
1: Je vous assure.
3: C'était pour vous le même accident. Après qu'on ait à un certain moment suspendu Mangwa Boy, ils ont créé Camille Voyage. quand ils voyaient, c'était toujours...
1: Ah, c'était les mêmes gens.
3: C'était toujours les mêmes gens. Donc on n'arrive pas, nous sommes tous sur la route de l'Ouest tous les jours. Mais de grâce, il faudrait que les chauffeurs respectent la limite de vitesse autorisée sur la route. Mais voyez un peu la ville.
1: Vraiment.
3: Et le bus vous double, vous êtes peut-être dans une Toyota ou une Mercedes, le bus vous double, la voiture que vous êtes dedans balance sur place.
1: Balaloba.
3: Le bus est en train de passer avec la vitesse qu'on appelle la gamme.
1: Nyangabo Beboito.
3: Hein?
1: Ouais.
3: Non, de quoi? Vraiment, quand on accuse, nous ne sommes pas tous responsables de ce qui peut arriver. Quand vous prenez la route, même en personnel.
1: Vraiment.
3: Et que vous avez transporté les gens, sachez que c'est des vies que vous avez transportées.
1: Des vies humaines, des familles entières, mon frère. Des familles et des familles.
3: Votre vie d'abord est celle de ceux que vous transportez.
1: Merci, mon
3: frère. Si l'État a quand même mis une vitesse limitée à 80 km maximum, merci. Ne cherchons pas à accéder.
1: D'accord. Merci beaucoup. Merci infiniment. Merci infiniment. Merci infiniment. Allons, prenons cet autre auditeur très rapidement. Allô, bonjour.
4: Bonjour, monsieur Bélier.
1: Oui, très grand. C'est de la part de...
4: En réalité, nous allons toujours accuser les chauffeurs, la route.
1: Vous êtes monsieur, comment est-ce qu'on vous appelle?
4: Je dis, nous-mêmes, les usagers, nous sommes responsables.
1: Allô?
4: Pourquoi?
1: Allô?
4: Nous parlons dans les
1: Allô? Allô?
4: Nous, une fois ancrés dans la voiture, c'est comme si nous étions dans un dortoir. Et là... Puisque, en principe, nous-mêmes, nous devions être éveillés. Et par moment, c'est même nous, les usagers, qui mettons la pression au conducteur. Que, pardon, très vite, nous sommes pressés. Et même, j'ai voyagé plusieurs fois, Yaoundé. Wesh. Quand le chauffeur s'arrête à Makenene, il dit vraiment, je veux 30 minutes pour dormir. C'est les usagers qui crient, le conducteur.
1: Ben,
4: non, nous sommes pressés, nous partons très loin. Bon, c'est aussi ça, la responsabilité est vraiment partagée à tous les niveaux. L'irresponsabilité est. Tant chez les usagers, tant chez le conducteur, tant chez le gouvernement.
1: D'accord.
4: Donc, il faut une union et de responsabilité pour le marché.
1: D'accord. Merci. Merci beaucoup. Oh, ben, je pense qu'on va s'arrêter là pour ce matin. Mais moi, je pense, en tant que citoyen de la République, et quand je vois toutes ces choses, si je vous assure que, bon, ben, en fait, j'ai très, très mal. Cet accident m'a fait profondément mal. Profondément. Voilà, j'interpelle le Premier ministre. S'il vous plaît, Monsieur le Premier ministre, il sommeille dans votre tiroir, ou bien dans votre ministère, la convention collective. Sortez-moi cette convention collective, s'il vous plaît. Je vous en prie. Sortez cette convention collective. Essayez de réétudier la question. Réactualisez-la. Et s'il vous plaît, faites-la appliquer. S'il vous plaît. C'est trop. C'est trop. Musique.

0: l'auditeur qui insiste vraiment. Allô, bonjour. Allô?
1: Allô?
0: Oui, bonjour.
1: Excusez-moi, c'est l'ambulancier. C'était par rapport à la climatique tout à l'heure. J'aimerais...
0: Vous avez tellement insisté. Allez-y, je vous écoute.

0: différence entre les ambulanciers et les secouristes?
1: Il y a une grande différence.
0: Pardon, venez nous expliquer ça demain matin.
1: Il n'y a pas de... Je vais vous appeler demain matin, je vais vous expliquer la différence qu'il y a entre l'ambulancier
0: donc
1: et
0: vous... Vous ne pouvez pas venir nous expliquer ça ici demain matin?
1: À la radio?
0: Oui, oui, venez à la radio nous expliquer ça demain matin.
1: Demain, ok. Bon, ah. si vous pouvez noter mon numéro, alors comme il n'y a pas de quoi noter,
0: vous avez mon numéro?
1: Non, je n'ai même pas de quoi noter là présentement.
0: D'accord, c'est pas bien grave. Appelez à la radio, on va vous donner mon numéro. Il n'y a pas de souci. Quand vous serez prêt.
1: Bon, attendez, je cherche. Bon, c'est vrai, je...
0: Oui, c'est important. Je vous le dis en direct parce que c'est important. Voilà, c'est très important.
1: 24 encore.
0: D'accord, c'est bon.
1: 56, 24, 28, 24.
0: Voilà, on se dit à demain.
1: À demain matin.
0: La route ne tue pas.

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0: la presse qui passe au scanner pour la deuxième de la semaine. C'est avec Jean-Marie Anaba. Bonjour.
1: Merci. Bonjour, Bilzok. Bonjour à tout le monde.
0: Après le sacre continental, les Lions indomptables sont au bercail.
1: La sélection nationale vainqueur de la CAN 2026 est arrivée à Yaoundé dans la mi-journée d'hier, raconte Cameroun Tribune, qui rapporte ce matin que les champions d'Afrique ont été accueillis par une population à Liesse et ont effectué un tour de ville pour présenter le trophée à leurs supporters. Cameroun Tribune en fait d'ailleurs son focus du jour, parlant de ce retour triomphal des Lions indomptables avec image de l'accueil de ces Lions au niveau de la passerelle du côté de l'aéroport international de Yaoundé, Simalène. The Guardian Post publie exactement les belles images de ce retour triomphal des Lions indomptables avec les différentes escales au cœur de la cité capitale Yaoundé. Le quotidien Le Messager écrit qu'entre ferveur populaire indescriptible, des supporters massés le long du trajet, l'émotion brute d'un premier titre continental conquis de haute lutte et les ratés mémorables d'un protocole d'accueil totalement dépassé par les événements, Yaoundé a vibré au rythme de la communion et de l'allégresse pour ce retour triomphal des suspendus, comme le journal Le Messager les a qualifiés ce matin, revenant sur ce sacre des Lions indomptables. Mutation écrit pour sa part que les champions d'Afrique 2026 ont été accueillis de l'aéroport à leur hôtel dans une ferveur populaire exceptionnelle. C'est donc une communion majuscule que raconte la publication de Georges Alain Boyomo ce matin, tandis que le quotidien Le Jour dévoile à sa grande une la galerie des visages de ces championnes d'Afrique dans cette CAN féminine de football, surtout celles qui ont beaucoup brillé le temps de leur participation à cette compétition qui était donc la CAN 2026 du côté du Maroc. Les Lions ont aussi été accueillis par le président de la Fédération Camerounaise de football, M. Samuel Eto'o, qui leur a adressé un message en qualité de président de la Fédération Camerounaise de football. À nos Lions indomptables champions d'Afrique, vous l'avez fait. J'adresse une reconnaissance toute particulière à Son Excellence M. Paul Biya, président de la République, pour sa constante sollicitude à l'endroit de notre football et de notre jeunesse, ainsi qu'à Mme Chantal Biya, première dame du Cameroun, pour son affection, ses encouragements et son soutien à nos Lions. Parlant de Paul Biya, il a été annoncé à Yaoundé pour accueillir le trophée des Lions indomptables par le premier ministre Joseph John Nguté. Où est-il? Le Popoli le qualifie de l'introuvable qui attend le trophée à Yaoundé ce matin. Les Lions sont en route avec la coupe, mais la coupe est arrivée finalement sans Paul Biya. La caricature que vous propose le journal satirique Le Popoli ce matin démontre comment le premier ministre chef du gouvernement et Narcisse Moulay-Combi sont en train de se regarder pour chercher quoi dire aux Lions indomptables. Le premier ministre déclare par exemple « Maintenant qu'on rentre victorieux, on explique aux filles que le président attend le trophée où ?» C'est l'interrogation au ministre des Sports de répondre « Venez prendre le piment dans ma bouche ». C'est donc une caricature qui démontre que la sortie du premier ministre Joseph John Nguté a été mal interprétée par une certaine opinion qui cherche Paul Biya, un président de la République toujours introuvable depuis plusieurs jours aujourd'hui, pour un long et petit séjour privé en Europe. En tout cas, le Popoli revient donc sur le décryptage de ce propos de Joseph John Nguté ce matin. Entre-temps, le président Paul Biya est absent, mais sa formation politique, le RDPC, vit du côté de Meyété, par exemple, dans la Haute-Sanaga. La Haute-Sanaga est mobilisée pour les prochaines échéances électorales, rassure le journal Le Pélican de ce matin, qui raconte la tournée qui a été organisée là-bas par le ministre Kleby Doumpat, qui n'est autre que le chef de la délégation permanente départementale du comité central du RDPC pour la Haute-Sanaga, par ailleurs ministre des Arts et de la Culture. Il a appelé là-bas le temps d'un meeting à maintenir une présence active sur le terrain et a préparé les élections bien avant l'ouverture officielle de la campagne. C'était donc la réunion de dimanche dernier portant sur la restitution, en principe, la restitution des orientations de la hiérarchie du parti sur le terrain.
0: Le rachat de Sursu, quand va encore attendre alors que le ministre des Finances vient de couper le robinet des salaires des DG?
1: Oui, il y a un nouveau barème des salaires des DG des entreprises publiques qui est connu. Ce barème-là démontre comment les DG toucheront entre 3,36 millions de francs CFA et 8,06 millions de francs CFA selon la catégorie allant de la première à la quatrième catégorie. La nouvelle classification des entreprises publiques camerounaises rendue publique le 13 août par le ministre des Finances, selon le journal des Filles Actuelles, détermine aussi la grille de rémunération et certains avantages accordés à leurs dirigeants, alors que l'État tire encore peu de dividendes de ses participations. Le dispositif pose la question du lien entre niveau de performance et coût de la gouvernance au sein des entreprises. Le nouveau barème des salaires des DG d'entreprises publiques vous est donc proposé ce matin par le journal des Filles Actuelles. Le journal EcoNews pointe à sa une la question de gouvernance, estimant qu'en révisant le classement triennal des entreprises et établissements publics au Cameroun, le ministère des Finances remet au pas le train de vie des dirigeants d'État. Désormais, indemnités et avantages sociaux seront strictement plafonnés en fonction de la performance économique réelle et même du rang de chaque entrée de chaque entité. C'est donc la fin de la récréation pour les patrons des agences chroniquement déficitaires. Le Milfi a coupé là le robinet des salaires XXL des directeurs généraux de ces entreprises publiques. C'est le temps de la récession, pourrait-on dire. Récession, une interrogation qui est posée par le journal Au Point Bi-Hebdo de ce matin, qui laisse entendre que depuis 2019, les finances publiques font dans la ritournelle. FMI, Banque mondiale et autres bailleurs de fonds sans aucune lueur d'espoir à coup d'emprunt, 14 500 milliards de francs CFA. Le pays régresse et s'asphyxie, l'endettement explose et aucun impact réel sur le quotidien des Camerounais. Cette année, le budget d'investissement public n'est toujours pas fonctionnel ou presque, mais l'on projette déjà celui de 2027 alors que le trésor public est sous tension. De qui se moque-t-on, du chef de l'État ou alors du petit peuple misérable? C'est l'interrogation du journal de Thierry Patrick Ondoa qui fait son point de ce mardi sur le sujet de la question de la gouvernance de notre pays. Est-ce un pays en récession? C'est l'interrogation qui est pointée à la grande une de ce tabloïd de ce matin. Le quotidien bilingue Émergence démontre comment la Cameco est un gouffre à sous. Même le plan de redressement qui avait été annoncé il y a pratiquement 5 à 6 ans aujourd'hui, on ne voit pas ce plan de redressement décoller. Qu'est-ce qui fait problème? La Chambre des comptes révèle un trou d'air financier dans son récent rapport pointant la Cameco. Les comptes ont plombé national. C'est la conclusion du quotidien Émergence de ce matin qui relie donc le rapport de la Chambre des comptes de la Cour suprême. À côté de cette actualité, diapason de François Mboké parle de discipline financière en CEMAC avec la sortie du gouverneur de la Banque des États de l'Afrique centrale qui s'insurge face aux pratiques de certaines entreprises technologiques de la finance appelées FinTech à l'occasion du lancement du Syntac 2. C'était le 12 août dernier à Yaoundé. Il a donc annoncé des contrôles en cours et des sanctions pour les acteurs qui exerceraient des activités au-delà de leur habilitation. Sana Bangui a donc haussé le ton pour gérer la question de la discipline financière en CEMAC.
0: On va sortir de cette presse au scanner par ce que nous propose les tabloïds de ce matin.
1: Oui, d'abord l'éducation que vous proposent les tabloïds avec le petit tour ou la visite guidée que Panorama News, dans son numéro 322, cette visite guidée sur ces 20 personnes handicapées qui ont été formées gratuitement à l'IA, le salon Handifoi, qui est le salon du handicap et de l'inclusion sociale, s'ouvre donc ce 18 août 2026 à la place de l'Indépendance. Le thème est connu et rappelé par notre confrère Christian Abanda, transformer le handicap en potentiel de développement. Bénéficie en tout cas cette fois bénéficie de l'accompagnement de l'IAI Cameroun. Dans ce cadre, Armand Claude Abanda, le titulaire de la chaire UNESCO Access TIC et représentant résident de l'IAI Cameroun, a donc procédé le 17 août à la remise des attestations de fin de formation à une vingtaine de personnes handicapées formées gratuitement aux usages de l'intelligence artificielle. La cérémonie que raconte le journal Panorama News de ce matin a également été marquée par la signature d'une convention de partenariat entre l'IAI Cameroun et l'association ACAD, qui n'est autre que Handicap Développement, destiné donc à inscrire dans la durée l'accompagnement et les formations en TIC et en intelligence artificielle au profit de ces personnes handicapées. Et le journal revient donc sur cet engagement qui est un véritable signe de soutien dans son édition de ce matin. Le monde professionnel est aussi en kiosque avec un arrêt sur le leadership syndical. Que se passe-t-il du côté de la CSTC? À l'observation, Abraham Baboulé semble avoir pris soin d'inscrire chacune de ses actions dans le strict respect des textes de la Confédération des syndicats des travailleurs du Cameroun, se donnant ainsi, comme le dit le journal, les moyens de répondre aux contestations qui lui sont adressées. Mais c'est surtout l'attitude de l'administration du travail et celle des partenaires sociaux qui laisse penser qu'il pourrait bien avoir pris l'ascendant dans le bras de fer qui l'oppose à Célestin Bama, son ancien secrétaire général. Le décryptage du journal répond à une interrogation. Leadership syndical, et si Baboulé tenait le bon bout à la CSTC? C'est une interrogation en tout cas pour essayer de comprendre ce qui divise ces deux acteurs du monde syndical ce matin. Retrouvez aussi en kiosque Dynamique Info de Gérard Bruno Zambo qui a proposé ce matin de parler de la topographie qui est au service de l'emploi avec la formation professionnelle qui s'impose donc progressivement comme un levier majeur de renforcement de l'employabilité dans le secteur des infrastructures. Par exemple, à l'École nationale supérieure des travaux publics de Yaoundé, il y a un programme de certification professionnelle en topographie porté en partenariat avec la China First Highway Engineering Company qui s'est achevée donc le 12 août 2026. Durant 10 jours, que raconte le journal, 54 participants, dont 30 étudiants de l'ENSTP et 24 employés locaux de la CFHEC ont donc renforcé leurs compétences dans des domaines directement liés aux exigences des chantiers modernes. La topographie est donc là au service de l'emploi, selon les informations de ce journal. Le témoin de ce matin annonce qu'il faut aller composer le concours MinSanté de la session 2026 puisque le ministre Manaouda Malachi vient d'ouvrir les vannes d'un concours pharaonique, près de 25 000 places offertes dans 20 filières de formation médico-sanitaire pour l'année académique 2026-2027, aide-soignants, infirmiers, sages-femmes, techniciens spécialisés. C'est toute une génération de futurs soignants que le gouvernement s'apprête donc à recruter à travers 10 centres d'examen répartis sur le territoire national. Le rendez-vous est pris pour le 22 août 2026, date des épreuves écrites, avec un dépôt de dossier qui ferme déjà le 7 août 2026. Donc, course contre la montre pour les candidats, selon le journal de Francis Mbonga. Parlant de santé, Éco-Santé de ce matin est au cœur de la préparation de l'acte 5 de la promotion santé 2026. L'Escrème Nord est prêt pour cet acte 5 placé sous le haut patronage du président Paul Biya. C'est la 5e édition de promotion santé qui se tient cette fois-ci du 19 au 26 août à Marois, Kousseri Yagua et Mokola avec une semaine de soins gratuits très attendue par les populations. C'est donc une initiative qui est donc portée par le docteur Manaouda Malachi, qui en est d'ailleurs le parrain en qualité de ministre de la Santé publique. C'est une campagne qui mobilise là médecins, pharmaciens, chirurgiens et odontostomatologues pour consulter et soigner gratuitement les familles de la région de l'extrême nord. Le drapeau de ce matin indique qu'à Yaoundé, il y a la terreur sur les mototaxis et le service, notamment central du renseignement judiciaire, a frappé fort dans la capitale, piégé au carrefour, puis détourné vers des zones sombres. Il y a plusieurs femmes qui ont vécu l'horreur sur des mototaxis à Yaoundé, saisies donc d'une plainte déposée le 24 juin 2026 suite à l'agression nocturne d'une travailleuse au quartier Colbison. Le service central des recherches judiciaires a mis fin aux agissements d'un réseau de trois suspects armés désormais entre les mains de la justice. Halte donc à ceux qui brillent par ses comportements dans la ville de Yaoundé. Et le réveil des faits de ce matin raconte aussi comment à Yaoundé, à Kribi, Douala, Bertoua, le nom revient dans le groupe WhatsApp et sur Facebook. Il y a Efoudou qui a encore parlé, l'ancien officier qui était le chef de bureau de renseignement présidentiel avant sa radiation, dit détenir des informations sur les disparitions de jeunes et dénonce ce qu'il appelle des pratiques inacceptables. Alors, le journal estime que si aucune preuve judiciaire n'a été rendue publique à cette date pour étayer ces affirmations, ces révélations ont le mérite de poser une question que beaucoup de parents se posent à voix basse. Que deviennent nos enfants quand ils sortent et ne rentrent pas? C'est une piste qui interpelle l'opinion. L'ex-capitaine de Foudou a donc percé l'abcès selon le réveil des faits et le journal de Marie Solange Manga qui estime à la forme interrogative que se passe-t-il vraiment avec nos jeunes enfants. C'est l'une des sorties du capitaine de Foudou analysée et commentée par ce tableau de ce matin. Et c'est par là que nous sortons. La presse était encore au scanner. Nous sommes mardi, deuxième livraison de la semaine.
0: Il s'appelle Jean-Marie Anaba. Mesdames, messieurs, ben, la presse passe au scanner. Merci à vous, Jean-Marie.
1: C'est moi.
0: Vous allez passer une belle journée, hein,
1: Jean-Marie. Bonne journée à
0: vous. Voilà, au plaisir de vous retrouver très vite.
1: Rendez-vous.
0: Mais il se fait de plus en plus violent, hein, ce rhume. Il faut absolument l'éradiquer. Allez, bonne journée. Mesdames, messieurs, attention. Ah ben oui, la question aux auditeurs, c'est dans un instant.

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1: Eric, bonjour.
2: Bonjour, Bizio.
1: Voilà, après avoir gagné leur premier titre, eh bien, de champion d'Afrique au Maroc dimanche dernier, les Lions Indomptables sont de retour au pays depuis hier avec le trophée qu'elles ont présenté aux Camerounais à travers un tour de ville. Chers auditeurs, que pensez-vous de l'accueil qui a été réservé à nos Lions championnes d'Afrique pour la première fois? Voilà, elles sont championnes d'Afrique pour la première fois. Alors, que pensez-vous de l'accueil qui a été réservé aux Lions hier? Eric?
2: Oui.
1: Un accueil des plus chaleureux?
2: Non, un accueil pas encore officiel parce que l'État du Cameroun n'a pas encore organisé la grande fête. Ça, c'était l'accueil du peuple, l'accueil du public qui était enthousiaste, n'est-ce pas, de voir ses filles revenir avec le trophée. Donc, je pense que le gouvernement camerounais n'a pas encore organisé la grande fête parce que c'est pas comme ça qu'on honore les championnes. On a vu avec les hommes et pour la première fois, c'est-à-dire qu'on est dans l'inédit. Vous pouvez pas dire que ce qui s'est passé hier, c'était cet accueil-là. La preuve, c'est qu'on n'a même pas annoncé. Hein, que les filles arrivaient à 14h, on n'a pas fixé les gens pour que les gens sortent, ouais, pour aller, n'est-ce pas, accueillir les Lions Indomptables. Donc, d'aucuns étaient surpris parce que, étant, n'est-ce pas, à la guerre au niveau de la radio, écouter en disant, bon, elles sont là, donc, bon, on nous dit qu'elles sont là, ces malades. On va aussi aller rester dans la rue pour ceux qui n'avaient rien à faire. Tu vois que ceux qui avaient à faire ne sont pas venus dans ce rendez-vous.
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1: Voilà. Donc, il faut dire que, bon, ben, hier, elles sont arrivées. Elles ont fait le tour de ville. Le public était content.
2: Disons que c'était l'avant-goût.
1: C'était juste un avant-goût.
2: Oui, vous savez, comment ça se passe? Ça se passe toujours à la présence de la République. Elles sont honorées. Il y a les bouquets de fleurs. Elles sont reçues. Il y a à manger, il y a à boire. Il y a des enveloppes, il y a des primes spéciales. Hier, ce n'est qu'un sponsor qui, n'est-ce pas, au niveau de l'Africa Foot, pour cet arrêt à l'Africa Foot, a essayé, n'est-ce pas, de galvaniser les filles en encourageant les filles avec et des téléphones et la prime qu'on a donnée pour les filles. Vous voyez donc que ça vient au fur et à mesure. Parce que ne soyez pas surpris que 2-3 autres sponsors peuvent sortir ou 3 ministères peuvent encore intervenir pour faire cette fête-là. Donc, ce sont les filles, elles ont honoré le Cameroun. Elles méritent mieux plus que ce qu'on a vu hier. Donc, si ça s'arrête à ce qui s'est passé hier, je crois qu'on n'aura pas honoré les filles.
1: On aura vraiment
2: les aura plutôt humiliées. Et vous savez que ces filles doivent aller, elles doivent rentrer en club. Donc, elles sont pour l'instant logées au Montfébé. Il faut qu'une cérémonie ait lieu au plus vite pour que ces filles rentrent. Sinon, elles ne vont pas participer à la grande fête, pourtant, celles qui ont mouillé le maillot. Vous voyez donc que ça devient compliqué. Sinon, le chef de l'État n'étant pas là, peut-être ça va se passer à la primature, peut-être au palais des sports, je ne sais pas comment on va le faire, mais je dis que ces filles doivent encore être bien honorées, que ce soit à la FECA Foot et que ce soit par l'État du Cameroun.
1: Alors, chers auditeurs, j'attends vos interventions, 671 15 73 21, 640 61 38 42. Allô, je dis bonjour. Oui, oui, Constant.
5: Bonjour.
1: Bonjour, Constant.
2: Bonjour, Constant.
5: Vraiment, vous voyez donc que malgré la surprise de Bigeroff, vous avez quand même vu la foule qui est sortie pour accueillir une lionne, malgré qu'on avait pas été vraiment préparé tel que Récussant le dit. Vraiment, c'est une fête qui est. Ça devrait être valorisé, c'est-à-dire à son niveau, dont elle mérite. On ne devrait pas passer aujourd'hui par des petits couloirs pour célébrer cette femme-là. Elles nous ont donné ce que personne ne nous a jamais donné. Vraiment, elles ont hissé le drapeau du Cameroun très haut. Qu'on arrête encore avec la politique politicienne où les gens vont nous cacher des trucs. Non, on dit que c'est le chef de l'État, c'est ceci, mon fils de Tanis. Cette femme-là mérite cet honneur-là. Elle mérite qu'on les célèbre. Les sponsors, déjà, merci pour les sponsors. Vraiment, ceux qui trouvent déjà. Qui ont déjà apprécié le pas en commençant déjà avec des œuvres pareilles, on les dit merci. Mais on attend maintenant l'acte de l'État. Parce que vous savez, ce sont les gens, ils vont rapidement faire la récupération. Vous savez, donc, avant qu'ils ne fassent une quelconque récupération, il faudrait qu'ils démontrent au moins que franchement, ces enfants-là méritent ce qu'elles ont fait du Cameroun.
1: D'accord.
5: Il faut les honorer. Le chef de l'État, où il est parti, calé là-bas, où il est, de quel niveau je sais, où il est même au courant
1: de l'État,
5: où il est même informé. vraiment, on doit honorer ça.
6: D'accord.
5: Nous attendons ça impatiemment.
6: Merci beaucoup, Constant. Merci pour cette contribution ce matin, mesdames, messieurs, 671 15 73 21 640 61 38 42. Allô, bonjour.
7: Monsieur Bisro, bonjour.
6: Bonjour, Guyala.
7: Bonjour, Eric Christian Kwam.
2: Bonjour, Guyala.
7: Non, déjà, nous, le peuple camerounais, sommes d'abord très contents. Moi, j'ai vu les filles honorer Dieu. Je pense que ce qui commence avec Dieu finit toujours bien. Mais parce qu'auparavant, il faut éclairer le peuple camerounais. Nous avions des gens qui disaient ici, on a cherché les marabouts, on a dormi avec les marabouts pour que les lions gagnent. Aujourd'hui, nous voyons les lions qui prient Dieu et ils ont la victoire. Donc la gloire revient d'abord à Dieu. C'est ce que vous, les journalistes aussi, vous devez aussi souligner que nous avons vu ces filles commencer avec Dieu, finir avec Dieu et elles ont la victoire aujourd'hui. Quand je dis cela, c'est pour dire aussi aujourd'hui que il n'y a même pas de polémique à faire. Les choses ont bien commencé. Nous avons vu tout un gouvernement aller au Maroc et rentrer avec le trophée, en donnant même le sac d'argent. Donc je pense que ça finira bien.
6: Merci. Merci beaucoup, très cher. Merci pour cette contribution ce matin. Allons prendre cet autre auditeur avec nous. Allô, bonjour. La Rémé de Wé est avec nous. Merci d'être là.
8: Je salue Eric Christian Kwam, number one.
2: Bonjour, la Rémé de Boy.
8: Toujours la scotcher.
6: Merci beaucoup.
8: Oui, Binderop, tu sais que je t'avais toujours dit que ce que les hommes peuvent faire, la femme peut faire même mieux. Parce que les femmes ont prouvé qu'au stade, ils ne sont pas partis pour jouer malgré qu'on les ait pêchés. À chaque match, ils montraient leur talent. Ils jouaient comme s'ils étaient en entrée de leur barge. Donc, ils étaient déterminés. Donc, tout était bien encastré pour que les femmes la prennent la coupe. J'avais déjà vu ça depuis Venise. Des coups de mec, il faut seulement croire que tu peux le faire. Ils ont cru à leur talent seul et personne ne croyait à eux. Ils ont prouvé au monde entier que le trophée de Cameroun est à haut.
6: Merci
8: et que
6: beaucoup.
8: Ils sont les meilleurs. Merci.
6: Merci, ma mère. Merci beaucoup pour cette intervention ce matin. Bonjour.
9: Bonjour, tu entends bien?
6: Oui, très grand. Étends ton poste radio. C'est de la part de?
9: Stéphanois Oumbe.
6: Donc, allons-y, mon frère.
9: Oui, bonjour, Elbi de Oro.
2: Bonjour.
6: Elbi de Oro.
9: Ok. Les mots manquent, mais mes félicitations aussi. La seule personne que je n'ai pas encore entendue depuis l'autre jour, c'est le grand voisin Ayama. Je ne sais pas là où il est passé. Il faut qu'il se prononce, on entend. Bon, un bonjour spécial au grand patriarche sur la montagne sacrée.
6: Merci beaucoup. Merci beaucoup. Allô, bonjour.
10: Bonjour, Eric Christian.
2: Bonjour.
10: Bonjour à Bill.
6: Je vous en prie.
10: C'est Djibril à l'appareil.
6: L'ami Djibril, allons-y mon frère.
10: Oui, bonjour mon frère.
6: Je vous en prie.
10: Et bonjour à tous les auditeurs.
6: Merci mon grand.
10: Vous savez, depuis ma position, je ne l'ai jamais changé. Tout réside dans l'organisation. Tout ce qu'on peut faire dit dans l'organisation. Vous voyez que ces filles ont réussi. Pourquoi? Parce qu'on les a laissées dans un cadre propice pour leur entraînement. On ne parlait que du football. Il n'y avait pas d'ego là-bas. Il n'y avait pas de personnes qui venaient s'y mixer. Comme est en train de dire Guy Alain là-bas, que c'est bon. Je vous jure que si on continue dans cette même lancée, où on va laisser les encadreurs faire le travail, l'administration fait son travail, et que tout le monde rime en harmonie, le football camerounais va reprendre sa couleur. Nous, on n'a pas. On n'est pas en bas parce que nous méritons d'être là-bas. On a les plus mauvais dirigeants du monde. Déjà avec des égos surdimensionnés qui refusent aux talents de s'exprimer. Les filles nous ont démontré que seules devant leur destin, elles pouvaient. Et vraiment, je les félicite énormément. Et ce que je veux dire concernant leur accueil, il faut que les gens soient sérieux.
6: Merci.
10: Parce que je ne veux pas des promesses fallacieuses et des choses comme on avait fait chez les basketteuses là-bas, où on est parti mettre les enfants à l'hôtel Hilton jusqu'à ce qu'on les chasse même de partir.
6: Je vous assure. Même. Merci.
10: Que les gens tiennent à leur promesse. Bonne émission.
6: Oui, merci beaucoup. Une autre époque, hein, on avait balancé les enfants à Mansel Hôtel. On a chassé comme bon, les...
2: C'est une époque révolue. Le problème ici, c'est que le premier ministre est allé dans la tanière et a dit, le chef de l'État vous attend avec le trophée.
6: D'accord. Allô, bonjour.
11: Rebond.
6: Ouais, le patriarche Téga, monte sur le papayé.
11: Tiens sur le coquetier.
6: Voilà, allons-y.
11: Ah, bonjour, Kwame Kandem.
2: Bonjour, monsieur Téga.
11: Les questions sont bien posées. Que pensez-vous de l'accueil réservé aux lions? Je crois que c'est ça la question.
6: Je vous en prie.
11: Un accueil chaleureux, malgré le sabotage qu'on n'a pas pu annoncer, que les Camerounais ne savaient pas. Mais le peuple camerounais aime le football, le peuple camerounais aime les lions. Comme les lions. Je vous ai dit, un pays qui a eu Roger Milla, le joueur du siècle, Thomas Kono, classé par combine parmi les 10 meilleurs gardiens de tout l'État. Vous ne pouvez pas nous dire que le Malawi allait nous effrayer.
6: Hein? Je vous en prie.
11: Bon, maintenant, quelle est la question véritable qui se pose? Pourquoi cette équipe est capable de se qualifier et repêcher? Peut-elle sortir un tel niveau de football?
6: Ah, oui.
11: Il faut, qu'on le veuille ou pas, il faut dire merci à M. Samuel Eto'o, le docteur Samuel Eto'o.
6: Je vous en prie.
11: Nous vous disons, comme Infantino a attaqué l'UEFA, il va partir avec Patrice Motsepe. Parce que nous savons que le prochain président de la CAF, c'est Etofis. Et peut-être même un jour, Etofis sera président de la FIFA.
6: Je vous en prie.
11: C'est tout ce que nous savons.
6: Que Dieu vous entende.
11: Le Cameroun est à la hauteur. Le Cameroun est un grand pays de football.
6: Je vous en prie.
11: Merci beaucoup, mon cher ami.
6: Merci pour cette contribution ce matin, Patriarche. Allô, bonjour.
12: Bonjour, Grand Bill.
6: Oui, très grand, c'est de la part de...
12: Samy Le Bic International.
6: Samy Le Bic, allons-y.
12: Bonjour à M. Eric.
2: Bonjour, Samy.
12: Et de nombreux auditeurs.
6: Je vous en prie.
12: Grand Bill, j'ai eu la chance hier d'être parmi la délégation. Vous savez, la fois dernière, je vous ai dit que je devais être à l'aéroport.
6: Oui, oui, oui, oui.
12: Mais à la dernière minute, la délégation m'a conduit plutôt au niveau de Montferrand.
6: Oui.
12: J'ai vu la joie des Camerounais hier.
6: Ah oui.
12: C'était touché.
6: Ah oui.
12: C'est-à-dire, c'est tout le monde. J'ai vu la joie. Lorsque les Lions sont passés, parce qu'il y avait une barrière au niveau de Parcours Vita.
6: Oui.
12: Où personne ne passait, ce n'est que la délégation qui pouvait passer.
6: Oui.
12: Donc, ça fait témoigner que les lions étaient rapprochés de la population. Les gens les touchaient, les gens étaient fiers.
6: Balalouba.
12: Les gars de moto ont fait des spectacles, vous ne pouvez pas imaginer.
6: Formidable.
12: Et c'était vraiment beau. Et lorsque les lions sont passés, Grand Bill, on attendait maintenant le grand lion, c'est-à-dire le Samuel Eto'o, le notre président à Pétapoule. Tout vécu qui passait, on bloquait. Il y a même la police ne pouvait rien ni la gendarmerie. La population avait encerclé. De telle manière que on ne voyait même plus le véhicule. Donc, l'accueil était vraiment bien pour la population. Mais on attend encore plus.
6: Merci,
12: bonne émission.
6: Merci pour cette contribution ce matin. Merci. Allô, bonjour.
13: Monsieur Bizon.
6: Oui, le grand Guy Alain.
13: Permettez-moi de revenir.
6: Revenez quand vous voulez.
13: Je disais tantôt, les choses ne font que commencer. Elles ne sont pas, ne nous précipitons pas. Les choses ne font, les lions seront bien réussis. Et accueilli au Cameroun. Parce que je veux dire que là où se trouve Samuel Eto'o, ce n'est pas n'importe quoi, ce n'est pas n'importe qui. Et ce qui me plaît ici, c'est que les lions et d'autres personnes ont retrouvé le vrai chemin. Le chemin des églisiens. C'est là-bas, c'est le vrai chemin. Ce n'est plus à discuter. Et il y aura des merveilles même. Donc je pense que les filles sont arrivées hein, avec toute cette fatigue. C'est normal que cette fille se repose. Et les choses seront relancées. Le peuple camerounais attend. Ce n'est pas quelque chose qui pourra passer inaperçu. Donc, monsieur Bizot, disons-nous la vérité. Moi, j'ai toujours dit aux gens, laissez Tout le monde fait son travail. Vous êtes journaliste, faites le métier de journalisme. Vous n'êtes pas footballeur. Appréciez le footballeur, ça met les profits. Qui est là aujourd'hui? Qui a commencé à opérer les merveilles? Et ça va te suivre. C'est ça le fruit du travail. Bonne émission à vous, Grand Bill.
6: Merci pour cette contribution ce matin, très cher. Allô, bonjour.
14: Oui.
6: Allô? Oui, Papa François.
14: Oui, bonjour, Bill.
6: Oui, Papa François, François, allons-y.
14: Pour moi, l'accueil, la question que vous posez, je dis que cet accueil est encore, je peux dire, minoritaire. Parce que tous les Camerounais, s'il y avait moyen de le faire, devaient se rassembler pour accueillir cette vie. Puisque c'était la troisième fois ou la quatrième, s'ils étaient en finale et elles ne pouvaient pas. Et surtout, toi, vous le savez, il n'y a pas eu de micmac dans cette organisation.
6: Vraiment.
14: Je crois que ça s'est bien passé. Et il y a autre chose que je veux dire. Non, ne dis pas merci parce que je sais que si je te dis que je prends l'antenne.
6: Je vous en prie.
14: Il y a une proposition que je vais faire, monsieur.
6: Oui, oui, allons-y, bonjour.
14: À la prochaine, au prochain gouvernement. Le président devrait nommer ces trois postes qu'on a, le poste du président, le poste du vice-président, le poste du il faudrait pour moi, je ne dis pas, je ne peux pas dire il faut comme les autres disent, il faudrait qu'on nomme une femme parmi ces trois postes d'une femme.
6: D'accord.
14: Nous avons vu que la femme, l'organisation féminine,
6: ouais,
14: a fait des merveilles pour le football camerounais.
6: Merci.
14: Merci.
6: Merci pour cette contribution ce matin. Ah bah oui, Pibe de Oro, pour sortir.
2: Alors, Bill, oui, c'est comme on l'a dit, hier, ce n'était qu'un accueil pour dire soyez les bienvenus, les championnes. Vous êtes de retour avec le trophée, on a vu ce que vous avez fait, et puis félicitations. Parce qu'à la vérité, voilà comment ça se passe, Bizurok.
6: Oui.
2: Lorsqu'on a terminé à la présidence de la République, maintenant, il y a un itinéraire qui est précis, qui est publié à l'avance dans les médias, pour que tout le monde reste, n'est-ce pas, en route et attende également cette délégation et ce cortège. Donc, après la réception, les Lyonnes feront exactement le tour, soit de la ville, parce que ça dépend de comment ça a été planifié. On peut dire même que ces Lyonnes et Nanta vont faire le tour du Cameroun, parce que le Cameroun ne s'arrête pas seulement à Yaoundé. Donc, il faudra faire très attention. Bizurok, on l'a vu une fois avec la Coupe d'Afrique des Nations de football chez les hommes, faire le trophée, faire le tour du Cameroun.
6: Oui.
2: On a choisi quelques villes. Donc, il y aura des axes qui vont être décidés. Et ces axes-là, les personnes vont sortir. On donnera également l'heure à laquelle le cortège
6: c'est
2: va sortir.
6: C'est votre choix ou
2: non, non, c'est comme ça que ça se passe. C'est comme ça que ça se passe. C'est pour ça que je vous ai dit que la fête n'a même pas encore commencé.
6: Vous savez que ce qui s'est passé hier, ce n'est pas forcément ce qui va passer demain.
2: Oui, bah, c'est possible aussi. Parce que même si, je vous ai dit que les joueurs doivent rentrer en club.
6: Oui.
2: Si après deux semaines, un mois, au Hilton, au Montfébé, ils ne sont pas reçus, ça devient compliqué. Vous voyez
6: d'accord.
2: Donc que si le chef de l'État, première personnalité sportive étant indisponible,
6: oui,
2: ça veut dire que soit le Premier ministre va prendre le relais
6: d'accord,
2: et ça va se faire. Donc c'est possible. La preuve, c'est qu'on a vu à la finale de la Coupe du Cameroun, quand le président est empêché, c'est le Premier ministre qui préside.
6: D'accord.
2: Donc l'administration fonctionne et c'est pour ça que je vous ai dit que ce sera très bien fait. La réception est encore attendue. Donc pour l'instant, cet accueil n'était que pour souhaiter, n'est-ce pas, la bienvenue aux filles. Donc attendons voir ce qui va se passer comme grand
6: quand les choses à venir.
2: Quand les choses à venir. Et puis hier, ce n'était pas le tour de ville.
6: Non, non.
2: C'est que les Lyonnes ont
6: le
2: eu un itinéraire. Voilà, ouais, c'est tout. Itinéraire pour aller au Montfébé et tout le monde attendait, c'est tout.
6: Eric Christian Kouam, merci.
2: À très bientôt.
6: On se dit à demain.
2: Ouais.
6: Mais vous connaissez Maman Gueya.
2: Oui, bien
6: voilà, elle nous chante ça.
15: Maman Gueya chante Samuel et ton fils.

0: Allô?
1: Le plus fort de ta génération. Dis-le, le tableau est hors du micro. Le coriador du micro, le Cameroun t'écoute. Le monde entier t'écoute.
0: Merci, Guyana, merci.

0: Allô?
1: Frappe du micro.
0: Voilà.
1: On tient du micro.
0: Merci, ma mère.
1: Tu fais fort. Et Samuel Eto'o, c'est le meilleur. On est derrière toi.
0: Merci,
1: we
0: ma
1: are
0: mère.
1: Behind you. Love you.
0: Merci, maman. Merci infiniment. Love you too. Merci. Allô, bonjour. Allô?

0: Allô, bonjour.
1: Oui, monsieur le ministre.
0: Oui, le patriote Tega.
1: Oui, je suis sur le cocotier. Le Cameroun, c'est un pays de football.
0: Eh oui.
1: En 2002, Johan Cruyff, qui ignore Johan Cruyff dans le football, avait dit, donnez-moi cette équipe et je gagne la Coupe du Monde.
0: Je vous assure.
1: Parce que cette équipe était capable de faire le système complexe de trois défenseurs à plat et de quatre couloirs.
0: Je vous assure.
1: Mais... on a nommé, je ne sais pas si c'est les hiboux, si c'est de quoi. Ils sont sortis d'être l'équipe à terre. Mais nous partons toujours là. Vous voyez, au Cameroun, quand vous faites du mal, vous êtes toujours là. Maintenant, Ruud Gullit avait dit, le Cameroun, le champion hollandais, Ruud Gullit avait dit, le Cameroun est dans le dernier carré.
0: Je vous assure.
1: Et tout cela, les gens sont partis laver parce qu'ils sont partis faire un faux match amical au Danemark.
0: Je vous assure.
1: Alors que la préparation telle que les coachs l'avaient prévu, surtout Claude Lechandre, je ne sais pas si c'était Claude, la préparation devait se faire à Garoua, par rapport au climat de Garoua, qui est exactement comme le climat de Corée, Japon, à cette époque-là.
0: Oui. C'est l'histoire.
1: L'avion a été bloqué à l'aéroport.
0: C'est l'histoire.
1: Les gens ont refusé d'embarquer à Paris.
0: Vraiment.
1: C'était deux de mes amis qui commandaient cet avion.
0: Je vous assure.
1: Le commandant Béa Raoul et je crois le commandant, j'ai oublié le nom de l'autre.
0: Ouais.
1: Nous faisons... parce qu'il devait y avoir trois équipages.
0: Voilà. Ça, c'est l'histoire.
1: Les gens ont raté. On a surclassé, déclassé. Finalement, ils sont arrivés la veille du match.
0: Ouais.
1: Après les vols, ils perdent. Alors, quand nous on dit le Cameroun, c'est un pays de football. Quand le Cameroun n'a pas gagné, se poser des questions.
0: D'accord.
1: Et c'est donc là où les politiciens doivent nous dire qu'est-ce qui n'a pas marché.
0: D'accord. Merci beaucoup. Merci.
1: Merci, mes chers amis.
0: Merci infiniment, Patriarche. Samuel Eto'o.

0: attention, tout le monde, tout le monde, tout le monde, tout le monde. Samuel, Samuel, Samuel et tout, Samuel et tout. Ouais.
1: Oh, dis donc.
0: Allô, bonjour.
2: C'est mon bon moi, hein. Samuel, tu vois, ouais, c'est mon...

Attention, mesdames et messieurs, attention, accrochez-vous à vos transistors. Nous sommes arrivés à 10h passées de 25 minutes. Bien, voici la pub.

0: Attention, chers auditeurs, permettez-moi de vous amener du côté de Bobongo. Eh ben oui. Ah, et Bobongo remise, évidemment, n'est-ce pas, des chèques aux bénéficiaires de l'acte 6 de la mutuelle d'assistance et de solidarité sur place. Là, en ce moment, se trouve Mapalazita Raissa Moko. Bonjour.
1: Bonjour Bill Zorog, bonjour aux auditeurs de Royal FM 88.4. La mutuelle d'assistance et de solidarité honore une fois encore à ses engagements. Et ce matin, au quartier au Bobongo, elle permet à monsieur Tetga Paul Victor d'entrer en possession de son financement de 250 000 francs CFA remboursables. Le mutualiste de l'acte 6 gère une petite boutique ici au quartier et dans le coin. Il va pouvoir, dans l'avenir, agrandir son business. Mapalazita, good morning.
2: Good morning, Raissa Moko. Listeners of Royal FM 88.4, welcome to Obobogo, where we are meeting our mutualist, Tetga Paul Victor. And Victor is managing a kiosk where he has a lot of food items that he is selling, and he intends to increase his business thanks to the mutual assistance and the solidarity, the muscle. We are here with him. He is a beneficiary of 250,000 francs.
3: Exactement.
2: And Victor is all excited. Raissa, maybe we should precise that Madame is beside him. And we are hoping that the family will grow, because that is what the mutual assistance and solidarity is all about. Taking families from the shackles of poverty and putting a smile on their faces and making them elevate themselves into better versions. So let's meet Victor to tell us how he feels and what this amount of money is going to do to his business.
1: Bonjour Monsieur Tetga.
4: Bonjour Madame.
1: Vous allez bien?
4: Oui, très bien, très bien. Je suis content d'avoir gagné le solo.
1: La Masso vient de réaliser votre rêve.
4: Oui, oui, vraiment, c'est un rêve vraiment pour moi. Mm-hmm. Oui, vraiment, je suis très content. Et je dis vraiment merci à la Masso, car je ne m'attendais vraiment pas. Mais vraiment, ça aujourd'hui, je suis vraiment très content, parce qu'aujourd'hui, le lot va me permettre vraiment de pouvoir évoluer et vraiment pouvoir développer mon activité et atteindre mon objectif. Vraiment, parce que seul, comme on dit souvent, on ne peut pas, mais ensemble, on peut tous. Donc, je suis vraiment très content et je dis vraiment encore grandement merci au pasteur Emmanuel Bissai, qui m'accorde aujourd'hui cette chance de pouvoir encore parler devant tout le monde et dire merci, car c'est lui. C'est lui, depuis qu'il a créé la Masso, ça fait déjà 7 ans, déjà. Et la 6e année, j'ai pu gagner. C'est vrai, ça fait 2 ans que je suis à la Masso. Mais la 2e année, c'était l'année acte 6. J'ai pu gagner. Et je dis merci, vraiment merci.
1: D'accord. Donc, est-ce que vous êtes déjà mutualiste pour l'acte 7?
4: Non, pour le moment, je ne suis pas encore mutualiste pour l'acte 7. Mais je compte le faire bientôt.
1: D'accord. 26 000 francs CFA et votre carnet à 500 francs CFA. Votre petit kiosque, votre petite boutique va s'agrandir dans les prochains jours.
4: Oui, ma boutique va s'agrandir dans les prochains jours. Et oui, et je compte développer davantage, mettre les choses que je ne pouvais pas acheter.
1: Comme grâce quoi, par exemple?
4: Oui, bon, comme peut-être il y aura du riz, il y aura beaucoup plus de choses, de l'huile, beaucoup plus de choses que je vais mettre.
1: Ce que les gens du quartier vous demandaient souvent?
4: Oui, ce que les gens du quartier me demandaient. Ce que je ne parvenais même pas à faire, je vais pouvoir le faire maintenant.
1: D'accord.
4: Et je vais le faire avec beaucoup de force, parce que les mutualistes me soutiennent. Et en plus, je vais faire tout pour pouvoir être à la hauteur des attentes de mutualistes.
1: La hauteur également du remboursement, monsieur Tetga.
4: Oui, en fait, c'est ça. C'est ce que je voulais dire. Hein. À la hauteur des remboursements. C'est ça mon objectif.
1: Encore félicitations à vous.
4: Merci, merci, merci.
1: Que Dieu vous accompagne.
4: Merci.
1: Très bien. Mapalazita, c'est terminé pour l'équipe de la division de communication. Il ne reste plus qu'à dire au revoir.
2: Of course, it is time to say bye-bye to the listeners of Royal FM.

0: to build the rock. Ebel Bela Samari, Jean Pasiantala, Raisa Moko, and myself, Mapala Zita, à vous l'antenne.
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0: vous écoutez la radio, chers auditeurs, vous faites bien parce que bon, dans ce studio, nous sommes contents. Très, très contents des Lions Indomptables du Cameroun. On en parle encore avec le président Mayaga qui est là. Bonjour, mon frangin.
1: Bonjour, Grand Bill. Bonjour à tes millions d'auditeurs et télé-auditeurs.
0: Je vous en prie. Vous comprenez tout simplement que le président. Ça va, président?
1: Non, ça va très bien.
0: Les Lions, ça vous dit?
1: Non, les Lions, ils nous ont mis dans la joie, ils nous mettent dans la joie.
0: D'accord.
1: Oui, nous avons gagné, nous sommes contents. Nous sommes contents des Lions, nous sommes contents aussi de l'Africa Foot. Ah, plus particulièrement du président Samuel Eto'o.
0: Du président Samuel Eto'o.
1: Oui,
0: ah non, la chanson vous a plu.
1: Ah oui, ah oui, ah oui.
0: Alors Bertrand, bonjour.
2: Oui, bonjour Bill The Rock, bonjour au président Mayaga.
0: Je vous en prie, Bertrand, tu es avec nous ce matin, ça fait du bien. Hein?
2: Oui, ça fait toujours du bien d'être debout. Quand Dieu fait grâce, nous lui disons merci. Et on fait ce qu'il y a à faire à notre petit niveau pour que ça se passe bien.
0: Bertrand, avec nous ce matin, chers auditeurs, la chronique, c'est maintenant.
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2: Ceux qui suivent l'actualité sont au courant que hier, le ministre de l'Éducation de base, le professeur Laurent Serge Tundingwa, a organisé une concertation avec l'ensemble des acteurs de l'éducation de base au Cameroun. C'est vrai qu'il y avait le privé mis en avant, mais c'était autour de l'éducation de base. L'une des problématiques au centre, c'était qu'il faut une harmonisation des enseignements qui ont trait à la machine qui forge l'homme, notamment la morale, l'éthique. C'est une très bonne nouvelle que d'entendre de la voix du ministre en charge de l'éducation de base, entendre que les préoccupations liées à la morale et à l'éthique doivent redevenir un des piliers fondateurs de l'éducation de base au Cameroun. Vous savez, l'éducation de base, aujourd'hui, avec les valeurs qui ont été complètement démontées dans notre pays, on considère qu'un instituteur ne vaut rien, que celle qui enseigne à la maternelle, on pense qu'elle est inutile. Quand on veut prendre un mauvais exemple de celui qui a raté sa vie, beaucoup de parents citent les enseignants, les instituteurs. Tu veux être maîtresse à l'école primaire comme ta cousine, tu crois que ça donne quoi? C'est désormais le mauvais exemple. Quand on veut dire que tel a raté sa vie, tel a fait un mauvais choix professionnel. Et pourtant, l'éducation de base, comme son nom l'indique, c'est la fondation. C'est le point de départ de la construction de l'être humain. C'est le point d'ancrage de l'édification d'un homme. Quand on dit un homme intégral, c'est-à-dire qu'un homme qui est capable de comprendre les enjeux, de les analyser et même de dominer son environnement à travers la créativité. C'est l'éducation de base. Quand on dit trivialement, non, ils ont une base solide. La base, donc, c'est celle-là. Ceux qui sont chargés d'ouvrir le cerveau, d'ouvrir l'esprit. Ouvrir l'esprit au monde. Ouvrir l'esprit à des données qui vont permettre à l'être humain de se mouvoir dans l'environnement qui peut être le sien directement ou un environnement qui peut être extérieur. Par le passé. Parce qu'il y en a qui n'aiment pas quand on évoque le passé ou qu'on remonte dans le temps. Est-ce que vous connaissez la valeur que l'éducation de base a eue dans ce pays? Les premiers grands leaders fondateurs de l'État du Cameroun, pour la plupart, étaient instituteurs. Wandje Ernest était instituteur. Et beaucoup d'entre eux n'avaient fait que ce cursus-là. Et ils ont fondé l'État. Ils ont bâti le Cameroun. quand vous prenez nos grands-parents, vous voyez la solidité sur le plan moral, sur le plan mental, et même le niveau qu'ils avaient dans l'écriture, quand vous prenez les lettres que ces gens-là écrivaient, vous voyez le niveau d'expression, l'élégance, le savoir-être, le savoir-vivre, la politesse. C'était l'éducation de base. Et quand vous voyez la dimension que le président Ahidjo et son gouvernement avaient donnée aux Eniège, école normale des instituteurs de l'enseignement général. Il y avait même des Eniers, des Eniers à l'époque, parce qu'il y avait des instituteurs adjoints, instituteurs assistants. Quand vous voyez comment ces Eniers ont été construites et ce qu'on mettait dedans, vous comprenez que ces gens avaient compris que l'éducation de base, c'est justement la fondation. Et il fallait mettre du sérieux dedans. Résultat de course, on a eu des citoyens valeureux, des grands hommes d'État qui ont permis au Cameroun de mener le peloton de tête en Afrique francophone et même dans presque toute l'Afrique pendant les premières décennies après l'indépendance. Dès que nous avons décidé de dévoyer l'éducation de base et de manière générale l'éducation, nous avons nos résultats. Jadis, un enfant qui avait le CEP était déjà un homme accompli. Il était capable de tout faire. Aujourd'hui, un enfant qui a le CEP n'est pas différent, dans plusieurs cas, d'un enfant qui commence le cursus à la CELE. Il ne sait pas lire, il ne sait pas écrire, il ne peut pas raisonner. Il suffit que vous inversiez la phrase, il se perd. Vous inversez le sens de la question, il ne comprend plus rien. Pourquoi ? Parce que la base, l'éducation de base, est abandonnée, négligée. Le paquet minimum arrive à quel moment ? Quand il arrive même. Qui veille à ce que l'orientation qui est donnée par le ministère soit respectée sur le terrain ? Vous avez des écoles où chaque enseignant utilise le manuel qu'il veut. Parfois, il est dans le business avec celui qui a écrit, avec le fondateur. On fait acheter ça aux parents. Pendant que le manuel officiel, arrêté par l'État, est mis de côté. Qui veille à ce que ce soit appliqué? Donc, que le ministre, le professeur Laurent Serge Touningoua, organise une réflexion là-dessus, c'est bien. Mais maintenant, moi je voulais appeler le ministre donc ce matin à faire le suivi pour que ces valeurs cardinales qui forgent l'homme soient donc de retour dans nos écoles primaires, depuis la maternelle jusqu'au primaire. C'est ça l'éducation de base.
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0: Bonjour Serge.
4: Bonjour Bill, bonjour à tous, c'est un plaisir d'être des vôtres ce matin, merci.
0: Président Mayaga, qui veut tuer l'éducation au Cameroun?
1: Merci Grand Bill pour cette question. Qui veut tuer l'éducation au Cameroun?
0: Qui veut tuer l'école dans notre pays?
1: Oui, qui veut tuer l'école? C'est l'impérialisme colonial. Aïe. Oui, ce sont ces frères et sœurs qui se font appeler africains, mais qui ne sont pas des Africains, qui sont des Européens à la peau noire. Nous venons tout le temps ici, nous convoquons notre identité culturelle. Permettez-moi encore de le dire aujourd'hui. Hier, j'ai encore vécu une autre histoire. Cette histoire, c'est que, d'ailleurs, je le rappelle tout le temps ici, je suis d'abord président d'une formation politique. Donc, ça fait que les gens m'abordent pour certains problèmes, pour qu'on essaie de les aider. Donc, hier, j'ai été encore abordé par, disons, un aîné. Et la question qu'il m'a présentée, bref, ce qu'il m'a présenté, c'est le problème de sa nièce qui est décédée. Et sa nièce, elle est décédée comment? Elle allait dans ses bureaux de ses hautes personnalités sucer les pénis. Alors, cette dernière, 3 jours après, s'est mise à vomir les asticots.
0: Seigneur
1: donc,
0: Dieu
1: la levée de corps aura lieu la semaine prochaine.
0: Seigneur
1: mais malheureusement, Dieu. Avant sa mort, il y a eu des vidéos. Elle a fait des confessions. Elle a cité des noms. Bon, quand j'ai vu le tout, je l'ai dit, mon frère,
0: c'est trop compliqué.
1: Tu me demandes de faire la...
0: C'est compliqué.
1: C'est compliqué. Donc, c'est pour dire quoi? C'est pour dire que quand vous avez affaire à de telles personnes, c'est-à-dire, ce sont des hommes et des femmes qui ont vendu les âmes au diable. Et ces hommes et ces personnes ne peuvent rien procurer ou encore apporter aux Camerounais. Donc, c'est la raison pour laquelle nous pensons qu'en réalité, le mal de tout ce que nous vivons aujourd'hui, c'est l'impérialisme colonial. Et le moyen pour nous de se débarrasser de ce mal, c'est de mettre ces gens hors d'état de nuire. Parce qu'aussi longtemps que ces gens seront là, ils ne feront rien pour notre bien. Je me souviens un temps, on avait eu à vouloir introduire une histoire de machin de sexualité dans les manuels scolaires. Bon, il y a eu des trucs. Bon, ils savent ce qu'ils sont en train de faire. Mais ce qu'ils oublient, nous sommes à l'ère du Verseau. Et dans le Verseau, beaucoup de choses vont sortir. Vous vous souvenez encore une fois, quand nous étions ici, on parlait, j'avais dit, le Cameroun a atteint, c'est-à-dire le sommet de sa nudité. Et là, quand je l'avais dit, même celui qui est en train de parler là aujourd'hui n'avait pas encore commencé à parler. Parce que nous avons aussi, il y a certaines informations, voilà encore ce que j'ai encore reçu hier. Mais j'ai dit vraiment, la paix est bien. Ouais. Ce que vous me demandez de faire là, je ne peux pas. Ouais, mais ce qui est sûr, demain, après demain, ça va sortir.
0: Ça va sortir, c'est sûr.
1: J'ai vu des photos, j'ai vu. Donc, chacun porte sa croix. Donc, l'idéal ici, c'est la raison pour laquelle nous appelons encore le président. Parce que même la parole de Dieu nous fait comprendre que... elle nous fait comprendre que... C'est-à-dire, dis-moi avec qui tu marches,
0: je te dirai qui tu es.
1: Donc, il faudrait vraiment que le président essaye de voir comment il peut faire le ménage tout autour de lui. Parce que le président a fait confiance à des hommes, à des femmes, mais nous nous rendons compte que ces hommes et ces femmes lui ont trahi.
0: Serge, en quelques secondes, Serge, dis-moi concrètement, Serge, pendant qu'on y est, Serge, pendant qu'on touche ton micro, viens toucher à son micro. Viens toucher à son micro. Il faut relever ça. Soulève son micro. Serge,
4: oui,
0: pendant ce temps, tu réfléchis. voilà. Non, ça va, laisse ça comme ça. Voilà. Serge, dis-nous concrètement. Un pays, pour le tuer, il faut complètement nettoyer son éducation. Il faut, à la base, tuer l'éducation du pays, de sa population, de sa jeunesse, et ce pays ne connaîtra jamais le développement. C'est pas moi qui l'ai dit. Je crois que c'est Nelson Mandela, si mes souvenirs sont exacts.
4: Tout à fait. Alors,
0: maintenant, tuer les populations du Cameroun, à quelle fin?
4: La question, à quelle fin, je pourrais l'interpréter autrement. Pourquoi parvient-on à tuer les populations d'un pays? Permettez-moi d'inverser votre questionnement. Pourquoi on ne parvient pas, moi je pose toujours cette question en ce qui concerne les pays africains. Pourquoi on ne parvient pas à tuer les populations iraniennes? Pourquoi on ne parvient pas à tuer les populations, tuer entre guillemets,
0: oui,
4: dans
0: oui,
4: le sens.
0: Sûr, ouais,
4: pourquoi on ne parvient pas à tuer les populations chinoises? Pourquoi on ne parvient pas à tuer les populations coréennes? Pourquoi on ne parvient pas à tuer les populations qataries, saoudiennes? Pourquoi on n'est pas parvenu, on célébrait il y a quelques jours le centenaire de Fidel Castro, de Che Guevara. Pourquoi on n'est pas parvenu à tuer, durant toute la période de l'isolement, les populations cubaines? C'est ça la vraie question. Tout est dans le logiciel qui habite les leaders et la population dans son ensemble. Bill, vous savez, quand il faut parler des questions de civilisation, des questions de peuple, je préfère toujours qu'on prenne la plus petite cellule humaine qui est la famille. Bill, vous êtes un chef de famille. Quand vous sortez de chez vous, quand vous avez éduqué vos enfants, vous avez imposé une certaine discipline dans votre... Votre petite fille de 6 ans est en capacité de répéter les mêmes gestes de rigueur, de discipline. C'est-à-dire que si un intrus vient, elle va pas ouvrir, va dire « Papa n'est pas là ». Si un intrus se retrouve dans votre maison et jette les ordures dans le salon, il va dire « Papa n'aime, elle va dire, papa n'aime pas ça ».
0: Eh oui.
4: Raison pour laquelle moi je dis aux Camerounais, par exemple, ne vous souciez pas du fait que le président bien ne soit pas là, qu'il soit là ou pas là. Nous devons avoir une conscience et une mécanique d'autogestion entre Camerounais. L'éducation est donc effectivement un levier par lequel on bâtit une civilisation ou alors on la détruit, soit de l'intérieur ou de l'extérieur. Parce qu'en toute chose, dans la vie des civilisations humaines,
2: depuis les temps les plus anciens, aux temps médiévaux jusqu'aux temps contemporains, la vie des nations est toujours une vie de bataille. Soit vous vous autodéterminez, soit on vous détruit.
0: C'est clair.
2: Tant que vous ne construisez pas les logiciels de votre grandeur, de votre défense, de votre auto-promotion, on va vous détruire. Et l'éducation est le segment le plus sensible. Aujourd'hui, le problème de l'éducation au Cameroun, c'est lequel ? C'est que nos dirigeants ne savent pas où nous allons. Oui. C'est le problème de la boussole. Oui. Où allons-nous ? Quel est le modèle de société que nous voulons ? Vers quel Cameroun nous voulons ? Quel type de citoyen nous voulons ? Je vous dis, je reçois par là, je vous donne un exemple.
0: Oui, en une seconde, pardon.
2: En Djamena, une expérience personnelle.
0: Oui.
2: Je mange un jour, je m'achète des sandwichs et je jette un enfant de 10 ans.
0: Oui.
2: M'a interpellé, dit, monsieur, il faut ramasser.
0: Je vous assure.
2: Il m'a dit, on ne fait pas ça ici en Djamena. Il a compris que j'étais un tchadien. Un enfant de 10 ans. À Maroua, lorsque vous prenez une moto, la moto s'arrête au feu rouge.
0: Oui.
2: Il vous dit, non, il n'y a pas de circulation. Vous savez qu'il n'y a pas de il n'y a pas de taxi à Maroua.
1: Mais j'en suis témoin.
2: Il s'arrête. Il dit, c'est le feu rouge, on doit s'arrêter. C'est une question de conscience individuelle. C'est une culture qui a pu émailler la société et tout le monde en a fait sienne. Voilà le problème.
4: Deux secondes pour sortir en disant que si nous laissons l'éducation périclitée, surtout à la base, nous sommes foutus. Regardez les écoles primaires publiques dans un état de désuétude, la saleté, la souillure, la crasse. Personne ne veut prendre soin de ses enfants. Qu'est-ce qui coûte à l'État de leur offrir un petit déjeuner, un repas à midi ? C'est possible ! Au lieu de prendre de l'argent pour mettre dans les nattes des jeunes filles dans les hôtels.
0: Merci Bertrand, merci pour cette chronique ce matin, merci d'être passé par là, on se dit très bonne journée.
2: Allez,
0: mesdames, messieurs, notion éthique maintenant.
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0: Jean de Dieu ici, bonjour.
1: Mon frère, Bills Rock, bonjour. Bonjour à tous.
0: Après votre dernière chronique relative à la manifestation de la loi sur du karma, des Camerounais se sont interrogés. Le Cameroun et certains Camerounais sont-ils maudits ou alors frappés par le karma ou alors il y a encore espoir que la nation et ses enfants soient au centre du rayonnement international ou mondial?
1: Le karma négatif concerne les forces endogènes qui ont accepté d'entrer en concubinage incestueux avec des forces exogènes pour produire la haine, la méchanceté, la mort, conduire la vaste industrie du mal, le péché, et aboutir à la déstabilisation des petits pays. Mais nous disons que le Cameroun est la bénédiction. Nous qui pensons que le Cameroun est une nation qui sera le poteau central des États-Unis d'Afrique. C'est pour ça que ce matin, mon frère et ami Maurice Kamto, puisqu'il a été l'un des grands maîtres lorsque j'étais vieil étudiant à l'Institut des Relations Internationales du Cameroun, entre 2009 et 2011. Maurice Kamto enseignait déjà ce qu'il a dit hier matin. Le professeur Maurice Kamto, par la pensée numéro 121-2026, dit la chose suivante. Ceux qui vous portent des coups veulent entendre vos plaintes, vos paroles douloureuses. Tant que vous ne dites rien, ils sont désemparés. Pourquoi leur faire plaisir de votre voix ou de votre plume? Prenez le temps d'apprendre le silence, car lui ne vous trahira jamais. Le silence ne vous trahira jamais. Mais avant Maurice Kamto, M. Paul Biya, prééminence institutionnelle et diplomatique du Cameroun, avait déjà déclaré ceci, je cite, « Il n'y a ni excuse, ni justification à la promotion de la haine et aux actes d'agression contre lui. » C'est pour dire que il y a les propos qui bâtissent, qui construisent, qui ont l'ambition d'installer le karma positif pour la nation camerounaise. Un de mes petits frères et amis, aux allures de philosophe, puisqu'il est médecin, il a dit depuis hier que la victoire des lions indomptables, j'allais dire la victoire des lions indomptables à Rabat, est la résultante du karma de la réconciliation des fils du pays, exemple Kombi et Eto, sous l'impulsion du mendiant de la paix, le mendiant de la paix qu'est Paul Biya. L'accolade, le rire, il y a quelques jours, entre Baboke et Ngongo, la pensée du professeur Kamto, appelant à la réconciliation totale entre les fils du Cameroun, sont les manifestations du karma positif d'honneur, de victoire, de bonne santé et d'élévation de la patrie. Un pays où personne ne méprise l'autre, où personne ne crée personne d'énergumène, un pays où personne ne vend les terres des autres, un pays où personne n'usurpe les prérogatives des autres ou les prérogatives ancestrales de l'autre, sera un pays riche en karma positif et en élévation à tous les égards. Lorsque nous avons fini de le dire, j'ai l'intention de rappeler ce que j'avais étudié fondamentalement du karma. En cela, je dirais un mot final en termes de conclusion. Je voudrais rappeler que le karma, c'est une loi. Loi de la nature, loi de cause à effet, qui vient des traditions indiennes. Le mot est du sanskrit. Le sanskrit est cette langue qui a précédé l'hébreu, la langue hébraïque. Sanskrit ici, karma signifie action. Que signifie fondamentalement le karma? Toute action, toute pensée, toute parole a des conséquences. C'est-à-dire que tu sèmes une action X, tu récolteras un résultat. Ce n'est pas une punition divine au sens occidental. C'est plus une loi naturelle, comme la gravité. Les bonnes actions donnent de bonnes conséquences. Les mauvaises actions donnent de mauvaises conséquences. Trois idées fondamentales caractérisent le karma. Il y a la première idée qui est l'intention. L'intention qui compte. Ce n'est pas juste ce que tu fais, mais pourquoi tu le fais? La deuxième dimension du karma, ça traverse les vies. Dans l'hindouisme et le bouddhisme, le karma peut s'accumuler et influencer tes vies futures, tes enfants, de génération en génération. La troisième dimension du karma, c'est que tu es responsable. Personne d'autre ne paye ton karma. Tu es l'auteur et le bénéficiaire du karma. C'est-à-dire, ne croyez pas que, en posant un acte négatif, c'est quelqu'un d'autre qui répondra faux. Vous êtes le seul responsable. Il y a donc le karma individuel, il y a le karma relationnel ou familial, il y a le karma collectif. Exemple, la nation. Une nation qui accepte de recevoir une guerre ou une nation qui se livre à des guerres inutiles, ça donne le karma du sang versé. Alors, qui sont les véritables auteurs? Oui, nous parlons du karma dans l'hindouisme, dans le bouddhisme, et on parle du karma aujourd'hui. Le plus important, pour conclure, est que ceux qui ont pris l'initiative de bâtir ce pays ont des instruments de rayonnement du pays. En son temps, il y avait les docteurs Osenda Fanda, il y avait les André Marie Mbida, il y avait les Umnyobe. Ils ont marqué leur temps et leur sang à fertiliser le sol du Cameroun. Aujourd'hui, certains veulent nous faire croire que la longévité physique et la longévité au pouvoir du président Biya est un défaut, est ridicule. Que non, c'est les derniers robustes qui nous restent, capables d'influencer les décisions du monde. Et il est là. Nous avons les instruments de rayonnement. Vous allez en sport, on vous parlera de Tofi Samuel. On vous parlera de Mila Roger et de bien d'autres. Aujourd'hui, parlez de Bihina, parti de la Lekki. Si vous allez dans le domaine universitaire, on vous parlera des professeurs Kamto, des professeurs Mwele Kombi, des professeurs, des professeurs Onangini, par exemple. Ils sont brillants. Donc le Cameroun a les instruments de rayonnement en tout. Si vous allez dans le domaine minier, dans l'oreille minérale, vous trouverez que le Cameroun a le nickel, le cobalt, l'or, diamant et tout ce qui est rare dans d'autres pays. Si vous allez dans le domaine journalistique, vous trouverez que le Cameroun a ses aboyeurs et des brailleurs qui ont pu influencer l'ordre impérial ou néocolonial qui voulait s'éterniser en Afrique. Le Cameroun a tous les arguments pour être le poteau central des États-Unis d'Afrique. Et donc, ce n'est pas un pays maudit, c'est un pays de bénédiction convoité par les hommes maudits. Je l'ai dit, bonjour!
2: Il est 11h.
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0: Le grand rendez-vous, mesdames, messieurs, vous le savez, à 11h, passé de quelque chose comme 2 minutes, eh bien, c'est avec la Minute Masso.
1: Bonjour à vous, Bills Rock, bonjour aux auditeurs de Royal FM, mais surtout, bonjour à tous les mutualistes de la Mutuelle d'Assistance et de Solidarité. Je ne suis pas seul, je suis, comme vous le savez, chaque jour avec mon compagnon de tous les jours, Ebel Bella Samari, bonjour.
2: 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Good morning to you, Bills Rock. Good morning to all the listeners of Royal 88.4 FM. It's another opportunity for us to come to you to talk about the Mutual Assistance and Solidarity. And today, we are at the Eke neighborhood here in Yaoundé, where we are meeting one of the finest motor electrician in his generation. He is a winner of the Mutual Assistance and Solidarity Masso. We are going to be exchanging with him to find out a lot. First of all, his professional life, what he has benefited from the Mutual Assistance and Solidarity.
1: Nous sommes effectivement non loin du carrefour l'amitié. C'est ici qu'est installé Monsieur Tene Ndefo Michel Duplex, bénéficiaire d'un financement de projet à hauteur de 250 000 francs CFA de la Mutuelle d'Assistance et de Solidarité. C'était l'agence RENAPRO Refinant SA au quartier Ekounou, non loin de son lieu de travail. Il est, n'est-ce pas, il exerce dans la pièce, dans la vente des pièces détachées. Nous sommes dans son entreprise, on va le dire ainsi. Monsieur Tene Ndefo Michel Duplex, bonjour et bienvenue en direct sur Royal FM.
3: Merci, bonjour à vous. Bon, en fait, je remercie la Masso par rapport à l'eau qu'ils m'ont fait de gagner. Bon, ça m'a poussé à faire un pas de l'avant dans mes activités, dans mon business, en fait.
1: Ne vous soyez pas pressé, vous allez dérouler pour la gouverne de tous nos auditeurs et bien évidemment de vos compères mutualistes. Dites-nous, vous êtes mutualiste depuis combien d'années déjà?
3: Ça fait déjà aujourd'hui 2 années.
1: Oui. Qu'est-ce que vous avez motivé, qu'est-ce que vous avez encouragé à adhérer à la Masso?
3: Bon, ce qui m'a encouragé à adhérer à la Masso, ce sont des objectifs que j'ai mis en place qui m'ont encouragé à aller à la Masso, juste pour pouvoir gagner un certain accompagnement,
1: une certaine sécurité sociale.
3: Oui. Tout à fait normal.
1: Alors, vous avez donc adhéré à la Masso, vous dites que c'était votre deuxième année, et vous avez jeté vos tickets dans l'une, et vous avez bénéficié de 250 000 francs CFA. Est-ce que M. Tene Ndefo s'attendait-il à se voir accompagné par la Masso à hauteur de 250 000 francs CFA?
3: Oui, je m'attendais parce que j'ai eu à voir beaucoup de gens de mon entourage qui ont eu à bénéficier de ce tombeau-là. Et moi, j'ai dit, pourquoi ne pas tenter ma chance? Et j'ai tenté ma chance et avec la foi, j'ai dit que je vais gagner. Et j'ai obtenu ce que je voulais.
1: Vous avez obtenu ce que vous vouliez. Quelle était votre émotion au moment où M. Tene avait reçu cet argent?
3: Non, j'étais vraiment joyeux d'entendre mon nom.
1: Vous étiez présent vous-même?
3: Oui, j'étais présent. Donc, j'ai été vraiment ravi, oui.
1: Après cette joie, M. Tene, qu'est-ce que vous en avez fait de cette somme d'argent que la Masso a mise à votre disposition?
3: Bon, comme j'ai eu à développer mon business, j'ai eu à grandir un peu de mon business par rapport à ce que j'avais. J'ai ajouté des marchandises. Et ça m'a permis d'avoir encore plus de clientèle.
1: Et... Alors, votre magasin s'est-il agrandi?
3: Oui, ça s'est agrandi parce que l'année passée, ce n'était pas comme ça. J'avais 3 démarreurs, mais aujourd'hui, je me retrouve à 4-10 démarreurs. Et...
1: Alors, vous avez investi cet argent ici dans votre business. Est-ce que ça a apporté un plus? Est-ce que vous avez pu agrandir votre business?
3: Oui, ça a apporté un plus. Ça a apporté un plus. Parce que cet argent m'a permis d'aller rechercher encore plus de marchandises.
1: Oui. Vous avez plus de marchandises, certainement. Vous avez pu et su capitaliser. Est-ce que M. Tene Ndefo est à jour dans ses remboursements? Parce que Lorsque la MASSO vous accompagne, il est question que vous remboursez pour que d'autres Camerounais qui sont dans le besoin de financement puissent en bénéficier.
3: Oui, je suis à jour. Je suis à jour parce que je me suis dit que si je ne rembourse pas, je ne pense pas que l'année prochaine je vais participer au tirage au sort. Alors je suis à jour.
1: Et Belbela Samari, M. Tenundefo, Michel Duplex précise que s'il ne rembourse pas, il est conscient de ce que s'il ne rembourse pas, d'autres Camerounais n'en pourront pas en bénéficier.
2: Because that is the spirit of the mutual assistance and solidarity. That is what we are talking about, the mutual assistance and solidarity, remove man from the shackle of poverty. 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That is the spirit of the mutual assistance and solidarity.
1: On va vous dire merci de vous être prêt au jeu de questions-réponses. N'est-ce pas ce matin? On vous dit merci.
3: Ok, merci, merci à vous.
1: Et Belbela Samari, on prend congé de Monsieur Téné ce matin.
2: Yes, obviously, we are living, but there is something we need to obviously know, maybe tell our listeners out today, that the mutual assistance and solidarity is real, with this mission to accompany the state movement from poverty. 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

0: Bien entendu, cette maçon qui t'accompagne, n'oublie pas que le 17 octobre aura lieu donc le tirage au sort eh bien, de la Maso Bourse Académique. Ne l'oublie pas. Sur la radio, le président Mayaga, c'est bon?
1: C'est très bien.
0: Voilà. Mais, ça va, Serge? Tout se passe bien?
2: Le Seigneur au contrôle.
0: Alors, on va parler de la Banque africaine de développement ce matin, n'est-ce pas? Mm-hmm. Oui. Cette Banque africaine de développement qui presse le Cameroun a revisé le calcul de son produit intérieur brut pour y intégrer, eh bien, n'est-ce pas, son capital naturel, comme les ressources en eau, les forêts, les minerais, etc. Dans l'ancien PIB, on comptait seulement ce qu'on vend, les usines, les routes, les salaires. Mais maintenant, on va aussi compter ce qu'on possède, n'est-ce pas, dans la nature, l'eau, les forêts, les minerais, la biodiversité, les sols, le carbone. Car le Cameroun possède d'énormes richesses naturelles, mais un PIB faible. Résultat, on emprunte cher. Alors, je commence par le président. On dit souvent du Cameroun, n'est-ce pas, qu'il est un mendiant assis sur une mine d'or. C'est vrai?
1: C'est bien vrai, Gambil. Le Cameroun est un scandale géologique. Et en même temps encore, je dis encore que l'impérialisme colonial ne veut pas nous lâcher. Il ne veut pas notre paix. Et c'est même quoi l'impérialisme colonial? Quand un pays puissant prend le contrôle d'un autre pays pour exploiter, ou alors pour exploiter ses richesses, il va certainement utiliser des hommes. Et ce sont ces hommes qu'on utilise aujourd'hui pour surexploiter le Cameroun. Voilà la Banque mondiale, la BAD, qui nous interpelle. En réalité, la BAD nous fait comprendre que le Cameroun a des ressources. Et nous-mêmes, nous savons que nous avons des ressources. Nous avons des ressources. Est-ce que vous avez déjà entendu un jour qu'on nous dise que l'eau produit beaucoup d'argent au Cameroun? L'eau est une richesse. Ailleurs, dans d'autres pays, l'eau produit beaucoup d'argent.
0: Mais pourquoi nous, on n'a pas d'eau?
1: Nous avons d'eau.
0: Pourquoi on a coûte tellement cher?
1: Non, c'est ça ce que je suis en train de dire. Ça produit de l'argent. Et c'est cet impérialisme-là qui utilise cet argent pour les faits, pour les sales besoins. Je vous assure. Tout à l'heure, là, j'ai évoqué un fait. L'autre que je n'ai pas évoqué, ce monsieur m'a fait comprendre qu'il ne sait pas si c'est une malchance. Parce que dans leur maison même, il y a deux de ses neveux, toujours ces gens du rôle-là qui ont cassé le derrière.
0: Oh,
1: je vous assure. Donc, il y a une bataille dans la famille. Parce qu'il y a un peu d'argent qui circule.
0: Oui.
1: C'est là que je voulais faire comprendre que non, vraiment,
0: c'est compliqué.
1: Donc, c'est pour dire quoi? C'est pour dire que l'impérialisme colonial est au milieu de nous. C'est-à-dire, pour nous appauvrir, nous asservir, arracher tout ce que nous avons. Oui. Donc, maintenant, nous, en tant que Camerounais, qu'est-ce que nous devons faire? C'est là le véritable problème. En tant que Camerounais, qu'est-ce que nous devons faire? Nous devons d'abord soutenir nos institutions. Nous devons soutenir nos institutions et apporter, c'est-à-dire, les éléments qui peuvent amener ce pays à être développé. Et je tiens encore même à féliciter le ministre de l'enseignement secondaire, de l'enseignement de base.
0: De base, oui.
1: Oui. Nous venons chaque fois et ça, nous parlons. Voilà qu'il emboîte le pas.
0: Ah oui.
1: Oui, il emboîte le pas. C'est la moindre des choses que nous puissions demander à ces autorités.
0: Absolument, oui.
1: C'est la moindre des choses. S'ils sont autorités aujourd'hui, c'est parce que la nature l'a voulu. Nous sommes là pour aider le Cameroun, aider les Camerounais, servir les Camerounais, non, c'est servir.
0: Absolument.
1: Donc, c'est dans ce sens. Donc, le Cameroun est un scandale géologique. Nous avons tout pour réussir.
0: Alors,
1: mais le problème, c'est l'impérialisme colonial.
0: Est-ce que, Serge, si le Cameroun est autant riche, mais est-ce que le Cameroun donne l'impression au Dieu du monde de dissimuler, n'est-ce pas, ses richesses?
2: Le Cameroun ne donne pas seulement l'impression. Le Cameroun dissimule effectivement ses richesses.
0: Mais
2: il dissimule et il ne connaît pas ses richesses.
0: Oh non.
2: C'est deux choses. Oui.
0: Oh là là.
2: C'est deux choses parce que.
0: C'est violent ça.
2: C'est
0: assez violent.
2: Oui. C'est la réalité. C'est une question de compétence, Bill.
0: Comment ça, Serge? Explique.
2: Évaluer les richesses naturelles aujourd'hui dans le contexte de la justice, c'est une question de compétence et de technique. De technologie. Nous n'avons pas toujours, en réalité, les outils
0: pour une expertise. Plutôt fiable.
2: Je commence même d'abord par les ressources humaines, la formation des hommes.
0: Oui.
2: Vous savez, qu'il s'agisse de l'évaluation de ces richesses, les cursus de l'ENAM aujourd'hui, ne sont plus en phase avec les réalités contemporaines. Les modules de l'ENAM, c'est-à-dire que quand vous avez quelqu'un qui sort de l'ENAM qui est administrateur civil, il n'y comprend pas grand-chose. Si vous parlez de finances vertes, c'est de ça dont il s'agit. Parce qu'en réalité, pour dire les choses clairement, la mesure prise par la Banque africaine de développement vise simplement à opérer une mutation dans la définition du produit intérieur brut. Le produit intérieur brut, c'est quoi? Pour que ceux qui nous écoutent comprennent, c'est l'ensemble des richesses qui sont produites. La version classique des économistes classiques, c'est les richesses qui sont produites dans un pays. C'est-à-dire qu'en termes, si vous produisez, par exemple, de l'huile de palme et c'est vendu, on comptabilise. Oui. Si vous produisez l'ananas, vous vendez, on comptabilise. Si votre commerce extérieur génère des devises, on comptabilise. C'est l'ensemble de ces productions du secteur primaire, du secteur secondaire, dont industriel, le secteur tertiaire, les services, la téléphonie mobile et tout, qu'on comptabilise, ce qui est vendu à l'intérieur du pays, comme à l'extérieur, qui génère donc des richesses. C'est ce qu'on appelle le produit intérieur brut. Et ce produit intérieur brut au Cameroun vaut globalement un peu plus de 36 000 milliards de francs CFA.
0: Balaloba.
2: Sauf qu'aujourd'hui, qu'est-ce qui se passe?
0: 36 000 milliards.
2: Oui, c'est le produit intérieur brut du Cameroun, c'est 36 000 milliards. Nous avons une dette de censement, il y a 48, un peu plus de 45 000 milliards de dettes. Donc, que se passe-t-il avec les pays africains? C'est que, malheureusement, le modèle occidental qui nous est proposé ignore la richesse, c'est-à-dire qu'au-delà de la richesse qui est produite, la richesse existante. Est-ce que vous voyez un peu? Et aujourd'hui, il y a un changement dans le paradigme. La Banque africaine de développement estime que, en lieu et place de la richesse qui est produite, qui est l'apanage du modèle occidental, c'est-à-dire que vous voyez un pays comme la France, qui n'a pas de pétrole, de réserve de une pétrolière, mais qui produit et vend du pétrole, ne peut pas être sur les mêmes standards d'évaluation qu'un pays africain qui, lui, comme le Cameroun, produit du pétrole et vend du pétrole. Ça ne peut pas être la même chose. L'évaluation de la richesse n'est pas la même. Est-ce que vous comprenez? C'est-à-dire quoi? Pour expliquer clairement, Bill, si vous avez 10 hectares au village, vous produisez par exemple le manioc, vous vendez ce manioc, le Français qui achète votre manioc, et vous vendez votre... On ne peut pas vous mettre sur les mêmes standards en termes d'évaluation de vos richesses. Parce que vous avez d'abord vos 10 hectares, qui constituent d'abord une richesse. Est-ce que vous comprenez? Et c'est donc ce qu'on appelle aujourd'hui le PIB vert. C'est-à-dire le produit intérieur brut vert qui intègre dans les richesses naturelles, dans les forêts, les minéraux et tout. Et la Banque africaine de développement, comme exactement la BEAC elle-même, veulent aujourd'hui que l'évaluation du risque pays, par exemple pour les investisseurs, qu'on tienne compte du potentiel réel de chaque pays. C'est-à-dire que vous avez pris par exemple le cas des forêts. Quand vous évaluez le massif forestier d'un pays, d'autres vont évaluer plutôt le tonnage de bois qui est vendu et qui sort au port de Douala ou au port de Kribi. Oh, c'est pas la même chose par rapport au potentiel qui est le vôtre. Et je peux répondre donc directement à votre question. Les pays africains trichent.
0: Comment ça?
2: Mais vous avez eu la belle expérience avec l'or. Où, ici au Cameroun, on vous dit non, on a sorti 22 kilos.
0: 22 kilos,
2: Alors qu'un seul partenaire vous dit, non, moi j'ai reçu 15 tonnes, soit un écart de 14 tonnes et 78 kilos, soit 14 000
0: tonnes.
2: Kilogrammes. Non, kilogramme. 14 000 kilos.
0: Kilogramme.
2: 14 000 kilos. Et ça, c'est une seule destination, une seule. Parce qu'en réalité, on ne vous dit pas la vérité. Ceux qui exploitent massivement les ressources aurifères et minières du Cameroun, c'est pas à Douba, c'est les Chinois. Lorsque vous regardez la liste de plus de 200 entreprises qui ont été sanctionnées par le ministère des Mines, 90% sont des entreprises chinoises qui bénéficient des agréments obtenus par les Camerounais. C'est-à-dire que vous êtes un Camerounais, vous avez obtenu un agrément. Et puis vous faites une concession, une cession. Pardon, un exploitant chinois qui vient vous verser 2 milliards et puis lui reste. Vous voyez, lorsque vous prenez le poisson, vous allez évaluer le poisson qui est vendu ou qui n'est pas vendu du Cameroun, alors que votre littoral qui est très poissonné, est complètement vidée par les chalutiers chinois. Ça pose un problème. C'est-à-dire quand vous voulez évaluer le potentiel du Cameroun en termes de réserve ou de capacité piscicole et tout, ce n'est pas ce qui est vendu à l'extérieur ou à l'intérieur, c'est d'abord la capacité du sol, de la mer et du sous-sol. Malheureusement, les États africains trichent parce que c'est ça, en fait, sont en fait les brèches d'embourgeoisement de l'État. Deuxième effet pervers, je ne sors pas là.
0: S'il te plaît, rapidement.
2: C'est que, entre la méconnaissance du potentiel réel et le désir de tricher, c'est l'État qui est affecté. Parce que quand vous allez vous endetter, les taux d'intérêt et l'évaluation du remboursement de la dette est faite sur le potentiel que vous déclarez.
0: Oui.
2: Et ce sont les populations qui en souffrent.
0: J'ai lu quelque part que le Cameroun, en 20 ans, a vendu, a perdu en termes financiers, en ce qui concerne évidemment l'exploitation aurifère, près de 49 000 milliards de francs CFA en 20 ans. C'est ce que le Cameroun a perdu en près de 20

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3: Alors, Paul Stéphane, communicateur de l'Institut universitaire Bissau, qui nous rend visite ce matin, ça fait plaisir. Alors, à quand... Enfin, on parle de tirage au sort, hein, de la Maso Bourse Académique, c'est bien ça?
4: Oui, bien, et c'est pour quand? Bien ça. C'est pour le 17 octobre, oui. 2026, et c'est pour le compte de l'année académique 2026-2027. Et ça se tiendra dans notre nouveau campus, qui est situé à la nouvelle route Nkwabang. Juste derrière l'immeuble siège de Renaprove Finance SA. Quand vous êtes à Terminus Mimboman, vous payez simplement 100 francs. Ça va également permettre aux parents de découvrir notre nouveau campus, de comprendre pourquoi nous avons décidé de délocaliser et de toucher du doigt ce que nous avons, ce qu'ils ont écouté à la radio. Donc, il faut simplement retenir que le tirage au sort en ce qui concerne la Maso Bourse Académique aura lieu le 17 octobre 2026. Mais je veux quand même rappeler l'objectif de la Maso Bourse Académique, bien parce que c'est, oui, toujours important de rappeler l'objectif de cette bourse-là. Comme j'aime bien le dire, la Maso Bourse Académique a pour objectif de permettre justement aux talents, parce qu'il y a beaucoup de talents au Cameroun, aux talents qui sont issus justement des familles modestes, qui n'ont parfois pas les moyens, de permettre à ces jeunes talentueux de pouvoir poursuivre leurs rêves universitaires, d'avoir une chance de fréquenter gratuitement à l'Institut universitaire Bisai, justement par le mécanisme de la bourse académique, parce que quand vous bénéficiez de cette bourse académique, durant le parcours que vous avez choisi, vous ne payez rien, c'est important de le préciser, et vous ne remboursez même rien. Ça veut dire qu'une fois que vous êtes tiré au sort, la seule chose que papa ou maman va se battre à faire, c'est de vous payer le transport pour que vous puissiez venir apprendre et seulement apprendre.
3: Alors, dites, qui peut participer à ce tirage au sort? Comment faire?
4: Il faut simplement souscrire à la Maso Bourse Académique, qui est un sous-produit de la Maso que tout le monde connaît. En faisant quoi? En payant simplement ces 26 000 francs. Et une fois que vous avez payé vos 26 000 francs, vous êtes éligible au tirage au sort. Et vous allez certainement vous diriger soit vers une agence, Renaprove Finance SA ou même à Royal FM. Et ils vont vous faire suivre la procédure. Et le 17, vous allez certainement participer au tirage au sort. Et si la main de Dieu vous choisit, quand je parle de vous, c'est-à-dire votre enfant, si la main de Dieu choisit votre enfant, eh bien, il va bénéficier de la bourse académique Maso. Et vous allez vous rendre compte que ce que nous passons le temps à dire,

0: n'est pas un rêve, mais c'est une réalité parce qu'il faut rappeler également que nous accompagnons le gouvernement parce que l'éducation est une mission fondamentale. Dans chaque État, l'éducation est une mission prioritaire pour un gouvernement et pour la Masso et les mutualistes, c'est une façon justement d'accompagner le gouvernement et même l'État parce qu'il faut rappeler que nous tous, nous faisons partie de l'État parce que la population fait partie de l'État et chacun parfois est appelé à faire sa part pour que justement les choses puissent avancer.
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0: 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Il est également important de rappeler ici à tous ceux qui nous écoutent que pour le moment, nous sommes encore à Ekounou 2 chevaux parce que de temps en temps, nous recevons des personnes qui sont dans Kouaban
1: Avant
0: pour nous
1: de
0: chercher. Il y a eu tentative de recherche qu'on leur a dit que non, nous sommes encore à Ekounou. Donc, pour le moment, nous sommes encore à Ekounou 2 chevaux. C'est vrai que très bientôt, nous allons aménager du côté de la nouvelle route Nkouaban. Et quand nous allons effectivement aménager, nous allons également communiquer de façon officielle. C'est important de le préciser pour que ceux qui veulent prendre des informations ne gaspillent pas l'argent de taxi.
1: Alors, il faut rappeler à nos amis, hein, si, c'est que, eh bien, le tirage au sort, c'est pour le 17 octobre.
0: Oui, le 17 octobre.
1: Et il est préférable, évidemment, n'est-ce pas, pour tous ceux qui veulent participer, eh bien, de le faire, c'est-à-dire que de pouvoir cotiser avant le 17 octobre.
0: Effectivement, c'est une précision très
1: Je
0: importante.
1: vous en
0: Il
1: prie.
0: faut cotiser avant le 17 octobre pour que ça puisse également permettre à l'équipe dirigeante de la Masso et
1: Voilà.
0: même la Masso Bourse Académique de mieux se préparer
1: Absolument.
0: justement pour que le tirage au sort soit transparent comme il a toujours été à la
1: Je
0: Masso
1: vous en
0: et
1: prie.
0: pour que justement ceux qui vont gagner puissent témoigner, puissent être fiers, puissent remercier même les mutualistes parce qu'il faut rappeler ici que c'est un effort personnel. Ce sont des mutualistes qui se mettent ensemble
1: Ensemble, oui.
0: et décident justement de soutenir d'autres mutualistes pour que les enfants de ces mutualistes-là puissent justement fréquenter gratuitement.
1: Cotisation bourse académique, c'est-à-dire Masso Bourse Académique, mesdames, messieurs, avant le 17 octobre, il faudra avoir terminé les 26 000 francs de cotisation pour participer donc au tirage au sort.
0: Effectivement.
1: Je vous en prie. Et retenez également, n'est-ce pas, que bon, mais en fait, si vous avez choisi votre enfant, votre soeur, votre frère, votre oncle, n'importe qui, eh bien, le bénéficiaire, c'est son nom qui doit être porté sur le carnet de cotisation.
0: Effectivement.
1: C'est bien ça.
0: Effectivement.
1: Voilà. Donc, vous comprenez que, bon, ben, d'ici là, eh bien, les choses se passent plutôt bien. Merci, Paul, Stéphane, d'être passé par là.
0: C'est nous qui
1: Nous
0: remercions
1: continuons avec
0: Royal
1: notre
0: FM.
1: débat.
0: Bon débat.
1: C'est trop compliqué. Très bonne journée. La suite?

0: Alors, je ne sais pas qui nous appelle là ce matin, je ne sais pas, je n'ai pas encore passé la parole, mais essayons quand même de voir qui nous appelle. Hein. Prenons d'abord deux ou trois personnes. Allô? Allô?
1: Allô?
0: Oui, c'est de la part d'eux? C'est de la part d'eux, s'il vous plaît. Vous êtes à la radio, vous êtes? Bon, ok, de l'autre côté. Allô, bonjour. Allô? Bonjour. Il est parti. Bon, c'est pas bien grave. Président, alors, s'il est vrai hein, que le capital naturel représente évidemment, n'est-ce pas, les écoles, les hôpitaux, les autorités, les usines, n'est-ce pas, pour l'avenir, est-ce que vous pensez que le Cameroun devrait accepter tout de suite là les injonctions, n'est-ce pas, de la BAD pour se protéger?
2: Oui. Le Cameroun devrait accepter les injonctions de la BAD pour se protéger. Dans le sens où nous devons, c'est-à-dire, capitaliser ces ressources. Parce qu'à nos jours, prenons un peu le cas de l'eau, prenons le cas de la forêt, prenons le cas même des mines. Oui. Rien n'est traçable. Tout est dans le flou.
0: Je vous en prie.
2: C'est même un pain béni.
0: C'est un
2: pain béni.
0: N'est-ce pas?
2: La barre est en train de nous amener, c'est-à-dire à être des hommes responsables.
0: Absolument.
2: Oui, elle voudrait que nous soyons des hommes responsables.

0: qu'à l'allure où vont les choses, on ne comprend plus rien. Nous ne comprenons plus rien. Parce que même tout ce qui se passe là aujourd'hui, nous avons, enfin, je parle de l'impérialisme colonial.
1: Toujours.
0: C'est tout l'impérialisme colonial. L'impérialisme, ils ont des longs bras. J'irai même encore même plus loin.
1: Ouais.
0: Lors même de la présidentielle, je vous assure, dans mon parti, il y a eu des, bref, j'ai eu à révoquer un des cadres du parti. On est venu, on m'a proposé 25 millions de francs.
1: Wow.
0: Il fallait que je fasse un point de presse, que je dise que tel a gagné.
1: Oh,
0: et puis on m'a dit non, 35 millions de francs. J'ai dit non, on m'a dit donne ton montant. J'ai dit non, c'est l'impérialisme colonial. Ça veut dire, on vous manipule.
1: Je vous assure.
0: On vous manipule. Et c'est ce qui est en train de se passer aujourd'hui.
1: Ah, oui.
0: Et moi, je pense qu'il est question là présentement pour nous, c'est-à-dire de redevenir des patriotes.
1: Je vous en prie.
0: Et accompagner les institutions. Et je pense que sur cette base-là, le reste va suivre.
1: Vous êtes des sankaristes, d'une
0: effectivement,
1: certaine manière.
0: Allons-y un peu.
1: Allô, bonjour.
2: Allô.
1: Oui, le patriarche maréchal Thomas Massoc avec nous. Merci d'être là.
2: Oh,
1: oui, très grand.
2: Même comme ce n'est pas la grande forme sur la montagne sacrée, je vous écoute à l'été et je salue en studio le président Issaire Sepo.
0: Merci, bonjour, patriarche.
2: Biroc.
1: Oui, mon grand.
2: Quand j'entends parler de 45 millions, c'est des milliards, c'est des céphalées vasculaires cérébrales sur la montagne sacrée. Je parle de mon état de santé qui n'est pas bien.
1: Je vous en prie.
2: Mais à la suite, président, je voudrais dire ceci. Est-ce que nous sommes réellement indépendants sur le plan politique?
1: Question.
2: Et combien de fois allons sur le plan économique? Tant que nous n'allons pas être autonomes dans tous ces domaines, nous allons vivre des remous à forte amplitude du néocolonialisme que des générations et des générations ne pourront même pas payer. Et ils viendront même peut-être reprendre une autre forme de colonisation. Parce que, déjà, il y a Stéphane qui parle souvent du transfert de technologie. Malheureusement, ne disposant de rien, nous sommes appelés à nous aplaventrier devant ces gens. Bonne émission.
1: Je vous en prie. Merci beaucoup. Merci pour cette contribution. Allô, bonjour.
3: Bonjour, monsieur le ministre de Rome.
1: Le patriarche Figa. Merci d'être là. C'est bien. Allons-y.
3: Ah, bonjour à mon ami Sepo.
4: Bonjour,
3: j'ai beaucoup apprécié ta démonstration.
4: Merci.
3: Nous sommes d'accord avec le PIB. Mais nous, les vrais panafricanistes, nous avions dit, il faut compter le produit national brut. Et M. Guélewi, vous avez expliqué ce que c'était. Quand Orange fait un très gros chiffre d'affaires, ça rentre dans le PIB, certes, mais c'est dans le PNB de la France. Pareil quand MTN bouleverse tous les chiffres. Ça rentre dans le PIB du Cameroun, mais c'est dans le PNB des Sud-Africains. Pareil quand ils rachètent Chococam. Voilà l'astuce. Qu'est-ce que la barre vous a dit aujourd'hui? Dans tout ce qu'ils disent, ils commencent par l'eau. Tout le temps, M. Tegia vous dit, nous avons l'eau dont nous sommes riches. Nous avons autant d'eau que l'Ukraine. Mais qui dit eau? Qui dit agriculture? Et qui dit agriculture intensive. Qu'est-ce que la BAD fait? N'est-ce pas la BAD vient d'annuler le crédit qu'elle avait accordé pour le pont sur le thème? Pourquoi? Mais tout simplement parce qu'elle s'est rendue compte qu'elle ne faisait que multiplier des crédits qui étaient accordés à des bandits. Le prébap est arrivé à la BAD comment? Le ministre Ousmane Mé, ministre des Finances, engage la forme juridique du prébap à la base. En conclusion, avec la forme du prébap de partenariat privé.
1: Problème de connexion. Problème de connexion.
3: Mais il n'avait pas le dossier.
1: Non, problème de connexion, patriarche Tegia. Problème de connexion à faire. Il faudra monter sur le papayer, comme ça on va revenir, évidemment, n'est-ce pas, vers vous. Dans ce studio, je reviens, évidemment, n'est-ce pas, là, Serge. La barre de soutien que la Banque mondiale et le FMI veulent aujourd'hui financer les pays riches en nature, et ceci à travers les initiatives BAFDBM, n'est-il pas plus utile pour le Cameroun, ou alors que le Cameroun, de préserver ses richesses dans la valeur, n'est-ce pas, dont la valeur va augmenter dans les 30 prochaines années?
4: Oui, préserver les richesses, je dis oui, mais le premier défi est d'avoir d'abord une maîtrise de ses richesses, de connaître ses richesses, de connaître son potentiel. Voyez-vous, je vous ai souvent cité ici, prenons par exemple le potentiel du sol. Je vous ai souvent cité ici le cas d'une filière ou d'un produit que tous les Camerounais consomment au moins tous les deux jours, et que tout le monde peut comprendre. Le cas du manioc.
1: Ouais.
4: L'Afrique est détentrice des plus grandes réserves en termes de terres arables. L'Afrique est première productrice de manioc, 20% de la production mondiale. Les 5 premiers producteurs sont africains, en commençant par le Nigeria. Le Cameroun est un grand producteur. Sauf que les principaux exportateurs ne sont, les 7 premiers exportateurs ne sont même pas africains, ils sont asiatiques.
1: Wow.
4: Ça veut dire que ça pose un problème. On peut parler du manioc comme on peut parler du coton. On peut parler de toute autre ressource naturelle, du cobalt, du lithium et tout. Quel est le défi aujourd'hui? Vous prenez les terres rares,
1: ouais,
4: qui sont des matières précieuses pour l'industrie de la technologie.
1: Terres rares.
4: La téléphonie, l'intelligence artificielle. Les grands serveurs aujourd'hui se nourrissent de ces terres rares.
1: Wow.
4: Malheureusement, l'Afrique n'est pas encore investie dans ces secteurs industriels et hautement stratégiques, même pour les questions de défense. Alors l'intérêt aujourd'hui pour certaines puissances, c'est une préemption, une captation d'avance sur ces ressources. C'est-à-dire que ce que vient de faire le Gabon, par exemple, on vous paye une facture, un forfait, et vous livrez votre pétrole pendant les 7 prochaines années, au-delà de votre propre mandat présidentiel. On vous finance ou on vous permet d'accéder à certains financements et vous livrez votre cobalt pendant les 30 prochaines années, pendant les 25 prochaines années. Cela permet aux grandes puissances d'avoir des réserves pour nourrir leur industrie, pour les grandes batailles entre les mastodontes, que sont la Chine, l'Inde, les États-Unis, l'Union européenne.
1: Je vous en prie.
4: Est-ce que l'Afrique prend la pleine mesure de ces enjeux?
1: Question.
4: Géopolitique sur le long terme.
1: Question.
4: Donc aujourd'hui, le défi urgent pour les Africains, c'est d'abord une évaluation de ce potentiel minier, forestier, hydraulique, agricole. De savoir que telle ressource est fortement utile à tel secteur d'activité. Nous qui sommes détenteurs de la matière première, nous pouvons en tirer profit et avoir de véritables dividendes sur le long terme. Prenez le cas du cacao. Vous voyez ce consortium qui se forme entre le Nigeria, la Côte d'Ivoire et le Ghana pour désormais fixer les prix du cacao sur le marché international et inverser la tendance, alors que les prix sont fixés sur le marché à Londres.
1: Oui.
4: Alors que si nous produisons 70%, la production mondiale du cacao est à 70%, elle est africaine. Les 4 premiers producteurs sont la Côte d'Ivoire, le Ghana, le Nigeria, le Cameroun. Mais nous ne fixons pas les prix. Donc dans les négociations avec nos partenaires, tant que vous n'avez pas une maîtrise de votre potentiel, je vous explique ça de manière très basique. Ça dit, si vous avez une chaîne comme Royal FM, si Royal FM ne peut pas expliquer à un partenaire, à un annonceur, que Royal FM est la première radio sur Yaoundé, la première radio urbaine, et Royal FM est écoutée au quotidien par, disons, 100 000 personnes, voilà son rayonnement, voilà l'audience de Royal FM, vous allez vous vendre moins cher. C'est pour clair. Expliquer les choses basiquement.
1: C'est clair, oui.
4: Si vous ne savez pas que le manioc que vous produisez nourrit, permet de produire d'autres dérivés qui servent des industries stratégiques ailleurs, vous allez vendre vos ressources naturelles moins chères. Et donc aujourd'hui, les pays africains, les dirigeants africains sont face à cette exigence. Mais il faut rappeler un élément. Cette pression qui vient de la BAD n'est pas aussi anonyme. Parce que l'actionnariat de la BAD est majoritairement occidental et asiatique. L'actionnariat de la Banque africaine de développement est majoritairement occidental
0: tout
4: et
0: à
4: asiatique.
0: Fait. Tout
1: c'est
0: à
1: clair,
0: fait,
1: oui.
0: Tout à fait.
4: Donc, lorsque la BAD agit ainsi, c'est sur injonction de ceux qui en sont les véritables actionnaires. Est-ce une véritable volonté de servir la cause du continent africain?
1: Question.
4: Là est le problème.
1: C'est toute la question. Vous comprenez tout simplement, chers auditeurs, ben, ouais, le temps, je veux prendre juste un... allô?
3: Oui, c'est un gars qui revient, je suis sur le cocotier.
1: On n'a plus qu'une minute, patriarche, une minute.
3: Oui, alors qu'est-ce que je vous disais? On a l'eau, la première matière première qu'ils ont créée, ils ont cité c'est l'eau. L'eau, Sénégal a l'énergie. L'énergie, l'eau, énergie, trialisation. Et c'est l'agro-industrie. L'agriculture ne sert que si et seulement si elle peut nourrir son peuple. Vous ne pouvez pas avoir toutes ces ressources, matières premières, et avoir 90% de votre population en dessous du seuil de pauvreté. Oui. C'est là où la BAD est bloquée. Et c'est la honte qui leur fait sortir ça. Parce que Tenya a écrit à la BAD, au FMI, à l'Union européenne et à l'AFD, en leur envoyant toutes les preuves. Merci, mes chers amis.
1: Merci pour cette contribution ce matin, mesdames, messieurs. Et ben oui. Bon, ben. Vous voulez ajouter quelque chose? C'est bon?
0: Moi, tout ce que je voulais dire ici, là, c'est que nous devons être unis derrière nos institutions. Nous devons être unis entre nous-mêmes parce que le Cameroun traverse des moments difficiles. L'impérialisme colonial ne nous lâche pas. Elle veut nous diviser pour s'accaparer de nos richesses. En réalité, ce n'est pas le RDP, c'est notre problème. Ce n'est pas le président Paul Biya, notre problème. Notre problème, ce sont nos richesses. Ils ont les yeux bradés sur nos richesses, braqués sur nos richesses, et c'est la raison pour laquelle ils tiennent à nous diviser. À nous maintenant d'être sages, car il y a une parole biblique qui dit « Prenez garde de vous mordre les uns les autres, de peur de vous détruire les uns les autres. » Donc, moi j'appelle à nouveau les Camerounais à s'unir. J'appelle les Camerounais à nouveau à aimer Dieu, à regarder vers Dieu, et Dieu seul saura comment nous garder et nous protéger.
1: Merci. Merci infiniment. Peut-être le mot de fin.
4: Le mot de fin, c'est nous appelons à la prise de conscience des Africains. Parce que le véritable enjeu aujourd'hui, c'est un enjeu de souveraineté. Pour les générations contemporaines et pour les générations futures.
1: Ouais.
4: L'Afrique à l'horizon 2050, c'est 2 milliards d'habitants, c'est 2 milliards de consommateurs, c'est un quart de l'humanité.
1: Je vous assure.
4: L'Afrique est le terreau de tout le plus grand potentiel naturel au monde.
1: Ouais.
4: Un pays comme la RDC, depuis les années 1800,
1: ouais,
4: qui est victime de toutes les exploitations, la RDC demeure le plus grand gisement existant sur Terre de tous les minéraux que Dieu a pu créer.
1: Seigneur.
4: Et l'Afrique de manière corollaire. L'agriculture, les mines et tout. Est-ce que nous prenons conscience de notre pouvoir? Est-ce que nous nous donnons les moyens que cette Banque africaine de développement soit résolument au service, soit tenue par les Africains dans son capital, dans son actionnariat, et serve résolument la cause des Africains?
1: Question. Merci d'être passé par là, les gars. Merci pour votre fidélité, chers auditeurs. Je pense que bon, ben, c'est terminé pour l'édition de ce matin, mais avant, 16 minutes. Voilà, Flora Ngoyam, elle est dans ce studio.
4: Alors, il est 12h dans précisément 10 minutes, oui. À 12h sur les antennes de la 88.4, c'est l'instant consacré à l'information, les grandes lignes de l'actualité nationale, africaine et internationale. L'exercice sera sous la plume Et la voix exceptionnelle d'une grande dame, Flora Ngoyam, à qui je dis un grand bonjour.
5: Merci. C'est aussi ça le direct. Hein. C'est aussi ça le direct.
1: C'est le direct.
5: Merci beaucoup, Serge. Bonjour à vous également. Bonjour à Bill The Rock, à votre invité sur le plateau, à nos nombreux auditeurs et internautes. Vous l'avez souligné, le 12h, c'est dans quelques minutes. On va parler ou bien apprécier l'opération d'enlèvement du véhicule en panne et autres obstacles sur les grands axes routiers initiés par le ministre des Transports pour limiter les accidents de la circulation en référence à l'accident qui est survenu le 14 août dernier du côté de Ndikinimeki et qui a fait beaucoup de morts. On fera également un zoom en culture sur les Camerounais en compétition au Soudiki Award. Du côté de l'étranger, on ira à Ceuta pour faire le point de la crise migratoire et puis en sport. Vous savez, les Lions Indomptables sont au Cameroun depuis hier. On va échanger avec les Camerounais pour qu'ils apprécient leur accueil après qu'elles aient été sacrées championnes d'Afrique de la CAN féminine Maroc 2026.
1: La présence de Flora dans ce studio annonce simplement la fin de cette émission, chers auditeurs. Merci à vous, merci à toute l'équipe de production. Ce matin, composé de M. Leroy Salmon qui assurait la mise en onde derrière les caméras. Eh bien, Alain Kouekam, juste à côté, Brian Bida, coordination centrale du Grosje Kiek de Kiki, avec à la conception et supervision générale, le révérend pasteur Bissa Emmanuel Noël. Merci, Serge, d'être passé par là.
4: Ce fut un plaisir.
1: Alors, président, à très bientôt.
0: À très bientôt.
1: Mesdames, messieurs, j'étais là, je suis parti, alors on ne s'est pas vu.

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4: Il est 12h.
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0: Cannes Féminine Maroc 2026, les Lions Indomptables sont de retour à Yaoundé avec le trophée en l'absence du chef de l'État et de son épouse. Le couple présidentiel avait pourtant été annoncé par le Premier ministre pour recevoir les championnes d'Afrique en cas de victoire. Le regard d'experts sur cette polémique dans le 12 heures. Accident mortel à Ndikinimeki, le ministre des Transports prescrit une campagne d'enlèvement de véhicules en panne et autres obstacles dangereux sur les grands axes routiers. L'opération qui va s'étendre au 30 septembre prochain peut-elle suffire à réduire le nombre de morts sur nos routes? Syndicalistes des transports et usagers réagissent dans ce journal. Et puis, à l'étranger, crise migratoire à Ceuta, le président de l'enclave, Juan Jesús Vivas, accuse Madrid de passivité et menace de saisir la justice espagnole si rien n'est fait dans 30 jours. Voilà pour le sommaire. Mesdames, Messieurs, merci de préférer nos antennes pour vous informer. On parle éducation en ouverture de ce journal. À quelques jours de la rentrée scolaire 2026, l'heure est actuellement au recrutement des enseignants dans les établissements privés de l'enseignement secondaire. Un exercice qui vous conduit à la rencontre d'un responsable de ces structures écolières qui revient sur les modalités de sélection de ce personnel éducatif. Jean-Claude Nguet, chef d'ex, jeunesse et éducation.
1: Le corps enseignant se recrute ici parmi ceux sortis de l'école normale supérieure, des diplômés de l'enseignement supérieur, à partir du diplôme de licence. À ce niveau, le demandeur d'emploi doit faire preuve d'une capacité de transmission du savoir à partir d'un bon conscient intellectuel dans sa matière. Le recrutement se fait suivant une procédure bien rigoureuse. Pierre-Emmanuel Bamsek, principal du collège privé bilingue Montesquieu à Yaoundé.
2: Il y a l'étape de réception des dossiers qui sont constitués de la demande manuscrite adressée à monsieur le principal, le CV, la carte d'identité nationale et le diplôme professionnel le plus élevé, le diplôme académique le plus élevé.
1: Après cette première étape, les dossiers sont acheminés auprès de l'inspection de pédagogie pour études. Il est question de retenir ici le personnel qualifié en la matière, selon Pierre-Emmanuel Bamsek, une fois de plus.
2: Les inspecteurs de pédagogie, c'est eux qui font le rapport. Nous convoquons donc les enseignants en une journée d'audition et les inspecteurs, en fonction de leur série, les regroupent par atelier. Ils les testent sur leurs aptitudes pédagogiques et toutes les méthodes, les techniques d'enseignement, les situations de classe, la simulation du cours au tableau devant les inspecteurs et les autres enseignants.
1: Un exercice pas toujours facile pour les postulants, mais qui permet de trier la meilleure ressource. Un rapport des inspecteurs pédagogiques est adressé à l'établissement scolaire, accompagné des orientations.
2: Sur la base de ces éléments, je regroupe tout mon staff administratif et on tient compte en même temps du rapport des inspecteurs et ce que les postulants ont convenu avec nous comme taux horaire, comme rémunération mensuelle, ainsi de suite.
1: La procédure est finalisée ici par une journée pédagogique qui se tient 7 jours avant la rentrée. Il s'agit d'un moment de recyclage de tous les enseignants recrutés afin de s'arrimer aux dispositions d'enseignement arrêtées par le ministère des enseignements secondaires.
0: Le retour des vacanciers pour la reprise des cours est souvent dramatique en cette période de fin de vacances avec un trafic important. 35 cas d'accidents de la route ont été recensés depuis le 1er juin 2026. Sur le banc des accusés, le stationnement abusif. Des accidents sur nos axes routiers qui emportent des vies humaines, à l'instar de celui survenu à Ndikinimeki sur l'axe Yaoundé-Bafoussam avec 16 morts sur le carreau. Avant la fin de la campagne spéciale de contrôle et de répression des infractions lancée le 25 juin dernier, le ministre des Transports, Jean-Ernest Massenangale-Bibéhé, vient de prescrire l'intensification des opérations de répression et d'enlèvement des obstacles sur les axes routiers. Syndicalistes des Transports et citoyens apprécient la mesure. Avec vous, Anne-Elisette Ambassa. Pas moins de 61 véhicules, véritables dangers potentiels, ont été recensés sur trois axes majeurs du pays par la mission de reconnaissance menée par la Brigade mobile de prévention routière. Un fait que partagent Théodore et Théodorine, résidents respectivement à Yaoundé et Douala, des usagers de la route.
3: Surtout sur nos grands axes routiers là. Vous vous imaginez un camion chargé sans même regarder s'il est bien garé. Il va rester là pendant des jours. Il y a même aussi certains véhicules abandonnés sur le trottoir qui gênent la circulation.
4: Il faudrait que les conducteurs s'arriment à cette mesure, s'arranger à bien stationner et dégager tout ce qui est comme épave sur les axes.
0: Patrice Samène, président de la Fédération nationale des syndicats des chauffeurs professionnels du Cameroun, s'offusque et pense que le vrai problème est ailleurs.
5: On dit qu'on a prescrit des mesures pour enlever les camions. Tout ça. Est-ce qu'il faut être dans la défensive chaque jour? Ce n'est pas ça le vrai problème. Il faut traiter le problème dès la racine. Même l'ONU a déclaré que les vraies causes d'accidents actuellement, c'est les conditions de travail des chauffeurs. Il faut qu'il y ait un contrôle très strict dans les agences. Les chauffeurs sont utilisés comme des esclaves.
0: Fatigue des chauffeurs, manque de sommeil et mauvaise rémunération salariale constituent d'autres réelles causes des accidents. Théodorine et Théodore, usagers de la route.
3: Il faut noter aussi que nos axes routiers ne sont pas en état. C'est assez dégradé.
4: Ceux qui conduisent sous l'emprise de l'alcool, à un moment donné, la fatigue s'installe et tu ne peux plus maîtriser le véhicule à un certain niveau. Un peu l'accident qui s'est produit, on dit que vraiment c'est la fatigue. Et quand on dit fatigue, c'est le sommeil. Le camion n'était même pas mal garé. Ben, le gars, lui, il est entré sur le camion. C'est un autre, il comprend qu'il était fatigué.
0: Patrice Samène, président de la Fédération nationale des syndicats des chauffeurs professionnels du Cameroun, semble tenir la solution face au phénomène des accidents de la circulation.
5: Il faut revoir les auto-écoles, les classifier en deux, catégorie A, les petits véhicules, catégorie B, et que chaque auto-école ait les bus et les camions de travail. Et il faut recycler les chauffeurs. Il y a des chauffeurs qui conduisent depuis 30 ans. On a contrôlé sa vue. Est-ce qu'il peut tenir encore sur l'axe lourd?
0: Les trois axes majeurs sur la sellette, Yaoundé-Bafoussam, 19 véhicules stationnés abusivement ont été recensés. Yaoundé-Douala, 27 et Yaoundé-Bertois, 15 véhicules stationnés dangereusement. Fin de ces opérations d'enlèvement le 30 septembre prochain.
6: Restons dans la veine des transports pour parler économie. APE, nous sommes rendus à la quatrième phase du démantèlement tarifaire. Selon le comité du suivi des accords de partenariat économique, cette étape consacre le démantèlement tarifaire à hauteur de 70% des véhicules venus d'Europe. Quelles peuvent en être les conséquences ? Yannick Nguélioui, éditorialiste et chef des économies.
7: La conséquence immédiate de la baisse des tarifs douaniers sur les véhicules importés, c'est l'inondation du marché local, de nos routes et le risque. L'inconvénient sur la circulation routière est envisageable. L'économiste Francis Bidioka.
8: Bon, au niveau des embouteillages, effectivement, c'est avec l'abaissement du coût des véhicules, beaucoup plus de personnes peuvent avoir des véhicules. Maintenant, comme je dis, il faut pouvoir évaluer l'impact. Mais forcément, s'il y a plus de véhicules, il y aura plus d'embouteillages. Mais vous savez également que les embouteillages ne dépendent pas que du nombre de véhicules. Ça dépend aussi même du pouvoir d'achat de ceux qui ont les véhicules. Parce que vous pouvez acheter un véhicule facilement, mais parfois le carburant pour rouler avec peut être cher. Et donc, pour les personnes qui ont moins de revenus, peut-être qu'ils vont toujours le garer. Ça peut avoir un impact, effectivement, sur la circulation routière, mais ce n'est pas l'impact le plus grave.
7: Justement, le plus grave, c'est surtout le déséquilibre de la balance commerciale, la fuite des devises, et l'État du Cameroun a beaucoup à perdre.
8: D'abaissement des barrières tarifaires sur les véhicules utilitaires a comme conséquence l'assèchement des recettes de l'État. Parce que les véhicules sont un des articles qui coûte le plus cher en douane et donc qui permet à l'État d'alimenter son budget. Or, le fait justement de réduire les taux de douane pour les véhicules va donc forcément entraîner une sortie massive de devises parce que contrairement à d'autres biens, c'est un bien qui coûte relativement cher.
7: En 10 ans, les accords de partenariat économique ont coûté au Cameroun 103 milliards de francs CFA. Les pertes fiscales douanières, un manque à gagner que regrettent les pouvoirs publics.
6: À 12h passées de 11 minutes, parlons photographie. Ce 19 août est journée internationale dédiée à la cause, en mémoire aux Français Louis Daguerre et Joseph Nicifore, inventeurs de l'image sans négatif sur une surface d'argent pur en 1839. L'objectif aujourd'hui, c'est d'encourager les photographes du monde à partager une seule image pour raconter leur vision des choses, tout en honorant l'histoire, l'art, la science et la technique de la discipline. Gardons à présent l'objectif de notre appareil photo sur l'affaire Willy Mungue et deux autres militants contre le mouvement pour la renaissance du Cameroun. Il y a donc audience ce mardi au tribunal de première instance de Yaoundé. Le verdict reste très attendu. Le délibéré annoncé le 11 août dernier a été rabattu pour les réquisitions du ministère public. Écoutons donc Willy Mungue qui donne son sentiment et son état d'esprit sur cette audience au micro de Jean-Marie Anaba.
9: Notre souci est donc ici de solliciter auprès de cette justice, ça ce sont nos attentes, l'ordonnance qui va permettre d'instituer un administrateur judiciaire ad hoc, n'ayant pour seul mandat que d'organiser une convention conforme à l'article 17 de nos statuts et conforme à la loi de 1990. C'est cette convention organisée par un administrateur judiciaire ad hoc qui va devoir blanchir le parti et le conformer pour que nous puissions attaquer les élections de 2027 en toute sérénité, en toute conformité. Telles sont nos attentes. Donc nous restons confiants à la justice qui a pris la mesure, il me semble, la mesure de l'affaire et toutes les conséquences. C'est pour cela que la sollicitation des réquisitions de M. le procureur de la République sont la bienvenue.
6: En culture, parlons des Soudiki Awards 2026. Quatre Camerounais sont en compétition cette année et dans plusieurs catégories, même parmi les plus prestigieuses, à savoir le Soudiki d'or. Jean-Jacques Foucault est d'ex-culture et chroniqueur culturel.
10: Les Soudiki Awards 2026 qui se tiendront du 11 au 14 novembre à Ouagadougou confirment une fois de plus la vitalité du cinéma camerounais avec la présence de quatre ambassadeurs, Emi Dani Basson, Tatiana Matib, Diana Bouli et Eric Ebouanet. Emi Dani Basson, déjà remarqué dans des productions panafricaines et qui n'en est pas à sa première nomination au Soudiki, aligne trois distinctions majeures cette année. Meilleur acteur de l'Afrique centrale, Soudiki du public africain et Soudiki d'or, consolidant une trajectoire ascendante qu'il avait déjà placée dans la lumière lors des éditions précédentes. Diana Bouli, jeune révélation, concourt pour le Soudiki du meilleur plus jeune acteur africain 2026. Une première nomination qui marque son entrée dans le cercle des talents prometteurs. Tatiana Matip, forte de son expérience et de son intensité dramatique, et en lice pour les Soudiki de la meilleure interprétation féminine 2026. Une reconnaissance qui s'ajoute à des précédentes distinctions dans les festivals africains, confirmant qu'elle n'est pas une nouvelle venue dans les palmarès. Quant à Eric Ebouanet, acteur franco-camerounais au parcours international, il revient au Soudiki avec trois nominations, meilleur acteur de la diaspora, Soudiki du public africain et Soudiki d'or. Après avoir déjà figuré parmi les nominés lors des éditions antérieures, preuve de sa constance et de son rayonnement, ces quatre figures s'inscrivent dans la continuité des Camerounais déjà distingués au Soudiki, tels que Akouach Abakar Souleyman, Muriel Blanche, Alain Bébé ou Endel Koula, qui ont marqué l'histoire de cette cérémonie par leur performance et leur palmarès.
6: La page internationale. En Zambie, le président sortant Aye Akayinde Hichilema a été réélu dès le premier tour avec 60% des voix, soit 2 965 326 suffrages selon la commission électorale. Il dévance largement son principal adversaire, Brian Mundubile, crédité à 38%, soit 1 856 217 voix, au terme d'un scrutin marqué par des heurts et des arrestations dans les rangs de l'opposition. Hichilema, au pouvoir depuis 2021, entend poursuivre ses réformes économiques, notamment la réduction de l'inflation, le renforcement des réserves de change et la création d'emplois malgré des retombées encore jugées insuffisantes par une partie de la population.
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6: L'Ukraine n'a toujours pas de ministre de la Défense officiellement nommé, alors que le Parlement de Rada a repris ses travaux ce mardi 18 août, après un mois de pause. Le poste est occupé provisoirement depuis la mi-juillet par le major général Yevhen. La situation intervient après l'éviction de l'ancien ministre Mikhailo Fedorov, dont le retour est toujours réclamé par des milliers de manifestants. Enfin, en Espagne, crise migratoire à Ceuta, le président de l'enclave hausse le ton contre Madrid. Plus de 15 jours après l'arrivée massive de près de 70 000 migrants en provenance du Maroc, la situation reste tendue à Ceuta. Le président de l'enclave, Juan Jesús Vivas, accuse le gouvernement de Pedro Sánchez de passivité et lui donne 30 jours pour agir, faute de quoi il menace de saisir la justice espagnole, voire les instances européennes. Plus de 5 000 migrants, dont environ 1 500 mineurs non accompagnés, se trouvent encore dans la ville, où les autorités locales estiment que la normalité n'est plus revenue.
12: La page sportive.
6: Avec le chef d'ex-sport, éditorialiste Eric Christian Kouam, bonjour.
13: Bonjour Florent Goyam.
6: Athlétisme, le marcheur Michel Akamzeu est face à la presse cet après-midi à Yaoundé.
13: L'athlète va dresser le bilan de ses 17 jours de marche entre Bafoussam et Yaoundé. Parcours qu'il a effectué en 14 étapes pour la fierté nationale. Le marcheur et ses équipes ont effectué plus de 600 km. Prenons son premier bilan dans cet extrait sélectionné par notre stagiaire Lionel Bindi.
14: Dans le cas général, ça s'est bien passé. Beaucoup de difficultés, énormément de difficultés à tous les niveaux, que ce soit au niveau des transports, des hébergements, de la restauration, de la récupération même. Bon, voilà, c'est pas facile de faire un bilan comme ça, mais Dieu merci, merci à tous ceux qui nous ont accompagnés de près ou de loin. La marche indomptable, Mindo, le ministère des Sports, le Mindu, le Mindjek, la dynamique des anciens judiciaires général Leclerc, Motiasi, Mobile Bike, nous avons eu pas mal d'aide, mais pas assez. Nous avons tenu le coup. Les, finalement, 767,6 km prévus à la base ont donné réellement 750 km à pied.
6: FENAP Vélo Club, Abdourahmane Amadou domine le Transca.
13: Après la 8e étape d'hier, baptisée parcours du combattant sur la falaise de Ngaoundéré Tomboro, Abdourahmane Amadou a avalé ce parcours de 100 km en terminant vainqueur de l'étape et primé au classement du GPM de la catégorie senior. Du côté des aspirants, Getsa Eric s'accroche à la 2e place après une belle performance dans le sprint intermédiaire. Donnons la parole au maillot jaune de cette transrégionale, Abdourahmane Amadou.
15: Ramasser le GPM, le sprint intermédiaire, et en plus l'étape aussi. C'est toute une joie immense de les garder parce que c'est pas du tout facile. Il y a le jour avec, il y a le jour sans. C'était l'étape de Mawa Figil et l'étape de Figil Gawa. J'étais en mes formes. Donc, ça n'a pas été du tout facile. J'ai vu ma part, mais j'ai dit serrer les dents. Je me savais bien creuser le cas, mais malheureusement, il y a un petit dérapage sur l'organisation.
16: Cannes de football féminin Maroc 2026, la page spéciale du journal.
6: Et c'est avec les championnes d'Afrique en titre qui sont de retour au Cameroun avec le trophée.
13: Le peuple leur a réservé un accueil chaleureux de l'aéroport international de Yaoundé-Simalène jusqu'à l'hôtel Montfébé de Yaoundé en passant par le siège de la FECAFOOT à Ouarda. La communion avec les Lions indomptables était réelle et émouvante. Claude Baouken.
17: La patrie a déroulé le tapis rouge aux héroïnes de la CAN 2026 en terre marocaine. L'émotion a enveloppé le trajet des championnes d'Afrique à partir du fond de la classe pour le sommet.
18: Le premier ministre les a assistés à la place du chef de l'État. C'était déjà une bonne chose pour galvaniser les Lions qui devaient jouer la finale. Je dis que ça a payé parce qu'elles ont remporté la finale. Et c'est un grand message à la jeunesse. Que la jeunesse s'imprègne de la

0: de football. C'est si on les félicite, mais pour les autres, c'est un message pour travailler.
1: Le Cameroun est rentré dans le cercle fermé des nations à avoir remporté le trophée de la CAN masculine et féminine, une source évidente de joie.
2: J'allais remercier pour cette belle victoire. On ne les attendait pas. Déjà qu'elles ont été repêchées, au fil des matchs, elles ont montré leur supériorité. Je suis très très content de l'accueil qui leur a été réservé. On a pu voir sur les différents parcours, milliers de personnes venir les acclamer, ce qui prouve que tous les Camerounais étaient derrière elles et ont été contents de cet accueil.
1: Les passionnés du ballon rond qui ont suivi les Lions indomptables en terre marocaine formulent les vœux pour les prochaines victoires.
2: Ce que j'attends, c'est plus de travail, que l'on essaye de donner sa place au football féminin parce qu'elles ont montré qu'elles pouvaient. Ça doit galvaniser toutes les parties prenantes des acteurs du football camerounais de pouvoir continuer à galvaniser, à chercher des pépites.
0: Qu'on maintienne d'abord le staff technique avant qu'on ne change pas l'équipe qui gagne. On les galvanise plus.
1: Après 2000, 2002 et 2017, le football n'avait plus produit assez de joie au Cameroun.
3: Mais le flou demeure autour de l'accueil des Lions indomptables par le couple présidentiel à Yaoundé, un accueil que le Premier ministre a pourtant annoncé avant la finale. Et cela relance le débat sur la longue absence du chef de l'État au Cameroun, Jean-Marie Anaba.
4: Le président Papa Biya et sa chère épouse, Maman Chantal Biya, tous les deux m'ont chargé de vous dire qu'ils vous attendent à Yaoundé avec la coupe. Vous avez donc le devoir de les faire cet honneur.
5: Il a trouvé les mots justes pour convaincre. Le chef du gouvernement est descendu dans la tanière pour galvaniser les Lions indomptables à quelques heures de la finale. Pas de polémique pour David Ebutu, l'analyste et docteur en histoire des relations internationales, parle d'un discours politique et diplomatique d'un émissaire du chef de l'État.
6: C'était de rappeler simplement que le président de la République, son Excellence Paul Biya, en tant qu'hégémon central du Cameroun, de notre pays, de l'État du Cameroun, au nom du pouvoir légitime qu'il a reçu de tous les Camerounais, il parlait donc au nom de tous les Camerounais qui étaient en droit d'attendre que le trophée retourne au Cameroun. C'est donc le président de la République qui parle au nom de tous les Camerounais.
5: Les Lions sont donc au bercail depuis lundi, ayant accompli la volonté du chef de l'État et du peuple camerounais. Cependant, le flou demeure autour de l'accueil présidentiel à Yaoundé. Dr David Ebutu convoque la notion de continuité de l'État pour botter en touche l'argument d'un président de la République introuvable.
6: Il y a bien un chef du gouvernement qui est là. Il y a bien un ministre en charge du secteur spécifique des sports qui est là. Il y a bien les ministres d'État, ministre secrétaire général de la présidence de la République. Ces autorités-là peuvent assurer valablement la suppléance du président de la République pour parler en ces lieux et places. On pourrait confier cette tâche même au président du Sénat ou au président de l'Assemblée nationale.
5: Comme en 2017, avec les Lions indomptables, Gabriel Aboudiongen et ses coéquipiers espèrent fouler l'opéron du Palais de l'Unité. Dr David Ebutu appelle plutôt à l'union sacrée autour de nos Lions indomptables pour ne pas détourner les Camerounais de cette joie.
3: Révisitons quelques moments forts de la journée d'hier avec quelques clichés des réactions des uns et des autres. Et c'est dans ce reportage de Olivier Ndemaepa.
7: Ces événements se déroulent depuis près de 24 heures à Angola. Si le voyage de départ de nos Lions indomptables était assimilable à celui de fugitifs, le retour dans le même aéroport de Nsimalène s'est voulu moins discret. Près de deux heures entre l'aéroport international de Nsimalène et cet hôtel situé sur les hauteurs du Fébé, une distance d'un peu plus de 30 km. C'est beaucoup trop. Cette longueur du parcours est due à la foule qui gêne le passage des Lions indomptables, suffisant pour faire prendre conscience aux Lions indomptables de leur exploit.
8: Toute cette foule s'est mobilisée, tous ces Camerounais qui sont fiers, on réalise enfin que c'est un grand exploit que nous avons accompli.
9: Les mots nous marquent pour exprimer notre reconnaissance. Le public camerounais nous a accompagnés dès le début.
10: Est-ce qu'on explique encore l'autre? Si je n'avais plus la force, j'allais dire que c'était bon pour moi, mais il y a beaucoup de monde.
7: Un sentiment de stupéfaction qui anime également la sélectionneur Valentine Nguélé.
11: Mon Dieu, je ne sais pas ce qu'il peut vous dire. Honnêtement, je ne sais pas. Je ne réalise même pas d'abord ce qui m'arrive. Donc vraiment, merci. Et je suis seulement contente parce que tout le peuple camerounais est en joie. Et ce n'est que ça qui nous rend contents aussi.
7: Et même la ministre Marie-Thérèse Abena Ondoa de la promotion de la femme et de la famille se laisse aller à quelques clichés. La ministre Marie-Thérèse Abena Ondoa de la promotion de la femme et de la famille se laisse aller à quelques

0: Merci Glory Ngangé. C'est la fin du 12h avec la mise en onde Romuald Ekoumé. Au cadrage vidéo Brian Mbida. Prolongement numérique Fabrice Sintat. Réalisation Jean-Jacques Foucault. Chef d'édition Jean-Marie Anaba. Rédacteur en chef Bertrand Ona. Coordination éditoriale Ebel Bela Samari. Coordination centrale Roger Kiev de Kiki. À la supervision générale le révérend pasteur Bissai Emmanuel Noël. À la présentation Flora Ngoyamba, prochain rendez-vous avec l'information sur Royal FM, 14h22pm, le journal en langue anglaise, et puis 18h, le Vespéral bilingue. Les programmes se poursuivent et pour la suite, nous accueillons Raïssa Parker. Bon après-midi Raïssa.
1: Bon après-midi la fille de Yamba, Flora, bon après-midi et bon après-midi à nos auditeurs.
0: Je t'ai posé la question ce matin si on va fonctionner longtemps en mode chignon.
1: Le chignon, on va dire retour au naturel, mm-hmm. son rajout, vraiment la présentation de voilà
0: de ce qu'on est, de ce qu'on est, tout, vraiment cheveux, comme tu l'as dit au naturel. Et puis ça fait quand même du bien hein, des fois de,
1: oui, ça fait
0: de
1: respirer,
0: sentir le vent passer,
1: oui,
0: voilà.
1: Ça fait respirer la tête, mm-hmm. ça permet vraiment au nerf,
0: aux cheveux également de se régénérer mm-hmm. et au nerf également d'être assez décontracté.
1: Parce que parfois
0: nous l'avons bien compris, et c'est justement avec beaucoup d'humeur et beaucoup d'humour, hein, autant pour moi que vous allez entretenir les auditeurs dans une poussière de secondes dans le cadre de fraîcheur royale.
1: L'humeur, oui. L'humeur, l'humour aussi.
0: Oui, tout y est.
1: Donc, tout à l'heure, on va parler du choix du nom à donner à l'enfant. Mm-hmm. Est-ce que le nouveau papa qui n'a pas épousé votre fille, est-ce que le papa qui n'a pas épousé votre fille peut-il se permettre d'exiger le nom à donner à votre enfant? La question, elle est très importante. Il y a des traditions lorsque vous êtes un papa qui n'a pas épousé la fille de quelqu'un, ou alors lorsque vous êtes simplement un père, vous devez comprendre que ce n'est pas à vous de choisir le nom à donner à l'enfant qui vient de
0: ce
1: naître.
0: Ce n'est même pas envisageable.
1: Bien que vous soyez le géniteur. Mmh. Mais il y en a qui trouvent que c'est excessif, c'est exagéré. Et parfois abandonne l'enfant juste, j'ai envie de dire,
0: pour cette situation-là.
1: Voilà, pour cette,

0: situation-là. Mmh. Est-ce qu'on peut comprendre un papa qui abandonne son enfant parce qu'il n'a pas pu donner son nom à son enfant?
1: Ah, c'est un prétexte pour moi, hein. Excuse-moi, voilà, d'embrayer. Moi, je trouve que c'est un prétexte, hein, en vérité.
0: Bon, il y en a qui tiennent vraiment à ce qu'on appelle... à la lignée.
1: Oui, voilà, à pérenniser. Hein,
0: voilà, et lorsque lignée, le nom n'est pas porté par son enfant, il trouve que...
1: bon, c'est une perte de temps.
0: Voilà, que c'est une perte de temps. Donc, on ne va pas vouloir justifier cela.
1: Mais pas du tout.
0: On va tenter d'écouter les auditeurs tout à l'heure. Mm-hmm. Et à côté, une question qui paraît simple, mais qu'on vit très souvent.
1: Oui.
0: Manger avec les mains en public ou alors dans un restaurant ou en tant qu'invité chez quelqu'un, pourquoi certaines personnes estiment que c'est impropre, ou alors c'est villageois, c'est irrespectueux de manger avec les mains en public. Comment se comporter lorsqu'on est face à certains mets et qu'on vous oblige à manger en public? Pourtant, pour vous, ça se passe avec la cuillère, la fourchette et tout.
1: Après, ça dépend des milieux, hein, pour ma part. Excuse-moi de revenir de temps en temps. Ça dépend des milieux. Dans des milieux où il y a des personnes assez importantes en face de soi, on se doit de se comporter convenablement à table. Comme par exemple les coudes.
0: On suit la masse ou on se sent à l'aise?
1: On suit pas la masse parce que on est dans un contexte bien restreint. C'est peut-être professionnel, c'est peut-être diplomatique, c'est peut-être que sais-je encore. Mais quand c'est convivial, quand c'est amical, quand c'est familial, on peut se lâcher. On peut vraiment se lâcher.
0: Vous savez
1: même dans
0: manger
1: un
0: avec
1: restaurant.
0: Les baguettes pour sortir, vous savez manger avec les baguettes.
1: Maman, quand même, on voilà. n'est pas chez moi quand même. Hein. Si c'est le cas, on va seulement envoyer l'assiette, tu vois. En tout cas, Raïssa, partage cette thématique
0: bon,
1: du jour.
0: Bon.
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On se dit tout, ou presque, dans Fraîche Royale de ce mardi 18 août 2026. Bon après-midi, mes très chers, hein, les lovers, les non-lovers. En tout cas, nous sommes ensemble jusqu'à 14h55. Je sais que ça va, même si d'aucuns répondent ça va pas. Moi, je dis que ça va et ça ira. Hein. Si c'est ta période difficile, traverse seulement, hein, c'est ton tour, d'accord ? Traverse et devant, ce sera meilleur. Demain, tout ira mieux. Demain, la situation changera. Ce problème qui te fait stresser aujourd'hui sera demain une histoire à raconter en guise de témoignage, une histoire pour rire simplement. Donc, le problème d'aujourd'hui sera terminé demain. Romuald et Koumé sur la mise en onde de réalisation régie d'antenne. Je ne sais pas pourquoi il a voulu sourire. C'est juste en nom, hein. Alain Kweka Mosé, t'as pas besoin de serrer aussi les dents, hein. Alain Kweka Mosé s'occupe du cadrage vidéo avec Brian Bida. Nous sommes en direct sur YouTube. La coordination centrale, Roger Kiek de Kiki. Happy birthday to you, director. Voilà. Il s'occupe de,

petite thématique sur la table, hein, vraiment, quand je dis petite, c'est vraiment petite. Dans vos traditions, dans vos coutumes, est-ce que le papa, le nouveau papa qui n'est pas marié peut se permettre d'exiger le nom à donner à l'enfant? Est-ce que vous me comprenez? Est-ce que votre enfant, votre fille, hein, qui tombe enceinte alors qu'elle est encore sous votre toit, ou même elle est en concubinage, voilà, peut-elle donner le nom de son enfant? Peut-elle prendre le nom de son partenaire qui ne l'a pas épousé, voilà, pour donner à votre petit-fils? Peut-on comprendre que certains grands-pères ou certaines grands-mères ou certaines familles choisissent de donner leur nom à leurs enfants? Pourtant, le géniteur est vivant. Peut-on comprendre cela? On est vraiment là dans notre société, dans nos traditions et tout. Est-ce qu'on peut comprendre? Quelqu'un ici me parle de fuite, le papa est porté disparu. Oui, ça pourrait marcher. Maintenant, si un papa décide de partir sous le fallacieux prétexte que vous avez décidé, hein, de lui refuser, voilà, ce privilège-là que l'enfant porte son nom. Il y en a ici qui n'ont pas épousé cette fille, mais dont l'enfant porte leur nom. Suivez mon regard. Donc, aujourd'hui, on en parlera de long en large. Vous prendrez cette occasion pour raconter votre histoire, votre témoignage. Est-ce que ça a été un problème dans la famille de votre conjointe? Si ça a été le cas, vraiment, on va se parler à cœur ouvert au 640 61 38 42. Le 6-71-15-73-21. Il y en a jusqu'à aujourd'hui qui n'ont pas pu faire l'acte de naissance de l'enfant, faute de nom, hein. Qui va l'enfant? Voilà, vous comprenez un peu. Vraiment, on va se parler tout à l'heure. La deuxième thématique, elle est vraiment simple, j'ai envie de dire plus simple que la première. Manger avec les mains en public. Vous savez, le tarot, on connaît que ça se mange avec les mains. Lorsque vous utilisez la cuillère pendant que d'autres mangent avec les mains, c'est un scandale. Et lorsque c'est le contraire aussi, ça veut dire que lorsque vous êtes avec les mains, pendant que le public, la masse, estime que c'est le moment de manger avec les mains, c'est un autre scandale. Vous êtes de quel team? Vous faites ce qui vous met à l'aise, si c'est un poulet, vous arrêtez avec les mains en public, ou vous faites comme les autres, même si vous n'avez pas la bonne méthode. Ça veut dire qu'on se bat à utiliser la fourchette, le couteau et tout, quitte à ce que le poulet glisse pour se retrouver sur la chemise du voisin. Comment est-ce que vous comportez généralement? Vous êtes de la team, je me mets à l'aise, ou alors je me comporte comme la majorité dans la salle. Vous avez déjà les codes d'accès, mesdames, messieurs, installez-vous confortablement. Je crois que j'ai bien expliqué les thématiques. On va se parler juste après, permettons à l'Éternel de vous rafraîchir la mémoire, de vous inspirer, de faire en sorte que cette émission soit mémorable. À tout à l'heure.

Ce qu'aucun homme, ne peut donner, toi, tu donnes abondamment. Est-ce que vous comprenez la puissance dans la parole? Ce qu'aucun homme ne peut donner, lui te donne cela abondamment. Tu demandes un, il te donne N fois ce dont tu as demandé. Si réellement ça t'est destiné, bien sûr. Dans cette chanson, Obi Nassom, c'est vraiment une dame qui exprime son cœur en joie. La joie déborde. Vous avez cette phrase, la joie qui est dans mon cœur là, la bouche ne peut même pas expliquer. Donc, elle dit, vois comment tu m'aimes, Seigneur. Donc, le genre de témoignage aussi, c'est quand tu as traversé une zone de turbulence. Tu sors de là et tu arrives à sourire. Tu arrives à faire autre chose que pleurer. Et puis tu te dis, ah God, vois comment tu m'aimes. Vois comment tu te soucies de moi. Tu portes mes affaires sur la tête. Donc, voilà, c'est une expression, en langage commun, on dit, tu charges mes problèmes. Donc, c'est ton retour en fait. Quand tu es dans les zones de trouble, il charge ta situation comme personne. Il lui répond même quand tu n'as pas demandé. Il sait surprendre. C'est un Dieu qui s'est fait des choses extraordinaires. Tu charges mes problèmes sur ta tête comme si j'étais un petit bébé. Vraiment, like a little baby. Voilà, c'est cette partie que j'ai dit, je ne peux pas faire comme si je ne connais pas un peu d'anglais. Pardonnez ma joie quand même cet après-midi. Donc, elle dit, tu veilles sur moi. J'ai écouté cette chanson le matin, à mon réveil. Et puis, je me suis dit, je partage avec vous. C'est vraiment mon mood de la journée. Il veille sur toi. Même quand tu demandes pas, pour les païens, je sais pas, pour vous, hein, mais voilà ce à quoi je m'accroche, je motive au quotidien et je viens partager la joie avec vous. Il y en a qui se demandent, est-ce qu'elle n'a pas de problème? Bon, écoute, quand même. Non, vraiment, voilà, et pour ceux qui veulent encore écouter, Obi Nassom, n'hésitez surtout pas, s'il est disponible sur toutes les plateformes. Et c'est pas la première fois que nous écoutons ce titre sur nos antennes. Et puis, lorsque le message est plutôt différent, pourquoi pas partager avec vous. La suite, c'est forcément avec des éléments à savoir sur notre mutuelle d'assistance et de solidarité, avec un accent particulier sur ma Sobourse académique. À tout à l'heure.

0: Est-ce que tes cotisations évoluent? Ça avance quand même? Ou chaque jour tu te dis demain j'irai? Demain là, on sait jamais demain. Hein? Les si j'avais su, ça va te concerner. Non, ça ne peut pas être ton partage. Ça ne peut pas être ton partage pour l'acte 7. Les demain j'irai. Ah non, j'ai eu un imprévu. Non, je pense que. Non, comme j'étais. L'avenir de tout un chacun se prépare aussi comme ça. Derrière une action de solidarité, vous vous en sortez, vous permettez à votre voisin, je sais pas, une connaissance, et même des inconnus de s'en sortir, et même au Cameroun de grandir, de se développer davantage. Le « si je savais » ne sera pas ton partage. Parce que oui, pour l'acte 7 de la maçon, la question reste et demeure, qui sera le prochain bénéficiaire? C'est normal. Aucun nom n'est connu. Voilà, tu as compris. Aucun nom n'est connu à l'avance. Il n'y a pas quelqu'un qui sait déjà que je serai, bon, sauf pour ceux qui sont accrochés à la foi et qui déclarent, vous savez, la parole est très puissante. Je serai bénéficiaire de l'acte 7. La main de Dieu, voilà, si réellement Dieu écoute votre parole, si Dieu, voilà, exauce votre prière, vous serez donc, c'est une volonté de Dieu et non des hommes, vous serez donc bénéficiaire de l'acte 7. Je crois que là, nous sommes, ok, nous sommes d'accord. Et pour y arriver, il faut mettre, bien sûr, toutes les armes de ton côté. La prière, oui, mais avant, ou alors après, pendant, toujours se rassurer, est-ce que je suis à jour de mes cotisations? Être à jour de ses cotisations, c'est de terminer dans les délais ma cotisation de 26 000 francs CFA. C'est le refrain, c'est la chanson à retenir. Même toi qui écoutes en ce moment, tu peux être un ambassadeur, voilà, un porte-parole à relayer, voilà, la bonne information autour de toi. Le fonds de solidarité, c'est 26 000 francs CFA. Dès que j'ai 18 ans, je peux déjà m'y mettre. Oui, je peux m'y mettre. Il y en a qui confondent avec, je sais pas moi, d'autres projets qu'on écoute ça et là. On parle d'une action de solidarité qui permet à plusieurs de s'en sortir. Rien à voir avec, voilà, vous voyez de quoi je parle. C'est une action de solidarité qui te permet à toi de bénéficier des avantages, qui te permet à toi peut-être d'être bénéficiaire à chaque édition, d'une édition. Voilà. Donc ceux de l'acte 6 sont bénéficiaires, ils entrent progressivement en possession de leur financement, ce qui est bien normal. Ce sera aussi le cas pour l'acte 7. Donc on fait ainsi, on termine son fonds de solidarité dans les délais, avant la date limite, et puis ce qu'on fait, on attend simplement le jour du tirage au sort. On aura certainement son ticket de tombola qu'on va insérer dans l'urne qui va correspondre à l'offre qui nous a motivés. Pour la majorité, ce sont des financements. Nous vous rappelons juste que vous pouvez opter pour 100 000, 250, 500, 750, 1 million, 2 millions de francs CFA. Il n'est pas question pour vous d'opter pour 2 millions alors que vous ne serez pas capable de rembourser. Parce que ce n'est pas un argent qu'on vous remet d'aller jouer votre best life quelque part. Non, au contraire, il est question pour le mutualiste bénéficiaire de grandir. Vous avez déjà un projet pour 2 millions par exemple, ou alors vous avez un projet, vous avez déjà une activité génératrice de revenus. Comme récemment, nous étions du côté de Ngwaikele, voilà, il est coûte royal. Il a un secrétariat, il gère un secrétariat, voilà, j'ai pas trop les termes qui vont avec, mais il gère un secrétariat. Et le monsieur s'est dit, j'ai besoin de financement pour avoir davantage de marchandises, de produits, hein, dans ma boutique, dans ma structure. Et derrière une action de solidarité, c'est bien possible, puisque il a lui-même rappelé, c'est à taux zéro. Beaucoup optent pour cette action parce que le remboursement, c'est à taux zéro. Si nous sommes dans une tontine, 1 million de francs CFA, 2 millions de francs CFA, calculez vous-même, les intérêts sont énormes. Mais par contre, le résultat, de cet élan d'entraide permet aux citoyens, aux mutualistes, bénéficiaires, vraiment de ne pas être essorés, de ne pas dépenser davantage. Donc, vous injectez le financement que vous recevez et qui est naturellement remboursable. Donc, on le fait ainsi ensemble. Vous avez les offres qui correspondent, à la capacité de remboursement. Il n'est pas aussi question pour vous pousser à prendre un financement au-delà, mais si vous avez un business qui demande 2 millions et que vous prenez 100 millions, vous optez pour 100 000 francs, c'est, vous voyez que vous-même, vous n'avez pas bien réfléchi là-dessus. Donc, il y a des financements, il y a des matériels roulants, il y a d'autres offres, que nous expliquons au fur et à mesure que nous avons l'occasion. J'ai parlé de Masso Bourse Académique. 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Les nouveaux bacheliers, les étudiants, les personnes qui souhaitent poursuivre leurs études ou apprendre un métier, ainsi que les personnes inscrites par leurs proches. Donc, un proche peut décider que je vais aider tel étudiant à s'en sortir. Et ce qui se passe, je souscris à 26 000 francs CFA au moment de signaler qui sera bénéficiaire. Vous indiquez simplement aux différents responsables. 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

0: Elle vous rappelle l'anglais un peu compliqué, hein. Elle dit que certaines personnes vivent pour la gloire. Certaines personnes vivent pour les apparences physiques, donc l'apparence physique compte beaucoup. Certaines personnes vivent pour l'argent, la fortune, c'est l'expression utilisée. Mais moi, je ne veux rien de tout ça. Vraiment, c'est une déclaration d'amour très forte. Moi, je ne veux rien de tout ça. L'argent, la fortune, vraiment, l'apparence physique. Même si on m'offrait ce monde sur un plateau d'argent. Oh, Seigneur. Silver platter. Maman, l'anglais va me blesser cet après-midi. Même si on m'offrait le monde sur un plateau d'argent, je dis non. Je dis non parce que tu ne seras pas à mes côtés. Tu n'es pas à mes côtés, donc ça n'a pas de valeur. Je ne peux rien faire sans toi. Si tu n'es pas là, si tu n'es pas là, hein, si je ne t'ai pas, en fait, pour changer, pour parler le bon français, si je ne t'ai pas, hein, le monde n'a aucune valeur. C'est un peu fort, hein. Dorine, bon après-midi et bienvenue.
1: Merci beaucoup, Raïssa. Bon après-midi à toi également. J'espère que tu vas bien.
0: Je te pose cette question
1: parce que tu as l'habitude de me poser cette question.
0: Ah oui, c'est vrai.
1: Donc du coup, je te pose cette question.
0: Non,
1: J'espère que tu vas bien.
0: Ça va, gloire à Dieu, vraiment. Est-ce que tu es fan de belles déclarations?
1: Je t'assure.
0: Fan?
1: Fan des belles déclarations. C'est ça en fait qui galvanise l'être humain. Quand tu fais des belles déclarations, tu te sens honoré, tu te sens galvanisé. Vraiment.
0: Est-ce que ces personnes sont sincères?
1: Bon, il y a des personnes qui sont pas sincères, hein. Il y a d'autres qui sont réellement sincères. Bon, la sincérité, sûrement, de l'autre côté, on espère avoir quelque chose parce que il n'y a pas d'homme complètement sincère, hein, gratuitement.
0: Parce que dans cette chanson, par exemple, elle dit, même si on m'offrait le monde sur un plateau d'argent, moi, ça ne m'intéresse pas du tout si tu n'es pas là.
1: Ah oui, bien sûr. Ça, c'est une très belle déclaration. Et si on me la fait vraiment, ce sera vraiment la bienvenue.
0: Vous voyez. Vraiment, ne sais pas. On te manque, tu dis que...
1: Non, franchement, des fois, la femme a besoin de ça. Elle n'a pas toujours besoin d'argent.
0: Finalement, les femmes aiment le mensonge.
1: N'est-ce pas?
0: Oui, parce que... Un homme à qui on offre le monde sur un plateau d'argent dit non, j'aime ma femme.
1: Oui, il y a des hommes
0: combien?
1: Comme ça.
0: Ils sont combien? Cite-les dans cette salle.
1: Ils sont peut-être deux. Hein.
0: Cite-les.
1: Bon, je vais quand même dire bonsoir à Romial qui nous accompagne. Et bien évidemment, lui, je le cite, hein, parce que je sais que c'est un homme honnête, c'est un homme sincère. Non, franchement, quand il
0: non,
1: a quelque chose...
0: Non, je dis que j'ai un chat dans la... Okay.
1: Quand il a quelque chose à te dire, il t'appelle, sincèrement, il t'appelle. Il te dit vraiment, j'ai remarqué si, j'aimerais que tu changes. Reviens comme ça, fais ceci. Non, franchement... Non, franchement, quand c'est ça, c'est vrai, il faut vraiment en parler. Hein.
0: D'accord. Mm-hmm. Ah, d'accord. D'accord. Soit. D'accord.
1: D'accord.
0: D'accord. Je dis d'accord en dernier lieu.
1: C'est qui, marrant, c'est qui ne te regarde même pas ici. Calcule.
0: Non, il a à me dire. Depuis le début, il a à me dire.
1: Ah, d'accord.
0: Le téléphone, il sonne déjà, ma belle. Dans les traditions, dans nos traditions, est-ce que lorsque tu es maman,
1: oui,
0: et que l'homme ne t'a pas épousée, est-ce que cet homme peut exiger que votre enfant porte son nom? Est-ce que tu vois le truc?
1: Bon, j'ai toujours des petites histoires, des petites anecdotes, et ceci, c'était arrivé justement dans ma propre famille, ma grande sœur aînée. Ouais.

0: Elle n'était pas encore mariée avec son feu mari parce qu'il n'est plus aujourd'hui.
1: Tu voulais dire ta grande sœur cadette parce que je ne comprends pas, la grande sœur est
0: née.
1: Ma grande sœur, direct.
0: Ok, d'accord. Ma grande sœur, hein, direct. Voilà. Elle n'était pas encore mariée avec ce monsieur et du coup, ils ont eu à faire un enfant. Et le monsieur exigeait que le nom est.
1: Que le nom figure.
0: Est, exactement, dans l'acte de naissance. Chose que maman refusait. Tu sais, les choses de la tradition. Vraiment, nous sommes des enfants nés dans le 21e siècle. Donc, là. Donc, franchement, si on te parle, si je te parle de la tradition, je vais te mentir. Donc, maman qui était là, elle dit non, ça son nom ne peut pas. Tu n'as pas fait ci, tu n'as pas fait ça. Je voulais bien comprendre pourquoi est-ce que le nom n'est pas là. Et justement, elle m'a fait comprendre que son nom ne peut pas figurer dans l'acte de naissance de l'enfant parce qu'il n'a pas fait des choses au préalable. Il n'a pas doté.
1: Ah, d'accord.
0: Il est reconnu, oui, mais il faut que la famille sache que c'est lui qui est là. Voilà, il a eu à donner à manger à telle famille. C'est un peu ça qu'elle m'a expliqué. J'ai dit, ah, vraiment, c'est compliqué.
1: Et finalement, l'enfant n'a pas porté son nom.
0: Non, l'enfant a porté son nom.
1: Il a fait quoi, finalement?
0: Du coup, maman a consulté toute la famille. On a dit, vraiment, c'est le premier enfant de ma grande sœur. Pourquoi pas, donne vraiment si c'est qu'il décide encore de faire et qu'il n'a pas fait ce dont on attend de lui.
1: Oui.
0: Du coup, l'enfant n'aura pas le nom.
1: Est-ce qu'on peut comprendre un homme, pardon, les sorciers de mon village, pardon, est-ce qu'on peut comprendre un homme qui décide de partir, de laisser tout ça parce qu'il y a cette exigence-là?
0: Bon, le comprendre, peut-être il n'a pas aimé la personne, parce que quand il laisse la personne, l'enfant, parce qu'il y a toutes les exigences, ça veut dire qu'il n'a pas aimer la personne. Il n'a pas de considération envers la personne dont il dit vraiment le mieux pour moi,
1: c'est de partir.
0: C'est de partir, de laisser tout ça.
1: Au téléphone sur la 2. Allô?
2: Allô, bon après-midi, ma chère Aïssam.
1: Mon cher William Gongon.
2: Oui, je salue Dorine qui est avec toi, Fidjo, et l'ensemble des auditeurs.
1: Super.
2: Je vais vous poser la question, monsieur qui n'a pas doté, qui a juste fait l'enfant, comme ça, s'il a droit à porter, l'enfant a droit à porter son nom.
1: Exactement.
2: Moi, je vais dire non.
1: Non.
2: Il n'a pas le droit, de porter, l'enfant ne doit pas porter son nom. Sauf en cas de négociation et que le père de la fille accepte. Parce que quand vous n'avez pas doté, l'enfant, c'est le père de la fille qui donne le nom à l'enfant.
1: Le père de la fille, le grand-père.
2: Si vous passez, si vous passez par derrière pour faire derrière son nom, ça ne sera pas bien. Ça va poser même beaucoup de problèmes.
1: Oui.
2: Donc, il y a des cas où, moi j'ai même des amis où, qui ont fait les enfants sans avoir le mariage, mais ils ont négocié avec la belle famille pour que l'enfant porte le nom.
1: Oui.
2: On savait qu'il y a une question de négociation.
1: Mais il y en a qui pensent que c'est par la force, c'est par un bras de fer. Vraiment, si vous ne voulez pas vous laisser, mon nom doit figurer sur l'acte de naissance de cet enfant.
2: Donc, non seulement que le gars est venu voler, il veut s'imposer.
1: C'est ça.
2: Tu es là où on ne te connaît même pas déjà et tu veux imposer quoi? Donc, il n'a rien à imposer dans cette famille.
1: Tu le dis parce que... Tu le dis parce que tu es marié, tu as fait les choses normalement ou tu le dis parce que c'est
2: non, faut... c'est ça nos cultures. C'est on ne va pas importer ce qui vient à elle pour venir placer comme une règle chez nous.
1: Très bien.
2: Quand ça arrive, si ça arrive, tu ne peux pas aller imposer là-bas que si l'enfant ne porte pas ton nom, tu laisses tomber, tu ne t'occupes pas. Non, ça n'a pas de sens.
1: D'accord.
2: Il fallait donc venir d'abord voir les parents, tu prends la fille normalement. Et là, maintenant, dès que l'enfant devait arriver, tu devais totalement avoir le droit de ton enfant de donner quel nom tu veux.
1: Très bien. Merci, mon cher William. À tout à l'heure.
2: La deuxième thématique, on ne dit pas un mot.
1: Dis un mot.
2: Tu veux me chasser,
1: dis un mot, mon cher William Gongan. Dis un mot.
2: Bon, moi, je pense que le tout de manger avec la cuillère ou bien avec les mêmes. C'est comme tu te sens à l'aise,
1: Voilà.
2: C'est comme tu te sens à l'aise, parce que vraiment, tu ne vas pas te retrouver en train de faire ce qui te rend mal à l'aise. Si tu vois que c'est avec la main que tu seras plus à l'aise, pour arrêter ton morceau de viande, pourquoi pas. tu demandes l'eau, on te donne l'eau, tu laves bien les mains et tu attrapes ton morceau de viande, tu manges devant tout le monde.
1: Dans un grand restaurant, William.
2: Ça te rend bien à l'aise. Moi, je dis que toi-même, tu dois d'abord être à l'aise. Tu ne vas pas choisir être mal à l'aise parce que les gens vont te regarder ou bien avec quel yeux, je ne sais pas. Sans toi-même, tu as le droit d'être à l'aise.
1: Très bien.
2: Donc,
1: merci beaucoup, mon cher. Quand tu dis « sens-toi à l'aise », tu ne peux pas manger le taro avec la cuillère. Tu dis que tu veux te sentir à l'aise. Mm-hmm. Est-ce que ça peut passer là, Dodo?
0: Non, du tout. Hein. Le taro avec la cuillère, ça se fait dans quel monde?
1: Oui, puisqu'il dit qu'on doit se sentir à l'aise.
0: Oui,
1: on ne doit pas faire les choses pour les yeux.
0: Viandes, le porc, je ne sais pas, le poulet. Mm-hmm. Tu peux prendre ça avec tes mains. Tes mains, tu manges. Mais vraiment, la sauce taro... Faut pas nous insulter. Hein.
1: Sur la une au téléphone. Allô? Tombé du ciel. Tombé du ciel.
3: Oui.
1: Yes, so.
3: Est-ce que le dos du dodo est là?
1: Le dos du dodo est là.
0: Le dos du dodo est là.
3: Pour que je le vois. Laïsa.
1: Oui.
3: Dis bonsoir, dodo.
0: Merci, bonsoir.
1: Le dos encore dit comment? Elle est là, non?
3: Raïssa.
1: Oui, très cher.
3: Ah, tu pars au restaurant manger. Je ne pas manger pour moi ou bien pour quelqu'un.
1: Non, tu pars manger, mais c'est un lieu public. Oui, je mange, il y a des règles. Il y a le savoir se tenir à table, tomber du ciel.
3: Raïssa.
1: Oui.
3: Je me tiens pour manger, c'est lui qui se tient pour manger. Quand tu ne pas manger, tu t'en fous de tout ce qui est à côté de toi.
1: Ah c'est bon?
3: Le tarot est la seule chose. Je commence à faire les manies parce que les gens sont à côté de moi parce qu'ils regardent. Je dis même si j'avais les coudes que je peux manger, je ne mangerai pas le coude de quelqu'un.
1: Non, quand même.
3: Si on m'invite au palais de Toudi et que le couscous tourne là-bas avec le gombo, je demande l'eau, je lave les mains. J'enlève même d'abord la veste.
1: D'accord. Donc, on ne fait pas les choses pour les autres, en fait, quand on est à table.
3: Je dis, hein. Mmh. On ne vit pas pour quelqu'un, on vit pour soi-même.
1: De côté les règles et tout ça.
3: Vous donner.
1: Voilà. Merci, mon cher.
3: La force que toi-même tu veux te donner.
1: Ça marche. Oui.
3: Les affaires de nom, là, c'est un peu trop compliqué. Parce qu'il y a des enfants que quand on donne le nom, on lui attribue le nom de quelqu'un, il devient un peu trop sorcier. C'est un peu compliqué. Moi-même, à mon propre fils, tout le monde savait que comme mon grand-père maternel est décédé, venait de décéder, je vais lui donner le nom de mon... Mon grand-père, il a tellement souffert dans sa vie avant de devenir quelqu'un que tous ceux qui portent le nom là, exactement, ils souffrent d'abord trop avant de devenir quelqu'un. J'ai dit, je ne donne pas le nom là. Donc la fin de nom là est trop compliquée. Et si quelqu'un se passe, il part. Parce qu'on n'a pas voulu donner son nom ou le nom qu'il voulait à un enfant. Moi, je ne peux pas trop, abuser. Il y a des personnes qui ont tellement cherché l'enfant dans leur vie, sans trouver que quand Dieu fait grâce là, ils vont aussi avoir la joie. Donc, si vous refusez, ça va l'énerver. Mais je dis, il s'énerve quand même à tort. Parce que si que moi, je garde mon calme calmement, je laisse vous donner le nom là. Je fais ce qu'il y a à faire. Quand il va aller à l'école, vous serez encore là quand je vais faire l'acte.
1: Très bien. Merci.
3: Alors, je vais te donner le nom que je vois après.
1: Merci. Merci, tombé du ciel. À tout à l'heure. Est-ce qu'on peut comprendre un monsieur qui décide de partir parce qu'on a refusé qu'il... C'est vrai que la question a été posée tout à l'heure. Parce qu'on a refusé qu'il donne son nom à l'enfant.
0: Oui, par contre, cette question que tu m'as posée, c'est possible qu'un homme puisse partir parce qu'on refuse que son nom soit donné à son fils, ou à sa fille, ou à son enfant. Il peut partir, parce que avec tant d'insistance d'essayer de convaincre son épouse, parce qu'il ne peut pas encore parler devant la famille, d'essayer de convaincre sa partenaire, aller dire vraiment tout va être fait, et s'il n'est pas entendu, forcément il peut partir.
1: Partir, mais attends, même si on a le nom de, je ne sais pas, ça reste
0: non,
1: ton enfant.
0: Non, il peut partir, mais rester, il s'occupe toujours de son enfant. Il part, mais il s'occupe de son enfant.
1: D'accord, je vois un peu. L'un des meilleurs auditeurs de l'année 2025 est au téléphone.
0: Bien, là.
4: Je vous aime, vous les deux.
1: Mm-hmm. On t'aime aussi. Hein?
4: Moi, je ne fais pas mon enfant pour fuir. Si je fais mon enfant avec Raïssa ou Dory.
1: Ouais.
4: C'est déjà monté.
1: Il dit que c'est à monter.
4: Si je
1: fais, changer.
4: Si moi je fais mon enfant, entre vous deux là, je vais assumer. Et si je ne fais
1: pas. Pardon, laisse ça monter plus vite, fais ça chute. Bon, ça va.
4: Vous avez les fuyards, les gens qui fuient. Ils vont se reconnaître les JB. Ils fuient.
1: Mal réel.
4: Bon, il ne faut pas fuir. Si tu fuis, je récupère directement l'enfant. Mm-hmm. Je donne le nom à mon frère ou à moi-même. Mais si c'est un père responsable et qui assure, pourquoi ne pas lui donner l'opportunité de donner le nom à son enfant, le nom qu'il veut?
1: D'accord. Donc, quand c'est un père responsable, quand vous voyez ses agissements, ses comportements, permettez qu'il donne son nom à l'enfant, même s'il n'a pas doté votre fille.
4: Je n'épouse pas mon enfant. Je ne pousse pas mon enfant, je ne suis pas là pour arracher les enfants des autres.
1: D'accord.
4: S'il assume, il prend le nom de son enfant.
1: Voilà.
4: Il fait de son enfant ce qu'il veut, il donne le nom à qui il veut. Mm-hmm. Bon, maintenant, pour l'autre thématique, vous savez, bien. À force de dire que je mange selon ma tradition, je mange selon ma culture, les gens ont perdu la notion de vivre. Vous voyez les gens manger quelque part comme des pires villageois de la forêt.
1: Oui.
4: Oui, ne dites pas, ouais, et vous les femmes, ça vous touche. Vous voyez, Jorine est très belle. Raïssa, c'est une belle femme. Elle est accompagnée d'un jeune homme qui ne sait pas comment on tient la cuillère, quel moment on tient la cuillère, quel moment on tient la fourchette, comment on coupe la viande sous la table.
1: On n'apprend pas ça à tout le monde, hein, Guyala. On n'apprend vraiment pas ça à tout le monde. Comment on tient la cuillère, comment on tient la fourchette. On n'apprend pas ça à tout le monde. Et tu ne peux pas quand même dire que si ton partenaire n'arrête pas bien la fourchette, du coup, je ne l'aime plus.
4: Tu ne l'aimes plus déjà.
1: Pourquoi? Oui, parce que c'est ce qu'il a dit.
5: Tu as vu quelqu'un manger mal en public.
1: Je te laisse là-bas. Non, mais tu dialogues avec lui. Non, mal du tout.
4: Comme s'il n'a jamais mangé chez lui.
1: Ouais.
4: Il faut revoir cette notion. Vous avez des filles qui ont honte en ça. Vous voyez quelqu'un est sur la table, il veut couper le poulet. Le poulet sort prime. Ça tombe sur la vie blanche. Mais la tomate se verse partout. Vous voyez ces gens, parce qu'il est habitué à manger le tarot avec les mains, il est habitué à manger le bongo avec les mains, il ne sait plus comment ça tenir la fourchette. Vraiment, arrêtez souvent ce genre de façon de vivre. Les lâches, ils se sont des lâches, on doit dire non, moi je mange comme un traditionnaliste. Non, comme on mange à la maison,
1: il a un brousse ici.
4: C'est pas comme ça on mange au Hilton. C'est pas comme ça on mange à Paris.
1: Au restaurant le Nice.
4: Ils sont revoir la façon de manger en public.
1: Vraiment.
4: Quand je suis dans mon village, j'ai une façon de me comporter. Mm-hmm. Quand je suis qui c'est Dorine qui m'invite dans un restaurant mm-hmm. en France, je dois bien me comporter.
1: C'est
4: je dois confier à Dorine que le gars qui est à côté de toi, qui allait. Ce n'est pas quand même quelqu'un qui ne sait pas comment on vit.
1: Est-ce que ce n'est pas un complexe aussi, Guyala? Est-ce que là,
4: non,
1: tu n'es pas complexé?
4: Le monde est évolution.
1: Si tu n'arrives pas à manier le couteau et la cuillère,
5: tu laisses.
1: Tu passes le...
4: Mais t'es un villageois, ça!
1: Non, je dis si tu n'arrives pas, est-ce que tu vas...

0: À tout à l'heure, champion. À tout à l'heure, chérie. Franchement. Parce que, oui, Dorine, c'est vrai qu'on doit être à l'aise, mais il y a des repas qui exigent
1: la fourchette ou la bien fourchette. La cuillère, oui.
0: Je parlais du spaghetti tout à l'heure. Tu ne peux pas être en public et manger le spaghetti avec mains.
1: Avec les mains, oui. Ce n'est pas présentable, vraiment.
0: C'est un peu...
1: c'est un peu souillant pour...
0: Façon cochon, façon... pas, mais...
1: Non, ben on peut prendre un spaghetti avec la manière.
0: En même temps, je suis un peu, je veux dire quoi, à cheval entre les c'est une expression, à cheval entre les deux positions. Mm-hmm. Parce que tu peux aussi être là. Le poulet, tu ne sais pas comment on découpe avec la fourchette, le couteau. Tu passes toute la soirée affamée parce que tu veux une petite chair du poulet. Finalement, tu laisses...
1: Il y a même d'autres qui ne parviennent pas à je sais pas, couper avec du couteau ou bien la fourchette.
0: Et tu laisses le poulet là comme ça.
1: Il laisse une partie. Il dit vraiment, je suis rassasié.
0: Non, tu n'es pas rassasié,
1: c'est
0: mon
1: comment,
0: frère.
1: Mon frère?
0: Non, non, tu
1: n'es
0: pas.
1: Tu prends la main, tu manges ton poulet. Même si on est dans quel grand restaurant, tu manges ton poulet.
0: Sur la deux. Oh. Allô? Entre les bonnes manières et vraiment... Allô?
2: On appelle midi, mon corps est béni.
1: Mmh. Merci beaucoup.
0: Appelez même comme vous.
2: La tétanologue qui vous appelle depuis le quartier Kounou.
0: D'accord, au quartier Kounou, nous vous recevons 5 sur 7.
1: L'ophtalmologue ?
0: Ouais, ma.
2: Oui, hein?
0: Tu vois,
1: tu voulais. D'accord.
0: Voilà.
2: Oui, ah. Je vous ai suivi là et je vais suivre le précédent auditeur qui se fait appeler Guy Alain.
0: Non, il ne se fait pas appeler, c'est Guy Alain. Vraiment, on connaît comme ça, c'est Guy Alain. Laissez
2: j'ai dit
0: les pics.
2: Il se fait appeler Guy Alain parce qu'un article s'appelle pas Guy Alain.
0: Laissez les pics, vraiment, ce n'est pas la thématique. Hein?
2: J'ai plus la peine de vous appeler Moko Indini.
0: Non, il n'y a pas de souci, vraiment. Oh, si vous voulez compliquer les choses, on va. Nous, on n'est pas là pour ça.
2: On donne notre contribution.
1: Oui. Donner.
2: Je dis que les traditions sont. Dans les traditions, il y a ce qu'on appelle us et coutumes. Mm-hmm. Les us sont les usages, la façon dont un peuple, les membres d'une communauté se comportent. Et les usages, leur manière d'interagir avec d'autres peuples. Mm-hmm. Ça, c'est bien. C'est ça qui permet de déterminer un individu dans une société ou dans une communauté. Maintenant, il y a ce souci, c'est que on n'est pas seul sur terre. Tu prends le cas, par exemple, si on est Bassa, si on est Bamilité, si on est Banen, on a une autre façon à nous de faire entre nous.
1: C'est vrai.
2: Il est peut-être vrai que quand on se retrouve en présence de personnes qui ne sont pas de la même culture et qui ne partagent pas les mêmes traditions que nous, il y a un certain juste milieu qui doit être trouvé. Il n'est donc pas question d'ignorer ou de s'effacer pour adopter le comportement soit d'une société, soit d'un autre peuple. Mmh. Il est question là de trouver un juste milieu. Faut-il manger avec les mains, avec la fourchette, ou pas?
1: Ou les ustensiles,
2: la peine de poids, et selon le contexte, il faudrait simplement, comment dire,
0: s'adapter,
2: contextualiser notre attitude. Le deuxième point que je voulais dire, c'est, quand vous avez dit, je crois que c'est Mimi qui a dit que on a volé ma fille, ou alors un auditeur qui a dit ça, qu'on ne peut pas permettre au jeune homme de donner le nom à l'enfant, parce qu'il a volé la fille. N'oublions pas que pour faire cet enfant, il ne l'a pas forcément violé. Quand ils étaient à deux, lorsque ce jeune homme à qui on refuse le nom était avec cette jeune fille qui a finalement porté la grossesse, qui est finalement tombée enceinte, ils vivaient leur vie à deux. Quand l'animal est en forêt, c'est pour le jeune. Quand ça arrive en public, ça devient pour les adultes. Pourquoi avoir l'impression que l'homme est fautif? Mais c'est la femme qui a encouragé l'homme à l'enfanter.
0: Je suis un peu... Vous permettez? Vous permettez, très cher? Je suis un peu confuse dans vos prises de parole. Sur l'une des thématiques, vous dites qu'il faut respecter les us et coutumes, les traditions des uns et des autres. Sur l'autre, vous dites que non, là, il faut essayer de comprendre parce que l'un a raison, la femme aussi peut avoir fait ci ou ça. Est-ce que vous n'êtes pas en train de vous contredire quelque part?
2: Je suis en train de dire que ce qui nous caractérise, c'est notre culture, c'est notre tradition.
0: Oui.
2: Mais

0: Maintenant, lorsque notre culture et nos traditions confrontent les cultures et les traditions d'une autre personne, il ne faudrait pas que ce soit 100% d'un côté et 0% de l'autre. Il est donc temps de discuter et de trouver le juste milieu.
1: Sauf que sur la question du choix de, du nom, sauf que sur la question de l'attribution du nom d'un enfant, c'est la fille, hein, selon les traditions de plusieurs, hein, je ne sais pas si on va me dire le contraire aujourd'hui, c'est la fille qu'on n'a pas épousée qui a le pouvoir sur l'enfant. Est-ce qu'on se comprend?
0: Ça dépend de si on est sur le plan juridique, si on est sur le plan traditionnel.
1: Je crois qu'on est resté sur le côté traditionnel.
0: Sur le plan traditionnel, est-ce qu'il y a une tradition qui est supérieure à une autre tradition?
1: Jusqu'ici, non.
0: Vous partez du principe que, en fait, lorsque vous dites que la fille, vous avez en esprit une autre tradition. Mais est-ce que la tradition de l'homme n'attribue pas automatiquement, ne lui attribue pas automatiquement le droit et le devoir de donner le nom à l'enfant, qu'il soit marié ou pas? C'est la raison pour laquelle j'ai dit, c'est 50-50. Il faudrait discuter. L'homme n'a pas violé l'enfant, la femme pour qu'elle tombe enceinte. Ils étaient d'accord. C'est parce que l'enfant est arrivé que les notions de tradition entrent en jeu. Et à côté de la tradition, il y a également le plan juridique. Il faudrait savoir qu'il y a un délai pour établir l'acte de naissance.
1: C'est vrai, je crois que c'est parce 3 mois.
0: Ce délai, oui, parce que ce délai, on va au tribunal. Si vous refusez qu'un enfant porte le nom de son père, est-ce que vous ne faites pas déjà un tort à un enfant? Et lorsque on lui posera la question de savoir pourquoi tu ne portes pas le nom de ton père, vous allez lui raconter les histoires de...
1: Parfois, il porte le nom de son grand-père. Est-ce
2: oui,
1: que là aussi, c'est...
2: Même.
1: Oui, parfois de la tante. On met n'importe quel nom à ce niveau. Je crois que sur le... Sans être vraiment experte à ce niveau, hein, je crois que sur le plan juridique, sauf si vous allez me dire le contraire, hein, c'est... Il est interdit aujourd'hui que la place du père soit vide. Mais si on trouve... Si on trouve que le grand-père... Ah, ou alors un autre membre de la famille peut intervenir à ce niveau, tant que la case, tant que l'endroit là n'est pas vide, il n'y a pas de souci.
0: Oui, on peut donc dire que votre thème trouve dans sa place dans le fait que nos traditions étaient un handicap et nous sommes en train de, comment dire, la mettre à jour nos traditions parce que la tradition c'est bien. Mais il y a une partie de la tradition qui doit rester authentique. Et il y a une autre partie qu'on devrait verser dans ce qu'on appelle le folklore.
1: Tu vois.
0: Parce qu'on peut avoir un enfant qui n'a pas, qui ne porte pas le nom de son père. Pourquoi? Parce
1: voilà. Pour répondre, pour chuter, pour répondre par oui ou par non, vous êtes passé par cette situation. Vous parlez comme un acteur. Vous êtes passé par là.
0: Pardon.
1: Est-ce que vous êtes passé par là? Est-ce que vous avez été
0: voilà.
1: Je comprends votre posture.
0: Je ne porte pas mon nom. Et
1: je
0: sa mère disait bon. Le moment venu, tu vas aller le reconnaître. Je suis allé au tribunal, la procédure avait l'air tellement compliquée.
1: Voilà.
0: Je me suis dit, dans tous les cas, vous avez décidé que l'enfant ne portera pas le nom de son père. Et je vais pas rester comme ça. Et moi, je trouve que c'est un peu dommage. Je
1: pour vous, mais pas pour sa famille.
0: Voilà.
1: Vous allez nous revenir. Vous allez nous revenir. Allô?
0: Oui,
1: je disais que vous... Ça fait 8 minutes qu'on échange. Vous pouvez nous revenir parce qu'on a aussi le temps de la pub. Est-ce que vous comprenez?
0: Oui, je reste à l'écoute.
1: Ça marche. 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

0: Lui, c'est un amour. C'est vrai qu'il fallait directement mettre un petit mot sur la chanson qui passe. Bon, c'est Rihanna et le titre, c'est Stay. Et pour certaines générations, on maîtrise plus ou moins les paroles. Mais je parlais d'amour, je parlais de quelqu'un qui est resté vraiment un focus. Il est resté là, en ligne. Et je parle encore, il est là. Fongan Berlin, sur la une au téléphone.
1: Merci, Larissa, bonjour.
0: Bonjour.
1: Je vous dis bonjour, Dorine.
2: Merci beaucoup.
1: Je salue également tous les auditeurs. Que les techniciens se sentent salués.
0: Oui, ils ont senti ça.
1: Larissa, oui. Je vais aller directement dans les thématiques.
0: D'accord.
1: Je prends la première. Et je voudrais même d'abord dire quelque chose. Petit de d'une façon ou d'une autre, se rejoint quelque part. Parce que lorsqu'on parle de tradition,
0: oui, oui.
1: Que ce soit sur le plan culinaire, avant de manger avec les mains, que ce soit l'enfant qui va porter le nom du papa, qui n'a pas encore épousé la jeune fille. De mon point de vue, parlant du papa qui n'a pas épousé la jeune fille, ça dépend des traditions. Parce que nous sommes peut-être un peuple, le peuple camerounais, mais nous sommes de plusieurs nations. Et chaque nation camerounaise a sa culture.
0: Ouais.
1: On ne peut pas prendre la culture de la nation bamidi, attribuer cela à la nation forcément Bassa ou Béti et autres. Donc il y a des petites nuances quelque part.
0: Mais quand les deux cultures... Oui, vas-y, s'il te plaît.
1: Pardon?
0: Je disais, quand les deux cultures se rencontrent, si Béti et Bamileke se rencontrent et que la femme est par exemple Bamileke, quelle est la culture qui pourrait dominer?
1: Généralement, nous sommes dans une société patriarcale de nos jours. Hier, c'était une société matriarcale, mais avec la colonisation et autres, on nous a imposé le patriarcat. On demande que l'enfant porte le nom de l'homme. Mais maintenant, il faudrait que l'homme ait déjà tout réglé dans la famille de la femme pour qu'on considère cette femme-là comme l'épouse de cet homme, pour que l'homme ait tous les droits sur l'enfant.
0: Je vois.
1: Ça, c'est ce que je connais. Donc, pour ma part, j'estime que lorsque l'homme n'a pas encore épousé la femme, il n'a pas totalement le droit sur l'enfant qu'il est en train de mettre au monde. Parce qu'en ce moment, c'est la famille de la femme qui a le droit sur cet enfant.
0: C'est ça.
1: Ça, c'est ce que je connais. Et en ce moment, on peut avoir peut-être quelques négociations à ce niveau-là pour pouvoir attribuer le nom de ce monsieur à l'enfant. Là, c'est par négociation. Il faudrait que la famille, les membres de la famille de la fille puissent être d'accord. Mais dans le cas contraire, l'enfant appartient à la famille de la fille.
0: Très bien.
1: J'espère que là, je suis assez clair.
0: Très clair même. Et si cet enfant appartient à la fille, est-ce que le géniteur peut se dire « Ok, c'est à vous de vous en occuper » et il tourne le dos?
1: Non, pas du tout.
0: Pas du tout.
1: Après tout, il est le géniteur de cet enfant. Mais il n'a pas encore régularisé les choses dans la famille de cette fille. S'il régularisait les choses dans la famille de cette fille, le débat ne se poserait même pas.
0: Mais ça fait quand même bizarre d'avoir un enfant parmi tant d'autres, si vous n'avez pas régularisé pour le premier, par exemple. Que cet enfant porte le nom du père de la fille, le deuxième porte votre nom, troisième votre nom, quatrième. Est-ce qu'un jour, l'enfant ne va pas se poser des questions?
1: Je suis d'accord. Mais c'est pour cela que j'ai parlé. Donc, il y a eu il y a ce qu'on appelle des négociations. Ces négociations peuvent être faites même avant que l'enfant ne vienne au monde, que vous êtes déjà accordé avec la famille de la fille pour pouvoir... N'attendez pas la dernière minute pour dire que vous partez le faire. Préparez-vous déjà dès le départ d'aller voir les parents de cette fille et négocier au préalable. Vous pouvez même commencer la dot. Puis commencer parce que vous n'avez pas tout
2: les
1: moyens. Oui, ça se fait. Ça fait partie des négociations.
0: Pour ceux
1: vous pouvez
0: qui
1: même
0: sont
1: commencer
0: sérieux.
1: Juste pour qu'on dise que bon, ok, il a déjà au moins commencé et là, ça crée dans des circonstances atténuantes. On peut donc accorder cela à ce monsieur.
0: Très bien.
1: Maintenant, je glisse rapidement.
0: Très bien.
1: Permettez-moi dans la deuxième thématique. Parlons donc aussi également des cultures. Tout dépend des cultures. Je voudrais bien voir quelqu'un prendre une fourche et manger du taro sous jaune avec. Et qu'on voit ce que ça peut donner. J'aimerais bien voir quelqu'un manger du mbol avec peut-être du couscous de manioc avec une fourche et une cuillère.
0: On
1: voit ce que ça donne. Donc, l'hyper-occidentalisation de l'Afrique a fait en sorte que nous pensons aujourd'hui que nous sommes devenus des occidentaux. On voudrait complètement tuer nos cultures au détriment de celles des occidentaux.
2: Il est parti?
0: Non, il n'est pas parti. Allô? Qu'est-ce qui se passe? On a fermé sa bouche finalement. C'est un missile téléphone. Permettez quand même à mon auditeur de s'exprimer parfois.
2: Ah, il
0: quand il dit ce qui ne vous arrange pas, vous bloquez sa bouche. Il y a quoi? Il y a quoi? Sur la 2. Allô?
3: Ah, allô?
0: Mon très cher.
3: Oui, j'ai le gars là, c'est Dieu Alain qui me fait revenir.
0: La patience, c'est une vertu, hein. Vous avez fait près de 5 minutes quand même.
3: Je t'ai dit, c'est lui qui a dit
0: que je t'ai dit.
3: Oui, et il y a le monsieur qui est passé après là, juste après moi là.
0: Oui, notre ami des Kounou.
3: Oui, il est d'accord, tant que je n'ai pas d'accord avec nous.
0: Oui, justement,
3: parce qu'il a bien déroulé au départ là, moi je suis d'accord avec lui.
0: Oui,
3: mais quand il s'agit maintenant de l'homme qui prend, puisqu'il a même expliqué qu'il fait partie de ce genre de
0: c'est
3: personnes.
0: C'est ça.
3: Oui, tu ne vas pas venir t'imposer dans la famille de quelqu'un. Moi, je dis que dans les cas de négociation, ma chère,
0: oui,
3: ça passe toujours. Quand tu viens bien, et on voit que tu es un homme sérieux, que après, peut-être, tu vas engranger les choses, prendre la fille normalement. C'est le seul nom. Mais si tu viens seulement parce que tu as fait la fille, tu vas venir t'imposer là-bas et donner le nom. Même le nom que tu donnes là, on ne te connaît même pas, on ne sait pas d'où le nom là vient.
0: Hmm.
3: Et peut-être ça va venir même causer des problèmes à l'enfant.
0: C'est vrai.
3: Tout ça. Mm-hmm. Nous, on vient seulement te prendre, on te donne parce que tu as fait l'enfant, parce que tu n'as pas forcé la fille.
0: Oh, oui.
3: Donc ça n'a pas de sens.
0: Hmm.
3: Il faut respecter les traditions des gens.
0: Ne mets pas le cœur, William.
3: Quand tu n'as pas doté, tu n'as pas droit au nom.
0: Hmm.
3: C'est comme ça, il faut que les gens mettent ça dans les têtes.
0: Très bien.
3: Si vous voulez prendre une fille, il faut aller faire les choses normalement. Et là, vous allez vous tous les droits. Vous allez parler comme vous voulez.
0: Ouais, les hommes qui n'ont pas doté en ce moment, moi je ne connais pas comment ils se sentent. J'ai dit, mon cher, on va sortir par une chanson. On va sortir. Non, on va sortir par une chanson camerounaise. Non, c'est.
3: Pour chuter, pardon.
0: Tu chutes comment?
3: Entre celui qui mange le tarot avec la cuillère et celui qui mange avec la main, qui est villageois? Oui.
0: Non, bah attends, la question est simple, non, William? La réponse, je veux dire.
3: Il y a une chanson de Bendeka. Bendeka et la dame là, on l'appelle comment?
0: Sa sœur, Daphné.
3: Daphné, oui.
0: D'accord.
3: Oui, je veux ça.
0: Tu veux ça. Guy Alain, le cher, on dit que tu t'es beaucoup occidentalisé, mon cher Guy Alain. Allô?
4: Raïssa Parker.
0: Oui.
4: Est-ce qu'on est à Fraîcheur Royale?
0: On est à Fraîcheur Royale, bien sûr.
4: Je voulais simplement dire que vous aviez un Indien qui arrivait à Paris.
0: Oh là là.
4: L'Indien arrive à Paris. Lui, il savait que les pigeons, c'était pour manger.
0: Chacun défend sa chapelle.
4: Il est torchenu, il tenait à chasser les pigeons. Il dit, c'est la bouffe qu'il prépare pour manger. Donc, il faut éviter d'avoir le comportement d'un Indien à Paris.
0: Non, mais attends, ceux qui défendent... Oui,
4: non,
0: vas-y.
4: Non, c'est que quand vous êtes habitué à manger avec les mains, sachez qu'il y a les milieux, on ne peut pas manger avec les mains. Ne soyez pas quand même un Indien à Paris. L'Indien, lui, vivait chez lui, il savait que les pigeons étaient pour manger. Et pourtant, les pigeons ornaient la capitale qui est Paris. L'Indien s'est mis à chasser les pigeons et à les préparer.
0: Ça.
4: Et directement, il a été chopé et arrêté. On lui dit, non, monsieur, les pigeons, là, c'est pas pour manger. Donc, il faut éviter d'avoir ce comportement des Indiens à Paris.
0: Très bien.
4: Bonne chance à vous.
0: Merci, Guy Alain. Merci pour cette position. Manger en public avec les mains ou alors avec la fouchette pendant les couverts pendant que d'autres mangent avec les mains, qu'est-ce qui passe? Tu maintiens que ça
2: quand
0: dépend,
2: tu dis
0: ma belle.
2: Il y a des endroits où on ne mange pas avec les mains.
0: Oui.
2: Il y a quel endroit où on ne mange pas avec
0: je les mains? Je sais pas, mais peut-être
2: il veut parler de quel. J'ai pas envie de faire les publicités des hôtels ici. Il veut parler de quoi? Non,
0: ma
2: mais franchement,
0: soeur.
2: Franchement, Guy Alain, je t'assure, si tu es, même si tu es avec le ministre ou tu es avec le président de la République,
0: peut-être quand il dit qu'on mange pas avec les mains, c'est l'exemple que je citais tout à l'heure. Il y a quand même les plats qu'on sait que c'est logique de manger avec un couvert.
2: Exactement. Mais il y a des plats aussi où on sait que c'est logique que si tu attrapes avec un morceau avec la main, ça fera pas du mal à quelqu'un. Mais là, il est catégorique en disant non, c'est que si tu te retrouves tel endroit, tu dois absolument manger avec la fourchette ou bien le... Si tu ne connais pas manier.
0: Si ce qu'il dit est très mauvais, voilà, justement. Si ce qu'il dit pourrait renvoyer au fait que ayons quand même les bases lorsque nous sommes en public. Ayons les bases. Il y en a qui ne savent pas comment. Et je crois que ça commence dès le bas âge avec nos enfants.
2: Bah, sauf que les parents n'apprennent pas aussi ça aux enfants.
0: Je
2: ne
0: suis pas en train d'imposer quoi que ce soit à qui que ce soit. Mais je dis que si on se retrouve dans un milieu qu'on dit que c'est obligatoire et que ça ne vous fait pas de mal, ça ne fait pas de mal à votre culture. Si l'enfant a, on a appris à l'enfant à tenir le couteau, à tenir la fourchette, la cuillère, à comment déposer lorsque vous avez terminé de manger, je crois que c'est pas mal aussi. Mon cher Fongon Merlin, allô?
5: Oui, je reviens là. Vous savez, je reviens rarement.
0: Oui, ça c'est vrai aussi.
5: Mais là, j'ai été coupé.
0: Oui, c'est vrai.
5: Je n'avais pas fini mes propos.
0: C'est vrai.
5: Finissez. J'étais donc disant que même si vous êtes dans un très grand restaurant UP, nous, on sait très bien qu'il y a des mets qui se mangent avec de la cuillère, la fourchette, accompagnée d'un couteau. Comme on sait également qu'il y a des mets, même dans ces milieux assez UP, VIP là, on doit manger avec les mains.
0: Finalement, il y a UP, UP.
5: On ne peut pas manger certains mets avec la fourchette et la cuillère.
0: Ouais.
5: Sinon, on vous assimilerait à un villageois.
0: Voilà.
5: C'est clair. Il ne faut pas qu'on se dise des choses juste pour plaire. Je dis ceci. Un tarot, ce jeune, ne se mange pas avec la fourchette ou la cuillère.
0: Impossible. Impossible.
5: Un bol avec du couscous manioc ne se mange pas avec la cuillère et la fourchette.
2: Non,
5: ça va se même mange avec les mains.
2: Comment?
5: Du couscous sauce gombo, vous mangez ça avec la cuillère, on vous assimile à un villageois.
0: Ouais.
5: Donc, honnêtement parlant, peu importe le milieu, c'est en fonction du mets. Manger du riz, manger des légumes, manger un certain nombre de choses avec la fourchette et la cuillère, qu'on comprendrait. Mais vous ne pouvez pas manger du tarot avec les mains. Moi, quelqu'un mange du tarot avec la fourchette près de moi. Voilà. Non, je vais le bousculer, ça va se verser.
0: Ok.
5: Oui, il va faire ça.
2: Non, j'achète. Vraiment.
0: Non, c'est pas vous qui payez. Non, je le bouscule. Vous prédit gentiment à ce monsieur.
2: S'il était occidental, s'il avait une peau blanche, je pouvais comprendre. Que oui, il ne connaît pas.
5: C'est la tradition de manger avec les mains. Je vais dire avec la fourchette et la cuillère.
0: Vous avez mis le cœur.
5: Il y a des mets qu'on doit manger avec les mains, on doit respecter cela.
0: D'accord.
5: C'est très important.
0: Merci, champion.
5: Ne faisons pas comme nous n'avons pas de culture quand même.
0: William, ah non, pas William.
5: Ne faisons pas nos cultures au détriment de celles des autres.
0: Mon cher Fongon Merlin.
5: Oui, je peux tout
0: réussir. On va calmer ses nerfs avec une chanson camerounaise. Hein.
5: Oui, tout à fait. Je vais choisir peut-être un son de West Madiko. Pour le titre, je peux prendre Awa Awa.
0: Awa.
5: C'est doux, non? Je pense que c'est quand même doux.
0: Merci beaucoup. Il a mis beaucoup de cœur, mon cher Fongon Merlin. Hein. Pourquoi vous faites ça? Allô?
6: Allô?
0: Allô?
6: Oui, allô?
0: Oui.
6: Bonsoir, Aïssa.
0: Bonsoir.
6: Bonsoir, Dorine Bini.
2: Merci beaucoup.
0: J'aime le serviteur.
6: À tous les techniciens, à tous ceux qui sont passés.
0: On va droit au but.
6: Oui, Raïta.
0: Oui.
6: J'ai l'impression que nous faisons du bruit pour rien. Oui, nous faisons du bruit pour rien.
0: Donc là, tu ne fais pas le bruit.
6: Personne n'est né avec une cuillère à la main.
0: C'est vrai.
6: Si quelqu'un est né avec une cuillère à la main, qu'il lève son doigt, je le vois. Nos ancêtres ne connaissaient ni cuillère ni fourchette. Vous croyez qu'eux, ils mangeaient comment?
0: Donc, tu veux dire que Guy Alain n'a pas à exiger, n'a pas à dire.
6: Non, je ne suis pas avec Guy Alain.
0: C'est pour aller directement. On parle de lui. Non, c'est lui. On parle de lui et c'est lui. Voilà.
6: Si tu parles là, que je risque de tomber, laisse les avant.
2: Ok.
6: Si tu ne sais pas, personne au monde, dans toute la terre, n'est né avec une cuillère et une fourchette.
0: Oui, le temps passe aussi.
6: Les inventions qui sont venues avec le temps. La première cuillère et la première fourchette que Dieu a donnée à l'homme, c'est la main. Même si je suis au mont Pébéo, ils sont passés, qu'on a fait le gris. Je lave mes mains, j'enlève ma veste, j'accroche la tête, je mange avec les mains. Si tu as dérangé quelqu'un, lui, prend sa bouteille, mange le gris, je vois.
2: Il saute.
6: Vous comprenez?
0: Oui.
6: Quelqu'un a dit il y a des mains, et c'est selon les mains. Mais si je suis dans un restaurant, quel que soit le niveau, la viabilité de ce restaurant, on m'a dit un morceau de viande. Si je n'arrive pas à bien manger, couper avec mon poutine,
0: c'est fort.
6: J'attrape avec deux mains. Si je peux me mettre les pieds sur ça, je mets deux mains, deux pieds.
0: Merci.
6: Je t'en prie.
2: Merci. Merci. Merci. Goyou, merci, j'aime le serviteur. Peu importe la VIP-cité d'un restaurant, voilà. Peu importe la VIP-cité des invités.
7: La UP-cité.
2: Voilà, ma soeur. Good job. Si vous sentez
7: qu'il y a des restaurants UP.
2: Ouais, si vous sentez que vous voulez manger avec les mains, prenez. Mais je vous jure, bon, je sais pas, mais je vous promets, il y en a qui savent qu'on peut manger avec les mains, mais qui ne le font pas par honte. Mm-hmm. Je plaide coupable. Hein? Vous voyez la viande comme ça, c'est hein? Vous sentez que le morceau vous bouscule.
7: Il y a la chair partout. Là, avec le couteau.
2: Tu regardes à gauche, tu regardes à droite. Tout le monde est concentré. Les bonnes manières, s'il te plaît. Petit barvois ici.
7: On va même chanter notre musique devant, derrière, à gauche, à droite. Tu regardes partout.
2: Tu regardes partout. Tout le monde est dans les bonnes manières. Tu sors la queue, tu tires la sauce, la sauce est sur ta bouche partout. Donc, il y a quand même aussi. Hein, on va se reparler en deuxième partie. Je sais que vous avez à dire. Le numéro avec le 13 à la fin. Je vous embrasse très, très fort. On sera là juste après le journal. Il y a quelqu'un qui me manque beaucoup, Basile. Je ne sais pas, j'espère qu'il va bien.
7: J'espère également.
2: Yvan Trésor, bien de choses. La Rémé des Boys, Mama Bribri, Françoise. Comment il s'appelle? Bon, toutes les femmes qui ont l'habitude de nous contacter aussi, vous nous manquez énormément. Biwa Brian, je te laisse avec cette jolie dame. Hein,
7: Biwa Brian.
2: Good afternoon.
7: Good afternoon.
2: Il se vante aussi.
7: Il se vante.
8: Good afternoon, Raisa Parker.
2: Thank you.
8: Good afternoon, Doreen.
7: D'accord, on va aller aussi rapidement au pas de course. Le 2 p.m., c'est dans moins de 5 minutes. Alors, les grandes lignes du journal.
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7: D'accord, thank you. C'est une présentation, hein. C'est une présentation de Mac Brian Biwa, le 2 p.m. Nous, on revient juste en deuxième partie, hein, pour Fraîcheur Royale, Raïssa Parker, Dorine Bibi.

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4: Good afternoon, Biwa Brian. Demain 19 août, le Cameroun et le reste du monde célèbrent la Journée mondiale de la photographie. L'événement est rendu cette année à sa 16e édition. Il rend hommage à cet événement à l'art, à l'histoire et à la science de la photo. Il commémore également l'invention du daguerréotype par les Français Louis Daguerre et Nicéphore Niépce. Le daguerréotype est un procédé photographique pour la production d'images sans négatif. Hors de nos frontières, en Zambie, Hakainde Hichilema est réélu à la présidence de la République. Les résultats du scrutin présidentiel sont disponibles depuis ce matin. Le président sortant est réélu, l'emporte donc avec plus de 60% des voix. Sa réélection se déroule alors que les partis de l'opposition contestent les résultats de cette élection présidentielle. Et puis sport pour finir, les Lions Indomptables, héroïnes de la CAN féminine 2026 de football, sont à l'honneur au Cameroun depuis leur retour hier du Maroc. Hier, elles ont réalisé un tour de la ville de Yaoundé. Aujourd'hui, une conférence de presse est prévue qui devrait se dérouler en ce moment au Phoebe Hotel.

0: Trésor Royal.
1: Voilà, nous sommes de retour parmi vous, Dorine Bimi, Raïssa Parker. Vous allez bien, j'espère. Vous avez eu le temps de prendre un verre d'eau, manger quelque chose, pour ceux qui ont la possibilité, avec les mains, les pieds. Oh my God. Avec les mains, la cuillère, la fourchette, peu importe. Vraiment, peu importe. Je dis encore peu importe. Mais, sauf que... Il y a toujours un sauf que quelque part. Patriarche Maréchal est au téléphone, Dorine, sur la 2. Allô?
2: Benissimo, charmissimo, amore, mère, parquero.
1: Patriarcho.
2: Dorodino.
3: Yes, Patriarcho.
2: Buongiorno.
3: Buongiorno.
2: Oh, malgré mon état de santé qui n'est pas bien...
1: Fébrile.
2: Il y a quand même cette grande maison royale aux couleurs célestes pour calmer ce mal qui ne voudrait pas que je sorte de la montagne depuis 2 jours.
1: Asiao.
2: Bon, mais je salue tout le monde. La première thématique, j'entendais parler de nourriture.
1: La première thématique, bon, du moins, la première ou la deuxième, peu importe, patriage. Il est question dans cette thématique de parler de nos traditions culinaires, manger avec les mains en public dans un restaurant, ou alors manger avec les fourchettes ou les cuillères quand les autres mangent sans. Voilà. Est-ce qu'il est question ici de se sentir à l'aise ou de suivre...
2: Benissimo.
1: Oui, Patrie est chaud.
2: La nature nous a diversifiés sur le plan des cultures. Je

0: peux me retrouver au Japon et s'il arrive que l'on me pose la sociale dans un environnement où il y a des Camerounais, des Africains, des Japonais, je ne vais pas manger la sociale avec des bâtons. Je vais demander un peu d'eau pour me laver les mains et attaquer le bon tarot avec tous ces obstacles.
1: Puisque c'est un plat camerounais.
0: C'est un problème de culture. Hein. On peut se retrouver un peu partout dans le monde.
1: Bien sûr.
0: Je me suis retrouvé une fois avec le grand Bandjoula du côté de N'Djamena. On a mangé de bons mets de l'Ouest avec des mains. Cela n'a gêné personne dans l'environnement du pays où on se retrouvait. C'est un problème de culture. La nature a diversifié les humains que nous sommes.
1: Très bien. Merci.
0: Continuons-nous.
1: Continuons-nous, Patrier Chaud. Est-ce qu'un nouveau papa qui n'a pas épousé votre fille peut se permettre de donner son nom, peut exiger que son nom figure sur l'acte de naissance?
0: Il n'y a pas le réseau sur la montagne sacrée. Okay. Je souhaite un happy birthday à monsieur le DG Roger Kierdekiki.
1: À tout à l'heure. À plus tard, Patriage. 640-61-38-42. Bon, vous savez, les personnes qui ont vécu la situation ont souvent du mal quand même. Le 6-71-15-73-21. Il nous vient depuis Kounou. Il est de retour parmi nous. Bon après-midi, une fois encore.
2: Oui. Bon, il faudrait dire que qu'est-ce qui est le plus important? L'avenir de l'enfant ou alors les parents et les grands-parents qui se discutent une certaine appartenance?
1: La tradition.
2: Pardon?
1: La tradition, si je m'en tiens à vos propos.
2: Comme je dis, le réseau. Il faudrait penser beaucoup plus à l'avenir de cet enfant. Est-ce que le choix que font les parents de la fille n'auront pas un impact négatif sur la suite, que ce soit la scolarité, ou alors le fait qu'un enfant, parce que j'ai ce cas même également chez nous, mon père, sa première fille, ma grande soeur, ne porte pas notre nom. Nous tous dans la famille, nous avons le nom, un nom, à part ma grande soeur, justement à cause de cela. Est-ce que cela n'aura donc pas un impact négatif sur l'enfant plus tard? Et mon père a épousé ma mère. Notre grande soeur ne porte pas le même nom que nous tous.
1: Oui.
2: C'est un problème. On conclut, disons que parfois, la belle famille ou la fille refuse de donner le nom à la lorsque le père réclame parce que ce n'est pas lui le vrai père.
1: Hey. Ou alors c'est un père responsable, mon cher. Ou c'est un père qui ne respecte pas les traditions.
2: Je voudrais vous avouer le fait qu'on refuse que le père de l'enfant porte que son enfant porte le nom, c'est ça qui le déresponsabilise. Or, si dès le départ, on lui attribue le nom de son enfant, ça fait une fierté. Et il ne peut pas...
1: Ce n'est pas le nom. Ce n'est pas le nom de... Ce n'est pas le nom sur l'acte qui responsabilise un vrai père. Hein. J'ai envie de dire que je suis désolée à ce niveau, mon très cher, parce qu'il y en a qui s'occupent de vous, mais cette personne n'est pas votre géniteur. On est bien d'accord quand même.
2: Vous êtes en train de prendre des cas exceptionnels. Est-ce que dans la norme... Nous vivons dans une société normée. Est-ce que dans le bon sens, dans les normes, un enfant ne devrait pas porter le nom de son père, ses parents soient mariés ou pas. Le mariage cherche quoi sur l'acte de naissance d'un enfant? C'est le père qui est le géniteur est le père de l'enfant. Que son nom figure dans l'acte de naissance de son enfant. Que l'enfant porte le nom de son père. Le mariage n'est qu'une conséquence sociale.
1: Très bien. Merci. Merci à vous. Merci pour votre riche participation sur les thématiques sur la table. Et quelqu'un l'a bien compris à un moment, les deux thématiques finissent par se retrouver. Nous parlons de nos traditions, que ce soit sur le plan culinaire ou alors sur le choix du nom de l'enfant. La rubrique coup de cœur, des musiques pour nous détendre un tout petit peu. Dommage si cette thématique a pu ressortir un certain nombre de choses dans certaines familles, hein, des noms qui n'ont pas été attribués, des parents, des pères qui ont fui la responsabilité ou qui sont simplement partis parce qu'on a refusé l'attribution du nom. Et maintenant, la question sur manger avec les mains ou la fourchette ou la cuillère. On va souffler avec ces chansons choisies par William Gangan, également Fangan Merlin, on a Ben Deka, Daphné, et également Wes Madico, le titre.
3: Awa.
1: C'est Awa, le titre.
3: C'est ça.

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1: Ah, yeah.
0: You are so beautiful. 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Okay.

0: voici la classe, la classe, la grande classe d'ailleurs. Oh là là. Ça, c'est pas pour les embrouiller, hein. C'est.
1: Fraîche royale.
0: Spécialement pour les connaisseurs. C'est comme ça que les DJ disent.
2: La dame en veille.
0: Ah bon. Au fond de la salle.
2: Au fond de...

0: batterie. Allô, allô. Et c'est vrai qu'il y avait pas Camto sur la 1, mais sur la 2. Ça donne pas frais. Oui, 30 secondes.
1: Vous gazouillez ou bien vous chantez.
2: Awa, awa.
1: Je salue Yannine Guélévy que je vais écouter tout à l'heure.
0: Et c'est vrai.
1: Continuez de gazouiller.
0: À tout à l'heure. Pas Camto. Allô. Oui.
3: Oui, bonsoir.
0: Bonsoir.
3: Alors, Raïssa, on commence par où?
0: On commence par le père qui exige avoir le nom sur l'acte de naissance, pourtant il n'a pas épousé votre fille.
3: Raïssa.
0: Yes.
3: Vous savez, la vie, dans la vie, chacun frappe à la hauteur de sa taille.
0: C'est vrai, c'est vrai. C'est
3: ah oui.
0: C'est très
3: ça,
0: imagé.
3: C'est, ça, c'est ma vie.
0: Oui.
3: Alors, je me suis retrouvé dans une situation où m'imposer le nom de l'enfant.
0: Mm-hmm.
3: J'ai dit que vraiment, allez là, je ne rationne pas.
0: Mm-hmm.
3: Donc, il a fallu qu'on négocie pour que j'accepte que, ok, on fait comme ça.
0: C'est ça. On a négocié comment? On négocie comment, Pacamto?
3: Ah oui! Soit on me frappe, j'accepte le nom qu'on a donné. Soit on change, on met le nom que je veux accepter.
0: Donc, t'as donné un peu d'argent.
3: Donc, on a trouvé le terrain d'entente.
0: Le terrain là.
3: Ah oui. Et j'ai donc accepté qu'il mette le nom qu'il veut.
0: Même si c'est.
3: Et à un certain moment, j'ai demandé que. L'enfant de naissance, le nom du père c'est qui? Alors quand on a répondu, quand on a bégayé un peu, il a dit que bye bye. Mais quand on a fait l'enfant de naissance, elle m'a donné qu'il continue à rationner l'enfant.
0: Ah ça?
3: Donc parfois, c'est une question de rapport de fond.
0: Je suis très d'accord. D'accord, pas comme tout.
3: Parce que je n'ai pas doté l'enfant, que je dois être un père qui accepte tout. La donne là, c'est même juste pour.
0: Ah ouais.
3: Adam avait doté sa femme à côté.

0: particulière.
1: C'est lié quand même ce 18 août à des actualités marquantes, notamment le sommet de la CEMAC.
0: La suite avec le prénom du jour, c'est par là que
1: le prénom du jour, c'est une dédicace que je fais à vous, hein. Je suppose que vous connaissez très bien cette musique. Si je fais chanter cette musique, forcément vous sauriez le prénom du jour.
0: D'accord, on n'a pas la musique, on va...
1: Voilà la musique.
0: Ah d'accord, tout était préparé.
2: Je m'appelle Hélène.
0: Romy, tu fais des choses dans mon dos, hein. C'est quand même, c'est pas croyable. C'est vrai que j'aime voilà. Beaucoup.
1: Merci Romy.
0: C'est oh là Hélène, là. Le prénom Romy, non, désormais, bon. Donc tu fais des choses dans mon dos. Non, mais c'est incroyable. Donc, demain, tu t'occupes de tout et puis... On n'est plus là. Dis-vous
1: merci
0: deux.
1: Beaucoup.
0: Non, c'est beau, franchement, c'est beau. Yannick Ngelewi, le patriarche... Bon, d'abord, bonjour.
3: Bonjour, bonjour. voilà. Aïssa Park, bonjour.
0: Merci.
3: Voilà. Mais vous dites bonjour, je réponds pas et vous voulez enchaîner.
0: Je voulais dire que le patriarche aussi a dit bonjour et pour que je n'oublie pas, l'homme de 12 morceaux tout à l'heure t'a salué.
3: Ah, l'homme de 12 morceaux et le patriarche.
0: Oui, c'est.
3: Le patriarche
0: Maréchal.
3: Maréchal, d'accord. D'accord, super, merci. Merci de transmettre le message.
0: D'accord.
3: Voilà, c'était un plaisir de me retrouver également.
0: Dorine, tu.
3: Bien sûr.
0: Tu l'as saluée. Ah, d'accord.
3: Je la salue. Je la salue. Dorine Bimi.
1: Merci.
3: Bon après-midi, comment
1: merci
3: vous allez?
1: Merci beaucoup, ça va, je vais bien.
3: Voilà, super, bien. Super. Donc, oui, ah oui, allez-y.
0: Oh, qu'est-ce que je
3: oui,
0: fais?
3: Oui, parce que vous êtes tellement. Vous voulez dire quoi? Vous voulez dire quoi, Dorine? J'ai l'impression qu'il y a quelque chose à dire.
0: Il n'y a rien à dire.
3: Vous avez peur que le temps va aller.
0: Oui, le temps,
3: plus.
0: Le
3: bon,
0: temps.
3: Bon, allez-y donc, allez-y.
0: Non, je voulais juste poser les thématiques qui étaient sur la table et avoir ton avis là-dessus.
3: Ok, ok.
0: Est-ce qu'un nouveau papa, un papa qui n'a pas épousé votre fille, peut exiger le nom, de mettre son nom sur l'acte de naissance?
3: Un papa qui n'a pas épousé la fille,
0: oui,
3: peut exiger le nom.
0: Mm-hmm.
3: Peut exiger de mettre son nom sur l'acte. Non.
1: Mm-hmm.
3: Non.
0: Pourquoi c'est un non catégorique?
3: Non, parce que, vous savez, un papa ne peut pas forcément être géniteur. Vous voyez un peu, il faut assumer pleinement ses responsabilités.
0: Et si vous sentez qu'il est mature, il est responsable?
3: Non, à partir du moment où vous faites un enfant, que vous n'avez pas...
0: Du coup, vous n'êtes plus
3: les
0: responsable.
3: Conditions, oui, les conditions dans lesquelles l'enfant vient, ça prouve que quelque part, vous êtes précipité. Vous
0: tous
3: n'avez
0: les
3: pas
0: papas célibataires n'ont pas le droit, donc, si je vous écoute, d'avoir
3: si
0: leur nom. Si
3: tombe dessus une famille compréhensive, oui, bon, ça peut. Mais je vais dire dans le principe, monsieur, vous ne faites pas sérieux. Voilà.
0: Ah bon?
3: Oui, oui, oui, oui. Parce que j'ai personnellement, il y a eu des
0: mes frères un cas
3: qui,
0: comme ça.
3: Il a eu une situation pareille. Et puis, ils ont voulu, mais moi, bon, je dis, la famille a raison. Vous devez assumer pleinement vos responsabilités, aller jusqu'au bout, démontrer
0: puisque,
3: que...
0: Puisque oui. Le fait est déjà, disons, fait, le verre est déjà cassé,
3: oui.
0: On peut rattraper les choses de quelle manière?
3: Rattraper les choses de
0: quelle manière? Oui, puisqu'il veut absolument, le papa veut se sentir bien d'avoir son nom. Sur...
3: Bon, qu'il épouse la...
0: En trois mois, le délai pour faire
3: non, pas,
0: établir...
3: pas que trois mois, c'est-à-dire qu'il y a un certain nombre d'actes qu'il faut poser pour démontrer quand même que vous voulez vous racheter.
0: La négociation?
3: Pas seulement, pas avec la bouche, pas verbalement. Vous voyez un peu? Vous savez, c'est... Du moins, c'est complexe, mais il faut faire très attention.
0: Très bien.
3: Faire très attention.
0: La deuxième thématique...
3: Bon, c'est pas une leçon que je donne aux gens.
0: Non, du
3: dit,
0: tout.
3: Voilà.
0: C'est votre avis.
3: C'est mon avis personnel.
0: C'est... Manger avec les mains en public, l'avez-vous déjà fait pendant que les autres mangeaient avec la cuillère et le contraire aussi?
3: Bien sûr. Si j'ai... Mais attendez, une fois, nous étions, comme nous étions à la tête de la coopérative, nous sommes allés en réunion avec le proviseur. Mais j'étais mal à l'aise parce qu'il y avait une bonne cuisse de poulet et il fallait manger avec la queue et la fourchette.
1: Et la
3: queue, le couteau et tout cela, c'était difficile. J'ai regretté pourquoi...
0: Tu as abandonné?
3: Parce qu'en principe, si j'avais pris mes mains... J'aurais terminé mon poulet avant la fin de la séance. Mais j'ai laissé... j'ai laissé une bonne partie. Et à l'extérieur, vraiment, je restais avec mes amis.
0: Donc, pour sauver les
1: c'est
0: apparences...
1: C'est la conclusion, tu disais, c'est la honte. En
0: oui,
1: fait.
0: C'est la honte. Donc,
3: pas la honte. Non. Il y a quand même des civilités. Vous comprenez, quand vous êtes dans un certain milieu...
0: Donc, finalement, on sauve l'apparence.
1: Oui.
0: On se...
3: Oui, bon, sauver
0: civilité. Oui, c'est sauver l'apparence.
3: Voilà, sauver.
0: Alors que vous aviez envie de ce poulet.
3: Certainement, il faut tuer l'instinct.
1: Oh, non.

0: la vie, c'est aussi ça. Vous pensez que... je prends un exemple simple qu'on dit d'un homme qu'il est fidèle. C'est pas parce que quand il voit les femmes, c'est qu'il essaie de se contenir. Mm-hmm. Donc, si vous êtes, c'est pas parce qu'on a mis la nourriture à table, vous avez faim, que vous allez vous aplaventir, non. Il faut, à un certain moment donné, prendre du recul, vous comprenez. C'est important de sauver les apparences.
1: Y a-t-il des manières quand il s'agit de votre estomac?
0: Oui, il y a des manières. Vous pensez, vous allez aller... Bon, je prends un exemple, c'est si vous allez à une réunion, quelque part avec votre patron... Il y a un plat de nourriture, vous allez...
1: C'est pas le bon exemple. Oui.
0: Il faut aller dans il faut avoir les exemples qui sont proches des gens pour qu'ils comprennent mieux de quoi il s'agit. Vous allez rentrer dans le plat parce que votre, votre estomac...
1: Non, je n'aurai plus faim d'abord.
0: Voilà, voilà. Vous voyez que...
1: Subitement, je fais un régime.
0: Voilà, voilà, voilà. Donc, non, ça dépend des circonstances.
1: Je suis désolée, Dorine. C'est ce que je t'expliquais tout à l'heure. Non, Dorine, je t'expliquais ça tout à l'heure. Plusieurs fois, je n'ai pas pris avec les mains parce que je me suis dit, quand même.
0: Non, il y a des circonstances.
1: On va me dire, c'est pareil, ça part Kitchi, la viande, la sauce saute de partout. Quand,
0: avec le tendon. Voilà.
1: Malheur à vous.
0: Donc, c'est très important. Parce qu'à la base, nous tous, vous comprenez, il y a les auteurs qui veulent essayer.
1: Je ne sais pas pourquoi.
0: Il y a pas de temps.
1: Est-ce que Romuald va permettre? Romuald dit 30 secondes, Romuald, 30 secondes. Voilà, sur la une, respectez les 30 secondes. Allô? La une.
2: Allô, Raïssa.
1: 30 secondes, oui.
2: Oui, à propos de manger avec les mains. Vraiment, quand j'arrive quelque part et on me sert la nourriture, il y a des nourritures que je dois laver les mains et manger avec les mains.
1: Simplement.
2: Oui, tout simplement. Pas je n'ai pas à savoir là où je me trouve.
1: La viabilité.
2: Je ne peux pas manger le tarot avec la cuillère parce que...
1: Non, là-bas, on ne peut pas manger quand même le tarot avec la cuillère, non? Parce que... Oui, c'est terminé. Voilà. Merci, merci pour la contribution. Oui. Dorine, on se dit à demain. Merci pour la belle surprise. Hélène, c'est le prénom à l'honneur. Plan phare sur l'économie, je promets, c'est un programme très attendu. Si je ne m'abuse, parmi les thématiques, vous poserez certainement cette question. Est-ce que le Cameroun doit renouer avec le Fonds monétaire international? Yannick Sylvain.
0: Oui, c'est une thématique parce que l'Union européenne encourage, valide. Voilà, un accord avec le Cameroun. Pourquoi l'Union européenne se comporte ainsi? Quels sont les enjeux? Qu'est-ce que... cette entité gagne et cache. Et côté Cameroun, est-ce qu'on peut se permettre aujourd'hui de ne pas faire avec le FMI?
1: Est-ce que ce n'est pas juste une position de partenaire que l'Union européenne adopte?
0: Voilà, votre questionnement est retenu.
1: Merci beaucoup. On se dit à tout à l'heure avec vos invités. Plan phare sur l'économie, Fraîcheur Royale, c'est terminé. Raïssa Parker, c'est moi. Demain, si Dieu le veut, 12h35.
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20: Les gens à la Camerounaise, franchement, je pense pas. Parce que dit le contexte où laquelle on vit maintenant là, on peut pas atteindre. Et puis on a des grands chantiers qu'on n'est pas sûr de finaliser. Oui, on n'est pas sûr de finaliser. Aujourd'hui, c'est là, le Cameroun est devenu très bizarre. La vie devient dure, de plus en plus dure. On peut pas atteindre. Et les gens qui disent que les méchants, moi je. Quand ils font les définitions, moi ça ne me dit à rien.
21: Je suis Atiba, François. Je suis dans le métier, ça fait presque 40 ans. Tout ce que vous voyez là, il y a l'aluminium. Donc c'est-à-dire qu'il peut arriver que donc, vous me demandez à vous fabriquer une porte en alu, comme vous voyez là. Donc je vous fabrique une porte en alu. Si vous voulez une porte en matériel métallique, je vous en fais. Dans ce domaine-là, je suis formé. Et si il vous faut fabriquer une porte en gris, c'est-à-dire en gris en fer forgé, je le fais également. Comme vous voyez, les fers sont bien forgés. Le métier paye, le métier de la technique paye. N'importe comment ça paye. Pour apprendre avec les colons, j'ai fait presque 10 ans. Hein. J'ai fait 10 ans avec les colons.
22: Je m'appelle Bidia Patrick Rivelli. Bon, je suis un coiffeur. Je ne dégrade pas ce que je fais. Parce que je sais que c'est l'esthétique. C'est juste un problème de financement. En fait, si c'est parlant de la rentabilité au quotidien, le jour où le bon Dieu permet, on se trouve dans les 1500, 2000. Le jour où c'est plus fructueux, on se trouve dans les 3000, 4000. Bon, on se bat.
23: Mon nom c'est Edinambi Longo Charles Fabrice. Non mais clandestin, c'est trop dit. Je vous ai dit que ici en ville, il y a des gens qui ont des structures, par exemple, qui ont des boutiques de téléphone. J'ai un fonds. Hein? Je paye un comptoir, mais j'ai un fonds auquel je paye. Hein? Moi, généralement, on m'appelle le capitaliste. Parce que j'ai toujours de l'argent chez moi. Quand peut-être que les gars, il y a des gens qui sont dans le besoin d'argent. Il y a des voisins, des gens peut-être qui ont des difficultés, peut-être cash payer, peut-être une chaîne, peut-être en or qui va à une valeur, qui va peut-être plusieurs sommes. Il y a des chaînes qui vont à 2 millions, 500 000, 100 000, 50 000, ça dépend. Si moi j'ai des liquidités chez moi et que je trouve que c'est une bonne chaîne en or qui peut me rapporter, si tu me demandes peut-être par exemple 200 000, 300 000, je peux te donner, sachant que je peux la revendre peut-être à 700 000.
24: Je m'appelle Mbala Etienne. Donc, le métier que j'ai débrouillé pour faire, je suis un gardien de nuit, mais j'ai laissé le gardien de nuit, je reviens sur les saucisses. Et c'est les saucisses là que j'ai débrouillé comme ça pour manger avec mes enfants à la maison. Oui, j'ai tous les enfants, 5 enfants. Et c'est un travail sale aussi. Et je ramasse les saucisses avec la boue, il vient, te donne, tu mets sur ton corps, tu salis ton corps toujours. Donc, c'est, on peut faire comment? On va supporter toujours. C'est l'argent qu'on veut, non? Toujours.
25: Je m'appelle Madame Guifo Thérèse. J'ai 48 ans dans les poulets. C'est difficile, très difficile. L'élevage, quand tu prends le poussin d'un jour, il faut surveiller, il faut entretenir. Ah, quand ça réussit, c'est bon. Quand ça meurt, on se décourage, mais on en a beaucoup. J'ai 7 enfants, les petits filles. J'ai encore avec quoi? Avec les poulets. Encore avec quoi? Quand je sors le matin, je suis ici. C'est le soir que je rentre. Tu vois à l'heure que je suis là.
26: Je m'appelle Madjou Kamla. Emilienne. En fait, dans la couture, je suis styliste et mon travail consiste à confectionner les habits à peu près comme la boutique. En fait, moi-même, je produis et je propose aux dames qui vendent malgré le marché. Pour les gens disent qu'il n'y a pas le marché, on attend. on attend, c'est ça le... Si oui, j'aurais moi-même, si j'avais des moyens, moi-même personnellement, je faisais le mieux. Moi, j'accrochais. Parce qu'il y a des gens qui viennent, ils demandent s'il y en a ce que tu vends. Et puis, ce que j'ai déjà fait, je l'ai. Il y a des filles qui sont dans une famille aisée, ils n'aiment pas travailler, ils se contentent des biens de leurs parents. Oh, ce n'est pas ça. Ils doivent d'abord connaître ce que c'est que la vie quoi, en technique ou bien aller à l'école. Si tu ne parviens pas à l'école, tu gagnes ta vie en d'autres manières, d'une manière ou d'une autre, en apprenant le travail.
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technique, mise en nom de réalisation, régie d'antenne, Romuald Ekoumé, cadrage vidéo Alain Kwekam, coordination éditoriale, les belles Bella Samari, coordination centrale, Roger Kiek de Kiki, supervision générale, le révérend pasteur Bisaï, Emmanuel.

0: 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Pour les mutualistes âgés de 65 ans et plus, MASO corporate, c'est pour les mouvements associatifs, les coopératives, les associations. 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L'idéal, c'est valoriser la solidarité africaine.
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Et bien sûr, notre pays, le Cameroun, est face à un dilemme. Une situation hautement préoccupante et on l'aborde depuis plusieurs mois déjà. Mais à mesure que les jours passent, on se rapproche de la contrainte. La contrainte avec le Fonds monétaire international qui voudrait voir notre pays dans ses fourches caudines. L'Union européenne qui emboîte le pas et recommande un accord avec le FMI. Et quand on se questionne, quand on interroge cette posture de l'Union européenne, pourquoi conseiller le Cameroun? Pourquoi inviter notre pays à conclure un accord avec le Fonds monétaire international? En réalité, c'est de bonne guerre, hein. Vous savez, l'Union européenne, c'est un partenaire financier du Cameroun. Partenaire, au même titre que d'autres structures, notamment la Banque africaine de développement, la Banque mondiale et le FMI. Ce sont des structures qui travaillent en parfaite synergie. Parfaite synergie dans la mesure où, pour que vous soyez crédible auprès de ces partenaires financiers, il faut que vous bénéficiez d'une notation financière de qualité. Et qui note les pays débiteurs? Ce sont les agences de notation. Les agences de notation américaines. Les agences de notation qui vous disent si vous pouvez contracter une dette ou pas. Est-ce que vous êtes habilité à le faire? Est-ce que vous pouvez emprunter à coût réduit ou à coût élevé? Ce sont ces agences de notation. Et pour que ces agences de notation vous notent bien, vous devez être en parfaite harmonie avec les critères. Et les critères sont contenus dans le programme économique et financier du Fonds monétaire international. Parce que le FMI agit un tout petit peu comme un gendarme qui observe votre budget, qui observe vos finances publiques, qui observe comment vous managez vos entreprises publiques. La Cour des comptes récemment parlait des entreprises publiques au Cameroun complètement déficitaires, incapables de réaliser un véritable chiffre d'affaires. Et ces entreprises publiques, parfois pléthoriques en matière de personnel. L'exemple clair et très proche de nous, c'est Camtel. Téléphonie mobile, au même titre que MTN et Orange, effectif plus de 3 500. Mais regardez le chiffre d'affaires. Comment se fait-il que les entreprises en face font un chiffre d'affaires supérieur à une entreprise qui bénéficie parfois des largesses de l'État qui recrute énormément sans résultat véritable? Les marges de manœuvre, le management de la fibre optique, on ne va pas rentrer dans ces détails. Alors, le FMI rentre donc dans votre pays, dans votre gestion des finances publiques et observe vos limites. Agis sur ce levier. Voilà le travail du Fonds monétaire international. Et lorsque le FMI vous a présenté ses limites, il peut se rabattre également sur les prix à la pompe, la politique de subvention du Cameroun. Pourquoi subventionner la Sonara? Pourquoi subventionner notre compagnie aérienne? Pourtant, c'est des entreprises qui peuvent être autonomes, générer de la plus-value. Le FMI questionne et dit, vous arrêtez. Vous arrêtez. Alors, voilà un certain nombre de critères que les agences de notation observent et passent l'information. Lorsque vous appliquez ces mesures du FMI,

0: La conclusion avec le FMI est attendue, mais le Cameroun compte déjà sur cet argent. Et plus loin, à l'horizon 2027-2029, 3 000 milliards de francs CFA, le Cameroun compte sur cet argent pour financer son économie. Faute de quoi ? Faillite totale. Et l'argument brandi par les ministres des Finances, appuyé par l'Union Européenne. Voilà un pays qui n'est pas encore indépendant. L'indépendance, ce n'est pas la proclamation. Ce n'est pas la proclamation. C'est dans les faits économiques. Comment on fait aujourd'hui ? On a beau dire, on n'ira pas au FMI. Mais voilà la réalité que nous présentons. Nous dépendons de ce financement extérieur. Est-ce qu'on peut couper le lien pour se consacrer uniquement à la mobilisation des fonds au plan interne ? Ce n'est pas évident. Même le Burkina Faso qui a enclenché sa dynamique révolutionnaire ne peut pas encore se passer du FMI. Hein. Parce qu'il faut qu'on se dise la vérité. Ce n'est pas du tout évident. Vous prendrez la parole, mesdames et messieurs, lorsqu'il sera 17h30. J'ai vu certains ont tenté de nous joindre, ce n'est pas encore le moment. 17h30, vous prendrez la parole pour nous dire exactement ce que vous pensez, ce que vous pensez de cette actualité de l'Union européenne qui recommande, qui demande au Cameroun de conclure un accord avec le Fonds monétaire international. Est-ce qu'on peut faire sans ? Nous allons revenir pour poursuivre le temps d'une virgule.
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très bien, dont la démonstration de tout à l'heure, c'était pour vous dire combien nous sommes ténus à bien des égards. Nous sommes ténus parce que chaque jour, on peut s'amuser, on peut festoyer, mais sachons que il y a du travail pour arracher son autonomie. Parce que le Fonds monétaire international agit immédiatement dans vos finances publiques et vous dire comment faire. Perpétue cette dépendance pendant longtemps.

0: on ne peut pas nous produire une norme locale sur ce type de boisson qui on le vend en pompe. Aujourd'hui, vous savez, les vins, on vous dit qu'il y a le vin d'hibiscus, le vin d'ananas, on vous dit, mais localement, on n'a pas encore travaillé pour faciliter la tâche. Non seulement il n'y a pas de normes locales parce que ça coûte très cher, mais aujourd'hui, il n'y a que l'État ne subventionne pas les procédés. Si vous venez ici, vous payez par l'eau 150 000 francs CFA. Vous allez à l'ANOR pour obtenir une certification. On vous demande d'avoir un local qui obéit aux normes. Ça veut dire que vous devez avoir un local, payer les charges qui vont avec. C'est-à-dire que une unité de production, vous voyez un peu, qui obéit aux normes. Vous devez payer le précompte sur loyer, n'est-ce pas? Il y a une taxe sur le bail. Avec tout ce que vous connaissez en termes de... Ça devient terrible. La descente sur le terrain de la Nord, c'est payé. Parfois 250 000, 300 000. La descente sur le terrain. Toutes ces charges. Pour venir maintenant dans un marché extrêmement compétitif. Avec d'autres produits. Et ces mêmes spécialistes du même centre nous ont dit, c'est à ce niveau qu'il faut comprendre que nous ne sommes pas encore autonomes. Parce que quand on parle de financement de la production, le FMI bloque. Ils savent que si on commence à subventionner, on sortira. Donc on se maintient, on est incapable de produire, on va chercher l'argent à l'extérieur et le budget est contrôlé. On vous dit ce que vous allez faire. Immédiatement, vous avez vu qu'on a abordé la question, la bataille autour du guichet de financement de la production. Donc il n'est pas possible aujourd'hui que la production se passe. On parle de production, production, mais il y a des réalités complexes, d'une complexité inimaginable. Alors nos spécialistes sont déjà bien installés dans ce studio pour aborder ces questions, des questions très importantes. Je salue d'ailleurs le retour de Valérie Asuneb. Bon après-midi, merci d'être là.
1: Bon après-midi, merci Yannick. Une fois de plus, je suis ravi d'être parmi les copanélistes de Plein Face Économie. Et je prends également cette opportunité pour remercier le pasteur.
0: Le reverend pasteur Bissa Emmanuel. Le reverend pasteur. Très à l'écoute cet après-midi.
1: Oui, et l'équipe technique. Et mon papa Bissai Poli Bassanaga Poli, oui, ça fait un bout de temps, vous m'avez manqué. Oui, et Yannick, ça fait un peu un bout de temps, je suis au quartier.
0: Oui, oui, mais suis... vous êtes parti rester au quartier comment? Vous étiez ensemble, vous êtes allé rester au quartier.
2: Oui, il réfléchissait.
1: Entre paroles et actions, il y a un petit vide où tu dois œuvrer pour pouvoir sortir de la valeur monétaire. Mm-hmm. Quelque chose donc que les gens vont pouvoir acheter pour que l'économie continue à fonctionner.
0: Oui.
1: Donc, étant au quartier, moi, je suis en train de courir le cabas.
0: Avec Maurice?
1: Non. Il est témoin parce qu'il est juste à côté de chez moi.
0: Ah, d'accord.
1: Oui,
0: d'accord.
1: Oui. Et j'attends qu'il achète un cabas pour sa femme.
0: Oui.
1: Oui, parce que mes cabas sont très moins chers. 2500 par cabas, ça, c'est tellement moins cher.
0: Ah, bon.
1: Et je suis en train de vouloir, comment on peut dire, perfectionner l'industrie de couture au Cameroun parce que c'est culturel. Et si on ne débloque pas ce secteur-là, on serait toujours dans les couloirs de prêts.
0: Mm-hmm.
1: Et pourtant, on peut faire circuler notre argent entre nous en ajoutant de la valeur.
0: Oui,
1: oui, c'est vrai que la SICAM ne produit pas la majorité des tissus. Certains s'achètent au Nigeria.
0: Mm-hmm.
1: Mais si on les confectionne ici, là, on voit que certaines valeurs s'ajoutent nationalement. Donc moi, je suis au quartier depuis là.
0: Mais depuis que vous êtes revenu, vous êtes parti des États-Unis, vous êtes revenu au Cameroun.
1: Mm-hmm.
0: Est-ce que vous êtes venu parce qu'il fallait entreprendre? Vous aviez un projet immense. Mais pour le moment, l'environnement n'est pas approprié.
1: Parmi tous mes projets que je œuvre, je compte réaliser.
0: Oui.
1: Je constate que l'habillement c'est le point d'entrée.
0: D'accord.
1: Parce que il y a pas d'argent.
0: Ouais.
1: Yannick, il n'y a pas d'argent et les gens ne sont pas prêts pour ancrer au champ. Pour produire comment on peut dire, les articles.

0: agricole qu'on peut transformer en matière...
1: C'est-à-dire les matières premières en produits semi-finis.
0: Exactement. Ouais. Donc, en attendant qu'il y a un changement, soit gouvernemental, fiscal ou monétaire, je suis en train d'ajouter la valeur, de la valeur côté culture.
1: Oui.
0: J'appelle ça la cohésion sociale. Travailler avec les femmes, ce n'est pas facile.
1: Comment ça?
0: Oui, oui. Parce que il y a un certain... Comment on peut dire, un petit complexe où certains business gérés par les femmes, c'est bien, on apprécie ça vite et très bien. Pourtant, quand on voit un homme en train de courir le cabas, même lui, s'il a fait un peu de, comment on peut dire, moquerie de mon sujet, un homme qui court le cabas, quel est
1: ton... Ah, c'est vous-même?
0: Oui, c'est moi.
1: Donc, je suis la machine.
0: Ok, on m'appelle tonton cabas au quartier. Même elle, elle en est une. Elle a porté une de ses cabas. Donc, entre-temps, pendant que les ouvriers créent les petits comportements qui reculent notre économie,
1: oui.
0: Il y a des lions qui veulent ouvrir les plateformes.
1: Bien sûr.
0: Pour pouvoir synchroniser certaines activités qui vont ajouter de la valeur et standardiser les prix.
1: Oui.
0: Parce que tu vas voir que tu pars dans un atelier, ton habit traîne là-bas 2 mois et ça coûte peut-être 15 000. Tu viens chez moi et te donnes ça en 3 heures. Et la réduction d'au moins 80%
1: de qualité,
0: de prix.
1: De prix, prix. Mais le produit est de qualité également.
0: Le produit est de qualité. Quand tu connais faire ce que tu fais, tu n'as pas besoin de trop de temps, sauf si tu veux jouer un peu de la zizanie. Et c'est ce qui se passe.
1: Ouais.
0: Oui, oui. Donc, il faut qu'on ajoute de la valeur. Mais en ajoutant de la valeur, il va falloir qu'on on synchronise.
1: Ouais.
0: Si la personne qui fait les cabas en vanne, il a les mêmes prix que moi ici à Mimboman. Ça veut dire qu'on n'a pas besoin de se déplacer pour aller chercher moins cher. On peut trouver ça sur place. Et quand l'argent tourne dans nos communautés, on voit que la prospérité avance. Il y a une maman qui fait le poulet chez moi, dans mon quartier. Moi,
1: oui.
0: Je ne mange plus le poulet nulle part ailleurs. Les morceaux sont à 250.
1: Oui.
0: Il n'y a pas honte dans... Comment on peut dire le déblocage de notre économie, parce qu'il y a beaucoup de choses que certaines personnes ne comprennent même pas que ça peut être valeur ajoutée. Prenons par exemple les démarcheurs. Au Cameroun, on voit les démarcheurs comme les mendiants, et pourtant en Chine, c'est ça qui ajoute encore un autre capital dans leur économie. Donc je suis en train de faire les cabas, je suis en train de démarcher entre les culturels, les stylistes et tout ça là, pour ajouter de la valeur dans l'habillement culturel du Cameroun. Voilà ce qui me retient au quartier, parce que dès la base, il faut commencer où tu es avant de monter.
1: Très important, très important. C'est votre marque, toujours
0: estampée, oui, U7. Un département.
1: Oui.
0: Parce que j'ai vu que les vestes étaient trop chères.
1: Oui.
0: Oui, les cabas sont moins chers.
1: Oui.
0: À partir de 1500, tu peux avoir un cabas. Par femme qu'on négocie, elle est à 1000 francs. Parce que je vois la valeur qui sera ajoutée dans certains les années à venir.
1: À venir.
0: Oui, donc le prix n'est pas vraiment mon point de focus ou de focalisation.
1: Oui, il faut d'abord faire connaître le produit, créer le besoin dans le marché.
0: Et le 3 octobre, on est en train de planifier un défilé de mode de cabas.
1: OK.
0: Dans le quartier de Mimboman Chapelle.
1: Ah, dans votre quartier?
0: Oui, oui, oui, oui.
1: Vous êtes ambitieux. Vous êtes ambitieux, hein? Ça, c'est très intéressant.
0: Ouais.
1: Donc, un défilé de mode.
0: Un défilé de mode. On ne doit pas toujours attendre qu'on vienne nous dire ce qu'on doit faire, n'est-ce pas? Comme un ingénieur, comme un ouvrier, comme un entrepreneur, tu prends le bâton. Tu le travailles avant de voir à qui tu vas le passer.
1: Oui.
0: Oui, donc je suis encore là. Je suis sûr que les auditeurs m'ont manqué ou je les ai manqués.
1: Oui, bien sûr, bien sûr, bien sûr.
0: Mais je suis de retour, l'Américain.
1: Oui. L'Américain est de retour, hein. C'est-à-dire que après plusieurs années aux États-Unis, il est revenu au Bercail s'installer. Et à un certain moment donné, il a disparu et il nous informe donc qu'il est au quartier pour faire des cabas. Des cabas des vêtements pour femmes.
0: Et pour appuyer dans ça, l'habillement est aussi politique. Vous voyez que le RDP, c'est à son pain. Le président a son pain.
1: Ouais.
0: Oui, le CIA, si on fabrique ça ici, c'est que si Cam le fait, c'est plus coûteux. Ça donne l'argent dans le pays.
1: Donc, oui, mais
0: si
1: bien sûr, on en a parlé ici pendant la campagne électorale. C'était inadmissible que l'on importe. Vous voyez un peu. ces tissus, ces gadgets, alors que localement, on a des gars qui font ce travail. Certains ont estimé qu'on ne pouvait pas satisfaire la demande, mais il y a du potentiel, il faut d'abord essayer. Il y a d'ailleurs Daco Fashion qui nous fait assister, un grand auditeur de plein phare sur l'économie. C'est un styliste également qui fait un travail merveilleux, Daco Fashion. Et c'est des gars comme ça qui forment même la jeunesse camerounaise. Il y a des filles qui travaillent dans son atelier. C'est une éducation, formation professionnelle de qualité. Et vous également, vous emboîtez le pas dans cette dimension, dans cette perspective. Et on vous souhaite bon vent. Vous voulez encore dire un mot avant qu'on ne poursuive?
0: Oui, l'éducation générale dont nous essayons de quitter ou changer de base demande également qu'il y ait une école de couture.
1: Une école de couture.
0: Comme le lycée technique.
1: Bien sûr, bien sûr.
0: Et ça, c'est la phase secondaire de ce que je suis en train de faire. Une atelier, une école de couture qui va regrouper tous les stylistes, les couturiers les plus bons pour enseigner ce qui vient derrière eux.
1: D'accord.
0: L'apprentissage, c'est quelque chose que les Camerounais doivent embrasser.
1: Oui, c'est très intéressant. Vous pouvez constituer le dossier, faire peut-être la proposition à l'Institut universitaire Bissaï. Vous voyez un peu qui peut également ouvrir ce volet, volet lié à la couture. Ça peut intéresser, ça peut aider bon nombre. Le temps de recevoir Moïse Nassengouk pour l'après-midi, c'est un plaisir renouvelé.
2: Bon après-midi Yannick, bon après-midi à tout le monde sur le plateau, à la RH de la radio.
1: Oui.
2: Et à Itongouk Mirabel Asmi M. Buturé, si je ne prononçais pas son nom aujourd'hui.
1: Ah, n'est-ce pas? Elle est certainement à l'écoute.
2: Oui, elle est à l'écoute.
1: Ok. Merci énormément de nous écouter. Alors, Moïse Nassengouk, vous êtes un logisticien. Vous suivez un peu. Valérie dit que vous êtes ensemble au quotidien. La réalité entrepreneuriale au Cameroun, les entrepreneurs, de plus en plus, ça a l'air très difficile. Quelqu'un m'a dit qu'il n'y a pas une véritable circulation d'argent pour le moment.
2: C'est un fait. Tout le monde peut se rendre compte que l'argent, on aurait dit que ça a même disparu là-dehors.
1: Ah bon?
2: Il n'y en a pas.
1: Ouais.
2: Mais j'encourage Valérie sur ce qu'il est en train de faire. Il fait quelque chose, un travail de fourmi.
1: Oui.
2: Avec une vision derrière qui parfois peut nous sembler un peu brumeuse. Là. Mon cher ami, je t'encourage, je passerai dans tes ateliers prendre un cabas.
1: Parce que c'est un projet.
3: Et madame a suivi.
2: C'est un engagement.
1: Voilà. Espérons que...
3: Heureusement, il est solennel.
1: C'est pas démesuré tout de même. C'est-à-dire tes ambitions. Ouais.
2: Ça pourrait sembler démesuré.
1: Ouais.
2: Dans le fond, moi, peut-être que c'est une déformation professionnelle. Ouais. Je vais toujours dans le fond. Dans le fond, ce qu'il dit peut se faire, peut se mettre en musique.
1: Voilà.
2: Il faut déjà que les gens, et c'est là son challenge, c'est que les gens se rendent vraiment compte de la portée de ce qu'il dit, de la portée des idées qu'il défend.
1: Oui.
2: Donc,
1: oui.
2: C'est important. Il faut peut-être développer ça encore un peu plus.
1: Très important. Mmh. Très important. Alors, voilà, aujourd'hui, l'actualité avec votre structure, vous avez dit les retards de paiement, ça se débloque.
2: C'est pour ça que je disais tout à l'heure en entrant qu'on ne sait même pas, on dirait que l'argent a disparu au Cameroun.
1: Peut-être, mais tellement l'argent a disparu et que vous avez peut-être cherché une alternative. Simon Bassanaga nous a fait une grande annonce sur le piment et là, vous voulez trouver une voie de sortie.
2: Pas une seule. Je vous ai dit, moi, je suis logisticien, nous, on s'organise.
1: Voilà.
2: L'organisation, là, naît déjà de la faculté à pouvoir de loin voir ce qui arrive comme difficulté.
1: Ouais.
2: Dès que Père Simon nous a dit ici qu'il y aurait le projet piment, moi je lui ai dit, mais attends, je ne suis pas loin.
1: Oui.
2: J'ai même déjà préparé mes terres, hein, le Père. Ce n'est que vous qu'on attend.
1: Oui, parce que...
2: Ce n'est que vous qu'on attend.
1: Là, Simon Bassanaga,
2: oui.
1: Et je lui ai dit d'ailleurs, parce que je crois que c'est hier, avant-hier, il y a d'ailleurs un auditeur qui est arrivé ici à la radio, parti de très loin. Pour venir justement s'imprégner de la réalité de ce projet, monsieur Yatsepo, il a dit qu'il vraiment ce projet piment, il va en savoir davantage. Nous étions également avec ATT, d'ailleurs, des visions, sa plantation. Voilà.
4: Voilà des fichiers.
1: ATT, voilà, vous avez vu. Ça, c'est le site où il faut. Voilà. Ils sont très sérieux, Simon Bassanaga. Ça
3: m'encourage et ça me met la pression.
1: Voilà.
4: Une
1: pression de voilà. Ils parlent d'abattage d'arbres. Voilà. Pour pouvoir implémenter. Bon, vous allez peut-être envoyer les équipes sur le terrain pour qu'on voit si la terre est appropriée. Puisqu'il y a un type de piment que vous recherchez. Bon après-midi, Simon Bassanaga.
3: Bon après-midi, Yannick. Bon après-midi aux co-débattants. bon après-midi à toute la hiérarchie de la chaîne,
1: ouais.
3: Y compris les techniciens sans lesquels nous ne sommes pas audibles.
1: Ouais.
3: Mais surtout, je tenais aussi, comme Maurice a dit, un bonjour particulier à Maman Salomé.
1: Maman Salomé,
3: qui m'a appelé hier justement sur

0: ce projet Piment parce qu'elle est
1: très engagée.
0: J'espère qu'elle nous écoute.
1: Ouais.
0: Elle est très très engagée. Et m'a d'ailleurs envoyé les photos des variétés dont ont besoin les Chinois. Parce que c'est une variété spéciale. Bon, nous l'avons déjà au Cameroun.
1: Ouais.
0: Donc il faudrait voir comment déjà multiplier et vulgariser.
1: Mais déjà avec ces agents économiques qui se mobilisent, Simon Bassanaga, qui vous proposent des espaces pour travailler, c'est encouragé ou bien il faut leur dire mettez un tout petit peu la pédale douce? Est-ce qu'ils vont un peu trop vite?
0: Oui, ils vont un peu trop vite. Pourquoi? Parce que nous voulons mettre en place une filière structurée.
1: Une filière structurée, oui.
0: Structurée. Pourquoi? Parce que la Chine, c'est vrai, c'est un continent, mais il faudrait être discipliné. Mm-hmm. Parce que la Chine, ils sont très regardants sur les normes sanitaires.
1: D'accord.
0: Très, très regardants.
1: D'accord.
0: Donc, ce n'est pas tout le piment qui entrera en Chine, parce qu'il est piment. Il faut déjà satisfaire leurs besoins en fonction de ce qu'ils ont comme demande. Maintenant, structuré tel que nous le produisons d'abord, de façon standardisée, qu'on soit à mesure de reproduire le même piment à chaque fois que la demande nous est faite.
1: Mm-hmm.
0: La deuxième chose, que ce piment soit traçable, c'est-à-dire que le Chinois qui le prend sache là où il a été produit et par qui. Est-ce qu'il a respecté toutes les normes environnementales, toutes les normes sanitaires, et tout, et tout, et tout. Donc, c'est tout ce que nous mettons. Mais si tout se passe bien, je crois qu'en début d'année prochaine, on devrait avoir déjà le premier piment produit.
1: D'année prochaine?
0: Oui, parce qu'il faut commencer d'abord par les champs semenciers.
1: Ah, début d'année prochaine, nous sommes déjà pratiquement...
0: Oui, le piment, c'est 3 mois.
1: Oui.
0: Donc, avant les 6 premiers mois de l'année prochaine.
1: Alors, mais comment vous allez faire? Parce que Moïse a ses terres. ATT a ses terres. Ils ont des terres. Comment ça va se passer?
0: Oui, bon, nous sommes en train de vouloir déjà organiser au niveau régional. C'est-à-dire, nous aurons des fêtières dans chaque région.
1: Oui.
0: Et dans ces fêtières, il y aura des équipes de suivi.
1: D'accord.
0: C'est-à-dire qu'ils peuvent déjà, parce que nous allons mettre à profit beaucoup d'ingénieurs agronomes, les jeunes là qui ne font rien, tous sortis de la faculté d'agronomie.
1: Ouais.
0: Nous sommes en train de voir. Et puis les autres écoles d'agriculture, comme celle de Bolova, celle de Bambili. Ouais.
1: Très bien.
0: Et tout. Bon, nous avons passé déjà un message pour que tous les jeunes diplômés puissent nous rejoindre et ils nous serviront de relais sur les itinéraires techniques et sur d'autres. sur d'autres pans de voile pour...
1: Mais visiblement, c'est un travail structuré.
0: Oui, oui, oui, oui, oui, oui. Nous voulons le
1: extrêmement
0: faire vraiment,
1: structuré.
0: Oui, nous voulons le faire vraiment de façon professionnelle.
1: Ouais.
0: C'est-à-dire que ce ne soit plus comme le cacao où les gens sont entrés sans savoir où ils allaient. Dresser la barque est devenu très compliqué.
1: Oui.
0: Très compliqué.
1: C'est-à-dire qu'il faut déjà dans la racine
0: établir
1: une base.
0: Exactement, exactement.
1: Parce qu'on se souvient que le cacao, on a commencé à commercialiser.
0: Oui, sans même savoir de quoi il s'agit.
1: Il y a eu la décote, il fallait travailler pendant des années.
0: Pour revenir. Et maintenant, les mentalités étant tordues, ça devient très...
1: Heureusement que vous avez rattrapé avec le programme New Generation pour prendre les enfants de ceux qui avaient des plantations, qui appliquaient les vieilles méthodes. Pour les adapter à la nouvelle réalité.
0: Ça a été vraiment fastidieux parce que c'est un travail qui nous a pris pratiquement 15 ans. Hein.
1: Voilà.
0: 15 ans pour restructurer la filière.
1: La filière.
0: C'était très pénible. Or, fort de cette expérience, on s'est dit, si nous voulons partir sur le piment, qui commence à être très demandé, parce que j'ai été surpris, même en Europe, on demande beaucoup notre piment.
1: Notre piment, oui.
0: Oui, moi, j'ai un ami en Allemagne qui m'a dit que mais, le piment camerounais, même ici...
1: Oui, il est excellent. Il est excellent.
0: Voilà. Vous voyez,
1: il est excellent.
0: D'avoir autant d'opportunités, il faut quand même qu'on mette en place quelque chose de bien structuré, bien organisé.
1: Très bien organisé.
0: Pour qu'on ne tombe plus dans les travers du passé avec d'autres spéculations.
1: C'est-à-dire que si vous commencez à travailler déjà avec un opérateur aujourd'hui, et qu'il respecte les techniques de base, c'est parti pour toujours.
0: Ah oui, c'est parti pour toujours.
1: Puisqu'il aura déjà mis sur pied
0: une bonne base.
1: Une bonne base.
0: Et puis, nous tous, on va produire de façon standardisée, c'est-à-dire le même piment au même moment et à la même qualité.
1: Très bien.
0: Parce que c'est ça. Et en fait, c'est ça qui fait la durabilité.
1: La durabilité.
0: Oui, que quand un client s'accroche, il ne décroche plus.
1: Voilà.
0: Voilà, et c'est ça que nous voulons.
1: L'avantage qu'on a aussi avec la Chine, c'est que lorsqu'elle a dit... Elle ne reviendra pas demain pour parler de l'environnement des zéro déforestation.
0: Voilà,
1: la Chine, c'est qu'elle est pragmatique.
0: Elle est pragmatique. Quand le produit est bon, quand il couvre toutes les spécificités sanitaires,
1: il passe.
0: Et c'est ça l'enjeu. Okay. Vous savez que nous sommes des sociétés de désordre.
1: Hein. Ouais.
0: Dès que vous ouvrez les ventes, c'est tout le monde qui va vous apporter n'importe
1: tout
0: quoi.
1: Tout et n'importe quoi.
0: Et même des piments mélangés au poivre.
1: Oui.
0: N'importe quoi. Bon, il faudrait éviter ça. C'est pour ça que nous voulons mettre un système de traçabilité vraiment fiable.
1: Oui.
0: Tel qu'on maîtrise la chaîne d'un bout à l'autre.
1: Très bien.
0: Jusqu'à l'export.
1: Très bien, Simon Bascala. Merci.
0: Et puis peut-être, je profite aussi pour dire un bonjour à Maman Colette.
1: Oui.
0: Qui nous écoute sûrement. Pourquoi ? Parce que le sujet de Assundep vient vraiment à point nommé parce qu'il a parlé de Kabangondo. Hein? Maman est toujours en Kabangondo et ça me rappelle à son âge, parce que maman est décédée à 74 ans. Je n'avais jamais vu maman avec la greffe, je n'avais jamais vu maman avec des tenues compliquées, c'était toujours le Kabangondo.
1: Ouais.
0: Alors il faudrait qu'on revienne à cette culture, parce que quand vous regardez aujourd'hui, l'habillement est un point très important dans la culture.
1: Bien sûr.
0: C'est-à-dire à partir de votre habillement pour savoir qui vous êtes. Et quand vous regardez aujourd'hui, ce que Assundep fait est pour moi d'une importance capitale, parce qu'il faudrait maintenant faire accompagner ça par une politique telle que nos jeunes filles comprennent que tout ce qu'elles mettent sur elles, c'est importé. Parce que quand vous regardez une jeune fille aujourd'hui qui passe devant vous, observez-la bien.
1: Voilà.
0: Les ongles sont importés. Les cils sont importés.
1: Oui, c'est des purement.
0: Le rouge à lèvres est importé.
1: Essentiellement artificiel.
0: Les cheveux sont importés. Les habits sont importés parce que c'est moulant. Il faut que ça montre toutes les formes. Mais nous, nos papas ont vu nos mamans dans les Kabangondo. Hein.
1: Bien sûr.
0: Ils n'avaient pas besoin de pantalons moulants pour être vus.
1: Oui.
0: Hein. C'est dans les Kabangondo et tout. Ben, aujourd'hui, donc, moi je dis, c'est là où la dépravation commence. Hein.
1: Ouais.
0: Par l'habillement. Et à partir de l'habillement, ça attaque les mentalités.
1: Oui, le reste suit.
0: Et aujourd'hui, vous allez voir une jeune fille qui est capable de marcher nue devant vous et ça ne lui dit rien.
1: Oui.
0: Parce
1: oui.
0: qu'elle a la mode, elle a un collant qui montre toutes ses formes. Bon, mais... Donc, Assundep, merci, je crois que tu...
1: Il fait du bon travail.
0: Il fait du bon travail, mais est-ce qu'il aura des côtes solides?
1: Il faut qu'il tienne debout, hein.
0: Parce qu'entreprendre
1: entreprendre au Cameroun, c'est pas New York ici.
0: Voilà.
1: Nous ne sommes pas à la peine Sylvie. Nous sommes au Cameroun.
0: Au Cameroun.
1: Oui. Vous voyez un peu, c'est une autre réalité.
0: Vous
1: n'êtes pas à Chicago.
0: Pas du tout.
1: C'est-à-dire, le Cameroun, c'est vous reprogrammer complètement
0: ah oui.
1: pour pouvoir survivre.
0: Ah oui.
1: Voilà. Merci énormément, Simon Bassanaga. On va tout simplement dire à ces nombreux agents économiques producteurs qui écoutent. Maman Salomé, Yatsepo, ATT, vraiment, ils sont très nombreux qui sont intéressés par ce projet d'être toujours à l'écoute. Et certainement, en temps opportun, il faudra peut-être rentrer en collaboration avec eux pour voir ce qu'ils font exactement.
0: Oui, effectivement. Un voyage est même prévu au sud, parce que le sud a déjà mis son premier champ sémencier.
1: OK.
0: Son premier champ sémencier. Et puis, à partir du sud, on va calquer le même modèle dans les autres régions.
1: OK, super.
0: Parce qu'on ne voudrait pas aussi que l'approvisionnement soit compliqué.
1: Ouais.
0: C'est-à-dire, si chaque région peut avoir ses champs sémenciers
1: ouais.
0: délocalisés au sein de la même région, ça va nous
1: faciliter la tâche.
0: Maintenant, il faudrait seulement qu'on fasse un tour pour voir si tous les champs sémenciers respectent nos normes
1: ouais.
0: en termes de qualité. Est-ce que c'est le même piment
1: oui.
0: qu'on retrouve dans toutes les régions? Bon, c'est déjà un pas de gagner.
1: Non, très important.
0: Mais un voyage est prévu au sud. La semaine prochaine.
1: Ouais. Très intéressant. Mon Hugo, c'est une bonne information.
2: Absolument. Le travail que Papa Bassanaga fait, c'est ce qu'on appelle la logistique de chaîne.
1: Ok.
2: C'est-à-dire des grands ensembles.
1: Oui.
2: Il faut noter que les résultats ne sont peut-être pas encore visibles, mais à l'entendre parler, on sent que c'est quelque chose de sérieux.
1: Sérieux.
2: Quelque chose de sérieux, de solide. Donc nous, on vous attend. On a préparé les terres, elles sont là. Vous viendrez peut-être avec les semences et tout ça.
1: Oui.
2: Et on va vous suivre.
1: Exactement.
2: Je parle comme ça, je me fais porte-voix des gens de mon village. Je suis presque agressé. On t'entend à la radio et tout. On veut ça ici. Attendez que ça se structure.
1: Oui.
2: On va revenir.
0: Ça se structure.
1: Très bien.
2: Donc voilà.
1: Très bien. Je crois que Simon Bassanaga, vous avez écouté. Nous sommes très regardés, très suivis en ce moment par rapport à ce projet. Le temps d'une virgule.
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4: Il est 16h.
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1: Alors Ibrahim, Omar au papier court, bon après-midi. Merci de votre présence.
5: Yannick Guinevi, bon après-midi à nos co-discutants, ouais. Bon après-midi à cet technicien qui nous aide à être audible à l'extérieur.
1: Ouais.
5: Bon après-midi à la hiérarchie de cette belle radio.
1: Oui,
5: bon
1: chapeauté après-midi par le grand pasteur Bissa Emmanuel.
5: Oui, bon après-midi à tous ceux qui nous écoutent de l'extérieur.
1: Ouais, comment vous allez?
5: Je vais bien.
1: Yop IT, la structure, ça va? Ça se porte plutôt?
5: Oui, ça va, on se barre.
1: Voilà.
5: On se barre, on est,
1: c'est chaque jour, il faut marquer un pas pour se rapprocher de l'objectif.
5: On essaie de tenir. On garde l'esprit combatif.
1: Ouais.
5: C'est-à-dire qu'on espère que l'ensemble des défis auxquels nous faisons face aujourd'hui ne nous tueront pas.
1: Ouais.
5: Et donc, nous donnerons un peu plus de force.
1: Le problème de la ressource humaine?
5: Non.
1: C'est derrière nous désormais.
5: Non, on n'a pas un gros problème dans ce sens aujourd'hui. Je crois que le problème est ailleurs. Le problème est ailleurs. J'ai une belle ressource humaine que nous sommes en train de je veux dire quoi, on est en train de travailler pour trouver nos repères.
1: Donc,
5: on n'a pas un grand problème dans les ressources humaines ces jours-ci.
1: Voilà.
5: Je voudrais peut-être profiter pour, avec votre permission, pour saluer le directeur de personnel, M. Daoudou Ahmed, qui abat un travail titanesque.
1: Le directeur du personnel?
5: Oui.
1: À IOP?
5: Oui.
1: Ok. Ça évolue bien là.
5: Oui, donc il fait un travail très très intéressant. Et donc, je crois que il a épousé notre vision.
1: Voilà.
5: Et le reste reste à venir.
1: Mais il n'y a pas une petite structure, hein. C'est-à-dire qu'il y a des nominations entre temps.
5: Ah oui, non, mais attends.
0: Moi, je veux pousser.
5: Mais Yannick, on va faire quelque part quand même.
1: Bien sûr.
5: On va faire quelque part.
1: Bien sûr.
5: Si vous voulez, il y a même une formation qui se passe. Vous savez, on a fait,
1: bien sûr.
5: On a fait une première édition l'année passée.
1: Il y a
5: une deuxième vague qui est entrée pour cette formation dans le domaine informatique.
1: OK.
5: Et ça se passe plutôt très bien.
1: Voilà.
5: Je crois que bientôt, on va se retrouver pour apprécier ensemble. Je voudrais d'ailleurs profiter pour saluer l'ensemble des encadreurs qui sont là, les enseignants, Mme Mefira particulièrement, qui... ne ménage aucun effort pour donner le maximum aux enfants qui sont
1: exactement.
5: Là. Donc, on va vers quelque part.
1: Exactement.
5: Mmh. Merci. Une certaine Mme Fira au Sénat qui est à la base enseignante à l'école normale et qui, parallèlement, a accepté de nous accompagner aussi.
1: Ok.
5: Très intéressant.
1: Voilà, donc on a fait le tour, la réalité des entrepreneurs dans notre pays, le Cameroun. Vous voyez, c'est pas évident, mais il faut se forger. Ouais, par exemple, la trajectoire de Moïse Nassengo, les financements bloqués depuis de nombreux mois, il trouve des alternatives. C'est-à-dire, il fait du macabo, il veut faire du piment.
2: Il va faire du piment. Ah oui.
1: Vous voyez un tout petit peu. C'est-à-dire, il fait du macabo.
0: Ah oui, mais je passe même la commande de Maman Colette qui m'a dit qu'il y a quelqu'un qui produit le macabo et elle en a besoin.
1: Ah, c'est chez Maurice.
2: Bah écoutez.
0: Ah, c'est Maurice.
1: C'est Maurice.
0: Ah, ok.
2: Je suis Maman Colette dès que possible.
0: Ah, ouais, Maman Colette, bon, je crois que, je crois que tu nous suis en direct, toi, de l'engagement.
1: Maurice fait du macabo. Voilà. Donc, voilà les entrepreneurs. C'est-à-dire que l'Américain Assoun Dépé, parti des États-Unis, est arrivé. Depuis, ça fait combien de mois déjà?
6: Ça fait peut-être 10 mois.
1: 10 mois déjà.
6: Oui, en partant vers 11 mois.
1: 11 mois.
6: Oui.
1: Très bien. Donc, vous voyez qu'il a fait le tour avec ses grandes ambitions, mais il commence par le Kaba.
0: Ah oui.
2: La réalité du
1: terrain.
0: Il commence même pas à la base.
1: Par la base.
0: Il faut commencer d'abord à attaquer les mentalités.
1: Exactement.
0: Ah ouais.
1: Ça dit 1000 francs et tout ça. Mmh. Vous avez des entreprises, ils veulent faire ce qui est fun.
0: Ah ouais.
1: Je veux faire ce qui est fun. Non. Vous commencez à la base au fur et à mesure.
0: Oui, oui.
1: Vous voyez qu'il y a une lueur d'espoir à IOP IT. Mmh. C'est-à-dire qu'à un moment, il était obligé de travailler seul.
2: Oui.
1: Oui, c'est-à-dire faire des plats, des œufs, et aller faire des installations et revenir faire des plats. Mais maintenant.
5: Yannick.
0: Ça grandit.
1: Aujourd'hui, il y a tout un directeur du personnel.
5: Oh ben, il faut rendre grâce à Dieu. Hein, je crois et puis Yannick, il faut, pendant qu'on le dit, c'est encore l'opportunité pour nous encore hein, de vous dire merci parce que. Vous n'êtes pas sans rien, vous n'êtes pas très loin de ce que nous sommes en train de faire là-bas.
1: Okay.
5: C'est une, c'est un construit en fait.
1: Exactement.
5: On a le sentiment qu'un jour, nous voulons bien raconter
1: Oui. Vous savez,
5: il y a un déplacement.
1: Oui, oui. Non, un voyage,
5: on ne fait pas que de sur place.
1: Un voyage de 1000 km commence par un pas.
6: Oui. Et si je peux ajouter sur ces propos,
1: oui, Valérie.
6: Comme un ingénieur de système, chaque système a les unités. Et les unités se basent sur certaines unités pour que ça se complète. Juste comme le mur. Tu ne peux pas mettre le haut tant que tu n'as pas encore fait le bas.
1: La fondation.
6: Oui, oui. Donc, il faut que les Camerounais, comprennent un peu ce que c'est que l'entrepreneuriat.
1: Ouais.
6: Ce n'est pas un truc que tu te réveilles un jour et tu commences juste à faire de l'argent, n'est-ce pas?
1: Ouais.
6: Mon accompagnatrice ici vend les sucettes les dimanches à la chapelle, à la paroisse, devant l'église.
1: Ah bon?
6: Oui, oui. Tu la vois belle comme ça, elle porte sa glacière.
1: Oui.
6: Elle met les sucettes dans ça et pas vendre. Ça veut donc dire qu'à la base, il faut que les Camerounais oublient
1: La vie facile.
6: Ouais, un ingénieur qui coule les câbles. Avant, c'était un sujet de moquerie.
1: Oui.
6: Mais après, dès qu'on entend qu'il y aura défilé de mots de câbles, ça devient un peu intriguant.
1: Voilà.
6: Et après, quand la maison de câbles serait en cours d'opération, il y aura les gens qui vont venir postuler pour le travail. Donc, dès la base, on commence avec les moqueries.
1: Oui.
6: Après, ils veulent un peu comprendre la curiosité. Après, ils veulent te rejoindre. C'est une mentalité camerounaise qui freine l'entrepreneuriat. Oui, ça freine l'entrepreneuriat. On n'est pas venu sur terre avec des cuillères en or. On doit se battre pour avoir ces cuillères.
1: Très bien.
6: Et si on le commence...
1: Belle logique.
6: Et ceux qui n'ont pas de... Comment je peux dire on dit quoi? Handwork, la main d'œuvre. Les gens qui ne veulent pas s'asseoir pour apprendre quelque chose et perfectionner. C'est eux qui passent le temps à faire du chuchotage au quartier.
1: Oui.
6: Salir les ouvriers, n'est-ce pas? Essayer
1: dénigrer.
6: Essayer de te démoraliser. Pourtant, tu es en train de faire quelque chose que toi-même, tu connais la valeur que ça va ajouter demain.
1: Exact.
6: Donc, il ne faut pas seulement qu'on porte les vestes et les mini-kilotes et tout ça là pour embrouiller les gens. Parce que dès la base, dès que tu salues une Camerounaise, elle se dit que je vais manger demain à cause de lui. Ils ne veulent pas aller travailler, n'est-ce pas? Et si ces salutations-là persistent, tu vas voir un jour, on va te dire, tonton, achète-moi quelque chose.
1: Donc, pendant que Maurice veut diversifier ses sources de revenus en faisant du macabo, du piment et de la logistique, ailleurs, on diversifie les revenus avec le nombre de partenaires.
2: C'est vieux comme le monde, Yannick. C'est une pratique très vieille.
5: Vous avez une pratique très vieille. On parle du piment.
1: Oui.
5: Il faudrait dire que le projet porté par le père Bassanaga et que nous voulons tous soutenir, c'est du vrai piment.
1: Oui.
5: Ailleurs, on ne parle pas d'une autre pimenterie.
1: La pimenterie natée.
7: On sent que Ibrahim est jeune. C'est une expression dédiée à la jeunesse.
1: D'accord. Voilà, merci à tous. On va voir est-ce que, avec le Fonds monétaire international, les entrepreneurs qui sont avec nous et ceux qui nous écoutent vont réussir ce challenge. Est-ce que la conclusion d'un accord avec le FMI va garantir donc la production, l'industrialisation, l'entrepreneuriat, la survie de la petite et moyenne entreprise? 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
1: Le Cameroun doit-il renouer avec le Fonds monétaire international, l'Union européenne, le souhaite et estime même que cet accompagnement est important pour la stabilité de toute la sous-région. Une position qui suscite des interrogations alors que le précédent programme conclu en 2017 reste, selon certains observateurs, associé à de fortes contraintes économiques et sociales. Après avoir eu vent de l'actualité, le journaliste Ligien Ntiga soutient que l'Union européenne reste un partenaire, mais c'est au Cameroun de savoir tirer son épingle du jeu. Il échange avec Raissa Moko, grand reporter, chef d'ex-société, Actu EcoPresse.
9: Le 11 août dernier à Yaoundé, l'Union européenne remet le Fonds monétaire international au centre du débat économique. Son représentant Jean-Marc Châtaignier dit clairement que sans l'appui de l'institution de Bretton Woods, le Cameroun pourrait prendre des risques importants. Une posture de l'UE qui ne surprend guère le journaliste économique Léger Ntiga. Selon lui, dans les affaires, il n'y a pas d'amitié. Chaque parti doit savoir tirer profit.
10: 3 000 milliards de besoins financiers pour le Cameroun, ça peut représenter beaucoup d'argent, mais ça ne représente rien du tout aussi. Parce que notre potentiel économique peut répondre de tout cela et largement. Il faut maintenant que ceux qui ont en charge les chantiers économiques du Cameroun, qu'ils mettent ce potentiel à profit, qu'ils l'exploitent au mieux et qu'ils le diversifient, mais surtout qu'ils le fassent transformer localement, de manière à permettre à l'État du Cameroun de pouvoir en tirer le plus de financement, le plus de devises possible, lui permettant d'assurer les équilibres et de faire face aux différents chocs qui peuvent se présenter. Là aussi, je dois dire que le Cameroun doit également diversifier ses perspectives d'investissement. Les financements ne viennent pas que du FMI et de la Banque mondiale. Il y a des investisseurs privés auprès de qui le Cameroun peut recourir pour obtenir le financement des projets, obtenir d'autres types de montages financiers lui permettant de pouvoir s'épanouir, se développer sur le long terme.
9: Derrière le débat sur un éventuel nouvel accord, il y a aussi le souvenir du 23. Sur les ménages, le Cameroun veut développer sa production locale tout en poursuivant l'ouverture de son marché aux produits européens à travers les APE. Une question au cœur des polémiques. L'UE est-elle réellement un partenaire de l'industrialisation camerounaise?
10: L'Union européenne est un partenaire. On parle aujourd'hui de partenariat gagnant-gagnant. Et le partenariat ne peut être gagnant-gagnant que si, au moment de conclure et des accords et des conventions, nous nous employons à gagner. Nous nous employons à négocier de manière à profiter de ces accords-là. L'industrialisation du Cameroun doit se faire. Le Cameroun est obligé de s'industrialiser. Mais pour qu'il s'industrialise, il y a un certain nombre de préalables. Et cette industrialisation qui tarde, mais qui est certaine, puisqu'il y a un certain nombre de signaux qui tendent à nous obliger à y aller, cette industrialisation-là doit se faire de manière extrêmement rationnelle. La politique d'import-substitution dont on parle davantage en termes de slogan, qu'en termes de faits, me semble-t-il, va se mettre en place au fur et à mesure, avec la volonté politique, mais aussi avec la volonté des Camerounais.
9: Nous sommes aujourd'hui à la 11e phase du démantèlement tarifaire. Sur une dizaine d'années, les pertes de recettes liées aux APE sont estimées à 103 milliards de francs CFA. Ici, le risque est de voir les importations progresser plus vite que la production nationale. En toute tranquillité, le journaliste économique martèle que dans un partenariat, c'est le plus rusé qui gagne. Léger Ntiga.
10: Les APE s'étaient tronqués dès le départ. Avec les pertes que vous évoquez, je pense que le Cameroun doit pouvoir aujourd'hui négocier au mieux pour tirer meilleur profit de ces accords ou d'en sortir. C'est aux dirigeants camerounais de pouvoir évaluer les 11 années dont vous parlez pour tirer les conclusions qui s'imposent. Nous y allons et nous renégocions pour que ces accords nous soient bénéfiques ou alors nous en sortons totalement et nous mettons tout à plat.
9: Ainsi, le Cameroun se retrouve face à un choix délicat, retourner au Fonds monétaire international, mais à quelles conditions ?
1: Merci à Raïssa Moko, grand reporter, chef d'ex-société, et à Léger Ntiga, journaliste d'investigation, pour ActuEcoPress de cette semaine. Nous serons ensemble la semaine prochaine pour notre production. Alors, le temps donc de questionner cette posture de l'Union européenne au lendemain de l'annonce du document d'orientation budgétaire 2027-2029. Un besoin de financement de plus de 3 000 milliards de francs CFA. Et le gouvernement camerounais dit déjà de manière urgente, il nous faut 300 milliards. Et ce sera fait à condition, du moins, Cameroun pourra bénéficier de ce financement si et seulement si on conclut un programme avec le Fonds monétaire international. Condition sine qua non. Faute de quoi ? Voilà les mots, l'impasse. Un trou dans le budget du Cameroun. Un trou qui ne sera, d'après le pouvoir public, le ministère des Finances, qui ne saurait être compensé à brève échéance. Voilà les arguments formulés. Et l'Union européenne dit, mais tenez, faites vite. Allez conclure avec le FMI. En urgence. Faute de quoi. Oui, l'Union européenne l'a dit. Oui, Valérie.
6: Le Cameroun est le seul pays où la pression ne marche pas ici. Ça fait quoi ? 10 mois Et ce n'est que maintenant qu'elle commence à percer, je perce au dans le Kaba. Pour que les Européens nous mettent la pression pour adhérer à leurs structures ou leurs institutions, que d'ailleurs même on ne sait même pas la légitimité, la FMI c'est quoi, une banque, on ne sait pas. Ils impriment de l'argent, on ne sait pas. C'est un pays, on ne sait pas. Mais pourquoi tout le temps qu'on parle de l'argent, ils sont devant? Qui les a donné cette autorité? Au Cameroun, si tu regardes les gens qui supportent même l'Israël, dans tout le monde entier, le Cameroun est le seul petit pays qui dit qu'on ne fait pas ça.

0: Ça veut dire qu'il y a certaines pressions qui ne vont pas nous atteindre. Ils peuvent garder leurs 3 000 milliards. Mais si on continue avec le piment et le cabas comme on fait là,
1: oui.
0: Et l'entrepreneuriat, la formation et technologique, voilà. On nous donne juste 5 ans.
1: La restauration.
0: La restauration. On nous donne juste 5 ans avec de la bonne gouvernance.
1: On génère les 3 000 milliards.
0: La FMI va venir prêter l'argent chez nous. Oui, oui. À la base, l'argent, la valeur monétaire appartient aux Africains.
1: Oui.
0: Ça, c'est la vérité. Tu prends un produit, ça a un secteur, ça a peut-être 4 à 6 produits à lui-même, que si tu augmentes la valeur sur la chaîne-là, tu te trouves en train de créer les industries à base de rien. Prenons l'exemple, le lapin, l'élevage de lapin que je fais à côté. Mm-hmm. Les urines, ce sont les fertilisations. On appelle ça comment ?
1: Les fertilisants.
0: Voilà, voilà.
1: Les urines de lapin.
0: Les urines de lapin.
2: Nous utilisons même dans les produits bio, les produits de traitement biologique.
1: Ah bon ?
2: Sur le cacao.
1: Et on commercialise efficace. Les urines de lapin, c'est en litres ?
2: Oui, oui, en litres.
1: En litres. En litres. Mm-hmm. Le litre coûte combien ? Le demi-litre. Le litre, parce que là, il faut commencer à réfléchir. Ça,
3: vous êtes intéressé.
1: Oui. Vous voyez que le lapin, d'abord, sa viande est de qualité.
0: Oui, oui. Oui. Oui, oui. Mm-hmm. Le plat de Sir Hilton, c'est 75 000.
3: Oh, Hilton.
0: Oh, Hilton, ça commence là-bas. Oh, bientôt, ça va arriver ici en bas. On pourra acheter un lapin à 5 000 d'ici quelques années. Oui. Mais maintenant, c'est dans les 15 000, 40 000.
1: Oui.
0: Oui, mais pour élever ça, c'est facilement. C'est pratiquement quelque chose de facile. Un lapin qui a... Un lapin qui accouche 9 enfants à la fois, tu perds quoi ? D'aller se postuler pour les agents, on ne sait même pas. Les gens, s'ils nous donnent quoi ? En cash ou quelque chose sur l'écran ? Donc, nos dirigeants, il ne faut pas que la pression des Européens s'ils les atteint.
1: Oui.
0: Parce que même moi, je ne serai pas dans le remboursement de cet agent dans le futur. Oui, oui. Oui, oui, oui, oui, oui. Parce que dès la base, on connaît comment œuvrer. On a juste besoin d'une transition, c'est-à-dire que le système doit devenir favorable pour tout le monde qui œuvre honnêtement.
1: Ouais.
0: Et c'est ça que le Cameroun a besoin. Les prêts et tout ça, là,
1: nous ralentit.
0: Oui, ça nous sert vraiment à rien. Et tant qu'on continue à jouer le jeu des blancs, ils seront un pas en avant. La friperie, par exemple, c'est ce qui fait que les femmes, comme M. Bassanaga disait là, qui marchent nues. Oui, oui. On peut prendre un cabanco, un pantalon, mais Balenciaga sort avec des pantalons qu'on ne connaît même pas comment ça marche. Et les habits qu'on a déjà portés.
1: Oui.
0: Qui sont comme les uniformes.
1: Jusqu'aux sous-vêtements.
0: Jusqu'aux sous-vêtements. Notre valeur est ouf. Ce n'est pas la FMI qui va nous donner ça. Donc il faut qu'on arrête. Il faut qu'on arrête ce petit charabia qui se fait derrière. Parce que quand j'écoute les cabalas, je ne les vois pas.
1: Oui.
0: Oui, et j'apporte même ça dans les maisons des gens, ils n'ont pas l'argent pour acheter, parce que c'est eux qui sont en train de jouer sur cet aspect technologique monétaire,
1: oui.
0: Que parfois ils peuvent hausser.
1: Parce qu'ils maîtrisent les circuits et les
0: rois. Oui, l'inflation, baisse de pouvoir d'achat, et les mots qu'on n'a même pas encore compris jusqu'à aujourd'hui, mais on ne fait que jouer le jeu. Donc,
1: là c'est pertinent. Là c'est extrêmement pertinent. Parce que, oui, Boris, allez-y. Parce que effectivement, le FMI est arrivé et il ne joue que sur le pouvoir d'achat. C'est-à-dire qu'ils vont aller s'attaquer au prix à la pompe. Mais on leur dit c'est pas une urgence. Ils disent c'est l'urgence.
2: C'est ça.
1: On dit non, c'est pas. On peut. C'est maintenant que vous allez augmenter les prix à la pompe et vous allez voir les pouvoirs d'achat et le gouvernement va essayer de colmater les brèches et les 5% sur les salaires de fonctionnaires qui n'ont aucun impact réel sur la dynamique de production. Et lorsqu'on dit qu'on va financer la production comme le guichet que la BAC a voulu mettre sur pied, il dit mettez un terme immédiatement. Oui, Maurice.
3: Alors, sujet un peu délicat, mais ce que je vais dire d'entrée de jeu, c'est qu'un mot n'a de sens que lorsqu'il est mis dans une phrase.
1: Exact.
3: Et la phrase dans son contexte.
1: Tout à fait.
3: Un mot, je dis ça faut, pour qu'on se comprenne bien. Le contexte camerounais, politique camerounais, aujourd'hui, est tellement, je vais dire, pas léger, mais le petit mot m'échappe, mais pour dire qu'il n'est plus aussi solide, aussi okay. Fort qu'avant. C'est un fait. Tout le monde peut constater
1: fragile.
3: Les effets. Je ne voulais pas dire fragile. Donc, tout le monde peut constater les effets. Maintenant, lorsque le pouvoir central semble en difficulté, on voit de fait. Hein, les appétits se réveillent ici et là. Pourquoi ce n'est... Posez-vous la question du timing. Pourquoi ce n'est que maintenant ? que le FMI s'allie à l'Union européenne pour nous imposer ces choses-là.
1: Voilà.
3: Pire encore, ils y mettent vraiment beaucoup de pression.
1: Ils ont les moyens.
3: À Valérie que lui, il faut concevoir l'État comme n'étant pas une entité qui tourne toute seule. Elle tourne dans son environnement.
1: Ouais.
3: Et au niveau des États, l'État camerounais est obligé, je ne dis pas qu'on l'a forcé à signer, mais puisqu'il a déjà signé, il est obligé de marcher d'une certaine manière. Ok, premier point. Lorsque le FMI dit nouveau programme avec nous, ils oublient. Hein. Bon, ils font semblant d'oublier qu'ils nous tiennent déjà par la monnaie. Ils nous tiennent par les accords avec l'Union européenne.
1: Exactement. Les APE.
3: Les APE.
1: On a perdu 103 milliards et finalement, ils nous disent que la faute à nous.
3: Vous comprenez. Mais la vérité est que tel que ce texte a été produit, la faute nous revient.
1: Ok.
3: La faute nous revient. Vous ne pouvez pas aller signer un tel accord avec une économie extrêmement puissante en face et vous ne vous préparez pas.
1: Donc, ils se moquent de nous finalement.
3: Ils ne se moquent pas de nous. Ils ne se moquent pas de nous.
2: Ils nous chaussifient.
1: Puisque au départ, ils disent que c'est un accord gagnant-gagnant. Non, on a suivi faux. Ici en 2016 quand ils ont fait.
3: Mais qui vous dit, qu'entre les États, il y a l'amitié? C'est pas l'amitié. Et c'est là où l'Africain, parfois, on dit que l'Africain est trop émotif. On n'a pas été assez froid pour dire non à ces affaires.
1: Ouais.
3: Avant. Vous comprenez? On devait être assez froid pour dire non. Pourquoi je réponds à Valérie en lui disant, cher ami, le contexte camerounais est tel que on va aller signer ce...
1: Cet accord-là.
3: Ils vont aller signer.
1: C'est-à-dire qu'on n'a pas les moyens de dire non.
3: Aucun moyen.
1: Oui.
3: Pourquoi on ne produit pas? Lorsque vous voulez produire, on vous dit non. On ne vous finance pas. Oui. Lorsque vous... On sait que vous avez peut-être votre État de temps à autre produit un peu de fonds avec les frais douaniers, pour ne citer que ça.
1: Oui.
3: On commence à les

0: calculé
1: c'est avec les
0: pour nous contraindre.
1: Qu'on est tombé. Vous comprenez que le blanc, lorsqu'il met sa stratégie, excusez-moi le mot, mais lorsqu'on met une stratégie, on la colle à cette stratégie en chronogramme.
0: Oui.
1: On a signé ces accords premiers il y a combien de temps?
0: Vous voyez? 10 ans par là.
1: Ils savent que posant un acte aujourd'hui, en 2026, en 2040, on aura les effets escomptés. Ils sont en plein dans leur chronogramme, en plein dans leur projet.
0: Oui.
1: Nous on s'est encore nous les mains une autre fois.
2: Mais
1: donc, voilà.
2: Mais c'est
1: compliqué.
2: Tout cela marche bien tant que leur anticipation joue selon comme ils ont prédit. Prenons l'exemple de Burkina Faso, n'est-ce pas? On parle du contexte camerounais maintenant avec le gouvernement actuel. Le jour que ça va changer, tout cela devient inutile.
1: Sait-on comment ça va changer, Valérie?
3: Bonne question. On va voir. Simon Bassanaga, voici la situation. On a tourné le dos à la production. On n'a plus de marge de manœuvre. On est asséché puisqu'on comptait sur les recettes fiscalo-douanières. Voilà sur quoi on a basé la nouvelle économie pour les pays africains, ce qu'ils ont appelé l'économie de développement.
1: Oui, Maurice. Si tu permets deux secondes, Yannick, tu dois préciser que lorsque ce qu'on nous vendait avec les accords avec l'Union européenne, c'était
0: oui.
1: Ok, nous on vous ouvre notre marché,
0: oui.
1: Vous baissez les barrières douanières,
0: oui.
1: Et vous mettez vos entreprises aux normes pour que leurs produits, vos produits qui rentrent chez nous dans l'espace Schengen soient à nos normes.
0: Très bien.
1: Il y a deux choses à voir. Nous n'avons pas assez travaillé.
0: Oui.
1: Et nous avons signé des accords. Et on a commencé plutôt à perdre de l'argent.
3: On a perdu. Les entreprises ne sont pas à niveau.
1: Voilà,
3: personne.
1: Donc,
3: on a mis quelle entreprise à niveau.
1: C'est ça.
3: Rien du tout. Les produits, même lorsqu'on parle de normes, ils compliquent les normes. Ça dit du jour au lendemain, ils vous compliquent les normes. Le Cameroun a dû suspendre cet accord à un certain moment donné parce que nous étions complètement défavorables et perdants.
1: On est sorti de la
3: gomme. On
1: nous a expulsé de la gomme.
3: Le Cameroun a dit, mais attendez, est-ce qu'on peut pas mettre... Mais on a mis entre parenthèses, mais jusque-là, ça continue à se complexifier. Et voilà que le FMI vous dit, vous signez. Si vous ne signez pas, vous allez aller chercher vos 3 000 milliards ailleurs. Et le Cameroun n'a que ses yeux. Oups. Parce que Valérie nous dit, nous faisons des cabas, on va faire du piment, on fait du macabo. Ça va générer les 3 000 milliards.
4: Non, Yannick, moi...
3: Oui, Simon Bassanaga.
4: Le sujet est d'une importance capitale et demande une réflexion profonde.
3: Oui.
4: Pourquoi? Parce que ce que nous avons toujours dit sur ce plateau, nous y sommes quasiment pieds et mains
3: liés.
4: La première chose, quand nous sommes face à un sujet comme celui-ci, si vous ne faites pas une analyse intégrée.
3: Une analyse intégrée?
4: Oui. C'est-à-dire prenant tous les facteurs exogènes et endogènes.
3: Très bien.
4: Vous ne pourrez jamais faire une analyse sur le droit chemin.
3: Super.
4: Pourquoi je le dis? Le mal d'aujourd'hui du Cameroun et de beaucoup de pays africains vient depuis la colonisation. C'est-à-dire quoi? Les colons, sachant que 60% des matières premières étaient en Afrique et que le réservoir de ces matières premières

0: qui premièrement ne devait pas produire.
1: La dépendance économique.
0: Oui, devait consommer. Puisqu'on ne peut plus faire de coup d'État au président, il fallait changer de mécanisme. Lier ces mêmes États à travers des conventions, à travers des traités, à travers des accords. Mais le but final, je vous explique bien terre à terre. Le but final de tout ce que vous voyez là, c'est le contrôle des matières premières.
1: Voilà.
0: C'est ça le but final. Comment ça va se passer? Je vous prends donc maintenant l'exemple qui nous réunit ici aujourd'hui. Voilà le Cameroun. Près de 15 000 milliards de dettes externes.
1: Voilà.
0: On suffoque. On n'arrive pas à payer. Mais l'Union européenne se met avec le FMI pour continuer de nous endetter.
1: Pour nous garantir un endettement perpétuel.
0: Exactement.
1: En fait, voilà ce qui
0: pourquoi on ne se pose pas de vraies questions? Que nous avons déjà 15 000 milliards que nous n'arrivons même pas à payer.
1: Ouais.
0: Mais l'Union européenne se fait pratiquement le garant et dit, moi je vous supporte, allez seulement vers le FMI pour que moi je donne ma caution.
1: Très bien.
0: Et on vous donne les 3 000 milliards. Vous ne vous posez pas de questions? Il y a quelque chose qui ne va pas. C'est comme si toi Yannick, tu me dois, je sais que tu es insolvable, mais Maurice te dit, non Yannick, va chez Simon. Simon peut encore te donner de l'argent.
1: Oui.
0: Va seulement chez lui, tu signes. Moi, je suis prêt à lui dire que qu'il te donne de l'argent.
1: C'est-à-dire
0: mais ça veut dire qu'il y a quelque chose.
1: Tu as la garantie,
0: voilà.
1: Le lit,
0: oui.
1: Le téléviseur,
0: oui.
1: Même la scolarité des enfants. Il dit, vas-y encore.
0: Exactement.
1: Tu garantis la maison.
0: Ouais. Exactement. Yannick, là où on va donc arriver, que moi je vous dise aujourd'hui, ils savent que nous sommes tombés dans leur coup.
1: Ils sont conscients.
0: Nous sommes tous endettés jusqu'au cou. Et comme ils ont bloqué la machine de production, nous sommes des éternels consommateurs, nous allons rester de génération en génération bloqués dans ces endettements.
1: Ouais.
0: Et qu'est-ce qui va se passer? À un moment, on vous dira, mettez comme garantie une de vos matières premières dans le sous-sol pour que nous, on continue de vous.
1: Exactement.
0: C'est vers ça qu'on va, Yannick. On n'est pas naïf.
1: On a vu comment Donald Trump
0: on n'est pas naïf,
1: a demandé Yannick. À Zelensky, vous nous garantissez les terrains,
0: voilà.
1: Pour la dette que nous avons,
0: voilà.
1: nous avons contractée,
0: voilà.
1: En votre avantage,
0: voilà.
1: Pour financer la guerre contre
0: le. C'est tout, Yannick. Mais on y va, pieds et mains liés. C'est pour ça que je me demande que les dirigeants africains, je ne suis pas économiste, c'est eux qui ont fait des grandes études en économie et tout. Comment ils n'arrivent pas à déchiffrer, à faire cette lecture? Yannick, c'est vers là on nous amène. C'est-à-dire qu'on va nous amener à un endettement où même nos arrière-petits-fils payeront une dette qu'ils n'ont pas contractée. C'est vers là où on nous amène.
1: Donc comment,
0: comment nous sommes à 15 000 milliards? On n'arrive pas à payer, mais on nous dit, allez au FMI, nous on va faire caution et puis
1: on va vous donner.
0: On va faire comment? Plus 3 000 milliards, on sera à 18 000 milliards.
1: Sachant que le FMI n'est pas là pour financer la production.
0: C'est clair. C'est clair. Voilà le mécanisme. Sachant que le FMI n'est pas là pour
1: garantir la production.
0: Et ça rejoint ce qu'on vous disait sur ce plateau dernièrement. Vous voyez comment l'absence de production aujourd'hui nous asphyxie. Vous voyez, quand vous prenez les 10 derniers investissements au Cameroun, les 10 années,
1: ouais,
0: d'investissement au Cameroun, Yannick, nous avons investi dans quoi? Nous avons investi dans la construction des stades, dans la construction des barrages. Suivez très bien. Les 10 derniers grands investissements au Cameroun,
1: ouais,
0: c'est les stades et les barrages. Mais on a oublié quelque chose. Quand vous allez prendre un prêt, Yannick, il y a deux questions fondamentales qu'il faut se poser. Quand je vais prendre un prêt, première chose, je vais mettre ce prêt où? Dans quelle activité? Parce que ce prêt doit me garantir le remboursement à travers le surplus de production. Donc, première question, je vais placer ce prêt où? Deuxième question, quelle est ma stratégie de remboursement du dit prêt? C'est les deux questions fondamentales.
1: Exactement.
0: Bon, pendant 10 ans, nous avons construit des stades. Nous avons construit des barrages hydroélectriques. Et rien ne fonctionne.
1: Quel est le retour?
0: Quel est le retour? Yannick.
1: Simon Bassanaga.
0: Oui?
1: Apportons une réponse à cette

0: question juste après.
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0: Alors, de retour sur le plateau de plein phare sur l'économie. Simon Bassanaga, vous aviez la parole pour décrypter cette posture de l'Union européenne qui recommande au Cameroun un accord avec le Fonds monétaire international. Sachant que le Cameroun est pratiquement dos au mur, le ministre des Finances a dit « Si on ne va pas au FMI, où allons-nous prendre les 2600 milliards de francs CFA que le FMI a garanti entre 2017 et 2025 ?» Et voici le Cameroun qui a besoin de près de 3000 milliards de francs CFA, document d'orientation budgétaire 2027-2029. Simon Bassanaga.
10: Non, Yannick, j'ai dit ça, c'est de la pure distraction. Et ça m'étonne que ça vienne d'une autorité aussi élevée, aussi compétente, aussi... Ça dit, moi, je n'ai que mes yeux pour pleurer. Yannick, on n'ajoute pas la dette sur la dette.
0: Ah bon?
10: Oui, mais ça, c'est on n'ajoute pas... Ça dit, vous, ils nous mettent dans une situation de cavalerie. C'est-à-dire, je dois à Soundé, comme il me fait déjà trop pression, je prends chez Yannick pour payer à Soundé, mais j'oublie que maintenant, j'ai deux créanciers. Mmh. Hein? Donc, ma dette est multipliée par deux. Maintenant, Assoundep et Yannick me font déjà trop pression. Je vais prendre chez Ibrahim pour vous soulager aussi. Je deviens déjà esclave de trois créanciers. Voilà dans quelle cavalerie il nous amène.
0: Endettement perpétuel.
10: Perpétuel, Yannick. Pendant qu'il prépare les générations futures, il sacrifie les nôtres. Parce que les nôtres seront endettés jusqu'à nos arrière-petits-fils.
0: Ouais.
10: Pour des dettes qu'ils n'ont pas contractées. Et les leurs... Ils auront déjà mis un tapis de velours pour les générations.
0: Un matelas de sécurité.
10: Mais c'est ça qui est en train de se passer. Je prenais l'exemple tout à l'heure des investissements du Cameroun des 10 dernières années.
0: Voilà.
10: On a mis une grosse partie de notre endettement sur les stades. L'autre grosse partie sur les barrages hydroélectriques.
0: Mais on a Yannick, même décemment du stade Olympe, il n'est même pas.
10: Non, Yannick.
0: Quelqu'un a dit.
10: Yannick.
0: Oui.
10: Yannick.
0: Malgré de lourds investissements.
10: Est-ce que...

0: Les stades peuvent nous permettre aujourd'hui de rembourser la dette.
1: Jamais.
0: Jamais. Ok, ça c'est le premier plan. Sur le deuxième plan, est-ce que l'état actuel de nos barrages hydroélectriques nous permettent de pouvoir rembourser la dette? Jamais. Vous voyez, nous avons Mekin, nous avons Menvele, nous avons Lompanga, nous avons Naktigal, nous avons Songloulou, 5 barrages hydroélectriques qui étaient capables d'alimenter toute l'Afrique centrale.
1: Voilà.
0: Je dis bien toute l'Afrique centrale. Yannick, il y a de cela, je crois, 4 ou 5 ans, nous sommes allés en une formation au Ghana et à la fin, la formation s'est achevée, c'est sur le cacao. Mm-hmm. Mais la formation s'est achevée sur une excursion. L'excursion était où? Nous sommes allés visiter le barrage d'Akosombo, au sud du Ghana. Le barrage d'Akosombo.
1: Ouais.
0: Alors, quand nous sommes arrivés, on nous a présenté le barrage, mais j'ai vu 4 pylônes, parce que ça portait le nom. On vous dit, ces pylônes-ci portent l'énergie pour la Côte d'Ivoire. Le deuxième porte d'énergie pour le Togo. Le troisième porte d'énergie pour le Libéria. Donc, Akosombo, seul donne la lumière au Ghana, en Côte d'Ivoire, à la Côte d'Ivoire, au Togo et au Libéria.
1: Voilà.
0: Vous voyez comment les gens ont rentabilisé une centrale hydraulique. C'est-à-dire, vous avez de quoi rembourser.
1: Ouais.
0: Si vous avez pris de l'argent pour construire le barrage d'Akosombo. Mm-hmm. Mais vous avez de l'argent. Ben, nous, au Cameroun, nous avons 5 grands barrages. Nous donnons la lumière à qui?
1: Jusqu'ici. On a du mal à exporter.
0: On a du mal même déjà à nous autosuffire.
1: Oui, l'autosuffisance.
0: Nous-mêmes, avec 5 grands barrages, on a du mal à nous... L'argent est parti où?
1: Les PME souffrent encore de l'État.
0: On va rembourser cet argent comment? Et vous comprenez donc pourquoi la Banque mondiale a vite dit à la BEAC que ne tente même pas de financer...
1: De perpétuer ton guichet pour financer pour la production.
0: Voilà. Et maintenant, ils nous asphyxient comment? Quand nous prenons la dette, comme celle que nous allons prendre, les 3 000 milliards, c'est quoi? C'est pour payer les fonctionnaires. On a produit quoi, Yannick?
2: Pour la consommation.
0: Oui, pour la consommation. On a produit quoi? Parce que les fonctionnaires, c'est les consommateurs.
2: C'est vrai.
0: Les fonctionnaires n'ont pas tous les champs de plantain, les champs de cacao, donc ils ne produisent
1: pas. Ils veulent garantir
0: la consommation.
1: Ouais.
0: Voilà le sujet, comment on doit le décrypter. Et comprendre maintenant que nous devons changer de paradigme,
1: ouais.
0: Obligatoirement.
1: Oui.
0: Ce n'est plus aller prendre des prêts. Maintenant, comment mettre cet argent aujourd'hui, hein, dans des systèmes productifs?
1: Très bien.
0: Dans la production agricole, hein, la production agro-pastorale, et même les barrages qui ne sont pas une mauvaise chose. Mais comment les rendre productifs?
1: Très bien. Vous voyez que...
0: Voilà le véritable problème.
1: Et ça tire en remontant dans l'histoire. Oui.
2: Le timing est très important.
1: Il ouais.
2: Faut pas le négliger. Je le disais dès le départ. C'est une question de timing. Mais pour suivre ce que Papa Bassanag a dit, le problème au Cameroun, c'est le business model qu'on met derrière un grand projet, tel
1: voilà.
2: Un barrage.
1: Voilà.
2: À aucun moment, on a réellement construit un barrage en intégrant au moins ces deux paramètres. Ici, on construit le barrage, point. On oublie qu'il faut construire l'usine de pied. C'est quoi l'usine de pied? Celle qui, l'usine à partir de laquelle l'énergie électrique produite là-bas est stockée ici. On oublie qu'il faut raccorder cette usine de pied liée à un barrage, à la ligne de transport. On oublie aussi que là-dedans, on pourrait vendre l'énergie en créant des lignes directes avec le business model.
1: Très bien.
0: Oui.
1: Là, il échoué.
2: Le grand problème. Il n'existe
0: tous nos pays limitrophes là ont besoin de la lumière. Le Cameroun pouvait être un très grand pouvoir de lumière.
1: Le Tchad est tout à côté.
0: Le Tchad, la Centrafrique, le Congo.
2: C'est ça. Ils n'ont pas intérêt qu'en réalité, voilà une source de revenus pour l'État.
1: Pour l'État.
2: Une parmi mille. Maintenant, je vous parlais du timing. On est en 2026. Ne soyons pas dupes quand même. On connaît un peu tout ce qui se trame, tout ce qui se dit. Ils ne sont pas.
1: Non, mais ils sont.
2: Posé ça là maintenant.
1: Bien sûr.
2: Le dernier point pour chuter. À très court terme, l'État du Cameroun a besoin de cet argent.
0: Mais oui.
2: À très court
1: oui, ils
2: terme,
1: le savent.
2: Comment est-ce qu'ils vont faire?
1: Ils le savent.
2: Sinon, allez signer.
1: Puisqu'il faut payer les fonctionnaires comme Simon Bassan.
0: Évidemment. Oui.
2: Évidemment.
0: Le
2: VSN n'est pas loin.
0: On est coincé.
2: Les militaires vont toucher le 19 et autres.
0: Oui, voilà. On est coincé. Il faut payer les fonctionnaires.
1: Et vous avez vu, c'est pour cette raison que. Bon. On va s'excuser un peu, mais c'est simplement la réflexion. Quand des pays africains sont entrés dans l'indépendance, les gens nous ont présenté les héros, mais Il y a, ça dit que les SIDA 50 ne sont pas des héros.
0: Non, pas du tout. Hein? Mais c'est bon, les gens qui ont plombé la fête.
1: C'est quand tu as dit, bon, voilà. Parce que vous venez nous présenter une situation, c'est Sankara le seul qui a compris.
0: Ah oui,
1: on la dette.
0: La dette
1: n'est pas légitime.
2: Absolument pas.
1: C'est cette dette-là qui va tuer les générations futures.
0: Les jeunes, mais nous,
1: 66 ans, nous sommes 66 ans après les indépendances. Voilà le problème qui se pose.
0: Et le schéma qui est en train de se poser maintenant. Et je suis sûr que c'est là. Parce que quand ils vont se rendre compte que le Cameroun ne peut plus payer ses dettes,
1: oui.
0: Qu'est-ce qu'ils vont dire? Bon, en contrepartie, vous avez la bauxite, vous avez l'uranium, oui, vous avez le pétrole, vous avez le fer, vous avez...
2: Les terres.
0: Bon, oui, oui, ça, ça fait... Mais de voir comment on compense, hein, parce que là, vous êtes déjà 30 000 milliards.
1: Il faut une contrepartie.
0: Bon, vous ne pourrez jamais payer ça, il faut une contrepartie. On balance avec quoi? Et ils font même basculer vos ressources naturelles.
1: Très bien.
0: Donc, c'est là où il veut l'arriver.
2: Le FMI se comporte comme un usurier.
0: C'est un usurier.
2: Avec l'État du Cameroun.
0: C'est tout.
2: Il faut qu'on le comprenne.
0: C'est tout. Et après, plus loin, ils confisquent.
1: Et voilà. Plus loin, ils vous imposent leur civilisation.
0: C'est tout. Un point très.
1: Ils vous imposent leur civilisation. Alors, vous avez vu ce qui est arrivé à la France après l'hiver de 47, quand la France est sortie de la guerre, la France voulait se remettre et les Français de souche autonome disaient notre indépendance. On a trop souffert pendant la guerre. L'hiver est venu terroriser les Français. En allant conclure le plan Marshall en 1947, n'ont pas compris. Parce que ce plan Marshall, c'était une forme de dépendance.
0: Mais c'est cette raison,
1: on disait, je vis en France comme un Américain.
0: Exact.
1: Je vis en France comme un Américain. Avec tout ce qu'on connaissait.
0: Et vous voyez quand ce modèle est rattrapé aujourd'hui.
1: Mais ça rattrape.
0: Regardez comment ça est rattrapé aujourd'hui.
1: Vous voyez comment la France est rattrapée. Quand Macron va aux États-Unis, il est humilié par Donald Trump.
0: Oui.
1: C'est le schéma qui a été pensé.
0: C'est le schéma.
2: 1947.
0: Et il le schéma. C'est le schéma. Et maintenant, il répercute ça sur nous.
1: Effectivement.
0: Mais c'est ce que je vous dis depuis le début. C'est ça. Voilà la lecture qu'il faut faire.
1: Plus loin maintenant, quand ils voudront vous dire, vous avez vu ce qui s'est passé en Côte d'Ivoire 2010-2011, quand ils voulaient dire que c'est Ouattara en lieu et place de Gbagbo, vous voyez un peu, embargo sur les médicaments.
0: Voilà.
1: Parce que tout ça, c'est un système.
0: Non, c'est un système, c'est bien huilé.
1: Dans les hôpitaux, vous commencez à pleurer et à mourir.
0: Oui.
1: On dit embargo sur les médicaments.
2: Mais c'est pour créer la subvention.
1: Très bien.
2: Que votre population vous vomisse.
0: Très bien. C'est clair.
2: Et ça fait les affaires.
1: Et ça fait
0: c'est clair.
1: Affaires. C'est bien pensé.
0: Et ils sont en train de nous amener vers là. Vers là, c'est vers là qu'on va.
1: Très bien. Ibrahim Oumarou.
2: Ça va souffrir.
3: Voilà, vous voyez, on est obligé de rire pour ne pas pleurer. La situation est très grave.
1: Ouais.
3: Mais, Yanni, je refuse de faire une lecture qui renvoie la responsabilité au FMI.
1: Vous voyez?
3: Non.
1: Très bien.
3: Je ne pense pas qu'il faut faire les choses comme ça.
1: Ou bien l'Union européenne.
3: Non. Ils sont même dans leurs droits.
1: Ils doivent protéger leur population.
3: Ils sont
1: leurs intérêts.
3: La question qui se pose est loin d'être une question d'ingérence. Je crois qu'il faut lire la question dans un sens de sécurisation de leurs fonds.
1: Très bien.
3: Si on ne parle pas de la sécurisation, et vous pouvez encore lire même de la crédibilité sur le plan international.
1: Exact.
3: Le Cameroun a perdu sa crédibilité. Mais attention, quand j'ai suivi Valérie, mon frère, qui nous rejoint, et même le père Simon Maurice, je me suis demandé, mais est-ce que j'ai mal lu l'affaire ici? Est-ce que nous sommes restés, le FMI vient nous dire qu'on veut vous donner l'argent? Est-ce qu'il s'agit de ça?
1: C'est nous qui invitons.
3: C'est pas le Cameroun qui demande.
1: Exactement.
3: C'est nous qui demandons. Exactement. Attention. Qu'est-ce qui se passe? C'est une lecture qui m'arrange pas. Pourquoi on s'est retrouvé? Pourquoi le besoin est là? Pourquoi on est allé? C'est nous qui avons besoin d'eux.
1: La conséquence des surfactures.
3: Mais vous ne voulez pas que... Quand vous rendez là-bas, vous voulez qu'ils vous donnent ça comme ça? Est-ce qu'on peut les condamner pour ça? Non, je ne pense pas. Non, moi je ne les condamne pas.
1: Et
3: alors, quand je ne l'ai pas condamné, mais le père vient de dire quelque chose de suffisamment intéressant même pour comprendre que nous sommes morts depuis. Il a dit que les 10 dernières années, les dernières grandes actions qui ont été menées ont été orientées stade et
2: c'est
3: barrage. Et il est encore allé. Vous voyez, c'est bien qu'il soit là. il allait prendre un exemple, n'est-ce pas, chez Wea, chez le pays de, dans le pays de au Libéria. Et qu'est-ce qu'il a fait comme image? Il parle, n'est-ce pas? Mais quand on a pris là-bas, je suppose que là-bas aussi, ils sont allés au FMI. Mais ils ont fait quelque chose au Libéria qui permet quoi? Qui permet de produire. Mais s'ils ont construit un barrage au Libéria qui dessert quatre grands pays, c'est suffisant. Mais Yannick, je vais vous dire.
4: C'est suffisant pour rembourser.
3: Les 3 000 milliards que le ministre des Finances demande, en réalité,
4: c'est pour mettre où?
3: Je voudrais arriver. En réalité, ça nous énerve seulement parce qu'on sait qu'on ne fera jamais rien avec pour l'intérêt du petit peuple.
1: C'est-à-dire qu'on va passer de 15 000 milliards à 18 000
3: parce que, milliards. Parce que on pouvait utiliser les 3 000. Mais attention, monsieur Yannick, si on donne 3 000 milliards, je vais dire, même à ce moment-là, on parlait, n'est-ce pas, du Burkina Faso, quand Ibrahim Traoré refuse, quand il refusait, parce que ne soyez pas surpris, qu'il accepte de prendre de l'argent aujourd'hui.
1: Oui. Encore que jusqu'ici, ils sont encore dans
3: J'arrive, Yannick. Ne soyez pas surpris qu'il accepte de... N'accepte pas. Il peut accepter de prendre aujourd'hui.
4: Oui.
3: Pourquoi? Parce qu'à la base,
4: il a déjà créé
3: il y a un algorithme de gestion de cet argent.
4: Exactement. Il a déjà créé un tissu de production.
3: Il y a un algorithme de gestion de cet argent. Vous voyez, aujourd'hui, on est prêt à dire à haute voix que si on ne prend pas les 3 000 milliards, on ne payera pas les salaires. Ce n'est pas possible. Mais c'est fini. On n'a pas besoin de réfléchir pour comprendre que non. Quand on prend pour payer les salaires, ça veut dire que c'est pour tuer déjà ceux qui doivent payer, n'est-ce pas, les impôts et autres demain.
4: Mais oui.
3: Puisque les salaires ne produisent pas de l'argent.
4: Non, ça ne produit pas, c'est la consommation.
3: Les salaires, nous sommes dans la consommation.
4: Oui.
3: Donc, c'est ça qui est grave. C'est ça qui est grave. Et malheureusement, Assoundep aura bien fait, il aura beau faire de se battre pour couronner le Kaba. Si c'est la restauration, si c'est la patate, même le piment, on n'arriverait pas à faire quelque chose d'intéressant pour ce pays. Je suis désolé. Je suis désolé parce que, oui, c'est bien de commencer par la base. Mais nous n'avons pas un socle. Ceux qui décident là, non, ils ne pensent pas à nous.
4: Il faut un socle.
3: Non, non. Vous voyez, l'algorithme, j'ai envie de dire, et machiavélique. Je parle un langage informatique. Ça veut dire que si on va regarder l'algorithme de gestion de ces 3 000 milliards qu'on veut prendre là, les éléments qui entrent dans la construction de cet algorithme, c'est méchant.
4: C'est nul.
3: C'est méchant.
4: Après 2 ans, on va vous dire, il faut encore 3 000 milliards.
3: Et vous pensez, maintenant vous ne pouvez pas organiser une émission comme celle-ci, Yannick, où nous pensons, nous venons vraiment pour apporter notre pied à l'édifice de ce pays. Au moins, soyons consciencieux. Ouais. Cessons d'être ignorants. Au moins, comprenons où est-ce qu'on est en train de partir. Parce qu'au moins, je veux prendre une image, hein. On dit qu'il ne faut pas voyager trop dans la nuit, il ne faut pas dormir dans le bus. Parce que la personne qui voit la mort venir est mieux préparée que la personne qui trouve qui est en train de dormir. La mort trouve en train de dormir. Je ne sais pas si vous voyez un peu.
2: Très bien.
3: Oui, la personne qui meurt
1: dans le sommeil
3: meurt 2 fois. Vous voyez un peu, c'est très grave. Par contre, quand tu vois au moins la mort venir, c'est pour ça que nous parlons. Si c'est, sinon, ça ne sert, bientôt on va dire, ça ne sert plus à rien, sauf qu'on veut quand même rester.
1: C'est-à-dire qu'on sorte du ronflement.
3: Oui.
1: Nous ronflons.
3: Oui, je souhaite vraiment, Yannick, c'est que fini. Le père Simon et Maurice, qu'ils reprennent la parole pour comprendre que non, on avait un problème. Dans la lecture, c'est nous qui demandons.
4: Oui.
3: Et ça change tout. Oui. Ça change tout.
2: Je vais à ta suite.
1: Oui, Maurice.
2: Cher ami, je souscris au moins à 85% hein, de ton argumentaire. Hein. Faut qu'on soit clair là-dessus.
1: Oui.
2: Mais ce que je veux dire, c'est que ma manière de présenter cette situation part déjà de ce fait. Le management, les business models et les accords dans lesquels nous nous sommes lancés, j'ai envie de dire comme ça, à l'emporte-pièce. On a l'impression que dès le départ, on n'a même pas réellement réalisé ce que ces accords allait avoir comme effet néfaste sur nous.
1: Ouais.
2: Je vous ai pris l'exemple des barrages dont Papa Bassanaga parlait. On n'a pas pensé que c'est des choses qui pouvaient nous rapporter de l'argent. Mais beaucoup ils sont là.
4: Même.
2: Je peux prendre des exemples comme ça.
1: Mais attendez.
3: Mais
1: c'est... Ibrahim, non, Ibrahim.
2: Donc, je le rejoins à ce niveau-là.
3: Parce qu'en réalité...
2: Ok, donc, cher Ibrahim, ne te gêne pas. Nous avons lu cette affaire à peu près de la même manière.
3: Ah, parce que même les Yannick, vous voyez, le barrage seul, mais sur le plan interne, on peut faire du business, on peut faire de l'argent avec.
4: Oui.
3: Même sur le plan interne. Plus que ceux qui sont les industriels, là, même ceux qui existent, même si on ne produit pas, c'est plein de ce que le niveau... Je veux dire que ce qui arrive ne satisfait pas encore la demande.
2: Vous savez pourquoi? Je peux répondre à ça.
1: Oui.
2: Le travail préparatoire. Docteur Kouam dit souvent ça ici. Il a absolument raison. On se lève un beau matin dans un état comme le nôtre. On va construire un barrage. C'est des milliards, c'est des dizaines, voire des centaines de milliards. Je parle là, par exemple, de celui de Lombangar. Là.
1: Ouais.
2: Vous voyez, on a dépensé énormément. On a oublié. Bon, je me demande comment, à quoi les planificateurs pensaient à ce moment-là. On a oublié que lorsqu'on produit l'énergie sur un point A, en un point A, Yaoundé, par exemple, et que l'on veut livrer cette énergie à Edea, il faut exactement des lignes de transport conséquentes. Voilà où part toute notre énergie. On a oublié le transport.
3: L'anticipation de l'énergie.
2: C'est extra... Merci, tu as utilisé le terme, je ne voulais pas rentrer là-dedans. Mais voilà, quand je parlais des business models, un business model doit pouvoir intégrer toute la chaîne.
3: Ça veut dire que là, on se comprend.
2: On s'est compris depuis, cher ami.
3: Ça veut dire que ceux qui... nous donne de l'argent et qui nous conditionne.
2: Ils savent.
4: Mais ils savent.
3: Ils sont dans leur
4: vie. Ils savent ce qu'ils font. Ils sont dans leur vie. Et nous, nous les aidons à jouer leur jeu.
3: Bien sûr.
2: Vous savez pourquoi.
4: Et nous, nous les aidons à jouer leur jeu. Ils savent bien qu'en nous donnant les 3 000 milliards, là, on va plutôt nous surendetter. On n'aura pas la possibilité de payer parce qu'ils nous ont bloqués au niveau de la production.
2: Pire encore.
4: Donc, et nous, on accepte. Et nous, on a accepté de jouer le jeu.
3: Bon, je
2: veux... Pire encore, pour que ces 3 000 milliards arrivent dans nos caisses.
1: Regardez par exemple.
2: Par quel circuit ça circule?
1: Non, une image. Parce qu'on va dire que nous sommes sur le plateau en train de critiquer. Bon. Alors.
4: Non, mais on critique ce qui est critiquable.
1: Non, mais ça dit la Cour des comptes au Cameroun. Ça dit c'est une institution judiciaire.
4: Mm-hmm. Spécialisée dans les finances.
1: Dans les finances. Mm-hmm. Qui a rendu son rapport. Mm-hmm. Nos entreprises publiques, l'État a injecté plus de 1 000 milliards de francs CFA.
4: 1 000 milliards.
1: Vous savez combien on récolte? 55. Vous voyez, à peine 2 à 3% de rendement.
4: Voilà.
1: Donc, plus que médiocre.
4: Plus que médiocre.
2: Mais les top management sont installés.
1: Attendez, ils sont vraiment dans l'aristocratie. L'embourgeoisement.
4: C'est ça.
1: Aucune performance.
4: Aucune.
3: Je pense que...
4: Aucune. Et vous allez encore prendre 3 000 milliards. Vous venez encore donner 1 000 aux mêmes entreprises.
1: Non.
4: Mais attends.
1: Parce qu'on va beau.
4: Attends.
1: Ibrahim dit vrai. Hein? On va beau critiquer le FMI. Quand le FMI est là.
4: On dérange.
1: Même quand le FMI est là, on peut travailler. Pourquoi? Parce qu'en réalité, regardez. Vous avez des entreprises, puis le FMI vient vous dire que vos entreprises que vous subventionnez, vous ne pouvez pas subventionner une entreprise auprès de 1 195 milliards.
4: Cette entreprise. Et en bénéficier 55.
1: Bon, on va dire que l'environnement ne tient pas. Mais la Cour des comptes, on fait un rapport. On dit, bon, dans le secteur de la téléphonie mobile, vous avez MTN et Orange, avec un effectif d'à peine 400-500 personnes, qui réalisent un chiffre d'affaires d'une performance inégalable. Mm-hmm. Mais à côté, vous avez une entreprise comme Camtel. Il y a près de 3 500
4: des consommateurs à outrance.
1: Avec un rendement qui ne tient pas debout.
4: Qui ne tient pas debout. Et on les garde.
2: On se rejoint à ce niveau. Le business model de l'État est lequel?
3: Je pense à
4: une chose. Comment?
3: Et c'est ça qui est regrettable.
1: Très bien.
3: Je pense que cette demande répond beaucoup plus à une crainte d'un soulèvement populaire.
2: Mais oui.
3: Qu'a un besoin de satisfaction économique. J'ai l'impression que la crainte que vous parliez des militaires ou encore des salariés, qu'ils revendiquent leur salaire d'une façon violente, mieux, on s'endette, on est satisfait.
4: Mais c'est une fuite en avant. C'est une fuite en avant. Même si vous prenez le problème sur ce bout-là.
2: C'est pas la solution.
4: Mais c'est une fuite en avant. Comme les enfants disent, on court dans le sac.
2: Veut l'éviter.
4: Donc, après les 3 000 milliards, deux ans après, mais la même crainte sera que on va payer encore les fonctionnaires comment ? Prenons encore 3 000 milliards. Et à un moment, on va se trouver avec 30 000 milliards. On fait comment ?
1: Les mêmes problèmes.
4: On fait comment ?
1: Les mêmes préoccupations.
4: Oui, c'est ça.
1: Les mêmes difficultés.
2: Les mêmes
1: le statu quo.
4: C'est plutôt le temps de s'arrêter.
1: De réfléchir.
4: Oui, oui. Hein? Et très bien. Dit, mais quel est le paradigme que nous devons...
1: Quel paradigme ?
4: Mais c'est ça.
1: Exact.
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6: Il est 17h.
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1: Véritablement, il faut qu'on se prenne au sérieux. Parce qu'on ne peut pas vivre au-dessus de ses moyens.
4: Et pendant longtemps.
1: Pendant longtemps, vous avez des entreprises publiques, parapubliques.
4: Vous serez rattrapé, Yannick.
1: Dans un contexte où la performance est au rendez-vous.
4: Et au rendez-vous.
1: La concurrence.
4: Vous, sur votre carte, vous.

0: sur plus de 1100 milliards de francs CFA. Vos effectifs pléthoriques, c'est pourquoi faire.
1: C'est pourquoi faire.
0: C'est pourquoi faire. Regardez les compagnies aériennes en Afrique.
1: Voilà.
0: Mais ça, ça va à la vitesse de l'éclair. Vous avez quand même causé à peine si.
1: À peine trois avions. Hein,
0: si on peut les servir, ça dit c'est à peine.
1: À peine.
2: Et à peine. Yannick, si je pourrais dire mes dernières théories pour qu'un Camerounais lambda puisse comprendre où cette colère s'y génère, il faut qu'on casse un peu les actions verbalement pour que ça soit un peu compréhensible.
0: Oui.
2: Pendant que le lion chasse, ou le lion est en train de poursuivre le lièvre.
0: Le lièvre.
2: Tout le monde cherche à manger. Le lièvre, c'est, il va survivre pour manger demain. Le lion veut manger aujourd'hui pour survivre demain. Ça crée un paradoxe où si tu prends, tu empruntes de l'argent et tu crées quelque chose de valeur qui va produire des valeurs de temps en autre, tu as quelque chose de collatéral que je peux venir réclamer. Mais si tu prends cet argent, tu manges et ton bien-être et tu meurs demain, cette dette devient nulle et nul effet. Ça veut donc dire que nos dirigeants, comme on le dit, ils ont fait de l'école, ils ne sont pas stupides. Parfois, je reviens sur ces faits-là, il n'y a pas un Camerounais qui est stupide. Si on emprunte de l'argent pour ne pas produire quelque chose qui va générer de l'argent, c'est parce qu'on sait qu'à la base, ils vont revenir pour réclamer ce qu'on a fait avec cet argent. Et si c'est déjà là et ça produit, et un pays ne pourrait pas s'arrêter. Prenons l'exemple des entreprises qu'Aïdjo a créées. On ne pourrait pas tout arrêter un pays parce que les Français l'ont aidé à créer des sociétés qui bénéficient aux Français. Donc, dès la base, je pense que le chef de l'État, il a compris que si je prête de l'argent pour créer les sociétés ou de la valeur ajoutée, ça devient donc les garanties qu'on peut venir demain pour arracher. À la base, on prête, on mange.
1: Mais Valérie,
0: c'est ce qu'ils sont en train de faire.
1: Vous avez suivi Simon tout à l'heure. Vous avez vu ce qui s'est passé en Ukraine. L'Ukraine qui n'avait pas d'entreprise. On leur a dit, vous remboursez la dette vis-à-vis des États-Unis. Ils n'avaient pas de soutien, ils n'avaient pas créé la valeur. On a dit, il y a les TRA chez vous. Et vous voyez, le projet de la Banque mondiale pour répertorier les ressources naturelles au Cameroun, c'était pas gratuit.
3: C'est
1: et
3: ça.
1: On s'est vanté, vous avez vu, oui. Nous, Africains, avec oui. Quelqu'un a dit que nous sommes émotifs.
3: Oui.
1: C'est-à-dire que, on dit, vous avez un potentiel de ressources.
3: Oui.
1: Vous êtes content.
3: Oui, oui.
1: Alors qu'ils sont entrés, ils veulent avoir la bonne information.
3: C'est ça.
1: Pour qu'en temps opportun, on vous dit.
4: Ce n'est même pas la même Banque mondiale qui est en train de financer le
5: recensement. À votre avis, c'est pourquoi?
1: Exactement.
5: Arrêtons l'information dormir, stratégique. Arrêtons de dormir.
1: L'information stratégique.
3: Mais oui. Stratégique.
1: Ils veulent l'information stratégique.
3: Stratégique.
1: Et vous savez que d'ailleurs, ils ont demandé qu'on revoie la base de calcul de notre produit intérieur brut.
5: PIB.
3: Voilà.
1: Ils ont demandé de revoir ces bases en intégrant les ressources naturelles.
3: En intégrant les ressources naturelles.
5: Tout n'est que chaîne.
3: Vous voyez là, on est arrivé.
5: Voilà.
1: Tout n'est que chaîne.
3: Vous voyez là, on est arrivé.
1: C'est gars.
3: En intégrant quoi? Les ressources naturelles.
1: Ces gars, c'est des laboratoires de pensée. Hein.
3: Le problème, c'est mettre la main sur nos ressources naturelles.
5: Par tous les moyens.
3: Par tous les moyens. Donc, ils sont prêts à vous endetter même pour 30 000 milliards.
1: Oui.
3: Ça ne leur dit rien. Mais ils savent que plus tard, ça sera compensé par votre sous-sol.
1: Oui.
3: Un point très.
2: Et si on continue à prendre ces prêts-là, on va finalement arriver là-bas. Moi, j'ai dit aujourd'hui, à partir d'aujourd'hui, qu'on arrête.
3: Qu'on arrête.
2: Oui.
3: Qu'on trouve les mécanismes de production.
2: On peut arrêter. Mmh. On peut un peu s'affamer pendant un mois. Les salariés peuvent un peu réduire leur poche.
5: Non, oui. Ça, c'est...
2: Oui. Sinon, ça... on va se trouver à un pays où on ne peut plus contrôler.
5: Il faut quand même qu'on soit réaliste. Restons réalistes. Je suis d'accord avec vous. Hein. Ces entités externes ne nous apportent pas grand-chose.
3: Mais... Elles ne nous apportent rien. C'est pas grand-chose. Rien.
5: Le père, je te suis. Mais maintenant, on ne va pas... Vous savez... Moi, j'ai vu des Camerounais qui ne vivent pas avec 500 francs par jour. Mm-hmm. Vous leur demandez d'arrêter de vivre avec 500 francs.
2: Non, ce n'est pas cela qu'on est en train de parler.
5: Non, laisse-moi finir, s'il te plaît.
1: Non, vous savez comment ça se passe au Cameroun.
5: Tu verras que c'est toujours ceux d'en bas qui vont souffrir plus que ceux d'en haut.
1: Voilà, Ibrahim, vous savez comment ça se passe.
2: Oui.
1: C'est-à-dire que le secteur commercial dépend des fonctionnaires, ça dit c'est une consommation à la chaîne.
5: C'est ce que j'allais lui expliquer.
1: À la chaîne. Vous
5: allez
1: voir.
5: J'allais lui expliquer.

0: y a
1: le
0: un
1: jour
0: secteur...
1: où on baisse les salaires des fonctionnaires,
0: oui,
1: toute la chaîne
0: toute
1: s'effondre.
0: Non, il y a un secteur, vous ignorez, la diaspora a une somme d'argent qui ancre ici. Par jour, par mois qui dépasse pour
1: oui, le mais ça sert à quoi?
2: Est-ce que toutes les familles ont quelqu'un à la diaspora?
1: Ça veut même dire cet argent est utilisé comment?
3: Allô? Bon, il y a le docteur Alexis Nanka. Ah. Oui, docteur.
4: Oui, bonsoir à toute l'équipe en studio. Bonsoir aux copanélistes, mes frères.
3: Voilà.
4: À Bassamba qui n'était pas là la dernière fois. C'est un plaisir, j'ai vu, quelqu'un m'a envoyé, pas quelqu'un, j'ai regardé sur la page Facebook et j'ai vu tous ceux qui sont là.
3: Voilà.
4: Donc je ne peux pas les citer, mais je sais qu'ils sont tous là.
3: Très bien.
4: Donc bonsoir au révérend pasteur et à toute l'équipe. Donc je tiens à dire bonsoir aussi aux auditeurs, téléauditeurs. Et leur présenter mes excuses parce que... J'étais en chemin, mais les obligations professionnelles et les embouteillages ont fait que si je me mets en route, je vais arriver en retard.
3: D'accord.
4: Donc, c'est pourquoi j'ai préféré que vous me preniez en ligne, quoi.
3: Voilà. Mais, docteur, la thématique, oui, l'Union européenne qui recommande le Fonds monétaire international.
4: Oui, disons que c'est même pourquoi j'ai voulu beaucoup intervenir là. Je voulais être en studio. Vraiment, il faut qu'on se comprenne et qu'on évite un certain nombre de choses. Je vais surprendre des gens en disant que l'Union européenne et le FMI, ce sont les mêmes gens. Ce sont les mêmes gens. Quand vous regardez comment ça fonctionne, même au niveau de la désignation du directeur général du FMI, vous verrez toujours que... Alors ?
3: Oui, nous sommes là. Vous êtes en direct, docteur. Vous êtes en direct. Oui,
4: vous verrez toujours que au niveau de la Banque mondiale, c'est le gouvernement, les États-Unis qui pèsent. Et au niveau du Fonds monétaire, c'est l'Europe. Donc, la posture de l'Union européenne, ça ne me meut pas, quoi. Ce n'est que logique. On ne peut que soutenir son frère. Maintenant... Pour venir dans le fond de la chose, depuis plus de 1963, nous sommes sur programme avec le Fonds monétaire et la Banque mondiale. Est-ce que nous sommes posé la question de savoir ce que ça nous a rapporté?
2: Alors,
4: concrètement?
2: C'est clair.
4: Concrètement,
1: on a pas fait le bilan.
4: Est-ce que c'est ça clair. A permis d'améliorer le panier de la ménagère? Ça, c'est une question qu'il faut se poser. La deuxième question, on dit aujourd'hui, oui, il faut aller rapidement au Fonds monétaire international, il faut signer un nouvel accord triennal, étant donné qu'on a fait une budgétisation de 300 milliards pour couvrir un certain nombre de dépenses budgétaires. Est-ce que c'est le fait qu'on est au mieux qu'on doit absolument chercher la solution facile? Là, c'est la deuxième question. La troisième question, entre 2017 et aujourd'hui 2026, il y a eu environ deux programmes des Fonds monétaires internationaux et qui se sont soldés aujourd'hui par l'élévation d'un certain nombre de coûts de la vie, du pouvoir d'achat, du pétrole. Est-ce qu'on peut dire qu'avec ce Fonds monétaire international et ses conditionnalités, est-ce que nous sommes sortis de l'auberge?
2: Non.
4: Je crois non. Je citerai le troisième élément. Nous avons un très brillant prédécesseur économiste, le professeur Tunjian Pomi, qui a écrit un très grand ouvrage, Monnaie et servitude, que j'inviterai les Africains à lire. C'est de la souveraineté, parce que il faudrait bien comprendre que il ne faut pas qu'on parle de souveraineté de la bouche sans vouloir être souverain sur le plan économique. Moi, je suis amusé de savoir que peut-être on est amené à signer une convention avec le Fonds monétaire international pour 300 milliards de francs. Combien d'insignes monétaires, combien de Camerounais ont-ils dans leur poche, qui ne peut pas couvrir les 300 milliards. Combien les Africains ont-ils dans leur poche qui ne peut pas couvrir les 300 milliards, qui ne peut pas couvrir les 2600 milliards qu'on a eu sur

0: programme 2017-2025. Ouais. Je me pose cette question. En disant, il faut être courageux. Il faut être courageux. Nous voulons la souveraineté économique, monétaire et financière. Et si nous le voulons, nous devons nous regarder en face et prendre des décisions qui sont les meilleures. Est-ce que le FMI, nous, dans toute leur expertise technique, dans tous leurs conseils techniques, comme on dit, l'appui technique, l'aide publique au développement, est-ce qu'ils disent des choses que nous, les intellectuels africains, nous ne disons pas? Est-ce qu'il y a des choses nouvelles qu'ils disent que nous ne disons pas dans nos travaux de recherche? Je ne pense pas. Ce n'est pas qu'on réinvente la roue. Est-ce que les hypothèses sur lesquelles ils partent pour pouvoir faire leur prescription de thérapie, est-ce que ce sont des hypothèses qui sont réalistes? Étant donné que nous sommes sur le terrain et nous sommes plus à même de connaître le terrain par rapport à eux. Puisque quand vous faites des prescriptions, vous partez sur des hypothèses fausses. Vous risquez de tomber sur des résultats faux, des faux résultats, comme le programme d'ajustement structurel, dont on a masqué en prenant les facilités d'ajustement structurel et bien d'autres, pour pouvoir compenser un peu en partie le coût social. Je pense que, de ma propre personne, que nous devons trouver les financements alternatifs pour pouvoir faire face
1: c'est ça qu'on
0: à
1: parle.
0: Cette nécessité. Alors,
2: oui, c'est bon. Droit.
0: Oui, à cette nécessité du concours aux prêts concessionnaires du Fonds monétaire international, nous pouvons mieux faire. Par exemple, en améliorant notre gouvernance, en améliorant la lutte contre la corruption, nous pouvons dégager des centaines de milliers de milliards.
2: Exact. On peut dégager.
0: Qui fasse que nous puissions mettre à côté le Fonds monétaire international, sinon ne pas les mettre à côté, mais discuter en allant sur une base où nous pouvons leur dire non, vos conditionnalités là ne nous arrangent pas davantage.
1: Ouais. C'est ça.
0: Parce que les hypothèses sont faussées.
2: Très bien.
0: Je ne sais pas si on se comprend.
2: Exact, docteur. Merci.
0: Donc je crois qu'on doit prendre une posture proactive. Moi, j'ai été déçu de la lecture faite par le ministère et le ministre des Finances, qui allait dans une logique larmoyante.
1: Oui, exactement.
0: Alors
2: ça choque tout le monde, effectivement.
0: En disant que si on part sur la logique de on ne signe pas, on perd 300 milliards, c'est-à-dire moins de 10%, c'est 9,5%. De l'apport budgétaire des recettes, 9,5% représente quoi?
2: Ça représente quoi?
0: Par rapport à l'ensemble de plus de 3 000 milliards, pour qu'on se mette à se larmoyer. Aujourd'hui, on a le marché de la CEMAC. On a même le marché financier interne, que si on dynamise, on peut relever ces fonds. Vous avez vu combien Renapo va plus lever auprès des petits gagnes, les gagnes petits, pour ne pas dire un État qui a l'exemplarité de la crédibilité
2: et de la signature.
0: Donc moi je crois que l'État doit se réinventer et je pense, ça c'est mon avis, que nous ne pouvons pas nous développer en nous appuyant toujours sur ces organisations, le Fonds monétaire international, la Banque mondiale, qui à la base sont des institutions capitalistes, qui sont à la base sont des institutions aux idéaux libéraux. Est-ce que notre économie ne doit pas adopter la posture keynésienne de sous-emploi? Est-ce que nous devons adopter la posture du plein emploi, la posture des économies classiques? Je ne pense pas, parce qu'aujourd'hui, les pays européens et autres peuvent adopter cette posture. Or, nous avons beaucoup de besoins. Le déficit n'est même pas un problème, parce que moi, je trouve qu'il faut se battre pour être dans les critères de convergence, il faut se battre pour avoir l'équilibre budgétaire. Est-ce que le déficit est une mauvaise chose? Je ne pense pas. Dans une économie de sous-emploi, le déficit budgétaire, si elle est bien menée, crée plutôt ce qu'on appelle l'effet multiplicateur. Moi, je crois plutôt que c'est la manière dont nous utilisons nos ressources. Est-ce que nous les allouons bien? Est-ce que nous optimisons leur collecte? C'est ça le problème. C'est pas le problème d'aller toujours. C'est comme un enfant qui a faim, au lieu de chercher la clé, pas plutôt de demander au voisin, donne-moi un peu à manger. Et chaque jour, il vient demander à manger. Pourquoi lui-même, il ne cherche pas à pêcher? Pour avoir à manger à profusion. Pourquoi à chaque fois, il faut qu'on se retrouve toujours dans cette histoire avec les conditionnalités qui n'arrangent pas peut-être nos SND 30, qui n'arrangent pas, par exemple, nos programmes de développement.
2: Exact. D'accord.
0: C'est ça les questions à se poser. Il faut qu'on soit courageux pour le dire en face.
2: Super. D'accord. Merci, docteur. Merci pour cette intervention. Et vraiment, nous sommes vraiment préoccupés par cette actualité et espérons que nos pouvoirs publics auront une véritable oreille pour l'entendre.
0: C'est ça. Merci beaucoup. Merci pour l'opportunité que vous m'avez fait d'intervenir pour ce sujet. C'est un sujet très intéressant, très passionnant. Et nous, économistes africains, nous devons vraiment créer l'indomptabilité, à l'exemple de nos lions indomptables, l'indomptabilité pour montrer qu'on peut partir de l'arrière pour proposer des solutions qui soient pérennes.
2: Exact. Exact, docteur.
1: Très belle conclusion.
2: Merci, docteur. Merci. Merci pour cette intervention. Voilà. Et vous savez, ces gens du FMI qui viennent nous dicter comment faire. Parce qu'en réalité, nous, comme des petits-enfants, prenez cahier, marqué, dicté. Ils nous disent comment faire. Nous avons reçu ici, c'était en 2020. Voilà. J'étais encore de côté de la caméra. Un expert qui venait de Washington. Qui explique qu'en réalité, ils sont allés au siège du FMI, ils ont vu ces experts, ces petits fonctionnaires, dans des petits box d'à peine un mètre. C'est là qu'ils travaillent. Des conditions, ils s'écrapent. Qui vient nous dire comment. C'est-à-dire, ils viennent dicter comment un État doit organiser ses finances publiques, organiser son budget, financer sa production. Voilà un tout petit peu à quoi nous sommes réduits aujourd'hui. 66 ans après les indépendances. C'est-à-dire que ce soit les économistes africains, que ce soit les États africains, on n'a pas compris la gymnastique.
1: On n'a pas compris.
2: Et vous voyez que les économistes ailleurs, regardez un tout petit peu le paradoxe. Les économistes africains chez nous faisons de la pure récitation.
1: Ah oui.
2: La conséquence, la récitation va finir par nous décapiter. C'est-à-dire que nous sommes en pleine récitation.
1: Oui.
2: Pendant
1: que les autres travaillent.
2: Vous avez des marques, c'est-à-dire vous citez les économistes.
1: Oui.
2: Les Adam Smith.
1: Oui. Qui n'ont Adam rien Smith, à voir avec nos réalités locales.
2: Les mêmes théories de libre-échange qui concourent et qui convergent avec les exigences du FMI.
1: Oui.
2: C'est-à-dire les gens vous théorisent des choses par rapport à leur sens d'intérêt, par rapport à leur préoccupation du monde, et vous les dites.
1: C'est tout.
2: Un matin, on s'élève, on dit « division internationale du travail ». Nos économistes récitent de la récitation. Division internationale du travail, pour faire comment? Pour faire comment? Pour vous maintenir dans la production des matières premières.
1: C'est
2: on vous dit, c'est votre spécialité.
1: Oui,
2: on dit division
1: du
2: travail.
1: Première.
2: Votre spécialité, c'est la production de la matière première, point. C'est tout.
1: On produit même.
2: Nous, on transforme.
1: Eh ben, Yannick, je veux...
2: Nous, on transforme.
1: Mais
2: pourquoi
1: Yannick,
2: parce qu'ils avaient visé le cacao,
1: Yannick,
2: le café, ils avaient visé des matières premières.
1: Yannick,
2: c'est des gars stratégiques.
1: Yannick, ils ont fait stratégie. Vous tombez à point nommé. Je vais vous prendre un exemple que nous sommes en train de vivre.
2: Voilà.
1: La chocolaterie Sas Manta, qui vient de s'installer à Obala,
2: oui.
1: Elle est portée par un chocolatier français. Puisqu'il part du Brésil,
2: okay.
1: Il vient s'installer au Cameroun. Alors, il y a un problème qui se pose. Parce que je suis intervenu dans ce dossier.
2: Oui.
1: Le problème, c'est quoi? La chocolaterie veut faire le chocolat noir et le chocolat au lait. Mm-hmm. Sauf que nous ne produisons pas le bon lait au Cameroun. Suivez-moi très bien. Parce que ça rejoint exactement ce que vous venez de dire.
2: Ouais.
1: Nous ne produisons pas le bon lait au Cameroun. Qu'est-ce qu'on décide? La chocolaterie dit qu'elle va importer le lait de l'Europe, mm-hmm. de l'Union européenne. Et le chocolat au lait sera fabriqué à Obala, mais sortira en matière finie, c'est-à-dire en chocolat.
2: Mm-hmm.
1: C'est plus le... Mais l'Union européenne a mis un blocus.
2: Un blocus?
1: Oui, non. ils disent que non, on ne peut pas accepter que le chocolat se fasse au Cameroun, même si c'est avec les ingrédients. Parce que la lécithine,
2: vous voyez ça,
1: la lécithine vient de l'Europe,
2: ouais.
1: Le lait vient de l'Europe, mais le chocolat et le beurre de cacao, même le sucre raffiné, nous avons proposé que le sucre vienne de ce sucre.
2: Ouais.
1: Ce sucre peut faire le sucre raffiné.
2: Ouais.
1: Ce sucre nous a même reçu et nous a dit il en est capable,
2: voilà,
1: de produire autant.
2: Et un consortium de cinq investisseurs qui ont pris les pas de Sondia.
1: L'Union européenne a bloqué.
2: Et bloque. Alors que nous avons passé toutes nos vies à leur offrir nos matières premières.
1: Oui, nous sommes en train de vivre ça. Hein.
2: Toute notre vie.
1: Ils bloquent.
2: Aujourd'hui, on veut faire du chocolat.
1: Vous imaginez?
2: Ils nous
1: disent que ce n'est pas le chocolat qu'ils attendent. Ils attendent le cacao. Donc, on ne doit pas transformer. Mais ça a interpellé le Cameroun à un très haut niveau.
2: Oui.
1: Oui. Puisqu'on leur a dit, mais le cacao est toujours celui que nous vous avons offert.
2: Offert.
1: Donc, il ne souffre d'aucune contestation. Le lait, lui, nous n'avons pas de structure pour fabriquer un lait de qualité. Nous l'importons de chez vous. Mais on fait le mélange au Cameroun. Et nous, on vous envoie les chocolats. Ils ont dit niette.
3: Voilà. Cet exemple démontre.
1: Ils ont dit niette. Ça, c'est la semaine dernière. Hein.
2: Vous voyez
1: vous imaginez
3: c'est terrible.
2: La semaine dernière.
1: Oui, oui. Nous sommes sur le dossier. Nous sommes sur le dossier.
3: Je vous disais tout à l'heure, la conception qu'ils ont des économies africaines. Elle est là, l'exemple là le démontre.
2: Oui.
3: Vous êtes là pour fournir
2: la matière première. Et nous on transforme vous dans les produits finis.
1: Voilà.
2: À partir de quel moment vous avez pensé transformer?
1: Exactement.
2: Au point de nous demander de vous aider à transformer. Voilà. Alors que nous savons que vous êtes spécialisé dans la production de la matière première,
3: voilà,
2: pour nous enrichir.
3: C'est comme ça qu'ils nous conçoivent.
2: Vous voyez?
1: C'est comme ça.
2: Voilà le schéma.
1: Mais
2: bien pensé,
1: bien
2: huilé.
1: Beaucoup d'Africains ne comprennent pas ça.
3: Non. Se réveiller.
4: Mais même ceux qui ont compris ne veulent pas toujours sacrifier.
2: Le sacrifice.
4: Ils ne veulent pas sacrifier.
2: Parce qu'il y a une étape.
4: On peut bien parler ici, là, et parfois, je pense même que la parole est moins chère.
2: Oui.
4: N'est-ce pas? Pour ceux qui se disent qu'ils doivent manger 3 fois par jour, c'est eux qui nous poussent vers cette direction. Pour ceux qui croient qu'ils doivent conduire des voitures
2: très
4: de luxe,
2: très
4: c'est
2: important.
4: Eux qui nous poussent vers cette direction.
2: Les anti-progressistes.
4: Pour ceux qui croient qu'ils doivent avoir les 10 maîtresses de gauche à droite, c'est eux qui nous poussent vers cette direction.
2: Très
4: Mais
2: important.
4: Dès la base, il y a les Camerounais qui veulent le changement. Ils sont prêts
2: à se sacrifier.
4: Oui, moi je ne sais pas exactement ce que certaines personnes...
2: Et Valérie, voilà ce que vous dites bien. Le sacrifice, ce n'est pas forcément de dire que vous allez aller tout détruire. Non,
1: non,
4: non.
2: Le sacrifice est commencé d'abord si tu mangeais 3 fois par jour, tu manges une fois par jour.
4: Réduis.
2: Ça commence par là. C'est pas se lever le matin.
3: Et tu travailles.
2: Et tu bosses. On parle de résilience, c'est de ça
1: c'est
2: dont
1: ça,
2: il est question. Tu limites un tout petit peu les complications, tes fréquentations.
1: Oui, mais Yannick, ce que je dirais aussi,
2: oui,
1: il faut que l'exemple de cette résilience vienne aussi du haut. Hein, parce que quand vous regardez comment les dirigeants aujourd'hui gèrent avec opulence, avec extravagance, avec mépris, le pape, ça rejoint ce que le pape leur a dit. Oui. Mais ne croyez pas que c'est vous qui êtes le patron de ces gens-là.
2: Non, quand la Cour des comptes rend son rapport, c'est clair.
1: Un rapport comme celui-ci.
2: C'est clair.
1: Et vous voyez les gens vivre dans...
3: Kamek vous s'est défendu, tiens.
1: Hein?
2: Non, bon. Nous voyons les résultats sur le terrain, les passagers.
3: Le degré de flagornerie de certaines personnes.
2: Si on va chercher la Cour des comptes,
3: c'est factuel. C'est quelque chose que tout le monde peut voir.
2: Tout est clair.
3: On discute sur quoi?
4: Sur l'observation principale, après avoir passé 10 ans aux États-Unis, le blanc n'a pas le même niveau d'essence humaine qui nous valorise. Nous ne sommes pas les égaux.
3: Oui,
4: ils nous considèrent encore comme les esclaves. Les esclaves. Et ce qu'ils sont en train de faire, c'est encore pour nous esclavager dans
3: plus.
4: Le futur.
1: Oui.
4: Et ils ont déjà leur structure. Il y a ceux qui ne voient pas. On voit les États-Unis, on ne voit pas l'Israël.
2: Oui.
1: Mais qui dit États-Unis dit Israël.
4: Qui dit États-Unis dit Israël.
1: C'est le même genre.
4: On voit la France, on ne voit pas l'Union européenne. Oui, oui. Donc, quand ils sont en train de tisser tous leurs plans-là pour nous mettre encore en esclavage, pour certains... Oh, on va faire comment? On va faire ce qu'on peut faire. On abandonne leur système. Ils ont commencé avec la démocratie. Regarde où ça nous a amené. Ils sont venus avec une outil qu'on appelle l'argent ou la monnaie.
5: Oui.
4: Et ils sont en train d'utiliser ça maintenant pour créer notre troisième vague d'esclavage.
5: Tout à fait.
4: Et nous sommes en train d'avaler ça comme si on n'a pas d'autre choix. Non, on a de choix.
6: Comme du petit lait.
4: On a de choix. S'ils disent qu'ils veulent le cacao et on refuse de les donner, ils ne viendront pas nous taper. Un point, un trait.
3: Au-delà de tout ce qui est dit.
5: Oui.
3: Ouais. Je vais prêcher là pour ma propre chapelle, pour démontrer que même là, c'est compliqué. Pour dire que si on intègre en nous, nous les Africains, on intègre en nous la logique de logistique de chaîne.
5: Ouais.
3: On sera à même de voir ces petits plans-là.
5: La logistique de chaîne.
3: Je vous promets. Je suis assis ici, je peux vous dire, tel maillon joue tel rôle pour atteindre tel but et la chaîne en elle-même. Ouais.
5: C'est-à-dire que c'est bien articulé. Mais
3: la logistique a un aspect stratégique.
1: C'est ça.
5: Oui.
3: Je vous l'assure. Déjà que les grandes guerres gagnées, c'était sur quel aspect? C'était pas la force physique, c'était pas la.
5: Ouais, ouais.
3: C'était la logistique.
5: La logistique, ça c'est clair.
3: Ouais. Donc ça a un aspect stratégique. Ouais. On est là, on gouverne comme ça.
1: Aveuglément.
3: Alors qu'on a des éléments qui peuvent nous permettre de sortir de là.
1: Mais c'est clair.
5: Mais Simon Bassanaka, tout à l'heure vous avez dit. Que quand on parle de sacrifice, de résilience, l'exemple doit venir du haut. Oui, l'exemple doit venir du haut. Mais, vous savez, on doit être beau le dire, mais nous sommes en phase transitoire. C'est une réalité, c'est-à-dire que même le système économique, même mondial, est en phase transitoire. Mmh. Et la phase transitoire, c'est que lorsqu'on sera en atterrissage, il faut qu'on soit préparé à la nouvelle donne.
3: Absolument.
5: Au profit de l'économie interne. Cette préparation émane donc des forces vives, des forces intermédiaires, des forces internes,
3: de nous.
5: Des forces vives, parce que s'il y a une impulsion et que ça ne suit pas, le sommet est fragilisé. Parce que c'est la base qui porte le sommet. S'il y a une impulsion et que les gens veulent manger trois fois par jour, par exemple, vous avez vu, je prends un exemple simple. Le combat sur les whisky en sachet. Alors, j'ai vu des compatriotes dire que le gouvernement fasse tout.
4: Sauf ça.
5: Touche pas le whisky en sachet. j'ai vu des compatriotes dire ça. Ça dit, faites tout. Pendant qu'on vous dit méthanol, tout ça, ils disent que vous faites tout. Touchez pas le whisky.
1: Touchez même le salaire. Mais pas le whisky en sachet.
3: C'est incroyable.
5: Ne touchez pas au whisky en sachet. Vraiment.
1: C'est notre niveau là.
5: N'exagérez pas. Ne touchez pas.
1: Non, touchez, on a exagéré.
5: Je dis, les compatriotes l'ont dit.
4: Le PC est contemporain.
5: Parce qu'en réalité, quand on va amorcer le combat de la résilience, vous voyez un peu, il y a beaucoup là. Vous avez suivi la révolution en Chine. Mao.
1: Ah oui.
3: Ouais. Mao Tse-tung.
5: Je crois qu'ils ont utilisé le terme d'ératisation.
1: Oui, oui.
3: Et c'était

0: Yannick, est-ce qu'on peut faire un bon devoir avec un mauvais sujet? vous ne pouvez pas, si vous l'avez dit, à moi, il y a tous les Camerounais, vous ne pouvez pas, les élections le 8 octobre, le 12 octobre, et là, nous avons dit, c'est ce qu'il n'y a que le régime c'est là, qu'à part eux, à part ceux qui sont là, actuellement, il n'y a plus personne pour diriger le Cameroun. Si vous attendez à quoi? Vous attendez que les gens disent, les gens depuis 20 ans sont au même poste. Vous pensez qu'ils vont faire différemment? Vous allez être allé au FMI. Vous allez prendre l'argent pour nous assister davantage. C'est nous que nous faisons. Dans ce pays, on a 64 ministres, il y en a 64. Oh, on ne peut pas le dire à 25. Et il y en a tous les 64 ministres.
1: Oui, on peut faire
0: avec les ministres. Même la fin, vous appelez, final, la tête à quoi? Vous ne pouvez pas suspendre le temps. C'est pas l'intérêt qui va en faire de l'État, Yannick. Je suis votre mère, vous voyez bien que c'est l'église partout. C'est à terre. Vous pouvez pas acheter la rue même de 2 millions, 3 millions. Et vous savez où l'avez.
1: Ah non, ça c'est personne, une centaine de millions. La Yaris roule. Voilà. Est-ce que la Yaris ne roule pas?
0: Yannick, moi je dis, vous mettez les dirigeants, vous avez voté vos dirigeants, donc supportez-vous à l'aller au FMI. Prenez 3 000 milliards, ça va nous endetter. Et les enfants vont souffrir, mais moi, je m'appelle rentrer à voir mon village. Je vais cultiver mes machabos, mes plantains.
1: Voilà.
0: Je vais planter mon maïs, je vais manger. Donc, tant pis pour ceux qui vont compter sur les gens du Japon. Tant qu'ils sont tous là, Yannick. Tant que ceux-là sont tous là, vous allez. Vous allez juste subir. Et le problème du pays, là, lui, il est où? Il est où? Moi, c'est lui qui devait taper la main sur la table. Lui, il est où? Yannick, là. Alors avant, vous nous fatiguez avec le petit ça, vous nous fatiguez avec ça.
1: D'accord. Merci, Paula.
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0: Très bien. On a suivi Paulin tout à l'heure. Mais c'est pas évident. Quand les Camerounais ont consommé la bière 830 milliards de francs CFA en 2023, pensez que l'argent... En deux, auditeurs en ligne.
1: Bonsoir, monsieur Yannick Ngelewi.
0: Bonsoir, Patriarche Tegia.
1: Oui, bonsoir, Simon.
2: Bonsoir, Patriarche.
1: Bonsoir aux autres panélistes dont je n'ai pas retenu le nom.
0: Il y a Ibrahim, il y a Valérie et Maurice.
1: Mais la réponse m'est venue par vos ongles. Bon, peut-être que c'est le docteur Stéphane Kwam que je n'ai pas entendu. Mmh. Alors, ce dossier est très important. Mais il faut d'abord comprendre qu'ils ont fixé des conditions aux limites. Ils ont dit que c'est l'impunité qui est le problème majeur du Cameroun. Bon, comme nous ne pouvons pas résoudre ce problème, ou nous ne voulons pas, ou nous ne pouvons pas, donc, maintenant, on est parti voir l'Union européenne pour demander un appui budgétaire. Il y a le ministre des Finances que Simon nous a dit qu'il est très compétent. Il est parti voir l'Union européenne pour demander un appui budgétaire de 300 milliards. Mais il a aussi voulu faire le chantage en disant que des appels ont fait ceci, des appels ont fait cela. L'Union européenne lui a dit, il faut d'abord que tu te remettes en posture correcte avec le FMI. C'est la loi. Alors, les 300 milliards dont nous avons besoin, nous savons où ils sont. Il y a un chèque de 300 milliards dans le bureau du président, que le président a confisqué. OK ? Et ce chèque était en même temps attendu au ministère de l'Agriculture pour faire le plantain avec M. Tony Obama, au ministère de la Recherche et ainsi de suite, en même temps à la quête autonome. Parce que ce chèque avait été remis par un ancien directeur de l'industrie à la quête autonome pour garantir ce qu'ils ont appelé les agropoles, surtout les agropoles banane-cacao. Ce directeur-là est maintenant le patron de la chambre d'agriculture. Alors la question qui se pose, c'est, on ne peut pas remettre ce chèque comme les fonds de souveraineté, 1500 milliards qui sont bloqués dans une banque commerciale de la ville. Nous n'allons pas citer de nom pour ne pas froisser les gens. Parce que ces chèques, ces 1500 milliards sont bloqués par une décision de justice. Or, cette décision de justice bloque pratiquement tous ces gens, dont même ce ministre des Finances est concerné par cette décision de justice. Vous croyez qu'il accepterait qu'on l'exécute? Donc, voilà.
0: D'accord.
1: Maintenant, si on a voulu croire que... Appelons-les ou appelez les petits blancs, comme vous voulez. Eux, ça ne leur dit rien. Si vous croyez que vous pouvez les tromper un jour, je vous ai toujours dit, quand ils vous disent c'est l'impunité qui est le problème majeur du Cameroun, tout bloqué. Et les 300 milliards, le président ne les remettra pas. Parce que même s'il les remet, le chèque a déjà été par l'AFD. La Société Générale est devenue de générale. On a vu toutes les bagarres qu'il y a là-bas. Et la banque agricole pour laquelle ce chèque avait été donné avec un ensemble de... C'était Agribank. Ils ont fait disparaître Agribank et ils sont partis créer banque de PME. Aujourd'hui, nous sommes bloqués. C'est parce que les Camerounais sont tous des tricheurs ou des bandits ou des voleurs. Permettez-moi l'expression.
0: Merci.
1: Merci beaucoup, mon cher Yannick.
0: Merci, Patriarche, pour votre contribution. Auditeur en ligne en une, mais qualifier tous les Camerounais de voleurs.
1: Allô.
0: C'est allé un peu loin. Allô. En une, on est en ligne, allô.
1: Bonjour, monsieur Yannick.
0: Bonjour, mon frère. Comment on vous appelle?
1: Monsieur Boniface, le frère Jean Marana.
0: Oui, monsieur Boniface.
1: Monsieur Yannick, vous savez, si vous remarquez tous mes coups de fil dans vos émissions, je commence par ici, que les Camerounais, nous, y compris moi-même, nous ne sommes pas serrés.
0: D'accord.
1: C'est comme ça que j'ai l'habitude de dire. Et dès que j'ai dit ça, je démontre comment nous ne sommes pas sérieux. Alors, j'ai suivi tous vos paralyses là. Et ils ont un problème. Ils font bien les analyses. En termes d'analyse, c'est 10 sur 10. Mais ils ont un problème de la conclusion. Moi, j'ai dit souvent que moi, je n'étais pas à l'école. Mais la conclusion aussi simple que ça. Deux choses. La première chose, c'est que les gens qui prononcent le nom des... Je veux parler comme ça, comme au quartier des Blancs. Je ne suis pas d'accord avec eux. Moi, je n'ai jamais voté un blanc ici au Cameroun. On vote des gens pour défendre notre cause. Parce que, vous voyez, la vie, les États, c'est la guerre. Il n'y a pas d'amitié entre les États. Les États, c'est si je peux te tromper, je te trompe. Et tout le monde le sait. Ça, c'est dingue. Donc, on n'a pas un problème de FMI ici ou bien les réunions européennes. Il faut qu'on les laisse tranquilles. Ils font leur boulot. C'est leur droit. Alors, deuxième chose, il y a souvent... quand vous finissez de faire les analyses, ils disent souvent, comme tout à l'heure, là, ils disaient que qu'est-ce qu'il faut faire? Que les gens-là ne doivent pas continuer comme ça. Non, il n'y a rien à faire. Ce régime-ci, moi je veux dire ça jusqu'au jour de ma mort, on n'a pas de conseils à donner à ce régime. Si vous passez le temps à donner les conseils à ce régime, à faire les analyses, vous allez faire ça tous les jours comme vous faites là. Ça va aller de mal en pire. Il faut que ce régime s'y quitte. Je n'ai pas de conseil à donner à ces gens-ci. Le seul conseil qui est donné, c'est qu'ils quittent. Parce que je sais que d'accord, ces gens-ci ne sont pas des Camerounais. Les gens qui nous gouvernent ne sont pas des Camerounais.
0: Okay.
1: Oui. Et pour chuter, M. Yannick, permettez-moi, oui. Pour chuter. Et le seul responsable... Je ne demande pas de compte au ministre. Il faut laisser le ministre de finances tranquille. Il fait son boulot que son patron lui demande de faire. Donc, le seul garant ici, c'est le président de la République. C'est lui qui nous met dans la situation. Un point, un clé. Je vous remercie.
0: D'accord. Merci, M. Boniface. Voilà. Bon. Vous avez au même moment, Camerounais, les élections même dont on parle sont financées par qui? C'est les mêmes. C'est plus que nous ici, on a dit... Les élections même, c'est encore un autre piège dans lequel on se retrouve. Donc, ces organisations des échéances électorales. Et vous voyez, on a parlé de la discipline et de la résilience. Si les Camerounais consomment. En deux, auditeur en ligne.
3: Allô?
0: Oui.
3: Bonsoir, monsieur Ngalé.
0: Bonsoir, mon frère. Comment vous appelle?
3: C'est Maï.
0: Oui, Maï.
3: Bonsoir à tout le monde dans le studio.
4: Bonsoir, Maï.
3: Bon, moi, c'est pas trop. En fait, d'abord, je vais commencer. Le FMI ne nous appelle pas. Le FMI, ils sont là, ils sont dans le bureau, ils ont un peu d'argent.
0: Mm-hmm.
3: Ils cherchent les poids. Et quand tu as l'argent, tu cherches comment multiplier ton argent. Si tu ne peux pas utiliser, tu cherches jamais que ça va être fort en sécurité. Et nous, les États africains, on a toujours des problèmes d'argent, particulièrement nous, les Camerounais. Notre gouvernement, qui est la mauvaise gestion, la mauvaise gouvernance, là. On va toujours s'orienter vers les FMI.
0: Mm-hmm.
3: Bon. Oh non, c'est pas mauvais. Il ne faut pas voir. Le ministre de l'économie a allé chercher l'argent un peu partout en Europe. Là, il n'a pas eu l'argent. Il était obligé de rentrer au FMI. Et récemment, sur le plateau en studio là-bas, parce que j'ai peut-être nous amener un ancien fonctionnaire de FMI.
0: Voilà.
3: Ils nous ont expliqué comment ça se passait.
0: Exactement.
3: C'est vrai qu'on a programmé une émission pour venir nous expliquer. Et selon ce qu'il nous a dit, c'est une sorte de recherche, j'ai dit que c'est vrai. Parce qu'en réalité, le FMI, ils ont leur livre qui est comme le code Rousseau.
0: Mm-hmm.
3: Quand tu viens, tu choisis ta page. Quand tu as choisi ta page, tu lis les conditions.
0: Mm-hmm.
3: Et quand tu lis les conditions, toi-même, maintenant, tu fais une amabilité de que toi-même, tu proposes ta condition de remboursement.
0: Voilà.
3: Et tout ce qu'ils vérifient, c'est comme tu as dit que tu allais rembourser l'argent, tout ce qu'ils font, ils vérifient. Comme dans notre état, on prend toujours l'école, le cacao, le machin pour avancer. C'est pour ça que quand il va dire qu'il va baisser le secret, le FMI, tout, il dit que avec ça que tu vas nous rembourser. Donc, ils sont là, ils contrôlent. Tu dis que non, tu es financé avec tu dis que tu ne nous as pas encore remboursé. Rembourse-nous d'abord. Alors, tu sais que quand on donne l'argent, c'est par étape. Si là, maintenant, le communiste ne respecte pas la première étape, comme ils ont dit, c'est 100 milliards, ouais. Il n'aura pas les 300 milliards. Il va d'abord avoir 100. On regarde comment il va faire pour utiliser. Il veut qu'il veut des rapports, on prend tous. Il ne respecte pas. Les 200 milliards sont partis, on ne lui donne plus. Bon. Nous, comment on va faire pour contrôler le FMI? On a dit qu'il fallait faire l'emprunt local. Bon. Je ne sais pas. Il faut qu'on fasse l'emprunt local. Il y a des gens qui ont fait l'argent. Eux-mêmes, d'abord, là, ils peuvent coûter l'argent.
0: Oui. Ouais.
3: Ils peuvent coûter l'argent en l'État. Bon, maintenant, je pense que l'emprunt local, moi, je ne connais pas beaucoup de Camerounais qui veulent prêter l'argent au gouvernement, là. Mm-hmm. Je peux prêter mon argent directement, peut-être, au pasteur d'Issaï. Si le pasteur d'Issaï a fait confiance, il va le donner. Mais moi, cinq fois, en donnant à l'État Camerounais, ils avaient beaucoup existé. Vous voyez, la diaspora a refusé de donner l'argent au ministre. Il a dit, c'est ça, la diaspora. Mm-hmm. La diaspora, l'argent, ils ont refusé. Mm-hmm. Ils disent que nous, comment on dit, on continue à financer la consommation, ils envoient l'argent.
5: C'est une question d'estatisation financière,
0: ils ont raison.
3: Et le problème, nos crédits, ils vont faire comment pour les crédits. C'est ça le problème.
0: Exact.
3: Maintenant, toi, tu dis que les élections, c'est une embrouille. On va donc faire comment? Si les élections, c'est une embrouille, on ne veut pas la révolution, on va travailler comment? Parce que même pour travailler, tu vois, les appels, c'est encore un problème. Ils ne vont pas empêcher, ils vont, et comme c'est la guerre, comme on dit, ils ne vont jamais accepter qu'on se développe. Parce que si tu, comme le disait le papa Bastragana, tu vois, ils veulent le lait. Il ne leur a dit que jamais, tu ne veux pas, je veux, tu veux faire le chocolat, nous on attend le cacao. Donc, ils vont, non, on a fait une chose, quand on a adapté notre chocolat à papa, il ne faut pas laver le lait de la chien, on crée nos cacaos, on essaie de consommer ça ici. On doit adapter nos propres produits, on ne doit pas compter sur eux. Ils vont nous empêcher à chaque fois c'est la guerre.
0: Voilà. Merci. Merci, Maïe, pour votre belle contribution. Vous voyez, les compatriotes, et c'est normal de se poser des questions et de se préparer. On dit toujours, il dit, on va faire comment ? Préparons-nous. Préparons-nous. Mangeons moins. En une, on dit en ligne. En une, auditeur en ligne. Mangeons moins, buvons moins.
6: Allô?
0: Jouissons moins. En une, auditeur en ligne. Oui. Allô, vous êtes en direct.
6: Constant, oui, je te promets pour mon entreprise.
0: Oui, Constant.
6: Je devrais.
0: Oui, la qualité, vraiment, pour par respect, il faut revenir, parce qu'apparemment, il y a un problème.
6: Allô?
0: Voilà, c'est bon maintenant. Allez-y, Constant.
6: Oui, voilà. Vraiment. Et c'est assez suffisant pour.
0: Non, jusque-là, il faut revenir. Il faut revenir, Constant. Non, revenez-nous. Revenez-nous vraiment. C'est normal, comme Constant Simon a dit tout à l'heure, que vous pouvez aller en Yaris. Pourquoi pas en moto? C'est quoi avec les 4x4 partout et tout le reste? On peut rationaliser. Au sommet, pour être crédible, élever l'argent auprès de la diaspora.
7: Il faut dégraisser l'État.
0: En deux, parce que la diaspora observe aussi, elle dit, ben tiens.
7: L'État est obèse.
0: Cette façon d'être obèse, est-ce qu'on peut vous donner de l'argent? Il se pose des questions. En deux, auditeurs en ligne. Allô?
8: Oui, bonsoir.
0: Bonsoir, comment vous appelle?
8: Papa François de Biémassi, personne âgée.
0: Oui, Papa François de Biémassi, bon après-midi.
8: Ce débat n'est pas à mon niveau.
0: D'accord.
8: Je vais parler en villageois.
0: Ok.
8: Le cacao, l'Union Européenne ne veut plus de notre cacao. Mais on ne dit pas, ne veut pas, mais ne veut plus. On produit le lait pour faire le chocolat. Les chocolats, c'est pas blanc. On ne produit pas maintenant, mais je crois qu'on a dû produire avant. Parce que la chocolaterie, Chococam, qui appelle les brasseries, il y a une usine là-bas, qu'on appelle les brasseries du Cameroun, a été construite, cette usine a été construite entre 1963 et 1966. Et les années 70, nous avons consommé du chocolat camerounais, de coca. Si aujourd'hui on ne peut plus, qu'on dise qu'on ne peut plus, mais qu'on ne dise pas que ça, c'est les Européens qui ne veulent plus qu'on fasse. C'est nous-mêmes qui avons des problèmes. Puisque même quand le président a pris, le deuxième président a pris son poste, parce qu'on a fait deux. Il a dit qu'il n'irait jamais au FMI. Il l'a dit, parce qu'il a vu que ce n'était pas nécessaire.
0: Voilà.
8: Oui, il y a eu ce qui est arrivé avec les crises économiques et tous les partis. Aujourd'hui, pourquoi ne plus sortir de là où on est parti volontairement ou alors forcément? Pourquoi? Pourquoi nous parler aujourd'hui comme le peuple on refuse d'être cacao? Parce qu'on nous impose à l'exporter brut. Alors qu'en 1966, 15 ans seulement après l'indépendance, on nous a autorisé à faire une usine. Nous-mêmes, voyons ce que nous faisons. C'est ce temps de nous approcher sur les autres, disons la vérité aux Camerounais.
0: Exactement.
8: Ce qu'on veut, ce qu'on fait du Cameroun.
0: Merci.
8: Je crois que là-dedans, oui, je ne peux pas les défendre. Oui, ils ne peuvent pas nous laisser se développer comme eux. Mais nous-mêmes, est-ce qu'on veut se développer?
0: D'accord, super.
8: Par exemple, si le soir vous avez votre salaire de 25 000, par exemple, et tous les soirs vous prenez une bière au bar.
0: Très bien.
8: À la fin, vous dites que vous ne pouvez pas donner l'argent de ration.
0: Voilà.
8: Vous acceptez ce camp?
0: Pertinent, papa François. Pertinent. Merci.
8: Au revoir.
0: Pertinent de ce côté. Pertinent. Cessons de copier le mauvais modèle de nos dirigeants. Vivre au-dessus de ses moyens. À ce niveau, on peut vivre de manière saine, responsable et digne. En attendant de voir. Alors, l'équipe du 18h, Anne-Lisette Ambassa, bonsoir.
7: Bonsoir Yannick, bonsoir à vos invités.
0: Alors,
7: nous allons parler du rappel à l'ordre du ministre de l'éducation de base.
0: Oui.
7: Par rapport aux comportements ou alors aux attitudes que développent parfois certains responsables d'établissements scolaires dans le domaine du privé, dans le secteur privé. Et puis nous allons revenir sur cette ambiance de l'accueil des Lions Indomptables après leur parcours élogieux du côté de la CAN Maroc 2026.
0: D'accord. Merci Yannick Zintambassa. William Diobati.
9: 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Good evening to your guests too. We'll be talking about economy to see the African Development Bank has calculated Cameroon's natural wealth to be at $222.3 billion. 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
0: Thank you very much. Alors, vous avez suivi Paulin parlait tout à l'heure des dirigeants qui doivent aller en Yaris, en moto. C'est pas un moyen de déplacement.
9: Vous
0: vous déplacez? En Norvège, j'ai vu un monsieur aller en bicyclette fièrement. Qu'est-ce qui se passe dans le complexe du nègre? Maintenant, si on sort de là, on peut revenir maintenant pour interpeller, comme papa François vient de dire, les Camerounais. Cessez de consommer en désordre. 830 milliards par an pour la bière, fois 10. Ça ne résout pas le problème du FMI également?
9: Trois fois.
0: Posons-nous des vraies questions. Mesdames, messieurs, mardi, ce sera un autre jour pour notre production de plein phare sur l'économie. Vous le savez, le lion ne sera jamais herbivore, quelle que soit la situation de la savane. Je suis Yannick Delewy. Au revoir.

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20: Il est 18h.
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0: Mesdames, Messieurs, bonsoir. Bienvenue à cette édition du 18 août 2026. Good evening, Evans Williams Jobati.
1: Good evening to you, Anne-Elisette Ambassa. Dear listeners, thanks for staying with us. Let's kick off with the headlines.
0: Éducation, l'honneur, respect du calendrier scolaire et bien d'autres faits à mettre à l'actif de certains fondateurs d'établissements privés. Laurent Serge Tundingwa met les points sur les i à quelques deux semaines de la rentrée scolaire 2026. Vous entendrez l'Omindub dans cette édition.
1: And in sports, who will receive the Indomitable Lionesses after their victory in Morocco? That is the big questions that our experts are going to respond to this evening. Stay tuned as we give you all the full details in this newscast.
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0: Mesdames, Messieurs, une fois encore, bonsoir. En ouverture de cette édition, photographie. Ce 19 août est journée internationale dédiée à la cause en mémoire aux Français Louis Daguerre et Joseph Nicéphore, inventeurs de l'image sans négatif sur une surface d'argent pure en 1839. L'objectif aujourd'hui, c'est d'encourager les photographes du monde à partager une seule image pour raconter leur vision des choses tout en honorant l'histoire, l'art, la science et la technique de la discipline. Enseignement privé, nous l'annoncions en titre. Le ministre de l'Éducation de base rappelle à l'ordre les responsables d'établissement. Le professeur Laurent Serge Tundingwa tenait une séance de travail hier afin de baliser les contours de la prochaine rentrée scolaire et mettre un terme à certaines attitudes qui n'honorent le système éducatif camerounais. Voici l'Omindub au micro de nos confrères du Poste national.
3: Nous étions vous permis de porter une conviction essentielle, d'avoir la gouvernance et la réglementation de l'enseignement privé de base qui ne saurait être réduite à des simples instruments de contrôle. Ils doivent exprimer nos convictions profondes à former une jeunesse à notre exemple. Elles doivent être conçues et perçues comme des véritables leviers d'amélioration de la qualité de l'éducation, de responsabilisation des acteurs et de protection de l'intérêt supérieur de nos enfants.
0: Laurent Serge Etundingwa, ministre de l'Éducation de base. Il y a quelques jours de la rentrée scolaire 2026, justement, l'heure est actuellement au recrutement des enseignants dans les établissements privés de l'enseignement secondaire. Un exercice qui vous conduit à la rencontre d'un responsable de ces structures écolières et qui revient sur les modalités de sélection de ce personnel éducatif. Jean-Claude Dungué, chef d'ex-éducation.
4: Le corps enseignant se recrute ici parmi ceux sortis de l'école normale supérieure, des diplômés de l'enseignement supérieur à partir du diplôme de licence. À ce niveau, le demandeur d'emploi doit faire preuve d'une capacité de transmission du savoir à partir d'un bon quotient intellectuel dans sa matière. Le recrutement se fait suivant une procédure bien rigoureuse. Pierre-Emmanuel Bamsek, principal du collège privé bilingue Montesquieu à Yaoundé.
5: Il y a l'étape de réception des dossiers qui sont constitués de la demande manuscrite adressée à monsieur le principal, le CV, la carte d'identité nationale et le diplôme professionnel académique le plus élevé.
4: Après cette première étape, les dossiers sont acheminés auprès de l'inspection de pédagogie pour études. Il est question de retenir ici le personnel qualifié en la matière, selon Pierre-Emmanuel Bamsek, une fois de plus.
5: Les inspecteurs de pédagogie, c'est eux qui font le rapport. Nous convoquons donc les enseignants en une journée d'audition et les inspecteurs, en fonction de leur série, les regroupent par atelier. Ils les testent sur leurs aptitudes pédagogiques et toutes les méthodes et les techniques d'enseignement, les situations de classe, la simulation du cours au tableau devant les inspecteurs et les autres enseignants.
4: Un exercice pas toujours facile pour les postulants, mais qui permet de trier la meilleure ressource. Un rapport des inspecteurs pédagogiques est adressé à l'établissement scolaire, accompagné des orientations.
5: Sur la base donc de ces éléments, je regroupe tout mon staff administratif et on tient compte en même temps du rapport des inspecteurs et ce que les postulants ont convenu avec nous comme taux horaire, comme rémunération mensuelle, ainsi de suite.
4: La procédure est finalisée ici par une journée pédagogique qui se tient 7 jours avant la rentrée. Il s'agit d'un moment de recyclage de tous les enseignants recrutés afin de s'arrimer aux dispositions d'enseignement arrêtées par le ministère des enseignements secondaires.
0: Dans la suite de votre journal, nous en parlions déjà en journée. 35 cas d'accidents de la route ont été recensés depuis le 1er juin.

0: s'installe et tu ne peux plus maîtriser le budget à ce niveau. Un peu l'accident qui s'est produit, on dit que vraiment c'est la fatigue. Et quand on dit fatigue, c'est le sommeil. Le camion n'était même pas mal garé. Ben, le gars, lui, il est entré sur le camion. C'est un lourd fait, comprendre qu'il était fatigué.
1: Il faut revoir les auto-écoles, les classifier en deux. Catégorie A, les petits véhicules, catégorie B, et que chaque auto-école ait les bus et les camions de travail. Et il faut recycler les chauffeurs. Il y a des chauffeurs qui conduisent depuis 30 ans. On a contrôlé sa vue. Est-ce qu'il peut tenir encore sur l'axe lourd?
2: APE, accord de partenariat économique, nous sommes rendus à la quatrième phase du démantèlement tarifaire. Selon le comité de suivi des accords de partenariat économique, cette étape consacre le démantèlement tarifaire à hauteur de 70% des véhicules venus d'Europe. Quelles peuvent en être les conséquences? La question, nous vous la posons, Yannick Ngelewi, éditorialiste et chef d'ex-économie.
3: La conséquence immédiate de la baisse des tarifs douaniers sur les véhicules importés, c'est l'inondation du marché local, de nos routes et le risque. L'inconvénient sur la circulation routière est envisageable. L'économiste Francis Bidioka.
4: Bon, au niveau des embouteillages, effectivement, c'est avec l'abaissement du coût des véhicules, beaucoup plus de personnes peuvent avoir des véhicules. Maintenant, comme je dis, il faut pouvoir évaluer l'impact, mais forcément, s'il y a plus de véhicules, il y aura plus d'embouteillages. Mais vous savez également que les embouteillages ne dépendent pas que du nombre de véhicules, ça dépend aussi même du pouvoir d'achat de ceux qui ont les véhicules, parce que vous pouvez acheter un véhicule facilement, mais parfois le carburant pour vous rouler avec peut être cher. Et donc, pour les personnes qui ont moins de revenus, peut-être qu'ils vont toujours le garer. Ça peut avoir un impact, effectivement, sur la circulation routière, mais ce n'est pas l'impact le plus grave.
3: Justement, le plus grave, c'est surtout le déséquilibre de la balance commerciale, la fuite des devises, et l'état du Cameroun a beaucoup à perdre.
4: L'abaissement des barrières tarifaires sur les véhicules utilitaires a comme conséquence l'assèchement des recettes de l'État. Parce que les véhicules sont un des articles qui coûtent le plus cher en douane et donc qui permet à l'État d'alimenter son budget. Or, le fait justement de réduire les taux de douane pour les véhicules va donc forcément entraîner une sortie massive de devises parce que contrairement à d'autres biens, c'est un bien qui coûte relativement cher.
3: En 10 ans, les accords de partenariat économique ont coûté au Cameroun 103 milliards de francs CFA. Les pertes fiscalo-douanières, un manque à gagner que regrettent les pouvoirs publics.
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2: Les Lions indomptables de football sont de retour au bercail. Elles ont remporté l'édition 2026 de la CAN féminine senior au Maroc. À leur arrivée à Yaoundé, elles ont fait l'objet d'un accueil triomphal ainsi que d'une réception au siège de la FECAFOOT hier. Depuis un moment, elles prennent part à une séance d'échange avec la presse dans la ville de Yaoundé. Le reste des cérémonies officielles de commémoration est attendu. Afin de décrypter les propos tenus par le Premier ministre la veille du sacre des Lions indomptables au Maroc concernant le couple présidentiel qui attendrait le trophée à Yaoundé, vous avez échangé avec un politologue, Jean-Marie Anaba.
6: Le président Papa Biya et sa chère épouse Mama Chantal Biya, tous les deux m'ont chargé de vous dire qu'ils vous attendent à Yaoundé avec la coupe. Vous avez donc le devoir de lui faire cet honneur.
7: Il a trouvé les mots justes pour convaincre. Le chef du gouvernement est descendu dans la tanière pour galvaniser les Lions indomptables à quelques heures de la finale. Pas de polémique pour David Ebutu. L'analyste et docteur en histoire des relations internationales parle d'un discours politique et diplomatique d'un émissaire du chef de l'État.
8: C'était de rappeler simplement que le président de la République, son Excellence Paul Biya, en tant qu'hégémon central du Cameroun, de notre pays, de l'État du Cameroun, au nom du pouvoir légitime qu'il a reçu de tous les Camerounais, il parlait donc au nom de tous les Camerounais qui étaient en droit d'attendre que le trophée retourne au Cameroun. C'est donc le président de la République qui parle au nom de tous les Camerounais.
7: Les Lions sont donc au bercail depuis lundi, ayant accompli la volonté du chef de l'État et du peuple camerounais. Cependant, le flou demeure autour de l'accueil présidentiel à Yaoundé. Docteur David Ebutu convoque la notion de continuité de l'État pour botter en touche l'argument d'un président de la République introuvable.
8: Il y a bien un chef du gouvernement qui est là,

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1: Anne-Lise Tambassa, merci d'avoir écouté cette deuxième sortie de votre Vespéral bilingue de la semaine. Demain, Evans Williams de Bati et Anne-Lise Tambassa, avec la grâce de Dieu, nous serons à nouveau des vôtres pour la troisième sortie de la semaine. Mais avant de partir, nous accueillons d'abord, nous allons lui souhaiter un très bon anniversaire.
2: Merci, merci, merci.
1: Roger Kiek de Kike.
2: Oui, oui, vous savez que Florent Goyam m'a dit, mais monsieur le directeur général, vous cachez l'anniversaire maintenant.

0: Fortunately, or shall I say unfortunately, but fortunately, I had the occasion of tasting it. Yes. My father gave it to me, so
1: very good meat.
2: Ah, yes, il a été initié déjà.
1: Yes, il a mangé ça dans le Euro.
0: Smoked and then. Just smoked red oil, natural. Red oil, fufu.
2: Et regardez comment ils vont se concentrer là-bas au premier ministère. Dans cette
1: nous mangeons, enfin, ils mangent après yaourt et. On leur dit que l'Ebola est transporté. Fibagas avait dit que ça transporte des maladies, mais bon. Jobati vient de dire que c'est bien.
0: C'est bon.
1: Bien
0: c'est
1: grillé, bon. Là, tu peux même mettre dans le kati-kati.
0: Même si tu manges ça, c'est avec de l'huile rouge, couscous, aïe. C'est bon.
1: Avec
0: ça
1: le
0: passe.
1: Couscous.
0: Oui, ça passe.
1: D'accord, on va en parler tout à l'heure. Merci et bon retour à la maison.
2: Merci, monsieur.

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7: Roger, le zapping de Claude Oyon est une manière brutale de faire la radio, hein.
8: Une pensée qui est pas toute neuve.
7: Tâchez de bien conserver ces éléments qui nous aideront à refragmenter l'histoire de ce bateau en pleine déliquescence.
9: Je suis Emile Mancam. Je vais aller jusqu'à vous dire à l'antenne que Dieu n'existe pas en Libye.
8: On sait qu'il existe. Dieu.
9: Que vous vous retrouvez en train de voyager avec votre femme et votre enfant qui a 6 ans. Le Libyen est en train de lui faire des choses devant vous.
8: J'ai pas les phrases miracles qui pourraient soulager ta peine.
7: Il fait des choses à votre enfant. Et à votre
9: à vous
7: femme.
9: Même.
7: Et à vous-même.
9: Parce qu'on n'est pas épargné.
7: On fait à votre
9: des
7: femme.
9: Des Arabes, c'est des hommes les plus pervers sur terre.
7: Votre femme pleure, il ne cesse pas de
9: vous. Vous ne pleurez pas. Si vous pleurez, c'est un problème. Vous ne pleurez pas, c'est un autre problème. On ne laisse personne, que ce soit de l'homme ou de la femme, on vous aligne vous tous.
7: En clair, ils vous ont violé. Ils ont violé votre femme.
8: Tu as su rester debout et je t'admire de ton courage.
9: Les gens qui nous ont traumatisés, honnêtement, j'ai fumé des choses dangereuses, des choses de la Colombie.
10: En Colombie.
9: Que j'ai pris en
7: Colombie. Oui, vous avez, il y a du hashish, il y a du.
9: Le hashish, c'est rien. Moi, je pense que le hashish, même, ça va un peu. Moi, je vous parle que j'ai touché.
10: De la cocaïne.
9: De la cocaïne. Mm-hmm. La poudre blanche, je l'ai touché. Le stuff, je connais.
10: Des substances illicites. Mm-hmm.
7: Dans votre préparation militaire pour parer à toute éventualité, on vous a aussi enseigné la fabrication des bombes artisanales. Découper une grenade, vous le savez.
8: Les armes.
7: Tirer à l'arme. Vous êtes passé par là.
9: Ceux qui sont sortis de la Libye ont reçu une formation. Le Libyen, c'est drôle. Quand vous dites que les gens...
7: La cocaïne circule à fond.
11: Les trafiquants sont bien organisés. Des complices se mettent en travers de la route pour ralentir les policiers.
9: Nos voisins qu'on appelle les Nigériens l'ont pourri le pays. Mm-hmm. Même cette histoire de vente d'humains, elles sont eux qui ont amené ça là.
7: Et les Nigériens.
9: Les Nigériens, avec cela, le Libyen prend le noir pour
7: sa marchandise.
11: En plein cœur de la cité.
9: Voilà.
7: Abdoulaye Ado.
12: Monsieur Kiek, c'est un moment émouvant de radio.
9: On n'était pas à l'endroit fixe. Ceux qui sont retrouvés à Misrata. Ceux qui vont au niveau de Gatrol, ceux qui vont au niveau de Benghazi. Je connais pas d'où ma femme se trouve.
8: Avoir vécu avec ciel et apprendre à survivre sans.
7: Ah, jusqu'à présent, vous n'avez pas vu votre.
9: Non, je ne connais pas d'où ma famille. Ouais, je ne sais pas d'où elle se trouve.
8: Elle avait écrit quelque part que tu verserais des larmes de sang.
7: Même l'enfant.
9: Non, l'enfant, pour lui, avait eu la gloire. Il a pu traverser. Il est au niveau de l'Italie.
7: Père Olivier Onana.
4: Le simple fait que tu marches en route, toute voiture va te serrer avec les armes comme dans un film.
7: Oui.
4: Tu es de la marchandise. Puisqu'un Libyen ne peut pas porter un seau de 5 litres d'eau et faire plus de 10 mètres avec.
7: Eux-mêmes ne font rien. Et dans ce trafic, on n'a vendu aucun Africain originaire de l'Afrique blanche. On ne vend pas un Algérien, un Tunisien, un Mauritanien.
4: Au fait, on ne les vend pas chromé. Il y a les grands kidnappeurs. Parce que moi, je suis ancré dans certaines prisons. J'ai rencontré les Syriens, les Égyptiens, mais eux tous sont dans la mafia.
8: J'ai lu au fond de tes yeux ce que signifiait le mot malheur.
9: Depuis que nous sommes arrivés, en dehors de bonne arrivée à l'aéroport, par la grâce de Dieu, on se vit comme ça du matin du noir. Le jour qu'on attrape un demi-point, qu'une personne a pu tirer nous, par rapport à notre histoire, on nous donne. Si je vous dis que depuis hier jusqu'à cet après-midi, on n'a pas pu avoir un bout de pain de 50 francs.
8: Leurs fils et leurs filles mourir de malnutrition.
9: On n'est pas des criminels, on a besoin de se réintégrer, on est des gens comme vous, on sait faire la part des choses.
7: Voir quelqu'un venir vous dire qu'on m'a violé devant ma femme, on a violé ma femme devant moi, Bibou Nissak, c'est pas évident. Ses compatriotes auraient dû bénéficier d'une assistance psychologique. Ils vous ont dit, les grenades, ils les dégoupillent comme des bonbons alcoolisés.
13: C'est ce qui nous inquiétait le plus.
7: Ils tirent à l'arme lourde, ils sont préparés et tout. Quand vous avez donc des gars qui reviennent comme ça, il vous a dit qu'ils sont prêts. Il a même dit que même le billet là.
8: Il faut que vous le sachiez.
7: Eux là, ce qu'ils ont vécu, mais ils sont prêts. Mais attendez, qu'est-ce que vous en faites? Ils sont revenus, ce sont des Camerounais. Qu'est-ce que vous allez en faire? Moi, je pose la question à ceux qui sont censés répondre à ce type de questions. Bibou, prenez la parole.
14: Quand vous avez des gens qui préfèrent quitter leur pays pour aller ailleurs, ce qui est une violence terrible sur soi-même, ce qui est un déchirement. Vous qui avez la charge de la maison, vous devez vous interroger en disant quelles sont les conditions de vie que j'offre aux miens pour qu'ils aient envie de partir sans remords.
8: Il est de ces réalités qu'on n'était pas prêt à recevoir et qui rendent toute tentative de bien-être illusoire.
7: Bon après-midi, madame.
15: Oui, je m'appelle Delinor. Ces gars, quand ils parlent, ils ont vécu vraiment des traumatismes.
8: J'ai pas trouvé les mots pour consoler l'inconsolable.
15: On n'a pas besoin de venir ajouter pour dire ils auraient dû, ils auraient dû, ils auraient dû. Je pense qu'ils portent assez le poids du choix qu'ils ont fait. Quand ils parlent à moi,
8: j'ai mal.
15: J'ai mal en tant que femme, en tant que parent.
8: Ils pourraient être frères.
15: En tant que soeur. Si moi j'avais un frère qui est de ce côté-là, vraiment, je ne peux que pleurer. Vraiment, tout ce qu'on peut faire aujourd'hui, c'est aider nos frères avec des conseils, avec du soutien, si on peut.
8: Elle a raison.
7: Cassie, Arnaud, Olivier ou Nana, vous êtes revenus de la vie.
16: Le personnel de bord prépare discrètement l'atterrissage forcé.
7: Un avion qui vous a ramené sur Douala.
16: Comment l'avion se comportait?
7: On vous a trouvé à chacun quelques pyjamas, 65 000 francs CFA dans la poche pour allier le village. Hein. Quelques-uns ont d'abord pris le premier billet de 10 000 pour boire un peu de la bière. Parce qu'en Libye, c'était plus possible. On était meurtris par votre souffrance. Parmi vous, il y en a qui mangeaient du savon. Il y en a qui mangeaient même leurs excréments.
8: Il y a quelque chose que je dois avouer que je suis obligé de vous dire.
7: Il y en a qui ont, même parmi les hommes, qui ont été abusés sexuellement. J'ai vu 50 filles avec des grossesses. Et l'une des filles a dit que parfois, 13 personnes montaient sur elle par jour. Les 65 000.
8: Une bière.
7: Vous avez bu d'abord la bière, non? Chacun. Ça, il faut dire la vérité, n'est-ce pas?
9: Le matin.
7: Dès que les 65 000 sont tombés, vous avez d'abord.
9: Le premier bar, c'est la fini
8: même. Boire une bière.
7: Même ça dit que vous buvez comme ça là, mais attends. Vous revenez de loin.
8: J'ai pas les mots pour exprimer la puissance de la douleur.
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7: Cette histoire de Charlie Hebdo,
8: c'est un souvenir glacial.
17: Il s'agit d'une histoire de meurtre. Des êtres humains ont perdu la vie.
8: J'ai pas les mots pour exprimer la puissance de la douleur.
17: Pas des êtres humains anodins, c'est le plus beau métier du monde. Charlie, c'est des journalistes qui sont des caricaturistes.
8: Et en voyant les autres écrire, je me suis dit poser mes textes, ça pourrait me faire plaisir.
17: N'importe qui ne peut pas apprécier une caricature. Il faut être du point de vue spirituel assez élevé pour comprendre le message que transmet une caricature. Un matin, un fanatique arrive et tire sur des êtres humains qui s'expriment.
8: C'était carrément un carnage.
17: Nous sommes convaincus que Charlie n'a jamais été l'ennemi d'un camp. C'est des personnes qui sont critiques contre tout le monde.
8: Les mots sont nos alliés, on les aime.
17: Fondamentalement, un amour de la liberté ne peut que s'incliner devant la mémoire de ces personnes qui ont perdu la vie.
8: Souviens-toi de ces sourires, ce sera plus jamais les mêmes.
17: Non, je suis Charlie. Il est important qu'on laisse les énergies s'exprimer. C'est de ça qu'il s'agit.
7: Pendant que vous êtes toujours là, Ézéchiel nous écrit rapidement, il dit « Bonjour, le Kikien. Al-Qaïda au Yémen est une bande de lâches assoiffés de sang comme Dracula. »
8: Pour telle ou telle croyance, des innocents meurent chaque jour.
7: Mahomet, c'est qui? Un mangeur de groin? Il profane la haine, n'allez pas le bombarder. Ou un lampeur de coca à l'Adi? Ézéchiel, un Charlie bout en train depuis la nuit des temps.
18: Je te jure, petit frère, il faut freiner à temps.
12: Que Dieu pardonne Ézéchiel, il est perdu. Il savait ce qu'il faisait. Quelqu'un qui est sérieux n'insulte pas la foi de l'autre. Quelqu'un qui sait ce qu'il veut dans la vie ne provoque pas l'autre dans ce qu'il a de très particulier. Vous savez qu'il y a deux fibres dangereuses, la toi.
8: Il y a toutes ces religions qui prônent chacune l'amour et qui fabriquent de la haine des assassins, des terroristes.
12: La tribu, il y a même toi et la race. C'est des choses qu'il ne faut pas exciter n'importe comment. Tout le monde n'a pas les mêmes capacités de maîtrise devant certains événements, devant certaines allégations, devant certaines attaques.
8: J'aime ces attaques.
12: Personne ne peut soutenir
8: un nom qui fait peur ou qui dérange.
12: Le terrorisme, la violence, l'extrémisme.
8: Quoi qu'il se passe, on poursuivra, mais crois pas que ton avis m'est égal.
13: Allô?
19: Oui, bon après-midi. Comment je vous appelle, vous?
13: Oui, je suis Monsieur Essumba. C'est ma première participation à votre émission.
19: Bienvenue, Monsieur Essumba. C'est un plaisir.
13: Déjà, je vous félicite. J'ai bien aimé vos relances à Monsieur Abdoulaye tout à l'heure. Bien compris que Monsieur Abdoulaye, c'est quelqu'un d'ambivalent parce que on a senti la contradiction dans ses propos.
8: Nouvelle sentence.
19: Ah bon, hein, vous bon, l'avez senti?
13: Nous avons l'information que le polémiste Dieudonné Mbalambala, notre frère,
19: il est mis en examen pour apologie.
13: Voilà, a été
19: terrorisme.
13: Placé en garde à vue.
19: Oui, parce qu'il a dit qu'il est Charlie Koulibaly, au téléphone fixe là.
12: Oui, Roger qui est.
19: Ado.
12: Je ne suis pas ambivalent, je suis seulement quelqu'un de sincère.
8: Les certitudes des grandes personnes provoquent parfois des dégâts. En fait, l'adulte est un grand enfant qui croit qu'il sait.
12: Et Dieu merci.
8: Tout ça au nom de Dieu. On ne sait même pas s'il existe.
12: Vous avez vu que la France, malheureusement, traite ses humoristes différemment. D'un côté, on laisse Charlie Hebdo provoquer, attaquer les gens dans leur foi, dans leur croyance. Et je dis que Charlie Hebdo revendique pratiquement le droit au blasphème.
8: Les enfants, vous savez ce que c'est. Si vous ne savez pas, c'est pas grave.
12: D'un autre côté, un autre Français qui était un humoriste, à qui on avait interdit de faire des sketchs dans toute la France, parce qu'on dit que ça blesse les Juifs, lui, aujourd'hui, il est mis en examen.
20: L'histoire se son cours.
19: Brigitte Pape Thomas, oui. Ce débat sur Charlie Hebdo.
21: En fait, en tant que journaliste, la liberté de la presse, pour moi, c'est
19: inviolable.
21: Oui, c'est très, très important. Et je trouve aussi, si on fait une caricature intelligente, pourquoi pas? Alors, et là, j'ai remarqué, par exemple, une différence entre l'Allemagne et la France. En France,
22: la France comme terre des droits.
21: Effectivement, on se moque moins de leurs dirigeants. Alors, en Allemagne, par exemple, vous ne pouvez pas imaginer à la télé combien de gens se moquent de notre chancelier.
19: On se moque de Madame Merkel?
21: Bien sûr, et d'une manière très intelligente et très amusante et tout. Mais elle est cool et si on est cool,
19: elle apprécie, elle est cool.
21: On peut le supporter avec une certaine coolness. C'est possible. Franchement, moi, j'ai du mal à une sorte de censure.
19: Il faut être tolérant.
21: Il faut être tolérant.
8: Je compte sur vous. Ne suivez pas notre exemple et promettez-moi un monde meilleur.
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19: Patrice Talon, il n'est pas bafouzin. C'est un béninois. Qu'est-ce qu'il a fait, Patrice Talon, pour interdire la talakou? La talakou, c'est le griotisme. C'est une espèce de mendicité.
8: Je ne sais pas si c'est normal.
19: C'est-à-dire que quelqu'un prend la parole, comme dit le président Biya, comme a dit le président Biya, grâce à la magnanimité du président Biya, grâce à la détermination du président Biya.
8: Cette agitation qui nous est bien familière.
19: Au Bénin, c'est interdit. Hein? Ça donne aussi quoi? Le cœur du pays. Même dans la musique, il n'y a plus de talakou. Interdit. À l'article 35 alinéa 2 du décret de Patrice Talon, on peut lire ceci. À l'exception des périodes électorales, sont interdits tout acte ou toute manifestation, notamment les louanges et les marchés publics de remerciement et de soutien, ainsi que l'affichage dans les lieux publics, outre les édifices administratifs, des images qui concourent au culte de la personnalité du président de la République ou de toute personne élue à une fonction politique. La violation de cette disposition est sanctionnée conformément à la loi. Donc désormais, on ne va plus dire marché de soutien pour le remerciement du président Biya.
8: Maintenant, tu es prévenu.
19: Non, du président Talon.
23: Ouais.
19: Oui, j'ai failli dire Biya. Hein.
8: Moi, je suis déjà nostalgique.
23: Ouais, vous aimez tellement prononcer tout ce qui concerne le RDP.
19: Maintenant, attendez, quelqu'un est au téléphone, prenons-le et je reviens à vous.
8: Faut que je me taise.
19: Dominique.
24: Bonsoir, tonton Roger.
19: Bon après-midi.
24: Tu as aussi la talakou.
19: Interdit par la loi au Bénin, hein. Quand tu as envie d'aller au Bénin, oublie la talakou, hein. Marche de soutien, de remerciement du président Biya pour avoir nommé notre...
8: Des trucs étonnants.
19: Avec du président Talon pour avoir nommé notre fils à de très hautes fonctions. Interdit.
23: Il y a beaucoup de...
19: Interdit, là.
24: Allô?
19: Dominique.
24: J'ai été coupé par
19: le vent.
8: J'ai souri bêtement en voyant qu'il n'y avait plus de fleurs sur les balcons.
19: La pluie menace, d'accord.
24: Oui, je suis au niveau de l'État, mais la pluie menace à l'État.
8: Là-dessus, la nature est fidèle.
19: Oui, oui.
24: Moi, je connais ce nouveau président béninois là.
19: Oui, Patrice Talon.
24: Vous allez me demander pourquoi. Parce que le Bénin est l'un des pays en Afrique qui a l'alternance politique. Et quand il y a l'alternance politique, chaque président vient laisser ses marques, il prend et il lève un souvenir en pays. Mais chez nous au Cameroun, nous on fait toujours appel à notre président après 35 ans. Parce qu'il veut toujours construire les maisons et magasiner l'argent dans les banques.
8: Est-ce que les grands de ce monde ont entendu le cri des indignés?
24: Et fait travailler pendant leurs enfants. Tu vois les jeunes enfants, 26 ans, 27 ans, il est déjà peut-être agent perpétuel, que ce soit lui ou bien même dans le Mungo. C'est normal d'avoir au Cameroun.
0: Je peux rien faire pour toi.
19: Dominique, donc vous êtes gêné que votre petit frère, même s'il est l'enfant de quelqu'un, qu'il soit adjoint préfectoral?
24: Non, c'est assez de m'en dire, c'est les mêmes gens qui sont les gouverneurs, les mêmes gens qui sont les ministres depuis 28 ans, 30 ans. Ils prennent leurs enfants comme tonton Roger.
8: Ce système fait des enfants, mais il les laisse sur le chemin. Et il oublie que s'il existe, c'est pour gérer des êtres humains.
24: Je suis content, je suis un comme le Bénin. Comme M. Talon a dit qu'il n'est que pour un mandat. Et un mandat, il va lever des marques. Donc voilà ce qu'on appelle une bonne alternance politique en Afrique, une bonne démocratie.
19: Dominique,
24: oui.
19: Tu es prêt à aller conduire ton taxi au Bénin?
8: Ce n'est plus moi qui conduis. J'ai un chauffeur, enfin deux, un pour le jour et un la nuit.
24: Mais si le Bénin me sourit, tonton Roger, et que fait tout mon corps là-bas par rapport au Cameroun?
8: La police est là aussi, alors on peut se manger quelques claques quand on répond un peu trop fort lors d'un contrôle.
19: Georges, vous êtes dérangé?
1: Oui.
19: La Talakou.
1: Ce que je t'explique, Roger, ce n'est pas aussi simple que cela. Après tout, moi, toi, Rakoto et autres, on a parfaitement le droit d'organiser notre réunion et à l'occasion de notre réunion, dire que nous sommes contents de ceci, autant qu'on a le droit de dire que nous sommes mécontents.
8: Chacun est libre de se lancer.
19: Ça se termine toujours par une motion de remerciement ou alors l'appel. L'appel de Ndi Kimeki.
1: Non,
8: Ça va.
19: Georges?
1: Oui, Roger.
19: À la veille de la dernière élection présidentielle, tous les intellectuels professeurs d'université ont pondu des documents où ils faisaient la talakou pour encourager le président
1: Roger,
19: à éternellement être toujours là.
8: Pour réussir et avoir accès au bonheur.
19: Est-ce que le président a besoin de ce genre de soutien
1: Roger,
19: à la limite de la flagornerie? Daniel Pornarmis, prenez la parole.
5: La gouvernance en Afrique, finalement, apparaît comme une histoire de folklore.
19: Oui, un folklore. Hein,
5: c'est un folklore.
8: J'ai le souvenir tenace.
19: Il vous souvient, dans le film Mobutu, roi du Zaïre,
8: aux pires heures de l'histoire,
19: où tous les ministres se levaient en chantant hey, « Eh, papa Mobutu, eh, papa président !»
8: Leur président se sentait les plus forts, c'est comme ça.
19: Tout le monde était en train de danser, hein, comme des gamins.
8: Aux pires heures de l'histoire.
5: Hein, c'est le folklore. Et ce folklore, justement, a éloigné de la réalité de l'exercice du pouvoir le principe premier de la réalité du pouvoir, qui est la responsabilité. Le président de la plus ne devait pas tant de la population qui vient tout le temps lui dire « Monsieur le président, vous êtes le plus beau. Monsieur le président, vous êtes le plus fort. Monsieur le président, vous avez déjà Milon, mais vous n'avez même pas encore Milon. » Non, oui, c'est pas de ça dont il s'agit. Ce sont les résultats de la gouvernance du chef de l'État qui parle en ces lieux et places et rien d'autre.
19: Il y avait un ministre, je crois, des sports. On dit, monsieur le ministre, que pensez-vous de la qualification des Lions Indomptables du Cameroun pour la Coupe d'Afrique des Nations de football féminin? Il dit, c'est grâce à la détermination du chef de l'État.
5: Vous comprenez que le ridicule,
19: à un moment donné, la détermination joue au ballon.
5: La détermination du chef de l'État dans la victoire d'une équipe de football. La souffrance d'un certain nombre d'enfants sur le terrain devient la détermination du chef de l'État.
19: Mohamedou, depuis le quartier Briqueterie. Hein. Mais il y avait des ministres qui exagéraient. Vous me dites, merci, monsieur le ministre, d'abord, je remercie d'abord le président Talon. Yves,
6: oui,
19: interdit désormais de féliciter la magnanimité du président Talon à tous les coups. Hein.
8: J'ai compris ce qui nous pendait au nez.
6: La défaite de Ayatou, tu vois,
19: oui.
6: C'est les conséquences de la talakou.
19: Uh-huh.
6: Il y avait une clique de personnes qui étaient en train de le conseiller, de le convaincre de continuer à rester.
8: Je ne sais pas si c'est normal, on peut trouver ça tragique.
6: Alors que
19: lui-même ne voulait pas. Ah bon?
8: C'est temps pas si lointain de cette époque.
19: Il y avait autrefois un griot ici qui chantait Olivier Gamelu, Olivier Gamelu. Si c'était au Bénin, on l'arrêterait pour le mettre en prison.
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19: Je salue Félix Épaulé. Il me dit, Roger, bonjour. J'ai été, c'est vrai, dans l'émission pendant toute une semaine, j'étais à Kigali, au Rwanda. J'aurais pu regretter, mais la propreté de la ville de Kigali et le civisme des Rwandais sont exemplaires. Pas une seule poubelle, pas un seul papier.
8: Et quand je vois tous ces voyageurs, parfois j'aimerais en être un.
19: Il s'agit pas là des discours politiques et politiciens. Là, c'est du concret.
8: C'est l'histoire d'un récit qui traverse le monde comme tu tournes les pages de ton atlas.
19: Revenu de Libye, hein. Arnaud, vous revenez de l'enfer.
8: Les retours au pays en charter.
20: J'ai fait
0: fait plusieurs prisons de kidnapping.
7: Quand on a commencé à vous enseigner le maniement des armes,
0: la guerre en Libye, c'est quoi? Le voisin contre le voisin. Les habitants de Touti n'entrent pas en Gousso. Oui. Si c'est pas l'Axelou.
4: Comme tout le monde, tu en as entendu parler.
7: Oui, oui.
0: C'est totalement interdit. Tu sors de ton véhicule pour la boutique, tu as là.
4: Libye, je te parle de son récit qui, pendant des décennies, a traversé plus d'un paysage.
0: Et la première ville que j'ai faite en Libye, c'était Saba. C'est la ville la plus dangereuse et où il y a plus de noirs.
4: Évidemment, j'étais pas tout seul.
0: Vous êtes peut-être dans votre foyer, les Libyens viennent vous ramasser. On dit souvent en arabe, Dourouli. Dourouli. Ça veut dire que monte, tu descends, tu vas faire ce qu'on te dit.
4: Il y avait un tas de personnes.
0: Vous montez dans la voiture, partez peut-être voler du carburant malgré toi. Ils t'utilisent juste pour ta force, soulever le bidon de carburant ou aller voler du fer. Voilà. Et c'est comme ça qu'on nous remet les armes. Au cas où ça commence, on nous prépare à tirer. Juste pour voir encore le jour.
7: Donc là, demain, vous êtes là. C'est-à-dire. Vous pouvez manipuler une calage.
0: On manipule.
7: Correctement.
0: Correctement.
10: Et ça m'a fait l'effet d'un sédatif, car à vrai dire, ça m'a troublé.
0: Lorsqu'il y a eu des guerres, quartier contre quartier, ils nous mettent en poste avancée, aller peut-être déposer les bombes, lancer les grenades et autres.
7: Donc si vous voulez survivre, vous êtes obligé.
4: Cette histoire, on va remonter à sa source, chacun de son côté.
7: Je vous donne une grenade tout de suite, allez vous la dégoupiller, vous lancer.
0: J'enlève seulement ça avec,
7: avec les dents.
0: J'envoie.
7: Comme ça.
0: Oui.
7: Ouais, ça c'est la jungle. Voilà, devenu militaire malgré vous.
0: Et on a fait beaucoup de choses qu'on n'ose même pas dire malgré nous. Excusez mon langage. Vraiment, notre formation, le bureau n'a pas cette formation.
4: S'il faut, on se retrouve.
0: Notre formation, je dis bien.
7: Vous revenez de loin.
0: Est-ce
7: que vous êtes prêts à tout là où vous êtes?
0: Nous sommes bien prêts à tout. Le bureau ne nous vaut pas.
4: Que le meilleur gagne.
0: À 10 jours de notre départ, on m'a encore bien concassé. J'ai encore des séquelles là sur mes deux genoux. On nous concasse parce que c'est pas de la bastonnade. On nous concasse. On vous finit avec une fois quand on te récupère. Oui, ça
7: vous. Vous avez eu de la pudeur pour ne pas dire que quelques-uns vous concassent le derrière aussi.
4: Sur ce coup-là, j'ai oublié de garder pas mal de pudeur.
0: Quelques-uns.
7: Si vous avez de la pudeur, vous... on n'ose même pas parler de ces choses ici.
0: En vérité.
7: Il n'y a pas que les femmes qui subissaient le viol, des hommes aussi.
0: Même des hommes.
7: Dans notre pays ici, même les Libyens se promènent ici comme ils veulent. L'autre jour, j'ai vu, hein, il a bu la bière, là, il ne voulait même pas payer, il est même parti.
10: Oui, ici, à côté.
7: Là-bas, en bas.
10: C'est l'histoire d'un tour du monde, d'une course autour de la planisphère.
7: En cage, tel que vous étiez parqué dans des cages, ça se passe comment?
11: On bastonne tout le monde. On fusille même d'autres personnes devant nous.
4: Ces personnages que j'ai croisés, c'est pas vraiment des êtres humains.
11: Peut-être tu as cogné un pied, c'est dit que.
7: Tu as résisté.
11: Tu as résisté. On te fusille.
0: Ou bien ta façon.
4: Mon micro.
0: De pleurer lui fait plaisir. Il va s'éterniser à te bastonner jusqu'à.
7: Comme tu sais pleurer. Donc tu dois serrer les dents pour ne pas pleurer.
11: Pour ne pas pleurer.
0: Tu peux avoir un gros gabarit. Tu deviens sa peste. Il te bastonne.
7: Quand
0: très
7: tu
0: bien.
7: Es costaud, il te bastonne très bien.
0: Voilà.
7: Il peut te donner combien de coups?
0: C'est pas avec de la chicotte, c'est avec un gourdin. Il peut te frapper une fois à l'œil ou bien sur la tête. Ou il fend ta tête. Pour que tu te fatigues une fois. Donc quand il te frappe, c'est pas de la blague. Pour que tu meurs une fois.
4: Cette histoire vit dans toutes nos têtes.
11: Et tu meurs. On m'a bastonné. 3 fois par jour.
7: Au lieu de donner le repas, la nourriture, on bastonne.
11: On m'a vendu.
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25: Time now, 7 o'clock for evening.
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11: 100 euros.
27: 65 000 francs.
11: 65 000 francs.
7: Et dit que celui qui achète va revendre.
11: Oh oui. Celui qui m'a acheté, il demande à un Nigérien.
4: Parce que l'un dit shalom et l'autre dit salam.
11: Un noir, un black. Il commence à nous bastonner. J'étais pas le seul.
7: Lui aussi, le black, il bastonne les blacks.
11: Oui. Il m'a donné le téléphone que je dois appeler. Je dois payer 600 000 francs.
28: Sa famille va être prévenue plus rapidement qu'il ne le pensait.
11: C'est comme ça que ils se sont réunis, ils se sont battus, ils ont cotisé l'argent qu'ils m'ont demandé. On a payé.
7: Mais sinon, ils vous tuaient même, hein.
11: Si, si. Mais jusque-là, on a tout continué à me bastonner. Ayant pris de l'argent.
7: Et qu'est-ce que ça vous fait, une femme faible et vulnérable, violée devant vous?
4: Mais je te jure que je l'ai vue.
0: Lorsqu'il viole la lame, maman.
7: La lame. Il viole avec la calage à la main.
0: En même temps.
11: Un enfant de 9 ans en Libye a l'arme.
4: Là-dessus, il n'y a aucun doute.
11: Un enfant de 9 ans en Libye a l'arme.
10: Ce n'est pas un compte.
27: C'est un pays foutu. Ouais.
11: Il n'y a pas le droit de l'homme en Libye.
4: J'étais d'accord.
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7: François Mboké, Lucas, des nouvelles fraîches en provenance de la Banque mondiale.
29: Aviez-vous remarqué que l'ascenseur social est bloqué et que les experts ont bien mieux à faire que de le réparer?
30: Le FMI et les autres, la Banque mondiale et nous les Camerounais, avons vu que les à côté du salaire dépassent même de 4 fois parfois le propre salaire.
4: Pourquoi pas moi, je pourrais peut-être m'enrichir.
30: Et ces à côté-là ne sont malheureusement pas redistribués à toute la masse des Camerounais qui travaillent pour l'État.
4: Face à la galère, ils préfèrent se taire, ils mettent pas de genoux à terre et le poing en l'air, ils restent fiers.
30: C'est-à-dire que les primes sont réservées à ceux qui ont déjà les bons de carburant. Quand on essaie de regarder, on se rend quand même compte que c'est 80% vers le sommet qui abat tout le travail. Mais ce sont ces 80%. 80% qui sont délaissés par les gestionnaires de la fortune publique.
2: Et je vois pas mal de gens qui trient mais voient la vie comme une sanction.
30: Qui sont obligés le jour où ils ont touché le salaire. Ils ne peuvent même pas arriver avec à la maison parce qu'ils sont déjà endettés plus que leur salaire.
2: Quand je vois des gens qui se mettent des coups de pied au cul pour sortir de la zone rouge et pour que la vie vaille le coup d'être vécue.
19: Il est que quelqu'un a touché le salaire, comme ça ne suffit pas, il croit qu'il peut multiplier au Bali Bali. J'ai vu un type, il a touché ses 154 000, il est parti au Bali Bali. On a tout bouffé. Hein.
2: Il rêve trop.
19: Il a d'abord pris un gros caillou, il a tapé sur le Bali Bali et il est rentré, il a dit à sa femme que Paul Biya a gâté le pays. Est-ce que c'est Paul Biya qui a mis les Bali Bali dans les bars, je ne sais pas.
9: Ou lorsque vous donnez l'argent de ration à madame, ça ne suffit pas. Elle va au marché, acheter le manioc, le macabre, et elle va d'abord jouer à la carte à côté.
19: Pour multiplier.
9: Pour multiplier.
2: Je te jure que je l'ai vu.
9: Et parfois on finit de bouffer l'argent. Et puis elle rentre.
19: Ça s'appelle la pénurie.
9: Et elle dit que l'argent a disparu.
19: Le FMI nous dit qu'en réalité, le train de vie de l'État est exorbitant. Est-ce que quelqu'un qui travaille à Yaoundé a besoin d'une voiture de 80 millions 1500 litres de carburant.
2: Vu de ma fenêtre, je vois la galère, la misère.
30: Nous sommes d'ailleurs en train de faire un dossier dessus. Cette dame que nous voyons tous les jours à la place du patron derrière. Et ses enfants que nous voyons aller.
19: La voiture dépose des enfants au lycée.
30: Oui, ils sont assis à la place du patron. Nous sommes en train de mener une enquête.
19: Le FMI demande de réduire le train de vie des patrons.
2: Fait divers.
19: Le ministre en question est en prison.
12: Mon cousin,
19: il m'a dit que les gros chiens, là, les chiens de race l'a mangé. Chaque chien a 4 poulets par jour. Et on prenait un poulet qu'on coupait en 4. Bien assaisonné. Pour le chien. Et qu'un jour, son collègue, un gars Maguida, qui travaille avec, a subtilisé un morceau. Là, il dit que quoi? Lui, il l'a fait. Depuis le matin, il est sorti ça à manger. Venir garder. Le chien là, il y a
13: 4 poulets à lui seul.
19: 4 à lui, ça fait 16 morceaux, non?
13: Oui.
19: Il a commencé à croquer rapidement.
2: Et si t'es comme moi, tu referais la même sans hésiter.
19: On lui a fait des histoires. Ézéchiel a écrit ici, hein.
2: Un mec physique, un peu grande gueule.
19: Bonjour le Kikien. Jean-Baptiste Biaye, que vous voyez là, joue bel et bien au Bali Bali. Qu'il arrête de closer.
2: Un doute s'était installé.
19: Ça y est. Ézéchiel dit, le FMI parle pour lui-même là-bas, comme on dit dans les lobbies. Le bantou est essentiellement superflu et glouton. Donc les ministres vont rester superflu et glouton.
2: Il y a raison ou à tort.
19: Allons au téléphone, là. Allô?
14: Oui, allô, bonsoir.
19: Oui, comment est-ce que je vous appelle?
14: Oui, c'est Lucas, derrière le Magon.
19: Très bien. Votre frère Biaye est là. Oui.
9: Bon après-midi.
19: Dites un mot à Nyambassa pour Biaye, non?
14: Oui, oui, Moto Biaye, comment on appelle CPC, non? Et puis, mais Moto, il y a Kalagala, moi, là.
19: Moto.
9: Biaye,
19: Lucas,
9: le crédit est fini.
2: C'est vraiment. Je me dis que ça peut s'arranger.
19: Biaye, envoie le crédit à ton frère.
13: C'est une affaire de famille.
9: Lui ferait un transfert.
19: Allez, Monsieur Moody, on vous écoute.
15: Monsieur Roger, ils ont créé l'Interpol. C'est suivi pour Kagame faire ramener les gens qui ont détourné, qui ont commis des crimes dans son pays. Pourquoi pour nous, on nous jongle comme ça? C'est difficile de gérer ces choses-là. Vous parlez de dépenses. Vous voyez, j'étais une fois au ministère des Affaires foncières. Il y avait des véhicules garés là, les VX, les Prado, avec plastique. Je demande, mais ces véhicules ne travaillent pas. On me dit, non, c'est pour la ministre des Affaires foncières. Entre-temps, le chef...
19: Moudi.
15: Oui, chef.
19: Vous êtes en train de faire le Congo ça ou bien vous faites... Qu'est-ce que vous...
15: Oui, donc hein? C'est un peu le Congo ça qui est
19: fait. Venez faire le Congo ça ici.
15: C'est un peu le Congo ça qui est fait, monsieur Roger.
2: Moi, cette fois, je veux assumer.
15: Il y a eu un ministre, je me rappelle, le ministre de la Santé. Son nom est
2: Sabin. La bière.
19: Moudi.
15: Oui, monsieur.
19: Moudi Coco. Tu as déjà bu combien de bières?
2: Et franchement, elle m'a saoulé.
19: Bon, Moudi, on se retrouve demain, hein. Le temps que Moudi retrouve le nom du ministre là. Et puis on va faire le Congo ça ici en direct, hein.
2: Rapidement, je l'ai refoulé.
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19: Journée internationale consacrée aux veuves, hein. Nous devons donc avoir une pensée très pieuse pour ces veuves.
2: Un monde qui existait sans que j'y fasse vraiment attention.
19: Rester toutes seules après le départ de leur époux, quelquefois seules à élever les enfants.
2: Tri, mais voit la vie comme une sanction.
19: Quand le monsieur est parti, la belle famille, ça peut être la maman du décédé, les sœurs du décédé arrivent, ferment un bas sur les biens laissés par le défunt.
2: La vérité.
19: la veuve traumatisée et martyrisée dans le cadre de ce qu'on appelle le veuvage.
1: Face à la pression, il résiste comme personne.
19: Une là, qu'on avait amenée à la rivière là-bas, on l'a déshabillée, on l'a battue.
1: Des pleurs.
19: Parce qu'on dit que c'est le veuvage.
14: Chez moi, je connais dans ma famille des femmes dont les maris sont morts. Les petits frères de leurs maris les ont récupérés et ont conduit et bâti des familles solides après la mort de leurs maris.
1: Ouais, c'était mieux avant. Comme disent les vieux cons.
19: Cédric, depuis maintenant.
15: Il faut savoir que, d'après notre tradition, la femme n'était pas la votre femme à vous, simple. C'était la femme de la famille.
19: Ah bon, hein?
15: Et c'est ce qui
19: faisait on a apporté la nourriture pour la famille, hein?
15: Non!
1: Alors pourquoi tant d'embarras?
15: Auparavant, un papa qui était impuissant, marié, c'est son petit frère qui faisait les enfants.
19: Je vous imagine à la place de ce petit frère-là.
15: Non, ce n'est pas ça. Ne voyez pas la chose ainsi.
19: Ah, d'accord.
15: Oui. Par exemple, à Bangui.
1: Alors j'ai découvert.
15: L'homme, la femme va faire le veuvage. La femme, l'homme fait le veuvage.
19: C'est à Bangui,
15: c'est tout ça.
19: Je vais en dire que...
15: Afimba, Roger, c'est
19: ça. Voilà, merci, mon frère.
1: Dès qu'une histoire est terminée, ils attaquent une autre.
5: J'ai été élevé par la veuve à mon nom, qui, je vous avoue, n'a jamais fait de différence entre des enfants sortis de son ventre et les enfants qu'elle a. Mais alors, la misère que cette femme a vécue avec sa belle famille, je vous avoue...
1: J'oublierai jamais.
5: Cette journée ne devait pas être aussi silencieuse.
19: Mais les belles familles exagèrent.
5: On a mené ma maman, parce que je l'appelle maman, on l'a menée à la rivière, on l'a déshabillée. Elle recevait des fessées.
19: Des fessées à la rivière.
5: Effectivement, des fessées. Et parfois, elle passait des journées entières dans ce navire.
1: Des souvenirs dans ma tête.
19: Oui.
5: Simplement parce qu'on voulait l'humilier. Alors qu'elle est déjà dans la peine.
19: Oui.
5: Elle a perdu un être cher. Et je vous avoue, mon oncle est mort dans ses mains.
1: Le choc n'a duré qu'une seconde.
19: Ouais.
5: C'est un monsieur qui avait plus de 14 ans de maladie de cancer.
19: Oui.
5: Et c'est pour vos femmes qui étaient à côté.
19: Et il n'y avait personne parmi
5: eux. Il n'y avait personne à sa mort, simplement parce que le monsieur a complètement remis tout entre les mains. Et elle a voulu leur donner de respect, d'honorer au moins le veuvage. Mais je vous avoue, elle a vécu le martyr.
10: À vrai dire, ça m'a troublé.
5: Elle a vécu le martyr. Et c'est l'occasion également pour nos jolis petits militaires de la femme. Je sais pas, une journée comme celle, on ne devrait pas rester aussi silencieux.
1: Mais n'a pas les mêmes préoccupations.
5: On ne connaît ce ministère que le 8 mars.
19: On va finir par croire que c'est le ministère du bagne, hein.
5: Oui, c'est le ministère du bagne, monsieur Guy. Je suis désolé. Il y a tellement de problèmes qui tournent autour de la condition de la femme.
1: Je ne laisse personne indifférent.
5: Aujourd'hui, je suis étonné que je n'ai vu aucune avis dans la ville concernant cette jolie journée donne véritablement la lumière à ces femmes qui ont accompagné leur mari pendant toute leur vie.
1: Entre souffrance et espérance.
5: Et qui souffrent le mari à leur mort.
19: Allez, une boisson fraîche pour Mathurin et Wanné, il a bien parlé.
1: Boire une bière, un verre offert.
19: François Mboquet, nous devons reconsidérer nos relations vis-à-vis des veuves. Respectons les veuves. Parce qu'un jour, vous aussi, quand vous partirez de l'autre côté...
1: Rappelle-toi juste qu'on avance tous sur le même chemin.
19: Vous trouverez le défunt là-bas, il va vous montrer, hein. Il va vous faire ça dur. Parce qu'il est saveux, vous restez là malmené. Les morts ne sont pas morts, hein.
1: Le perpétuel mystère qui fait qu'en quelques secondes, on passe du côté obscur de la terre.
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19: La météo de Dieudonné Mving, mon beau frère Anya, Younouvoie a titré en grande une. Hein. Il a dit qu'il y a des gens qui vont aller rendre gorge à la prison centrale de Kondengi dans les jours qui viennent. Parmi ces gens-là qui vont rendre gorge, il y a deux dames, hein, les directrices générales de MTN et d'Orange.
1: On partage tous le même trac.
19: Vont aller à Kondengi, selon Dieudonné Mving, avec le ministre des Postes et Télécommunications d'Alob.
1: Si le ministre est dans la salle.
19: BTB et Sam, et puis le directeur en charge de la régulation des télécoms. C'est ce que Mving a dit. Parce qu'il y a un trafic qui s'est fait... sur des montants à payer, des redressements que l'État avait imposés à ces entreprises-là qui ont dû payer au rabais.
1: Quelques instants après,
6: c'est le ministère qui trouvait que les chiffres étaient faramineux. La régulation était prête à accepter qu'on paye par tranche, mais qu'il n'était pas question d'en déduire. Le ministère a complètement réduit.
1: Il est de ces réalités qu'on n'était pas prêt à recevoir.
6: Et la régulation s'est fâchée et elle a envoyé le dossier pour arbitrage.
19: Et dit que le ministre en question dit...
12: Les conneries, je les ai faites. Et c'est un chagrin qui s'efface pas.
19: Vous voyez donc ces micmacs au Nigeria, vous voyez...
6: Oui. Ils payent beaucoup d'argent.
19: Et ici, ces gens qui sont des bénéfices extraordinaires ne payent pas grand-chose. L'État a dégrévé l'argent, comme vous dites là. Mais c'était un peu flagrant. Et un directeur là-bas au ministère des Postes, par rapport à la petite portion congrue qu'on a partagée aux autres, a pensé qu'on leur donnait petit, alors que la mallette qui était revenue sous table était juteuse. Et
1: le système a décidé qu'il n'y avait pas de place pour tout le monde.
19: Et les directeurs ont commencé à fuiter. Les directeurs qui ont dénoncé le ministre d'autrefois. C'est pas le Congo, ça. Ça veut dire qu'en réalité, dégrèvement contre Bakchiche.
1: Absolument épatant.
19: Alors là, ça devient bizarre.
16: Et je vous assure que c'est pas fini.
19: Pour la Banque mondiale, le gouvernement camerounais doit adopter un plan visant à faire introduire la participation des capitaux privés dans le capital de Camtel et octroyer une licence d'exploitation mobile à Camtel. Vous savez très bien, selon les statistiques rendues publiques par l'ART, MTN Orange Cameroun ont fait un chiffre d'affaires de 500 milliards de francs CFA en 2015. 500 milliards. Pourtant, Camtel,
3: c'est quand même celui que je connais le mieux,
19: qui leur offre la fibre optique broie du noir.
3: C'est bien notre futur qui gronde.
8: Une sorte de complot établi et consacré contre le développement de nos États.
3: Je sais de quoi je parle.
8: Nous avons vu se déliter tout le tissu économique ou industriel camerounais détenu par la SNI qui a été bradé au profit des capitaux étrangers.
19: Oui.
8: Comme on est en train de nous demander.
19: Regardez l'eau, l'électricité.
3: Quelques instants après,
19: je vous donner les télécommunications.
8: Alors, vous pouvez voir si on sort la liste des anciennes sociétés sous le portefeuille de la SNH détenues aujourd'hui très majoritairement par des capitaux étrangers. Il y en a plus de 30. Nous sommes dans un pays où le code des investissements permet le rapatriement des fonds à des industries de manière exorbitante. Résultat des courses, l'économie camerounaise manque de fonds pour faire tourner les entreprises parce que les résultats des bénéfices réalisés sont rapatriés dans les pays d'origine.
3: Même à l'autre bout de la France.
19: Ce que vous appelez la fiscalité des multinationales. L'État du Cameroun n'a pas veillé à bien taxer ces multinationales
8: tout
19: qui font
8: fait.
19: Fortune
8: tout
19: ici et qui prétendent payer les impôts là où se trouvent les entreprises, mais les sous sont rapatriés. Tout l'argent travaillé par ces gens est rapatrié chaque soir ou chaque semaine.
3: Sans gros sabots.
19: Et les plénipotentiaires de l'État qui sont allés négocier n'ont pas protégé la partie camerounaise.
3: Mais je suis plus trop serein. Je fais pas confiance au système.
19: Est-ce qu'on ne peut pas ouvrir grandement les yeux et voir clair dans cette affaire? La fiscalité des multinationales est une grosse tricherie.
8: Je crois que la Banque mondiale ne marche plus à visage caché.
19: Vous croyez que quand la banque arrive, elle a déjà trouvé ses partenaires qui vont rentrer rapidement dans le...
8: Ils sont là. Oh. La banque utilise tout simplement sa position pour venir influencer l'environnement gouvernemental camerounais afin de préparer l'arrivée de cela.
3: Un autre truc flagrant.
19: Vous voyez une stupidité. L'État a ses infrastructures. Quelqu'un arrive dans votre pays, vous lui donnez une licence pour commercialiser et distribuer l'eau. Au lieu qu'il vienne produire, investir, il vient simplement commercialiser l'eau. Comme si toi-même qui as tes infrastructures, tu n'es pas capable de commercialiser ton eau ou ton électricité.
8: Très bien.
3: Absolument épatant.
16: La faute, c'est à qui, quand même, le Cameroun. On garde toutes les institutions. Est-ce qu'ils viennent nous arrêter? Pourquoi ils donnent nos institutions? C'est nous qui demandons. On prend les banques chiches, on met dans la poche, et maintenant, là, on veut déranger les gens. Il faut quand tu dois le dernier, il faut payer 5 000, il faut payer 1 000 francs. Il faut bien. Donc là, on va faire sortir la taxe sur le ventre. Quand on voit que c'est un coup, là, on va sortir la taxe.
19: Ah, la taxe sur le ventre avancé?
16: Oui, oui.
19: Bah, réduisez donc vos ventres. Hein.
3: Faut que tout soit rentable. On privatisera l'air qu'on respire.
16: Parce que tu ne peux pas comprendre que les gars qu'on va y grade, Orange, MDN, c'est quand elle qui les donne la vie. Comment ils peuvent être plus riches? C'est quand elle, c'est pas possible. Quelqu'un qui produit la farine, qui donne l'air aux gangers, et le Rwanda devient plus riche que le polygon.
3: C'est une route sans issue, c'est ce qu'aujourd'hui tout nous démontre.
19: Mathurin Bakoto.
17: Roger Camtel, je voudrais être très poli parce que je suis catholique. Camtel, c'est un désastre de gestion.
3: Qu'on remarque tout de suite sans être un enquêteur.
17: Personne ne peut comprendre l'inefficacité, la non-rentabilité de Camtel. Je ne sais pas comment eux-mêmes ils justifient ça. Je ne sais pas comment on justifie ça.
3: J'ai pas trouvé les mots pour expliquer l'inexplicable.
17: La Camtel, c'est un gâchis de gestion. Puisque l'équipe managériale actuelle a montré ses limites.
3: Attendant que les lendemains se dépêchent de jouer leur rôle.
17: Qu'on essaye de voir comment on peut fructifier les télécommunications qui enrichissent tous les pays du monde.
8: La Camtel est la société qu'il ne faut surtout pas privatiser.
3: Je vais m'expliquer.
8: Nous avons privatisé notre eau. Nous avons privatisé notre électricité. Nous n'allons pas venir privatiser notre air en même temps.
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18: Alors, je suis Mathurin Iwane.
19: Iwane, Ewe. Comment ça va?
18: Assez bien, assez bien. Merci encore à Claude Yon.
3: Si tu m'écoutes, c'est déjà une victoire.
19: Ouais. Dominique.
18: Taximan des investigations.
19: Voilà, Taximan des investigations.
3: Entassé dans une voiture avec la musique qui sort des fenêtres.
20: C'est Lucas derrière le Madison.
19: Ça va là-bas?
20: Vous avez longtemps regardé les lacs à Yaoundé.
19: Oui.
20: Je ne sais pas si on vous a dit qu'il existe un deuxième lac à même que au niveau du Madison.
19: Daniel Ponarimis m'a dit que ça devient compliqué de ce côté.
20: Parce que apparemment, vous avez nagé dans le lac. Que
19: oui.
20: Y en a un deuxième derrière,
19: moi, je nage dans les grands lacs, pas dans les petits lacs. Allons trouver Abdoulaye Ado, hein.
3: Vas-y.
20: Oui, Roger.
19: Je me demandais où est-il passé, mon ami Abdoulaye Ado.
3: Ces religions qui prônent chacune l'amour.
19: La fête, c'est lundi, hein.
3: Ou dimanche.
20: Dimanche ou lundi.
19: Tu m'envoies la viande lundi, hein.
20: Il n'y a pas de problème.
19: Tu m'envoies quelques morceaux de viande. Sinon, je vais aller manger le cochon.
20: Non, le mouton ou le bœuf.
19: Oui.
20: Ou le poulet, et dans tous les cas.
19: Le mouton avec du riz, ou alors avec
20: voilà.
19: Du couscous, hein.
3: À côté d'une canette.
20: Roger qui est que
19: Yawa.
20: Mon ami pour qu'il ne peut pas manger.
19: Yawa, Dunyaoun de Mere. Dunyaoun de Mere. Yawa, Yawa, Yawa.
3: Choukran, Choukran.
19: Osoko.
3: Quelques instants après.
21: Roger,
19: oui?
21: Il faut aller vraiment à Abdoulaye pour manger le ramadan, aussi peut-être chez les ministres.
19: Moustapha.
3: Et toi?
22: Rien.
19: Ok. Pourquoi est-ce que Moustapha ne peut pas m'appeler manger même les riz là, le simple riz?
21: Non, toi, même si c'est que Moustapha n'a pas de salaire. Donc, l'État du Cameroun, mais l'État du du Cameroun a décidé de finir.
1: Raison ou à tort.
19: Quand il y a la fête comme ça, le président Bello ne tue pas le bœuf pour partager aux gens, même à Moustapha.
1: Au nom de Dieu, on sait qu'il existe.
21: Vous-même, vous savez les généraux, les personnalités. Et je veux dire que le président Bello va fêter au nord. Si moi aussi, je vais aller chez les personnes alors que les gens devaient venir chez moi.
1: Tu découvres alors que la lune n'est pas toujours blonde.
19: Bon, il faut aller manger chez Tiroma. Hein.
21: Non, non, moi, je vais rester chez moi, gêné.
1: Pour telle ou telle croyance.
19: Je peux saluer mon très vieil ami, le ministre Ona Grégoire. Vous l'appelez souvent amicalement Greg. Nous avons dévisé ensemble à l'ambassade des États-Unis où nous étions invités par monsieur l'ambassadeur qui nous a fait l'honneur de nous convier à la célébration de la fête nationale des États-Unis d'Amérique.
1: Il faut que vous le sachiez.
19: J'ai discuté avec Greg. Plusieurs avaient tôt fait d'annoncer sa mort.
1: En tout cas, ce qui est net.
19: Il est là, hein. Il a dansé avec X Malaya. Il a bien dansé, hein. Pour vous dire que il n'est pas fini. Il a dansé.
1: Bien au-delà de la volonté.
19: Ça veut dire que physiquement, monsieur Ona Grégoire se porte bien.
1: Plus fort que tout.
19: Ça, je vous le dis. Je salue le colonel Badek Didier de la cellule de communication du ministère de la Défense.
1: J'ai mal au ventre quand je vois l'argent mis dans les armes. Pendant que des peuples entiers manquent d'eau comme nos yeux manquent de larmes.
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19: Gisèle Tientieu vit en Belgique, est séropositive, c'est-à-dire qu'elle a contracté le virus du sida depuis l'an 2000.
1: J'ai pas trouvé le remède pour réparer un cœur brisé. Il faudra tellement de temps avant qu'il puisse cicatriser.
19: Donc ça fait 15 ans.
0: J'ai connu ma sérologie, je faisais deuxième année à l'université. Que je rencontre mon homme et l'étudie pendant un an, ça il faut le préciser.
1: Et alors qu'il subit depuis plus d'un an...
19: Après un an d'attente quand même, certifié, il m'a attendu. Oui, oui. C'est sûr que c'est le bon.
0: Effectivement, c'est comme ça qu'on disait à l'époque.
19: C'est pas les bandits qui veulent le sexe, vivre de la Suisse, c'est le bon. Non, non. Alors que parfois le bon bandit
0: voilà,
19: attend aussi. Hein,
0: effectivement,
19: les bandits savent être malins.
0: Et là j'ai dit qu'il faut qu'on aille faire le test. Ça m'a dit que les hôpitaux se ferment quand il est libre parce qu'il travaillait jusqu'à samedi.
19: Oui, que lui travaille trop.
0: Voilà. Je suis allée acheter un carton de préservatif. Je lui ai dit, bon, écoute, le jour où tu penseras à une relation sexuelle avec moi, sache que ce sera avec les capotes parce que quand j'avais fait mon test, le médecin m'avait dit, bon, c'est ton passeport.
19: Ton passeport pour la vie.
0: Donc, il a pris et il n'a rien dit. Deux semaines après, quand je viens lui rendre visite, il n'y a plus le préservatif. Je lui demande, mais c'est où?
19: Il prend ça, il jette.
0: Il me dit qu'il a partagé à ses amis. Il me fait asseoir. Il me dit, mais écoute, tu crois que je peux utiliser le préservatif avec toi? Toi que je considère comme ma femme, mais si j'utilise le préservatif avec toi, c'est comme si je prenais une fille là dehors, n'importe comment, et puis je me mets à utiliser le préservatif.
19: À la limite, il va dire on ne mange pas la banane avec les peaux.
0: Alors, sur ces belles paroles, donc, commencer une relation sexuelle.
1: Attention.
0: Et non protégé, bien sûr.
19: Ouais.
0: Quand il avait le projet de mariage avec moi, je suis venue aller le présenter à Marseille, qui est en Angleterre. Mm-hmm. Donc, elle a dit non.
1: Elle avait écrit quelque part que tu verserais des larmes de sang.
0: Je me suis entêtée. Mm-hmm. Elle a arrêté de me donner l'argent de poche. Mm-hmm. Je me suis entêtée. Et lui me donnait le double de ce qu'elle me donnait.
19: Alors, un vrai bandit. Hein.
0: Dépassé.
19: Il t'a arrosé d'argent.
0: Voilà.
19: Un farauteur.
0: Il m'achetait tout ce que je voulais. Ah oui,
19: dès que
0: comme
19: tu
0: ça.
19: Tousses, l'argent tombe.
0: Voilà. Il organise une fête.
19: Oui.
0: Pour me présenter à sa famille comme sa fiancée. Donc, j'arrive à la fête. Oui.
19: Le genre de gars là, lui, il dépense sans penser. Ça, il ne pense pas.
0: Effectivement.
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0: Il dit non, il ne faut pas que tu rates une hiver à la fac parce que tu es en train de faire flier un plan. Donc, tu pourras tout faire. Ne te dérange pas. Effectivement, je suis venu au même moment que les invités. Et tout était fait jusqu'au gâteau qui avait 3 étages.
19: Aïe. C'est ce que je disais tout à l'heure, que les bons bandits, vous savez, les apparences sont trompeuses.
0: Ah ben oui.
19: Méfiez-vous de l'enfant qui dort.
0: C'est ce que j'ai compris.
19: Ouais.
0: Donc, et là, on a eu une relation sexuelle. Non protégée toujours.
1: 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Comme elle ôte ses vêtements, elle goûte à son charme, ils iront jusqu'au bout.
0: Je demande à ma copine, mais voilà, ça fait 6 mois que je n'ai pas eu de relation sexuelle, mais j'en ai eu une là, mais ça ne va pas. Elle me dit, bon, je suis maintenant rentrée chez lui. Moi, je croyais que c'était des petites histoires. Mm-hmm. Je suis rentrée chez lui maintenant, je l'ai invité à une relation sexuelle. Et là, cette fois-là, quand il s'est déshabillé, j'ai allumé la lumière.
19: Oui. Donc, il faisait la première fois, c'était dans le noir.
0: Toutes les autres fois, c'était dans l'obscurité.
19: Ouais.
1: Une terrible nouvelle vient ajouter sa voix à la triste chorale.
0: C'est là où j'ai constaté qu'il avait des boutons sur son sexe.
19: Son corps était gâté de boutons.
1: Il est séropositif.
0: Et je lui demande, mais tiens, donc tu étais malade et tu t'es permis une relation sexuelle non protégée avec moi?
19: Avec tous ces boutons.
0: Il m'a juré que son sexe a toujours été comme ça depuis que je le connais.
19: Jamais.
0: J'ai dit, mais comment?
19: Aucun homme aimé avait le sexe boutonneux comme ça.
1: Il est porteur d'un étrange virus que le monde découvre craintif.
0: Mais malheureusement pour moi, 3 mois après, je commence à avoir mal à la gorge. Je fais les examens au centre Pasteur, juste à savoir que je suis séropositive.
19: Oh.
0: Et je me pose la question, est-ce que quand les élèves vont ramener la licence à leurs parents, moi c'est le VIH que je vais ramener, une maladie qu'on ne soigne pas?
1: On vit dans un labyrinthe et il y a des pièges à chaque virage. À nous de les esquiver.
19: Ce voyou-là, il a disparu de la circulation.
1: Quelques mois de cavale seulement.
0: 3 ans après, on toque à ma porte à 6h. J'ouvre, je le vois. Je l'ai vu, je n'en revenais même pas. Parce que quelqu'un qui
19: vous a donné la mort.
4: On cache la mort.
0: Alors donc, il s'agenouille, il me dit Gisèle.
4: Donc pendant 3 ans, il guettait pour voir est-ce qu'elle va tenir. Est-ce que, et maintenant que vous avez tenu, il revient peut-être cette fois-là pour vous achever.
0: Il me dit Gisèle, tu étais une fille pleine d'ambition, de réalisation, j'ai gâché ta vie.
4: Ah, il reconnaît, il confesse.
0: Il me dit j'ai gâché ta vie.
7: Quand il se regarde dans le miroir, il a peur de ce que le reflet lui montre.
0: Tout ce que je te demande, c'est pardon et n'oublie pas qu'on s'était promis de se marier.
7: Il rêve tout le temps à elle.
0: Je l'ai dit,
4: heureusement que quand je te regarde, tu n'as même pas de force. Si c'est moi, je lui mets une clé 14. Je l'étrangle là, tu passes là. Hein. Je le liquide là systématiquement. Parce qu'il revient dire qu'il va t'épouser après la licence. Chiton, si je suis ton frère et que j'attrape ce gars-là. Hein.
0: Et je lui ai dit, je te pardonne parce que Dieu demande pardon.
4: Ouais.
0: Mais en ce qui concerne l'histoire d'hommes et de femmes, oublie-moi. Même si tu es le dernier homme sur la terre, mets la croix. Il a voulu pleurer. Je lui ai dit, pardon, pas. Je t'ai dit, pardonné, vas-y.
4: Tu pardonnes, mon Dieu, tu as encore. Hein. Comment est-ce que vous vivez avec votre statut à l'université? Désormais, ça se fait en Belgique, en public et en famille.
0: Quand ça devenait un peu grave, je suis allée me réfugier à Minifem chez ma soeur.
7: Le sida se déclare, la maladie s'installe.
0: Ça a été très difficile.
4: Les gens ne voulaient même pas
0: vous saluer. À peine je viens d'avoir mon fardeau. Qu'un comptable à l'hôpital soit

0: Non, je me suis approché. Dit que tant qu'on ne me vend pas, je ne quitte pas.
1: Tu as su rester debout et je t'admire de ton courage.
2: Je suis émerveillé par votre force mentale. Vous avez dit que vous êtes fragile. Pour ceux qui ne savent pas, c'est pas facile. Hein. Tout à l'heure, d'ailleurs, je vous ai vu vous saigner du nez.
1: 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J'ai lu au fond de tes yeux ce que signifiait le mot malheur.
2: J'ai accepté de faire cette émission avec vous parce que votre posture est peut-être en train de booster le moral, de donner de la force à une autre jeune fille qui était proche du suicide quelque part. Et je vous encourage beaucoup à rester fort.
1: Tu avances la tête haute et tu traverses cet orage.
2: C'est Dieu qui donne la vie, c'est Dieu qui la reprendra quand il veut. Pour qu'il vous donne de l'oxygène, ne baissez jamais les bras.
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2: Roger Sombaï Kouata Diba, merci d'être venu. C'est toujours un honneur de t'avoir ici pour le confort radiophonique de nos auditeurs par millions.
4: Merci de m'avoir invité. On voit qu'il démarche des hospices particulièrement heureux, comble des vos auditeurs, et notamment à travers quelques pépites.
2: Envoyons-leur une première pépite.

0: Je viens d'être informé là par des responsables syndicaux, mais Yangad m'a pas appelé. Le directeur général de la Caisse nationale de prévoyance sociale vient ce matin de prendre des actes pour réintégrer deux infirmières aides-soignantes qui avaient été licenciées récemment.
1: Une clameur se fait entendre dans la mesure en cadence.
0: Ces infirmières qui avaient accompagné la défunte maman de la première dame, ce matin, on les a réintégrées officiellement par acte. C'est une bonne nouvelle et je félicite M. Olivier Noël Mekoulou-Vondo-Akam d'avoir résolu ce cas d'injustice-là. Mes félicitations, M. le DG.
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3: Bonne nouvelle de la solution de cette affaire qui a ému l'opinion publique et que vous aviez vigoureusement relayé de deux infirmières d'ACMPS qui avaient été dépêchées auprès de Maman Rosette. Et j'ai dit donc qu'il y a eu cette injustice dont vous avez fait largement écho. Moi-même, cela m'avait ému. J'en ai discuté avec M. Jean-Baptiste Biaillé après une émission que j'ai suivie ici. J'ai pris sur moi d'aller rencontrer le directeur général d'ACMPS.
1: Et alors, j'ai pris les escaliers.
3: Voilà. J'étais à son bureau. Ça, j'ai fait témoignage en direct il y a deux jours pour m'informer. Je n'ai aucun pouvoir. Il m'a expliqué de bout en bout le circonstance de cette affaire. Ce dossier a été diligenté de façon fort curieuse, comme si on avait voulu piéger le DG d'ACMPS.
4: Il faut absolument que je vous raconte. J'en suis témoin.
3: J'ai vu les faits. Je vous ai toujours dit que son bail parle de faits.
0: Des faits.
3: Qu'il a vécu, soit dont il a entendu parler par une bouche autorisée. J'étais au bureau du directeur général de la CMPS qui m'a reçu avant-hier à 16h.
4: Je te jure que je l'ai vu.
3: Il m'a montré tous les actes, y compris la lettre du directeur du cabinet
0: civil.
3: Manifestement, il y avait erreur. Il m'a dit qu'il y avait erreur. Il y avait eu dysfonctionnement dans son cabinet. Mmh. Et ça, c'est un problème régulier pour tous ceux qui ont dirigé l'administration. Et là, je fais une digression pour appeler l'attention de jeunes cadres, de jeunes administrateurs, pour savoir que le travail de l'État est très difficile et contraignant. Ça demande professionnalisme et vigilance. Les gens, tout simplement, se sont mépris sur la valeur du correspondance qu'on n'a pas mis dans le paraffin du directeur général. Le dossier a été présenté comme un contentieux ordinaire de quelques agents qui auraient disparu de circulation, alors qu'il y avait tout un autre dossier en liaison avec le cabinet civil sur ces deux cas.
4: Parfois, la vie nous teste et met à l'épreuve notre capacité.
3: Alors, ce n'est qu'après votre intervention que lui-même ému d'apprendre qu'il aurait licencié abusivement des gens qui étaient auprès de Maman Rosette ouvre une enquête. On sait des demandes d'explication aux uns aux autres. Les fonds du dossier sont exhumés.
0: Donc, on a refusé de lui montrer les dossiers.
4: On s'est armé de nos stylos pour écrire nous-mêmes la suite de toute cette histoire.
3: Je puis en témoigner.
0: Quand je faisais mon enquête, j'ai même découvert que Dr Chouami, qui est l'un des meilleurs médecins, avait été lui-même réquisitionné par Monsieur Joseph Lé, directeur adjoint du cabinet civil, pour accompagner évidemment maman aussi.
3: Tout à fait.
0: Vous voyez donc, on a piégé le DG. Hein.
4: Cette lutte interne permanente est la plus grosse source d'embrouille. Elle oppose depuis toujours.
3: Bon, fort heureusement, quand il me l'a promis il y a deux jours, il a dit que cette affaire était entrée dans le cadre des régularisations, qu'il a fait un compte rendu à la haute hiérarchie. Les torts seront réparés et ses agents réintégrés dans leur bon droit.
0: Réintégrés
3: et vous m'annoncez aujourd'hui qu'il a tenu parole. Mais je tiens quand même à faire un témoignage, monsieur Kieck. Je vous ai toujours dit dans ce pays qu'on n'est pas tous mauvais. Il y en a quelques-uns parmi nous qui sont quand même bons. Dans un pays où les gens font n'importe quoi avec le pouvoir.

0: voir que le conseil de l'État, il y a quand même quelques rares personnes
1: qui sont bien.
0: Et monsieur Mekoulou en fait partie.
2: Mais je suis un grand optimiste. C'est une philosophie qui me suit.
0: Monsieur Kier, je vous prends à témoin. Moi-même, j'ai été victime de ça.
1: Tout à fait.
0: On m'a nommé, après tu prends service, on dit que j'ai abandonné
1: le poste. On a monté un dossier,
0: on ne m'a pas entendu, vous vous souvenez. Le ministre m'avait reconnu que c'était une erreur.
2: Je prends ça comme un bon signe.
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0: C'est le moment de se repentir.
1: On refait l'actualité avec vous ce soir. 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

Bonsoir et bienvenue à la première partie des grandes soirées radiophoniques de Royal FM, la radio des auditeurs. 88.4 sur la bande FM à Yaoundé. Allez, on refait l'actualité avec vous. Nous sommes ensemble jusqu'à 21h et c'est Romuald Ekoumé, ingénieur de son qui conduit nos équipes techniques et de production. Romuald Ekoumé qui officie en même temps à la régie d'antenne ce soir. Claudio, le maestro, est à la réalisation et Boris Tedormo est là pour le prolongement numérique de nos contenus ce soir. Boris Tedormo et toutes ses équipes.

Le révérend pasteur Emmanuel Noël Bissaï est à la supervision générale. Je suis le duc Roger, Roger qui est blé-kique. Je parle ici avec beaucoup de plaisir et de sympathie. Vous, vous m'écoutez là-bas. Allez, c'est une fusion extraordinaire. Je suis très, très heureux que nous soyons ensemble.

0: partir de 21h, Eboy et Lame Mikado Mouna Tete viendra pour la deuxième partie des grandes soirées radiophoniques de Royal FM. Mais avant, je vais vous proposer la première thématique du soir. Hein. Alors, vous êtes prêts là-bas? Allez, je vais vous la proposer. À Yaoundé, le maquereau est rare, mais il coûte cher. La viande de bœuf par kilogramme coûte cher. La viande de porc, hein, le cochon, comme on dit, coûte également cher. Mais à Yaoundé, la consommation de la viande de chauve-souris, qui n'est pas calculée dans les boucheries, grimpe. La chauve-souris est consommée à Yaoundé. On l'attrape sur les grands arbres et les consommer, mais attention, danger. La chauve-souris est un oiseau volant, mais elle a la gueule d'un chien. Elle peut vous transmettre la rage, mais les consommateurs disent que sa chair est succulente. Sa viande est délicieuse. Ses œufs sont fins. Et pas grand-chose, tu peux les écraser avec tes dents, et etc. Mais attention, on parlait de la chauve-souris l'autre fois avec le coronavirus, mais on peut en reparler parce qu'elle est l'un des vecteurs de transmission de la fièvre hémorragique Ebola qui secoue l'Afrique. Oui, mangeons de la chauve-souris, mangeons de la viande de chauve-souris parce que le bœuf, le cochon et le poulet coûtent cher, mais attention, danger, manger de la viande de chauve-souris apparemment, c'est un jeu dangereux. Bon, alors, est-ce que vous comprenez que nous puissions nous rabattre sur les oisillons, les oiseaux et la chauve-souris parce que le bœuf coûte cher, le maquereau, le congèle comme coûte cher, qu'on se rabatte sur la chauve-souris. Mais cette viande-là, eh bien, ils nous disent qu'elle est dangereuse. Est-ce qu'on peut écouter madame la ministre de la Recherche? Vous l'avez surnommée ministre des chauves-souris. Mais les chauves-souris de Yaoundé, là, vous les voyez au ministère des Finances, à la trésorerie. Et dans, les chauves-souris transportent des virus, des bactéries, peut-être inter-espèces, comme dit quelqu'un. Écoutons et revenons pour la Suisse.
1: La conférence de presse, vous avez annoncé que les chauves-souris transmettaient le coronavirus, alors que jusque-là, tout le monde parlait du pangolin. D'où êtes-vous sorti avec votre histoire de chauves-souris?
2: Je crois que tous ceux qui parlaient de ça n'avaient lu aucun journal scientifique à comité de lecture. Parce que tout ce qui passe dans ces journaux internationaux, c'est ça qui est la vérité scientifique. La vérité scientifique, ce n'est ni la rumeur, ni les commentaires, ni les commentaires des commentaires. C'est les faits. Les faits sont têtus.
1: Et quels sont ces faits? Quels sont les faits aujourd'hui?
2: Les faits, c'est que le corona existe depuis longtemps. Moi-même, j'ai 1200 séros, des sérums positifs dans notre sérothèque. Comme vous avez vu, nous les gardons à partir des chauves-souris du Cameroun, qui avaient des coronas, mais qui n'étaient pas des coronas, avaient la même virulence. Ce nouveau corona qui est né en Chine, peut-être il a déjà changé de génome au niveau de Paris, peut-être il a encore changé au niveau de Yaoundé. Nous sommes en train de suivre. Ce que je disais, c'est qu'actuellement nous avons 200 cas. Si par malchance, ce génome-là rentre avec la transmission inter-espèce. Si ça passe chez la chauve-souris, c'est qu'on est tous morts. Parce qu'on a 500 000 chauves-souris qui sont des porteurs sains. Et s'ils ont cette variété-là, ce mutant-là, c'était un mutant. Ce n'est pas que le corona n'existait. J'ai des coronas là-bas au ministère, dans nos laboratoires. Mais le 19 est né en Chine. Pour le moment, les scientifiques pensent que c'est parti de la chauve-souris. Même si c'est passé par le pangolin ou par le serpent, ce qui est sûr, c'est qu'au ministère de la Recherche, j'ai 1200 coronas sorti des chauves-souris de la ville de Yaoundé. Mmh. Donc, ça me fait... C'était une petite conclusion. Je disais, il faut qu'on fasse attention. Mmh. Et c'est ça que les gens ont retenu. Non, c'est notre culture peut-être, pour certaines personnes, mmh. de manger les chauves-souris. Mais actuellement, c'est très déconseillé. Mmh. Parce que nous, les hommes, maintenant, nous avons un nouveau corona. Et si nous passons ça à la chauve-souris, qui va aussi peut-être passer ça au pangolin, mmh. qui va aussi passer ça? Ce que nous demandons aux Camerounais, vraiment, actuellement là, laissons ces animaux-là un peu tranquilles.
3: Mmh. Alors, mais... comment allez-vous faire justement contre ces chauves-souris? Et je rappelle que j'ai découvert dans l'enceinte de votre propre ministère quelques nids de chauves-souris. Ça craint.
2: Nous sommes en train de travailler avec le ministre de la Forêt.
3: Oui.
2: Pour savoir ce qu'on va faire. Il y a des méthodes scientifiques pour les éloigner. Mmh. Mais ceux qui sont au ministère de la Recherche, nous les avons d'abord gardés pour étudier.
3: Oui.
2: C'était d'abord pour étudier parce que vous avez vu que nous avons aussi les pièges.
3: Tout à fait.
2: Les pièges japonais. Nous pouvons par soirée
3: attraper... Il y a des filets que vous avez dressés dans
2: oui,
3: votre ministère
2: les pièges, pour les
3: attraper.
2: On attrape à peu près 400 quand nous voulons faire... quand on veut prélever, nous prélevons par exemple 400 sérums. Après, on étudie, on voit ce que c'est. Mais nous, il y a des choses qu'on fait pour étudier. Mais ce n'est pas pour manger.
3: Oui.
2: Mais vous-même, vous savez que... dans ce... le bruit court que ce sont ces chauves-souris-là qui peut-être protégeraient la ville de Yaoundé. Mais sur le plan scientifique, on n'a pas démontré tout ça. Oui. Ce que nous savons, c'est que c'est un animal qui nous a apporté l'Ebola, oui. qui nous a apporté l'ulcère de Brûlé, qui apporte la fièvre de Marbourg, qui apporte toutes sortes de mal. C'est pour ça que peut-être la Bible, parce que la Bible dit des choses des fois, les gens, la Bible demande de ne pas manger les chauves-souris. Oui. Nous avons tellement de choses que nous pouvons manger mmh. que je voudrais demander à mes compatriotes que si on peut laisser un peu tranquille la chauve-souris, mmh. le ministre de la Forêt et moi-même, on va essayer de voir avec les maires mmh. comment on va faire pour les éloigner pendant cette période critique.
3: Oui.
2: Parce qu'il est démontré, et je crois que l'IRD et tous les scientifiques du monde ont dit que la chauve-souris est porteur sain.
3: Oui. Alors, est-ce que les colibés et les railleries dont vous avez fait l'objet pendant quelques temps à la suite de cette conférence de presse ne viennent pas, disons, un peu de l'anachronisme de vos propos? C'est-à-dire que tous les regards des Camerounais étaient tournés vers vous, ministère de la Recherche, pour savoir que fait la recherche camerounaise dans le sens de la lutte contre le coronavirus. Et vous nous parlez de chauves-souris. Peut-être que c'est ça qui est
2: non,
3: un peu...
2: j'avais parlé de beaucoup...
3: Qui a semblé anachronique.
2: J'avais parlé de beaucoup d'autres choses. Mais très souvent, vous savez
3: et c'est
2: que...
3: tout ce que les gens ont retenu.
2: Vous savez que les Camerounais retiennent ce qu'ils veulent retenir. J'avais, par exemple, montré que notre laboratoire peut être un laboratoire de référence pour le dépistage.
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5: Ah c'est, il est 20h.
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0: Même la Bible vous recommande de ne pas consommer de la viande de chauve-souris. Mais pourquoi consommez-vous de cette viande à Yaoundé ces jours-ci? Même si le bœuf coûte cher, même si le poulet coûte cher, il faut faire attention. Hein, madame la ministre vient de vous dire qu'elle a 400 espèces qu'elle élève là-bas pour la recherche. Et quand elle parlait, j'entendais « couing, couing, couing, couing, couing ». Ces affaires-là étaient en train de crier au-dessus de sa tête. Yaoundé, dans l'ombre des étals du marché Mokolo ou du marché de nuit à Essos, elle pendent par grappes des chauves-souris vidées, fumées. On les fume ou alors vendues vivantes, consommées pour leur viande utilisée en médecine traditionnelle aussi. Les chauves-souris de brousse sont un mets prisé à Yaoundé ces jours-ci. Mais derrière ce commerce-là, les spécialistes, dont Madame Madeleine Tuente que vous venez d'écouter tout à l'heure, tirent la sonnette d'alarme sur un risque majeur à la transmission du virus d'Ebola. Vous voulez manger de cette viande-là ou pour faire votre pratique traditionnelle, mais attention, la chauve-souris, là, et elle contamine de manière inter-espèce. Allô?
1: Bonsoir, Tonton Roger.
0: Oui, ta semaine meilleure, nous vous écoutons.
1: Bonsoir à toute l'équipe qui t'accompagne.
0: Bonsoir, mais qu'est-ce qui vous pousse à aller manger la chauve-souris? Merci beaucoup. Merci, Philippe.
1: Tonton Roger.
0: Oui.
1: C'est vrai que je n'ai pas encore mangé la chauve-souris.
0: Ceux qui mangent disent que la chair est bonne.
1: Bon, mais moi, mon problème, c'est à ce niveau-ci. Pourquoi est-ce que c'est au XXe siècle que toutes les espèces ont les maladies?
0: Mais vous-même, quand vous voyez la chauve-souris, elle est un oiseau, mais la tête est comme la tête d'un chien.
1: Tonton Roger, la chauve-souris a toujours existé. Cette chauve-souris-là, pourquoi est-ce que nos grands-parents ne sont pas morts de Ebola?
0: C'est un oiseau qui faisait la sorcellerie, un oiseau vampire.
1: Pourquoi est-ce que cette même chauve-souris... Non, même le hibou transporte la sorcellerie.
0: Oui.
1: Même le serpent transporte la sorcellerie.
0: Tu peux manger le hibou?
1: Tonton Roger.
0: Oui.
1: Même le serpent transporte la sorcellerie. Tous les animaux, même le poulet, même on utilise le poulet pour les rites.
0: Comment tu peux comparer le poulet à la chauve-souris?
1: Je continue, Tonton Roger. Pourquoi est-ce que c'est dans le XXe siècle que ces animaux transportent des maladies bizarres?
0: Madame la ministre dit que c'est la transmission inter-espèce.
1: Madame la ministre, au lieu de passer le temps à compter les chauves-souris, avez-vous nous dit que les chauves-souris...
0: 400 chauves-souris à Yaoundé, 400 espèces.
1: Je ne cherche pas à savoir le nombre d'espèces ou quoi que ce soit.
0: Quand les scientifiques parlent, il faut écouter. Hein.
1: Nous, on veut plutôt que Madame la ministre vous aide avec Bon François. C'est ce que nous, on lui demande.
0: Mais avec toutes les viandes, toutes les viandes qu'il y a à Yaoundé, c'est maintenant la chauve-souris que vous avez trouvée.
1: Donc, attendez, dites-moi que les chauves-souris, depuis qu'elles sont là à Yaoundé, il y a là, à la GP à Mélène. Il y a les autres qui sont là derrière le ministère de l'Enseignement.
0: Vous les mangez pourquoi?
1: Mais depuis qu'on les mange...
0: Quelque chose qui est comme un oiseau et qui a les yeux rouges comme le hibou, toi tu manges pourquoi?
1: Tonton Roger.
0: Oui.
1: Depuis que les gens mangent, tu as entendu combien de Camerounais sont morts?
0: Contamination.
1: Depuis que Ebola se balade partout là. Depuis que Ebola se balade partout, à combien de Camerounais sont déjà morts?
0: Les maux de tête et la diarrhée qui tue là, tu penses que c'est quoi?
1: Ouais, Tonton Roger, voilà même Corona qui est venu. On nous a parlé qu'il y avait 500 000 chauves-souris rien qu'à Yaoundé. Combien de Camerounais sont morts? Je ne parle pas des cadavres fabriqués par le ministère de la Santé.
0: Ah
1: je parle des vrais morts de Corona. Combien de Camerounais sont morts de Corona? Pendant qu'en Europe, les gars mouraient comme les mouches. Ici au Cameroun, on utilise ça normalement.
0: Bon. Continuez donc de manger vos chauves-souris.
1: Dieu nous a donné la nourriture. Laissez-nous manger tranquillement.
0: Allez, bon appétit.
1: Le virus que vous fabriquez là, maintenez ça là-bas chez vous.
0: Bon appétit. Bon appétit. Allô, sur la est-ce que l'auditeur est là? Oui, sur la première ligne, allô?
2: Oui, bien le bonsoir, bien aimé.
0: Vincent l'évangéliste.
2: Oui, bien aimé.
0: L'oiseau chauve-souris, on l'appelle l'oiseau vampire, avec la tête de Dracula. Il dit que bon, la viande coûte cher, le cochon coûte cher, le poulet coûte cher, ils doivent manger leurs oiseaux. Bon, attention, hein, attention, danger. Ebola est parmi nous.
2: Oui, je vous salue d'abord personnellement, je salue le tout management que vous incarnez, sans oublier le promoteur et tous ceux qui travaillent aussi d'arrache-pied pour que nous soyons audibles.
0: D'accord.
2: Je salue celui qui m'a précédé. Oui, vous savez, dans un pays qui se veut sérieux, ou au moins c'est dans une maison où personne n'a fréquenté, c'est-à-dire celui qu'on peut qualifier d'illettré, au moins le BPC. Vous voyez, parce que c'est la volonté politique du président Fondia qui a voulu que les Camerounais soient reçus. Vous voyez, et nous ramener des débats de carnivaux tels que les chauves-souris, machin, là, je crois que c'est lorsqu'on a échoué qu'on fait recours
0: à... Est-ce qu'on peut continuer à aller manger dans le bol alors qu'il y a la fièvre hémorragique Ebola qui roule parmi nous?
2: Non, qu'on nous laisse la distraction. Pourquoi les humains se rabattent sur les chauves-souris? C'est parce que la politique de production a échoué. C'est le ministère de la Recherche scientifique devrait développer des pôles de production tels que l'Iran et autres.
0: Mais il y a des poulets de chair, des poulets partout.
2: Et il n'y a aucun poulet partout. Le poulet est à manque. C'est pourquoi donc, les hommes soucient de leur subsistance. Et même la Bible dit que la vie de l'homme vaut mieux que les vêtements.
0: Il y a même des grenouilles Goliath que vous pouvez manger. Vous préférez seulement la chauve-souris?
2: Non, vous savez
0: on
2: que...
0: Fait on met la grenouille Goliath dans le coquille?
2: Non, vous savez bien aimé, Roger, que pour manger les grenouilles Goliath, il faut aller du côté à partir de Bertoua. C'est-à-dire Doumé, Dimako, Bertoua et autres, en allant même vers Batouri. Et moi-même, je les ai mangés là-bas dans la sauce.
0: Même à Consamba ou en Bouébo, on mange les grenouilles.
2: Moi-même, si je les ai mangés avec toi,
0: alors,
2: dans une sauce pissac, on appelle ça chez nous le mbo.
0: Il y a de la chair, elles ont de la chair, les grenouilles Goliath.
2: Oui, je vois des petites chairs musquées.
0: Vous laissez ça pour aller manger les chauves-souris?
2: Non, vous savez que payer d'abord le transport ici, c'est 5 000 pour aller se ravitailler. Donc, mieux vaut se ravitailler derrière le ministère de l'enseignement supérieur. Et ces choses qui tuent même ces manguiers qui produisaient autrefois les enfants.
0: Quand vous-même vous regardez la chose là sur un manguier, avec les yeux rouges comme un sorcier et les ailes comme un oiseau et tout, qu'est-ce qui vous encourage à manger la chose comme ça là, avec les yeux comme ça?
2: On coupe la tête, on fend ça en deux et ça fait deux morceaux.
0: Et la chose là même dedans, hein?
2: Oui, on jette la tête qui a les dents là.
0: Vous jetez la tête?
2: Oui, donc revenant sur les choses sérieuses, bien aimé.
0: Une chose comme ça là qui effraie comme ça, tu manges une chose effrayante comme ça, avec la tête et les dents.
2: Donc nous voulons dire quand le Seigneur a déjà fait son travail, le piment, il n'y a plus ça.
0: Depuis et quand les oiseaux ont des dents?
2: Mais c'est une espèce que le Seigneur a créée.
0: L'espèce là?
2: Oui, c'est comme...
0: Espèce vampire comme ça?
2: Oui, c'est comme certains mangent les mille pattes, les grenouilles et bien d'autres espèces. Donc, revenons sur ce qui est essentiel. Vous voyez, nous voulons dire à notre ministre de l'Enseignement, la recherche scientifique, dont les bureaux sont là-bas après l'école normale, que véritablement, depuis peut-être 16 ans qu'elle est là-bas, rien n'a bougé. Vous voyez, elle ne devrait pas nous instruire sur. Parce que le Tassimé Mignon l'a si bien dit. Nos grands-parents se nourrissaient de ces oiseaux, ils devaient arriver.
0: Les oiseaux sorciers?
2: Mais bien sûr, même le hibou, là, on mange ça avec l'igname.
0: Le hibou?
2: Bien sûr.
0: Avec l'igname?
2: J'ai dit, on mange ça avec l'igname.
0: Oui, j'ai envie de tousser à cause de ce que tu dis.
2: J'ai dit qu'on mange le hibou avec l'igname blanc.
0: Non.
2: Par moment, même pilé. On pile l'igname blanc.
0: Le hibou pilé?
2: Non, j'ai dit l'igname blanc.
0: On pile pour manger avec le hibou?
2: Bien sûr.
0: Le hibou qui dérange là? Qui dans l'Afrique
2: à fond. C'est qui chante la nuit là?
0: On est mort.
2: Voilà. Donc, tout le monde dit que nos parents mangeaient ça depuis la nuit des temps et rien ne leur arrivait. Nous-mêmes, étant petits, on chassait les oiseaux, les pilotes, on les mangeait. Mais aujourd'hui, on vient d'attribuer la fraternité des paradis à ces oiseaux, à ces espèces de vie. Non, Si on est à matin mort, on peut dire que oui, on accepte la provenance de qu'est-ce qui les a tués. Mais maintenant, on les tue vivants et on mange. Et pourquoi tous les hommes les mangent? C'est parce que la politique est scientifique est liée à la production massive, n'est-ce pas, des espèces consommables. Et consommer est rare. Et parce
0: bon,
2: que
0: Vincent, c'est fouet. Bon. Vincent, c'est bon, c'est bon. Donc, venons aussi
2: oui,
0: d'autres
2: chute,
0: personnes.
2: Oui, je suis en
0: Yapsi, Yapsi.
2: Que notre ministre aille produire les espèces consommables et pouvoir être consommées pour que les gens laissent dans les oiseaux. Les
0: oui, oui d'accord, d'accord. Allez.
2: La nourriture se balade à Yaoundé.
0: Sur la première ligne, on élève le poisson à Yaoundé dans les bassins. Allô?
3: Oui, monsieur Kev, bonsoir.
0: Bonsoir. Mais il dit qu'on doit manger même les oiseaux vampires. Je vous donne la parole. Comment vous vous appelez?
3: C'est Programme Merlin.
0: Programme Merlin, maintenant, tu dit qu'il faut faire attention. Lui, il dit qu'on doit manger ces animaux vampires.
3: Monsieur Kev, moi, personnellement, je n'ai jamais mangé la chauve-souris. Je ne pense pas que je mangerai un jour la chauve-souris.
0: Il dit qu'il mange même les hiboux. Tu as déjà vu les yeux de la chauve-souris? Aïe!
3: C'est un animal très affreux de mon point de vue.
0: Non.
3: Hein. Il est très, très laid.
0: Je préfère manger les champignons. Le champignon, là, c'est comme la viande. Hein.
3: Tout à fait.
0: Ou alors, on met les aubergines dans le tarot, je mange.
3: Les escargots et un autre style de... Mais honnêtement, monsieur Kiek, je salue mes deux prédécesseurs. Tassima Mignon et l'évangéliste. Et je pense que Tassima Mignon a posé une question qui, moi aussi, je voudrais appuyer cette question. C'est celle-ci. Pourquoi est-ce que c'est au 21e siècle qu'on nous parle énormément de la chauve-souris, parlant du fait que c'est un animal qui est très dangereux parce que cet animal-là serait à la cause de beaucoup de maladies.
0: Bon, allô?
3: Oui, monsieur Kek, je vous
0: Premièrement, la science évolue. Il y a 40 ans, j'avais regardé au cinéma Les Portiques. C'était à l'avenue Kennedy là-bas. Mmh. Tu n'as pas eu la chance, le film du comte Dracula.
3: Non, je n'ai pas connu.
0: Alors, Dracula, le roi des vampires, le prince des ténèbres, il était comme une chauve-souris. Les vampires s'envolaient comme des chauves-souris. Mais toi-même, tu regardes l'oiseau vampire. Moi, j'avais vu ça il y a 40 ans. Toi, tu n'as pas peur de ça?
3: Non, monsieur Pierre, vous savez, le cinéma hollywoodien, en général, a toujours un petit peu utilisé l'image de la chauve-souris pour essayer de
0: nous effrayer.
3: De vampires,
0: mais Madeleine, tu interdis qu'elle étudie 400 espèces de chauves-souris. Vous doutez quand Madame la ministre parle?
3: Non, je n'ai pas douté de ce que Madame la ministre a dit. La seule chose que moi je suis en train de faire, c'est de me questionner. Je me questionne pourquoi maintenant. Bon, maintenant vous avez dit la science évolue ou alors les espèces même évoluent, c'est bien possible. Mais là où je voulais véritablement en venir, c'est au niveau des guerres bactériologiques. Est-ce que ce n'est pas par hasard aussi dans ce sens-là qu'on doit voir? Est-ce qu'on n'a pas vu en la chauve-souris peut-être un animal qui peut facilement transporter des bactéries pour essayer d'inoculer ça? C'est-à-dire que dans...
0: Puisqu'elle a la gueule d'un chien. Elle a la gueule d'un chien. Elle croque les mangues.
3: Vous voyez, par exemple,
0: les avocats.
3: Vous voyez par exemple Ebola, dont on parle généralement dans la région des Grands Lacs. C'est généralement dans cette zone qu'on parle beaucoup plus de cette maladie. On nous fait parler souvent on nous fait croire que ce sont les chauves-souris et les singes qui sont généralement ceux-là qui sont les animaux qui donnent énormément cette maladie. Bon, vous voyez que par contre, ce sont des animaux qui ont été énormément consommés par nos ancêtres et qui fait que nous, les jeunes, aujourd'hui...
0: Nos ancêtres n'avaient pas la science.
3: Oui, bon, peut-être...
0: Madeleine, tu as étudié 400 chauves-souris.
3: Je suis convaincu que nos ancêtres avec ces sciences, mais peut-être c'est un autre débat là-bas. Mais en fait, je voudrais finir, monsieur Kiev, pour me poser davantage cette question. Pourquoi aujourd'hui, n'est-ce pas une guerre bactériologique et qu'on a trouvé véritablement celui-là qui pourra facilement être le transporteur des bactéries,
0: d'accord,
3: qui est peut-être la chauve-souris ou qui en quelque sorte les singes. Donc pour moi, c'est dans ce sens-là que moi je me
0: questionne. Si vous continuez à aimer cette viande, mangez-la. Hein.
3: Mais moi, je la mange, toi.
0: Si vous voulez la manger, n'embrassez pas votre femme avec la bouche. Oui, si vous voulez continuer à manger, continuez. Allô?
4: Bonsoir, Kieb de Kiki.
0: Bonsoir.
4: C'est Essogo, l'africanologue de Kounou.
0: Essogo, c'est un plaisir. Prenez la parole.
4: Oui, je viens de le bref message du ministre que vous avez mis là. C'est ce qui m'a poussé à appeler parce que j'avais l'impression que nous sommes dans un film.
0: Il s'agit d'un ministre. Vous n'êtes pas ministre, hein. Faites attention.
4: Non, je suis également enseignant de matières scientifiques. Je n'avais
0: pas l'impression. Vous n'êtes pas encore ministre.
4: Pardon?
0: Vous n'êtes pas encore ministre. Vous n'aurez même pas la chance d'être ministre. Bon, nous vous écoutons.
4: Bon, on nomme le ministre, c'est une nomination, et la nomination ne donne pas les compétences. Je n'ai pas écouté quelqu'un de scientifique de parler, et ça me désole un peu. C'est la raison pour laquelle, pour notre pays, si on ne sait vraiment pas qu'est-ce qui se passe. Les chauves-souris sont ce qu'on appelle les boucs émissaires.
0: Vous les mangez vous-même?
4: J'aimerais bien manger.
0: Oui, allez d'abord manger, vous allez attraper la maladie et on va en parler.
4: Non, on ne sera pas malade. En fait, voici ce que la ministre devrait... Quand je dis la ministre, je ne parle pas de Madeleine Chentier particulièrement. Je dis ce ministère devrait faire, ce n'est pas d'interdire une pratique qui est déjà courante. Ce qu'il faudrait faire, c'est donner des méthodes palliatives. Puisqu'on a constaté que les gens mangent déjà les chauves-souris, qu'est-ce qu'il faudrait faire pour manger ces chauves-souris sainement?
0: Non, il faut les dissuader parce que bientôt, ils vont même manger les hiboux.
4: Oui, et même si on mange les hiboux, il faudrait...
0: Les hiboux, la sorcellerie? Tu manges la sorcellerie?
4: Non, la sorcellerie, l'homme également fait la sorcellerie. Devrait-on aussi se débarrasser des êtres humains? Les hommes aussi font la sorcellerie. Ah. Donc, en fait, le problème n'est pas la sorcellerie. Le problème n'est pas la chauve-souris ou les hiboux. Le problème, c'est trouver des solutions pour pallier les solutions palliatives aux pratiques communes. Comment est-ce qu'on doit consommer les chauves-souris et les hiboux sans qu'on ne tombe malade? Si, effectivement, c'est vérifier qu'elles sont ou ils sont vecteurs de maladies. Voilà ce qu'on attendait de la ministre. Pas d'interdit, ce qui est déjà pratiqué. Et vous savez très bien que lorsqu'il y a interdiction, il y a curiosité. Elle a parlé de la Bible. Un scientifique ne parle pas de Bible. Elle devrait plutôt dire... le bon exemple, c'est quoi? Lorsqu'on a interdit de consommer le fruit qui était au jardin, puisqu'on est dans une histoire religieuse...
0: N'est-ce pas, mon scientifique?
4: Oui.
0: Allô?
4: Oui.
0: Monsieur scientifique, mon père quand je grandissais, il avait le piège en fer là, qui arrêtait les souris.
4: Oui.
0: Un jour, j'ai mis mon doigt, ça m'a fait PAM. Après, il m'a dit, ne mets plus. Maintenant, madame la ministre te dit que on avait dit au jardin d'Éden de ne pas manger le fruit défendu. Ils ont mangé et la mort est entrée. Ne mangeons pas les chauves-souris et les hiboux parce que Dieu même, la Bible dit... Et toi, tu dis que ce n'est pas scientifique?
4: Non, on devrait, au lieu de planter un arbre au milieu et au vu et au su, et puis interdit après, il faudrait plutôt prévoir l'antidote. Ce n'est pas pour rien que nous avons des pharmacies. Ce n'est pas pour rien que nous avons des médecins. Les médecins sont là pour créer les médicaments parce qu'on tombera malade.
0: Madame la ministre, croit en Dieu.
4: Oui, mais ici, nous ne sommes pas dans le domaine de la croyance.
0: Dieu est partout.
4: Non, c'est vrai que Dieu est partout. Dieu est aussi avec cette souris.
0: Dieu est dans les souris.
4: Il y a un auditeur précédent qui a dit que c'est aussi une créature de Dieu.
0: Mais Dieu est-ce que Dieu peut créer une créature aussi laide avec la tête d'un chien?
4: En question, donc, quel est ce Dieu-là qui crée des animaux aussi laids?
0: Qui ont la gueule qui ressemble à des rongeurs de sang, avec les yeux rouges comme des sorciers vampires. C'est Dieu qui fait ça?
4: Oui. Si vous regardez le coq de près, si vous regardez la tête du coq de près, je pense pas que vous allez manger le coq.
0: D'accord. Moi, j'ai peur de ces affaires-là.
4: je reste en contact.
0: D'accord. Allez, merci.

0: Allô, allô, je suis la première.
1: Allô, allô.
0: Bonsoir. Gilbert de Manassa.
1: Ouais.
0: Mais les gens soutiennent qu'on va manger les mauvais oiseaux. Bon, Gilbert, vous avez la parole.
1: Vraiment. Malheureusement ou heureusement, dans ma jeunesse, j'ai mangé trop de sauvages touristes.
0: Qui te donnait?
1: J'ai mangé les hiboux.
0: Hey!
1: J'ai mangé les hiboux en étant métis.
0: Gilbert de Manassa.
1: Et j'ai mangé ça.
0: Ouais. Donc, c'était bien.
1: Non, non, ça, la chair est très dure.
0: La chair est dure.
1: La chair est très dure, mais pour les sauvages touristes, c'est une très bonne viande.
0: Donc tu es un hibou.
1: Non, non, le hibou c'est un oiseau. J'ai arrêté même au piège et j'ai mangé.
0: Oui, c'est pour ça que ta voix ne sort pas.
1: Ah non, non, non, ma voix, avant que je ne mange ça, la voix était déjà disparue. J'ai mangé même, je croyais que ça va augmenter ma voix.
0: Ce ne sont pas les hiboux et les chauves-souris qui ont fait disparaître ta voix.
1: Non, non, ce n'est pas ça.
0: D'accord, d'accord, ok, d'accord.
1: Bon, mais je voudrais dire que quand on mange les chauves-souris là, quand tu es les chauves-souris, peut-être que tu peux d'abord te faire les mains. Maintenant, tu tends ta tête, enlève toute la peau.
0: Tu fais comment?
1: Tu tends la chauves-souris.
0: Oui.
1: Tu ne manges pas avec la peau, tu enlèves toute la peau, ça reste seulement la viande.
0: Sinon?
1: Oui, maintenant, tu chauffes plus, on a le feu de bois.
0: Oui.
1: Tu peux chauffer ça avec le feu de bois pendant 2 heures de temps. Je ne vois pas le microbe qui va résister.
0: Et ses yeux rouges comme le sorcier, là, ça va, le bois va percer ses yeux?
1: Non, non, les yeux ne font rien. Moi, je mange même juste à manger la tête.
0: Je comprends le pourquoi ta non, voix...
1: Je ne jette même pas la tête.
0: Hey.
1: Donc, comme madame la ministre dit que c'est devenu dangereux, je ne sais pas où on a...
0: Donc le feu peut tuer les virus.
1: Le feu tu tues les virus. Tu mets le feu à 300 degrés.
0: 300 degrés.
1: Voilà,
0: donc tu règles bien le nombre de degrés. Mais si moi je mange maintenant la chauve-souris ou le hibou, ma voix disparaît, je vais faire comment?
1: Non, non, non. Donc, moi, pour les chauves-souris, quand même, je crois que ça, on ne doit pas tuer les chauves-souris qui sont à Yaoundé. Ça lutte beaucoup contre les insectes qui viennent de part et d'autre.
0: Donc, mieux vaut manger les chauves-souris d'ailleurs d'un fou, pas les chauves-souris de Yaoundé.
1: Oui, ailleurs, on doit manger, parce que ceci-là, c'est ça qui fait que ça mange les moustiques, ça mange tous les insectes. Voilà.
0: D'accord.
1: Donc, ça protège quand même l'écosystème.
0: D'accord.
1: Mais tu sais qu'ils sont en fou et partout là-bas, vraiment.
0: Moi, je préfère manger les poulets, les canards. Hein. Ah, mais je veux, non, non, non. Les hiboux, les chauves-souris. Non, non, non, non, non, non, non, non, non.

0: Dende Longuenho.
1: En fonction de Henry Hens qui reprend ce classique de Jean-Claude Bimbé, nous repartons au téléphone. Hein. Allô, il est là sur la première.
2: Allô.
1: Oui.
2: Bonjour, monsieur.
1: Bonsoir, comment je vous appelle?
2: Moi, je me nomme Françoise.
1: Eh, Françoise. Ah, Françoise, comment ça va?
2: Je vais bien, et vous?
1: Eh, Françoise, comme je vous écoute là, ça me fait plaisir. Bienvenue, Françoise, vous avez la parole.
2: Oui, concernant les chauves-souris, là.
1: Oh, oui.
2: Moi, je ne savais pas comment les chauves-souris. Hein.
1: Les oiseaux sorciers. Avec les yeux rouges comme le Dracula.
2: Ça veut dire que le degré de vie à Yaoundé est tellement dur à un niveau que les gens mangent à les chauves-souris.
1: Gilbert de Manas, ça dit qu'il mange ça aller et retour. Et j'ai dit, si ça fait fouiller ma voix, il dit que ce n'est pas ça. Vraiment, hey! Même les hiboux, les Gilbert de Manas, ça mange. Ouais!
2: Même si le poisson là, non, c'est de l'eau, non.
1: Je préfère manger les babadis, les criquets ou les grenouilles. Hein.
2: Vous voyez que les gens vont commencer à manger les mille pattes.
1: Les Chinois ça, mangent les... Ce sont les Chinois qui mangent les mille pattes.
2: Mais...
1: Hey.
2: C'est quoi, mais...
1: Un jour, hein, Françoise...
2: Oui, monsieur.
1: Mon fils, qui est déjà grand, était encore petit, il a ramassé les mille pattes, il a jeté dans la bouche, ses lèvres ont gonflé, j'ai amené à l'hôpital, j'avais paniqué, hein.
2: Les gros mille pattes, là.
1: Il avait mis dans la bouche, le bébé... Ça a gonflé les lèvres comme ça. J'ai couru à l'hôpital. Et Gilbert dit que maintenant, comme la viande est chère, on doit tout manger. Aïe! Gilbert demande
2: ça. Ça.
1: Alors que madame la ministre dit qu'il y a des microbes et des virus qui circulent.
2: Mieux tu restes comme ça, tu vois ton cas, tu dois.
1: Françoise, toi-même, quand tu regardes la chauve-souris avec les yeux rouges et la bouche comme un chien battu, toi, tu prends ça, tu manges. Un oiseau qui a la gueule d'un chien. Françoise.
2: Les trucs comme ça ne peuvent même pas aller dans ma bouche.
1: Même si on te fait le remède, tu vas manger.
2: Non.
1: Françoise.
2: Aïe. Ok, monsieur.
1: Allez, merci, Françoise.
2: Beaucoup, bonne soirée.
1: Bonne soirée.

0: Il y a toujours et encore des gens au téléphone. Allô?
1: Allô, Roger, qui est?
0: Pas comme toi depuis Manguier.
1: Ouais.
0: Même s'il n'y a rien dans le tarot, toi, tu peux jeter les choses là dans ton tarot, dans ta sauce jaune.
1: Roger, qui est?
0: Oui, pas comme toi, nous t'écoutons.
1: Je n'ai jamais mangé la chauve-souris.
0: Depuis là?
1: Mais si je trouve ça, je vais goûter.
0: Il y a ça à rue Manguier, non?
1: Non, je ne trouve pas vraiment là où ils sont.
0: Attends alors, comme tu as dit ça, je vais t'envoyer un chasseur de chauves-souris, je veux voir si tu vas manger.
1: Ah oui,
0: même le hibou, même le lézard.
1: Parce que dès que ça passe dans l'eau chaude là, il n'y a plus rien qui va me tuer là-dedans.
0: Tu connais même pas le virus Ebola, hein?
1: Ça va, ça meurt dans l'eau chaude, et suffisamment, je finis de nettoyer ça et laver les mains avec du savon.
0: Donc tu finis de nettoyer ça, tu prépares et tu piles ton tarot.
1: Bien sûr. Je trouve ça, je veux manger.
0: On va voir.
1: Roger qui est?
0: Oui.
1: Je suis impressionné d'entendre qu'il existe plus de 400 espèces de chauves-souris.
0: À Yaoundé.
1: Puisque notre ministre de la Région dit qu'elle est en train d'étudier 400 espèces de
0: chauves-souris. Elle élève ça pour la recherche.
1: Vraiment, je ne savais pas qu'il y avait autant de variétés.
0: Mais la science, il faut toujours savoir, sinon tu es un boutoukou.
1: Vraiment, on apprend chaque jour, Roger, qui est.
0: Oui, oui.
1: Donc, à partir d'aujourd'hui, je comprends qu'il existe plus de 400 espèces de chauves-souris.
0: Donc, fais attention quand tu veux manger, tu ne peux même pas savoir l'espèce que tu es en train de manger.
1: Même si c'est quelle espèce, Roger, qui est. Je mange.
0: La maladie va t'attraper.
2: 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Quel bonheur!

0: Et on est reparti au téléphone. Hein. Attention, attention, le virus d'Ebola et rôde là. Ne mangez pas du n'importe quoi. Même si la viande de bœuf coûte cher. Allô?
1: Allô?
0: Oui, bonsoir.
1: Bonsoir, c'est Papa Mahop.
0: Papa Mahop, oh! Oui. Papa Mahop, bienvenue. Hey, Papa Mahop, ça me fait plaisir.
1: Oui, Papa Mahop, le cuisinier.
0: Hey, Papa Mahop, qui est là?
1: Inke.
0: Ok, on écoute Papa Mahop.
1: Roger.
0: Oui.
1: Ceux qui mangent le chauve-souris, on a toujours expliqué qu'il y a une différence entre le 6 et le 9.
0: Très bien.
1: Le 6, frais caméléon.
0: Oui.
1: On a toujours prévu. On a toujours dit cela.
0: Oui.
1: Actuellement, je vais vous préciser. Il y a un oiseau dans la forêt qui écrit les ordonnances. Donc, les mangeurs de chauves-souris ne peuvent pas s'inquiéter. J'en ai terminé.
0: D'accord. D'accord. Et moi, j'ai peur des oiseaux sorciers, hein, Papa Mahop. Aïe!
2: Monsieur Hector de l'Université de la France, bonsoir.
0: Bonsoir, comment je vous appelle?
2: Yonker.
0: Yonker, vous avez la parole.
2: Et bonsoir à tous ceux qui m'ont précédé.
0: Oui.
2: C'est une chance de vous. Et de là, moi, je vais mourir de rire quand j'entends les interventions des uns des autres.
0: Ils disent que tu prends la chauve-souris, tu mets dans la sauce jaune dans, de ton tarot comme l'obstacle, avec les yeux, la tête qui te regarde comme ça, ou le hibou, toi tu manges. Aïe!
2: Mais je dis qu'il mange jusqu'à croquer la tête.
0: La tête.
2: Il manquait seulement comme il puis je dis que non, même les œufs crus là.
0: Alors qu'il y a des animaux qu'on peut manger, le mbamdoum, le rat, on peut manger.
2: Oui, bon.
0: Mbamdoum. Maintenant, tu laisses le rat, tu laisses tous les oiseaux. Tu viens manger les sorciers, les hiboux.
2: C'est compliqué.

0: la chauve-souris incarne le diable. Ndjenge dit qu'il va manger le diable.
1: La chauve-souris, elle est inclue dans les espèces que la Bible qualifie d'impures. Mm-hmm. Oui, bon, je suis surpris que même l'évangéliste, M. Ndjenge, il soutient que l'homme déjà est la chauve-souris.
0: Ndjenge mange le diable.
1: Parce que, vous savez, monsieur le recteur, le corps que nous portons ici, à l'intérieur, il y a le Saint-Esprit. Nous ne pouvons pas souiller cela avec n'importe quoi.
0: Il y a des animaux purs, il y a des animaux impurs. Quand le cafard rouge là, le truc rouge là, le cafard rouge là, ou alors la musaraigne qui sent, ça sent d'abord comme le diable. Toi, tu prends ça là, un truc qui sent mauvais, tu manges?
1: Ben, c'est le Lévitique chapitre 11 qui fait la classification de tout ce que nous devons manger, tout ce que nous ne devons pas manger. Donc,
0: il faut que Ndjenge aille lire ce que nous devons manger et ce que nous ne devons pas manger. C'est inscrit dans la Bible.
2: Salut tout le monde. Comme vous l'avez vu dans le titre de cette vidéo, aujourd'hui nous allons parler de la chauve-souris. Mais avant de commencer, je veux d'abord dire un grand merci à tous ceux et celles qui se sont abonnés à cette chaîne et aussi, merci pour votre soutien car cela m'encourage à créer de nouvelles vidéos pour vous. Ne manquez mes prochaines. Ne connaissez pas les chauves-souris, alors sachez que les chauves-souris sont les seuls mammifères à pouvoir voler sur cette planète. À cause de fausses croyances, les chauves-souris sont jugées et chassées de certains endroits par les humains alors que ce sont des animaux inoffensifs. Ces animaux, c'est-à-dire les chauves-souris, jouent même un rôle très important dans l'équilibre écologique. En effet, environ 70% des chauves-souris du monde sont insectivores, c'est-à-dire, qui se nourrissent d'insectes. D'autres espèces de chauves-souris ont par ailleurs un rôle de pollinisateur alors que certaines sont frugivores et vont disperser des semences un peu partout à travers différents écosystèmes, afin d'assurer la croissance de celles-ci. S'agissant de leur durée de vie sur Terre, sachez que les chauves-souris ont une longévité exceptionnelle compte tenu de leur petite taille. C'est ainsi que nous avons certaines espèces de chauves-souris pouvant vivre plus de 30 ans. C'est d'ailleurs le cas de la petite chauve-souris brune qui peut vivre jusqu'à 39 ans sur Terre. S'agissant de la progéniture des chauves-souris, étant donné que celles-ci sont des mammifères tout comme les humains, sachez que l'embryon de la chauve-souris se développe à l'intérieur du corps de la femelle qui, elle, possède des mamelles pour allaiter ses petits à la naissance. De ce fait, les jeunes chauves-souris après leur naissance sont pourvus d'une denture lactéale, c'est-à-dire des dents de lait, et par la suite, la denture permanente, c'est-à-dire les dents adultes, émerge.
0: Voilà quelqu'un qui aime les chauves-souris comme Vincent l'évangéliste. Bon, alors, quand quelque chose est laid, la tête est laide comme ça, là, est-ce que Dieu lui-même a dit qu'on mange? Bon, allez, mais attention, les maladies circulent à Yaoundé. Allô?
3: Allô, Roger Kédekike.
0: Bonsoir, comment je vous appelle?
3: Bonsoir, Roger.
0: Oui.
3: Nicolas Taché.
0: Nicolas, allez, prenez la parole, c'est un plaisir.
3: Mais, Roger!
0: Oui.
3: Tous les matins au niveau des finances et au niveau de l'hôpital Saint-Christ, je vous jure qu'il y a des gens qui sont à la chasse des chauves-souris avec les fronts d'eau parapente.
0: Pour aller manger.
3: Hey, Roger, hey. Parapente, moi j'ai écouté à 5 fois.
0: Ah bon?
3: Oui, Roger, c'est une bonne viande.
0: Ouais.
3: Vraiment, Roger, c'est bien, hein? C'est bien. Ne prends pas ça comme si là. C'est comme si tu mangeais le rat.
0: Attends. L'oiseau sorcier peut être comme le rat.
3: Oui, non, c'est un très bon goût, hein. Et... J'avais mangé ça chez un ami. J'étais arrivé chez lui, il avait fait le mets. Un domba de sang. Ah oui. Et c'est bien après que j'ai su que c'était la sauce souris. Okay. J'ai pris goût, Roger. Okay.
0: Okay.
3: Non, ne dis pas que Roger, vraiment. Attends, un jour, on peut goûter à ça, tu vas voir.
0: Tu veux me faire goûter à ça?
3: Oui, Roger.
0: L'animal qui ressemble au diable?
3: Non. Quoi ça, Roger?
0: Le comte Dracula.
3: Non, tu veux nous décourager, c'est une bonne viande. C'est une bonne viande, Roger.
0: Mais on dit que c'est ça qui transporte l'Ebola. Et c'est
3: non,
0: un virus.
3: Attends. Madame
0: la ministre de la Recherche te dit que ça transporte des virus inter-espèces.

0: Je voulais là-bas.
1: Je
0: voulais
1: là, hein?
0: Oui,
1: quand tu vas commencer à faire la diarrhée qui ne finit pas, je veux voir comment tu vas me dire encore c'est pour elle.
0: C'est la même chose comme j'ai dit, c'est là que la grippe vient et est arrivée. Et il veut les yams. Non, la sauce souris, c'est une bonne viande, Roger. C'est une bonne viande.
1: D'accord, allez. Allô au téléphone. Je vous assure que je ne savais pas que la fête allait attirer les gens. Tu parles de. On ne mange pas n'importe quoi. Le Camerounais, il mange tout, même les mille pattes, même les lézards. Il dit, ouais, qu'est-ce que tu as dit? Ça.
0: Oui, oui. D'accord. Bon, les gens qui sont prêts à manger les vampires. Les gens mangent les sorciers, mais c'est pas possible.
1: Marcel Fega, c'est toi?
0: Non, c'est Simon.
1: Simon. C'est-à-dire que je ne savais même pas que la fête des chauves, je voulais même faire de la fête des chauves, je me suis dit. Donc, on ne peut même plus décourager les gens. Hein. Même le cafard rouge, là, que tu appelles. Le cafard rouge, là, tu appelles comment? Le cafard qui sent mauvais. Ça sent le caca. Tu avec tes mains, tu sens l'odeur. Ils vont manger.
0: Je vous assure, Roger. Il n'y a pas d'animal si affreux.
1: Je m'excuse d'avoir dit le caca. Parce que hier. Soda a complètement bassiné les oreilles des bois et la main avec le caca. J'étais accouché à la maison. Le combat était dur jusqu'à la fin. Hein. J'ai voulu même me mêler à ce combat. C'est-à-dire que.
0: Oui, Pierre, je vous assure, si à 22 heures, vous voyez une situation sur une perception de la nature, vous pouvez passer la nuit la plus affreuse de l'histoire de votre vie.
1: Simon, est-ce qu'on peut tout manger comme ça?
0: Je vous dis que tout animal est affreux.
1: Nous sommes donc des quoi? Des cochons?
0: Ah, moi, je veux dire, ça, c'est un nouveau. Et ça, c'est un nouveau. Et ça, c'est un nouveau.
1: Même les totems, vous mangez?
0: Aïe. Cet animal est tellement affreux au jeu que vous préparez un gars en forme de position contre le diable qui vous dit si tu es là, tu vas vous dans la musique. On peut tout manger, Roger.
1: Simon.
0: Un petit peu aussi petit que ça, chien, ça, absolument, il faut que c'est aussi petit que ça, Roger.
1: Simon.
0: Oui.
1: Si vous rentrez le soir, vous trouvez que maman vous a fait le tarot avec pour chauve-souris comme obstacle. Vous allez manger.
0: Je vous le dis, même la mamie dans le cas là, cette cochonnerie là, je vais jeter cette mamie là.
1: Vous allez fracasser la mamie et jeter dehors?
0: J'ai dit, je balance cette mamie là dehors, monsieur. À grand jamais, il ne fera plus le repas de mes enfants et moi dans cette mamie.
1: Aïe!
0: Nous sommes où là, Roger? Comment les gens peuvent manger le diable? Manger Satan en direct, en face. Et on dit que c'est tout animal, il n'y a pas plus affreux que tout animal.
1: Un être humain ne doit pas quand même manger comme un cochon. Il faut quand même des limites.
0: C'est ça qui hante les gens la nuit. C'est quand la personne parle des vampires, des chauves-souris, et les corbeaux. Vous les mangez dans tous les sens. Vous devenez quoi finalement? Vous devenez des petits vampires. Quand vous mangez des derniers, c'est une histoire pareille.
1: Bébé vampire.
0: Là, c'est pas possible, Roger. Les gens veulent pas manger ce qu'on va manger. Mais il y a la dalle du bœuf partout là-bas.
1: Même la peau de bœuf, là, bicobignac. Le canard, voilà. Tu peux prendre le bicobignac. Tu manges, non?
0: Mais c'est tout. Mais quelqu'un va manger quelque chose. Vous avez dit tout à l'heure qu'il va chez la diarrhée. Ça va rien finir.
1: Simon. Oui, Simon, oui. Je mets en face de toi quelqu'un. Il y a quelqu'un là sur l'autre ligne. Allô? Ah, il est parti. Ouais, alors que j'ai. Oh là là. Alors, oh là là. Oui. Allons-y rapidement. Allô?
2: Allô?
1: Oui.
2: Bonsoir.
1: Bonsoir, hein. Comment vous vous appelez?
2: Monsieur Patassé.
1: Allez, prenez la parole. C'est un plaisir.
2: Bonjour, Jess.
1: Ça va, mon frère. On se bat pour essayer de discuter. Mais c'est pas facile. La démocratie est compliquée, hein.
2: Ok. Vous parlez de la chauve-souris. Vous avez oublié de manger les chats. De manger les chats.
1: Non, le chat est bio. Le chat, quand même, là, tu manges avec le macabo, ce n'est pas la chauve-souris.
2: Non, le chien, hein.
1: Le chien, même, c'est pour les initiés. Mes amis de Balévin, ici en Colmessin, là, l'hôtel Safari, là. Tu viens le samedi, là, il y a le chien, non? Ça ne traîne même pas, hein?
2: Oui, oui.
1: On appelle ça le lion, à l'hôtel. Hein?
2: La carrière, là.
1: Ah, oui, mais comment? Mais quand tu viens, mais si tu vois ça, moi, mais parfois aussi, je viens, là, je dis, donnez-moi aussi un manteau. Ne pas me cacher à la maison.
2: Oui. Bon appétit.
1: Allez, merci. Merci à toi aussi. Hein. Merci.

0: la poule indienne.
1: Il s'appelle Jean-Claude Bimbé, il reprend ici l'un de ses classiques et nous voici au téléphone. Allô?
2: Allô,
1: Mani Onana, patriage.
2: Oui.
1: Mon koni.
2: Ah, donne ya moi pas.
1: Mon beau bâti. On va régler ça demain, patriarche.
2: Bon, bon appétit à tous les mangeurs, les chauves-souris, les lézards, les cafards.
1: Oui, mais toi-même, tu peux accepter de manger ça.
2: Les corbeaux, les jaunes, les blancs, noirs.
1: Mais je peux.
2: Corbeau blanc, noir, non?
1: Oui, mais la chair du corbeau est noire. Mais maintenant, je peux encore accepter qu'on mange vous avez fait ça, le mbassana. Mbassana.
2: Le mbassana.
1: Oui, toi, tu manges le mbassana, non?
2: Oh, rebondissant. C'est très... comment tu dis? Tu sais que le mbassana mange le pomme, non?
1: Uh-huh.
2: Avec le mbassana. Mais
1: il sent un peu mauvais, hein, Mbassa.
2: Tu n'as pas sinon du village. Tu peux le
1: faire. Donc il faut mettre le drum, le mecep, avant de le manger.
2: Avec ça, on prépare avec les échalotes.
1: Les échalotes.
2: Le beurre, là.
1: Oui, oui. Mbassa.
2: Un petit piment. Une petite sauce pimentée.
1: Uh-huh.
2: C'est très bon à manger, hein, les mbassana.
1: D'accord.
2: Bon, pour arriver, tu sais, ce que nous, on ne veut pas manger au Cameroun, ailleurs, on va le manger. Mais ici, on croit, c'est une croyance quand même, de ne pas manger ce genre de bêtes. On confond beaucoup comme sorcier. Mais, ça ne dépasse pas comment est-ce qu'on a accueilli nos lions hier dans les poubelles. Ayant tout un ministère qui s'occupe de ça. Mais on a appuyé nos lionnières dans les poubelles. Ça ne passe pas. Le mangement de corbeaux et tout ça n'est pas très grave que de recevoir nos jeunes et heureuses filles dans les poubelles. De Simalène jusqu'à Warda. Comme tu as vu ça comment? Donc, je chute par là en disant ceux qui peuvent manger. Les chauves-souris, faisons beaucoup attention parce que les chauves-souris ont un virus, un venin qui tue les arbres comme les manguiers. Qui
1: elles ont même la rage comme des chiens.
2: Oui, je dis donc que les chauves-souris ont des virus très, très dangereux. Tu vois que les chauves-souris finissent tout un manguier qui a le térébenthine. Il y a un profil dans le manguier qu'on appelle térébenthine. Une tôle violette très très épaisse et dure, mais les chauves-souris arrivent à dévaster tout un manguier. Il faut faire attention en mangeant les chauves-souris. Mais surtout, les chauves-souris, les fondés, devraient être protégés parce que il y a beaucoup de gens qui pratiquent de la sorcellerie avec ça.
1: Ok.
2: Ah oui, comme je dis là, on connaît beaucoup de choses. Les chauves-souris de pleine forêt, là, ne font pas trop de gaffe. Elles sont d'abord même saines. Mais les chauves-souris de Yaoundé, là, il faut faire attention.
1: Bibala.
2: Bibala.
1: Oh.
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0: Kunda Martin, hein, avec le grand orchestre Los Camarones. Boko Nunga Kunda. Et je sais que ma mère, hein, Mama Kiki Pauline, est en train de danser, hein, avant d'aller se coucher. Parce que franchement, c'est quand j'ai raccroché ici que maman, ça va se coucher. Tous les soirs, c'est pareil. Hein, quand maman m'écoute et quand j'ai fini, elle s'en va aussi au lit. Elle éteint le poste radio. Maman, allez, bonsoir là-bas. Merci infiniment, très chers amis auditeurs. Hein, merci à Romuald Dekoumé, le grand Sao qui nous conduisait ce soir. Mouna Tété.
1: Remontez nos bocons en Gankonda. Remontez. Voilà. Allez, on chauffe l'atmosphère.
0: C'est Bill Rock qui dit bon. Kibo. Au lieu de dire Dibo, il dit Kibo. Quand la terre était encore terre.
1: Beko Nunga Konda, Monsieur Martin et Los Camarones.
0: Monsieur Konda, Martin.
1: Et Los Camarones de Maroua.
0: De Maroua.
1: C'était Maroua.
0: Ça a commencé à Maroua avant de revenir ici.
1: Avant de revenir ici, avant de s'éteindre.
0: Monsieur Konda.
1: Voilà.
0: Voilà.
1: Allez, remontez-nous ça.
0: Encore.
1: C'est très bien.

0: C'est comment?
1: Tant de malheurs et de problèmes que nous affrontons.
0: Abimane Diouk.
1: Oui.
0: Et Abouna Tété.
1: Ouais. Et ça et finit voilà pas. Yo. Et ça finit pas.
0: Abimane Diouk.
1: Ouais, ouais. Abimane Diouk. Et voilà.
0: Abouna Tété.
1: Voilà.
0: Je ne savais pas que même les chauves-souris peuvent faire bavarder nos auditeurs.
1: Mais non, soir. Mais tu as vu qu'avec les chauves-souris là, mais tu as mis plein dans la gueule des auditeurs.
0: Ouais.
1: La bouche des auditeurs.
0: Je leur ai dit que nous, en Bouébo, nous mangeons. Les grenouilles
1: ça.
0: Dans le coquille.
1: Tout ça.
0: Mouna Tété, quels sont les dossiers de ce soir?
1: Alors, ce soir, il y a, n'est-ce pas, deux dossiers explosifs. Deux dossiers explosifs. La musique, là, m'entraîne.
0: Merci, mon Koda.
1: Merci, mon Koda.
0: Mais tu peux bisser, il va te mettre tout à l'heure.
1: Très belle, très belle.
0: Il peut même
1: musique.
0: Te mettre Angara.
1: Ah, voilà.
0: Merci, mon Koda.
1: Oui, mais je vais même, j'ai même mis d'autres musiques de Monsieur Minkonda.
0: Gaoubele et Tomga. Des classiques.
1: Gaoubele et Tomga.
0: Gaoubele et Tomga.
1: Voilà, tout ça, c'est des musiques qui ne sont pas originales. Originales. Et qui rappellent de très grands souvenirs.
2: C'est ça, la radio.
1: Voilà, donc, quand on écoute ça, on est content, on est à l'aise, on est soulagé.
0: Oui.
1: On est soulagé. Alors, pour ce soir, les grands dossiers des Bois et la Mémé Mikado ont deux grands dossiers explosifs au menu de l'actualité. Le premier de ces dossiers concerne la justice sociale. Alors, c'est un fait patent. Le tribunal de grande instance du Mfundi à Yaoundé vient de condamner à perpétuité. Non, c'est-à-dire à mort. On vient de condamner à mort. Je répète, le tribunal de grande instance du Mfundi à Yaoundé vient de condamner à mort un certain étudiant de l'ENAM, Landry Batek Yebel.
0: Il avait découpé sa mère.
1: Il a tué d'abord et sa mère. Il a même d'abord tué la grand-mère.
0: La grand-mère, il avait dit qu'il il couchait, je dis même pas ça, il faisait des choses compliquées
1: des choses
0: avec
1: bizarres.
0: Sa mère.
1: Et pendant, n'est-ce pas, qu'on a fait la reconstitution et tout, il dit qu'il est sous le fait, n'est-ce pas, des puissances mystiques.
0: Qui l'a amené dans les affaires mystiques?
1: Mais à l'ENAM, là, c'est ça qu'on enseigne là-bas.
0: Il a commencé ça avant d'aller à l'ENAM.
1: Parce que la plupart des gens même qui nous gouvernent, là, comme ils sortent de l'ENAM,
0: non, pardon,
1: un non, bon nombre sont dans
0: ils
1: les...
0: Ils n'ont pas en, tué leur mère.
1: Oui, mais ils sont englués dans les pratiques mystiques. Les loges, là, c'est quoi?
0: Okay.
1: Les loges ésotériques, là,
0: okay.
1: C'est quoi? Donc, il y a ce dossier-là.
0: N'est-ce pas,
1: que, sur lequel...
0: n'est-ce pas, je te trouvais souvent là-bas au trésor chez ton frère, le TPG.
1: Oui, oui, oui.
0: Il avait
1: oui.
0: tué sa mère.
1: Non, Moussima. Il n'a pas tué sa mère.
0: Est-ce que Moussima a tué sa mère?
1: Jamais, jamais.
0: Donc, Moussima était, si tu fais ça, Moussima, il est aussi de l'ENA, mais...
1: Non, il est de l'ENA, mais à chaque chose a des exceptions.
0: L'enfant, si. Hein? Tu sais, les enfants que tu vois là, des fois, ils fument le chanvre.
1: Le banga, ils prennent le tramadol. Hein, sans compter les kitoko, les sachets.
0: Ta propre mère qui t'a accouché, tu la découpes en petits morceaux.
1: Il a d'abord commencé par assassiner la grand-mère.
0: Il s'accouplait avec sa mère, il a
1: oui.
0: dit des choses. Ça, c'est...
1: Mais vraiment, c'est frère, incroyable. Donc, on vient de le condamner, le tribunal de
0: grand
1: à mort, il va
0: tuer sa mère.
1: Il va passer au peloton, peloton d'exécution.
0: Et son père, je connais son père. Hein.
1: Ah bon, il est où?
0: C'est un fonctionnaire de diplômé de l'ENAM aussi.
1: Voilà, tu vois.
0: Arrêtons-nous là.
1: Tu vois ça? Donc, il a tué la grand-mère, tué la maman, découpé le corps, allé cacher dans une poubelle.
0: La maman
1: poubelle.
0: Lui donnait même tout ce qu'il voulait.
1: Ben, comment tout? Puisqu'elle s'est livrée même à lui, elle-même. Mm-hmm. Hein, tu comprends tout ça? Donc, il est allé cacher le corps dans une poubelle à toi, mec.
0: Mouna Tété.
1: Voilà un dossier
0: l'affaire
1: explosif.
0: Là que tu commences, là.
1: Voilà un dossier explosif.
0: Bon, maintenant...
1: Et si on a du temps, mm-hmm. si on a du temps, peut-être qu'on y reviendra demain, si le temps ne permet pas qu'on traite ça ce soir. C'est la rentrée scolaire 2026-2027 au Cameroun. Elle a lieu, elle est fixée pour le lundi 7 septembre mm-hmm. 2026 prochain ouais, sur ouais. l'ensemble du territoire national.
0: Nous cherchons encore l'argent pour
1: c'est exactement dans 3 semaines. Et ouais. justement, les questions de savoir comment les uns et les autres se préparent. D'abord les parents, mm-hmm. ensuite les enseignants, les responsables des établissements scolaires, maternelle, primaire et secondaire. Parce que chez les enseignants, là, c'est la saison de récolte qui arrive. Là.
0: Mm-hmm.
1: C'est à la rentrée là, que les proviseurs, les suivants généraux achètent leur nouvelle voiture.
0: Mm-hmm.
1: Etc., etc.
0: On ne sait pas.
1: Donc, si on a du temps, on va aborder ce deuxième sujet. Mais si le temps ne permet pas, parce que le sujet de l'assassinat et de la condamnation à mort de cet étudiant-là, de l'ENAM, est tellement grave et important que ça m'étonnerait qu'on ait le temps. Mais si le temps permet... On n'a pas abordé les deux.
0: D'accord, mais bon, alors, je comme je m'en vais là, Et je te confie les rênes de la maison. Mais les auditeurs, chers amis auditeurs, vous savez, nous sommes la radio, vous êtes nos auditeurs. Nous ne sommes rien sans vous.
1: Sans vous.
0: Ne venez pas nous défier ou nous braver. Hier nuit là, j'écoutais.
1: Oui,
0: mais je me suis abstenu de réagir.
1: Quelqu'un, n'est-ce pas,
0: on n'a pas besoin d'un affrontement entre vous et nous. Parce que nous pouvons prendre des dispositions pour ne pas vous donner l'accès.
1: Voilà. Donc c'est moi, pas... j'évite ça. On est courtois, on reste courtois.
0: C'était quand même
1: terrible. Vis-à-vis des
0: ce que j'ai écouté hier, c'était.
1: C'était pas malin. Bien.
0: Je me suis même endormi.
1: C'était pas
0: jusqu'à
1: bien.
0: La fin, mais tu te battais même.
1: À la fin, je n'ai même plus voulu ouvrir l'antenne. J'ai commencé à continuer.
0: À jouer la musique.
1: À commenter moi-même.
0: Et qu'est-ce qu'il y a?
1: La musique. Parce donc, que comment quelqu'un peut être mu par un esprit
0: c'est
1: comme
0: un
1: ça?
0: Appel à la responsabilité
1: oui, tout
0: que
1: simplement.
0: Je mets.
1: Tout
0: parce
1: simplement.
0: Que nous ne voulons pas être amenés.
1: Cette radio est suffisamment.
0: Elle est la radio des auditeurs. Pas d'un seul,
1: pas seul,
0: mais de beaucoup d'auditeurs.
1: De beaucoup, des millions. Et
0: il
1: des
0: ne faut donc pas qu'un seul soit en marge,
1: de
0: la logique.
1: De ce mouvement-là.
0: Oui,
1: ce n'est pas bon. J'ai passé mon temps à esquiver, à dire, ouais, comment on peut faire ça? Ouais, ouais,
0: ouais.
1: Et comme nous avons ici, là, une culture, n'est-ce pas, de rassemblement, de courtoisie, de
0: bon,
1: politesse.
0: Si ça continue, tu vas mettre une maison, une musique qui dit « Aïe yo !»
1: Non, je crois que ce dernier doit arriver.
0: Eya, eya, eya.
1: Eya, eya, eya. Dolona, Dolona.
0: Andolona, Andolona, Andolona, Andolona.
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Auditeurs de Royal FM, je vous salue, je vous souhaite la bienvenue. Alors, et si vous étiez déjà branché, ben c'est très bien. Merci pour cette fidélité. Elle nous honore et fait l'objet de notre fierté. Allez, bonsoir à tous, hein. Installez-vous confortablement. Vous êtes chez vous, n'est-ce pas, parmi les vôtres. Et l'antenne vous appartient. Allez, les titres de cette édition. Voilà, au menu de l'actualité de cette émission du mardi 18 août 2026, eh bien, la justice sociale. Ben, l'affaire avait défrayé la chronique, n'est-ce pas? Et le tribunal de grande instance du Foundié à Yaoundé vient donc de trancher. Ce tribunal vient de condamner à mort un certain étudiant de l'ENAM, Landry Batek Yebel, pour avoir assassiné dans un premier temps sa grand-mère. Par la suite, il a assassiné sa maman, n'est-ce pas? Il a coupé le corps en petits, petits morceaux avant d'aller au quartier, n'est-ce pas, dissimuler le corps. Le coup, n'est-ce pas, l'assassinat s'est passé au quartier Damas de Yaoundé. Voilà. Et quand il a découpé le corps en petits, petits morceaux, il est donc allé le dissimuler dans une poubelle à Etoimeki. Alors, cela s'est passé en avril 2024. Vous en savez certainement, ça vous rappelle bien des souvenirs, de mauvais souvenirs. Parce qu'on avait abondamment commenté ces assassinats de ce garçon-là, qui disait qu'il agissait sous l'effet des forces mystiques, n'est-ce pas, des forces extérieures qu'il ne maîtrise pas. Alors, c'est pour ça que j'ai toujours posé la question, mais à l'ENAM, là, c'est les loges qu'on apprend aux gens ou bien le mysticisme? C'est apprendre à traiter avec le diable ou comment? Je ne sais pas. Parce qu'un bon nombre, il y a de bons fonctionnaires, hautement formés, hautement compétents, qui sortent de l'ENAM. Hein? Voilà, on le sait. Mais comme il y a des brebis galeuses partout, il y en a également qui sortent de là avec des mauvais comportements, avec de mauvaises habitudes, notamment celles d'appartenir à des loges mystiques, des sectes, etc., etc., qui les amènent à poser des actes répréhensibles, comme c'est le cas de ce jeune Landry Batek Yebel. N'est-ce pas, double assassin de sa grand-mère d'abord et ensuite de sa maman. Donc lui aussi va passer au peloton d'exécution, selon le tribunal de grande instance du Foundié à Yaoundé, qu'il a donc condamné aujourd'hui même, n'est-ce pas, à mort. Et oui, il l'a condamné à mort. Et ces derniers temps, les auditeurs ont réclamé que la peine de mort qui existe bel et bien au Cameroun et dans notre législation, même si elle n'est pas appliquée, mais que le chef de l'État doit revenir sur cette affaire-là. L'applicabilité de la peine de mort au Cameroun. Parce que si on appliquait la peine de mort, même déjà les détourneurs des deniers publics, en centaines de milliards, en centaines d'or, de tonnes d'or et tout ça, si on les condamnait à mort et qu'on passait quelques gens au peloton d'exécution à la poste centrale, là, les détournements là et tous les crimes qu'on vit dans ce pays auraient baissé de manière drastique, pour ne pas dire qu'auraient même, n'est-ce pas, aurait complètement diminué. Voilà. Mais, comme on a la punition, on ne sait même plus si on punit les détourneurs et tous ceux qui font des crimes, alors, ça laisse la porte ouverte à toutes sortes de comportements pervers. Donc, voilà vos réactions, n'est-ce pas, sur cette affaire-là. Vos réactions sont attendues, n'est-ce pas, à ce sujet. Alors, je l'ai dit tantôt, là, avec Roger, avant qu'il ne s'en aille, si le temps le permet, on va également aborder le volet de la rentrée scolaire 2026-2027 au Cameroun. Elle est fixée le lundi 7 septembre prochain sur l'ensemble du territoire national. C'est dans 3 semaines, un délai un peu lointain, mais tout aussi proche. Dans ces conditions, quel est actuellement l'état d'esprit des parents et comment les uns et les autres se préparent-ils? Et particulièrement, comment les enseignants et les responsables des établissements primaires, scolaires, secondaires, n'est-ce pas, même la maternelle, comment se prépare-t-il? Alors, y a-t-il ceux qui attendent plutôt la dernière minute pour bouger et agir? Autant de questions, n'est-ce pas, des questions impossibles. Autant de questions impossibles, c'est-à-dire des questions mamie wata. Voilà, si le temps permet, on va aborder ça, le deuxième sujet-là, de la rentrée scolaire. Mais si le temps ne permet pas, parce que le sujet de ce tribunal
de grande instance du Pundi qui a condamné cet étudiant-là à mort. Et c'est suffisamment grave et important pour qu'on en débatte de long en large. Donc on a tout le temps là-dessus ce soir. Et vos réactions seront les bienvenues, mesdames, mesdemoiselles, messieurs. Mais avant ça, il y aura la Masso acte 7, hein, qui est pour vous, qui est pour nous, qui est pour tout le monde et pour laquelle on demande à tous de souscrire. Masso acte 7, avec, n'est-ce pas, deux nouveaux produits qui font, n'est-ce pas, la une de l'actualité en la matière. La Masso garantie santé, voilà, tout ça, souscription 26 000. 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Tout comme deux jours auparavant, c'est-à-dire le 15 octobre, s'arrêtent les souscriptions pour la Masso bourse académique. Vous avez compris les détails, c'est dans un instant. Alors, les équipes de production et de travail sont là. Romuald Ekoumé, le patriarche à la technique, à la réalisation et à la régie d'antenne. Et Bois et la main du cadeau, le microman. Je parle ici, ça vous parle bien là-bas dans vos délicates oreilles. Roger Kiet, qui nous laisse là, mais restez connectés à nous par télépathie grâce à la technique et à la technologie. La science, voilà. Ben, il est à la coordination. Voilà. Et le révérend pasteur Emmanuel Noël Bissaï, je vous ai dit, c'est l'infatigable bâtisseur. Voilà. Qui, n'est-ce pas, ne dort pas. Et même quand il dort, lui aussi, c'est avec un œil et une oreille toujours tendue. Voilà, nous sommes ensemble dans un bloc monolithique pour vous servir avec la même passion, la même volonté, le même engagement, le même engouement et surtout la même ferveur spirituelle. Alors, qui dit mieux, mesdames, mesdemoiselles, messieurs, il y aura la bonne musique pour accompagner et mouler tout cela et qu'on passe une belle soirée dans la bonne humeur et dans la gaieté. Allez, on commence sans plus attendre par la musique religieuse qui nous permet de prier le Seigneur Dieu Tout-Puissant.

25 minutes à Yaoundé, on a bien savouré la belle musique, hein? La belle musique religieuse qui nous a permis de prier le Seigneur Dieu Tout-Puissant. Voilà, de le louer, de le glorifier et de le sanctifier. Alors maintenant, nous arrivons sur les choses des hommes de la terre, les choses des hommes de chair que nous sommes tous. 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Voilà, tout ça pour, n'est-ce pas, souscrire. Et c'est un peu la politique de mettre l'administration bancaire en question et financière proche, n'est-ce pas, des auditeurs et des populations. Voilà. Donc, vous allez simplement dans l'une des microfinances, une des agences de la microfinance Renapro. Vous allez là-bas, voilà. Et puis, vous dites que vous venez souscrire pour la masso. Vous connaissez le principe. On ne vous apprend plus rien. Tout ce qu'on dit là, ce ne sont que des rappels que nous connaissons tous ensemble. Voilà. Parce que la répétition est la mère des enseignements. Il faut le faire toujours, afin que nul n'en ignore et n'en soit distrait. Alors, vous allez là-bas dans les agences de la microfinance Renapov, tout au moins la plus proche de vous ou de votre lieu de service, et vous dites que vous venez pour souscrire à la masso. 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Vous regardez vous-même. 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Il y a toutes les enseignes. Il y a toutes les colorations. Il y a tous les éléments, n'est-ce pas, qui symbolisent Royal FM. 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Et vous venez là. 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

0: 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Parce que le Seigneur Dieu est au contrôle et n'oublie pas les orphelins. N'oublie pas ceux qui cherchent et ne cherchent que leur bien-être pour vivre tranquillement ici-bas sur terre où il nous a envoyés dans une aventure qui finit toujours mal parce qu'on est obligé de mourir à la fin. Voilà. Donc, c'est de ça qu'il s'agit. Allez, on prend deux autres messages pour conforter cette réclame de la Masso.
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Voilà, nous avons évacué dans la première partie de notre programme, la première partie, et c'était là les préliminaires. Vous connaissez la configuration de notre programme de tous les soirs sur cette antenne. Allez, mesdames, mesdemoiselles, messieurs, je vous aime et j'espère que vous êtes maintenant bien installés après avoir écouté, n'est-ce pas, les préliminaires qui sont donc derrière nous. Voilà, allez, dans 10 minutes, il va être 22 heures. Dans un instant, on va essayer d'entrer dans le corps même de l'émission. Et ce soir, les grands dossiers des Bois et la même Mikado sur Royal FM ont au menu de l'actualité la justice sociale. La justice sociale, c'est à travers le tribunal de grande instance du Fundi à Yaoundé qui vient de condamner à mort un certain étudiant de l'ENAM, l'École nationale d'administration et de magistrature, un certain Landry Batek Yebel, pour avoir assassiné sa mère, avait d'abord assassiné sa grand-mère. Et sa propre mère a couvert l'affaire pour étouffer. Et par la suite, il s'est acharné encore sur sa propre mère, qui était même journaliste, n'est-ce pas, au quartier Damas de Yaoundé. Et après l'avoir tué, il a découpé le corps en petits morceaux avant d'aller dissimuler tout cela dans une poubelle à Etoimeki, ici à Yaoundé. Cela s'est passé en avril 2024. Alors, le tribunal de grande instance du Fundi à Yaoundé l'a donc condamné. Lui aussi, en principe, passera sur le peloton d'exécution. Tu tues, on te tue. Voilà. Il y a longtemps, hein, dans les précédentes émissions. D'ailleurs, quand cette affaire avait éclaté là en avril 2024, l'émission, n'est-ce pas, nous avons fait un certain nombre d'émissions qui ont été produites ici à Royal FM et où les auditeurs réclamaient que, mais c'est vrai que la législation camerounaise prévoit bien la peine de mort. Les juridictions la prononcent même, mais généralement, le chef de l'État hésite, n'est-ce pas, à demander, à ordonner, hein, c'est le terme, à ordonner l'exécution des coupables. Alors, on les garde, on les enchaîne là-bas, dans les différentes prisons du Cameroun, mais on ne les tue facilement pas. Et après un certain nombre d'années, on commue leur peine, c'est-à-dire ceux qui ont été condamnés à mort après peut-être 20 ans ou 25 ans, quelque chose comme ça. Mais le président, quand il y a un événement important dans le pays ou une fête nationale ou une grande action à caractère patriotique, le président peut ordonner la n'est-ce pas, que leur peine soit commuée. C'est-à-dire qu'on réduit la peine des condamnés à mort à peut-être 30 ans de prison au lieu de les tuer. S'ils ont déjà passé peut-être 20 ans, on peut réduire à 30 ou 40, quelque chose comme ça. Ou alors on transforme ça en incarcération à vie. Ils ne seront jamais libérés, mais on ne les tue pas non plus. Bon, c'est comme ça que ça se gère depuis. Mais depuis que cette affaire, ce double meurtre avait éclaté, en avril 2024 à Yaoundé, au quartier Damas, mais les auditeurs avaient crié pour dire que mais le chef de l'État doit commencer à faire appliquer, n'est-ce pas, cette sentence de peine de mort. Oui. Parce que, et les gens ont justifié que si on appliquait ça, même jusqu'au détourneur des fonds publics, ce qui est devenu monnaie courante au Cameroun aujourd'hui. Vous ne pouvez pas passer une semaine sans entendre qu'on a détourné des milliards quelque part. Et l'unité de détournement, ici au Cameroun, c'est le milliard. C'est-à-dire quand quelqu'un n'a, dit-on, presque rien pris, c'est au moins un milliard qu'il détourne. Bon, donc les auditeurs, la population demande ça. Voilà, maintenant que ce garçon est condamné à mort, pour, n'est-ce pas, raison évidente, ben, on ouvre l'antenne à vous, mesdames, mesdemoiselles, messieurs. Vous allez réagir tout à l'heure et nous dire dans quel état d'esprit vous êtes, quel est votre sentiment et qu'est-ce que maintenant vous attendez davantage après, n'est-ce pas, que le tribunal ait prononcé la sentence. Et je l'ai dit tantôt également, si le temps le permet, alors le deuxième dossier de la soirée de ce mardi du 18 août 2026 va porter sur la rentrée scolaire 2026-2027 dans notre pays. Vous le savez, elle est fixée pour le lundi 7 septembre prochain sur l'ensemble du territoire national. Voilà. Allez, c'est dans 3 semaines. Un délai un peu lointain, peut-on dire, mais tout aussi proche. Alors, dans ces conditions, quel est actuellement l'état d'esprit des parents et comment les uns et les autres se préparent-ils? Et particulièrement, comment les enseignants et les responsables des établissements maternels, primaires et secondaires se prépare-t-il? Alors, comme on dit chez eux là, les enseignants, les proviseurs,
les directeurs, n'est-ce pas, des écoles et autres, c'est la saison des récoltes. C'est en cette période, septembre, octobre, qu'ils achètent leur nouvelle voiture ou leur maison ou leur terrain. Voilà. Mais cela est donc là, déjà à nos portes. Et je l'ai dit, c'est dans 3 semaines. Y a-t-il cependant ceux qui vont attendre la dernière minute pour se préparer, pour bouger et agir? Autant de questions que je qualifie d'impossibles que nous allons examiner si le temps le permet. Sinon, peut-être, ce sera demain. Mais déjà ce soir, je l'annonce comme ça en première ligne. Très bien. Allez, on va prendre la première musique d'attaque hein, pour mettre tout le monde dans les bonnes conditions d'écoute et de participation. La bonne musique là, voilà, elle est là. C'est Margot. Margot, hein, Margot, une chanson de Ebanda Manfred et Villa Vienne. Allez, la première musique de la soirée, Margot, Ebanda Manfred et Villa Vienne.

0: Il est exactement 22 heures pile à Yaoundé. 22 heures exactement. Hein? Voilà, sur Royal FM. C'est l'heure du Cameroun. Voilà, mesdames, mesdemoiselles, messieurs, avant d'entrer dans le vif du sujet, après cette belle musique des bandements Fred, hein, Binda Mossé, la loi de Moïse. Hein, tu ne feras jamais du mal, tu ne tueras point. Il dit bien là aussi, Jimbia Binda Mossé. N'oublions pas la loi de Moïse. Hein. Certains interprètent en disant que Moïse dit que c'est œil pour œil, dent pour dent. Mais en réalité, il s'agit de ne pas rendre le mal par le mal. Oui, même Jésus-Christ a exécuté ça un temps. Hein. Il a dit, quand si quelqu'un vous gifle à la joue droite, mais tendez-lui la joue gauche. Voilà. Donc, tout ça, c'est l'esprit de pardon et d'humilité que nous devons tous avoir. Allez, j'ai deux avis, deux communiqués qui sont des avis de perte, hein, que je voudrais d'abord partager avec vous. Hein, ça vient de la régie commerciale, le service administratif et financier et commercial de Royal FM. Deux avis de perte. Alors que je partage avec vous, mesdames, mesdemoiselles, messieurs. Le premier, monsieur Kédé Edoa Eugène à Yaoundé, déclare avoir oublié dans la malle arrière du taxi qu'il a transporté de Mobile et Sos pour le Carrefour Golf aux environs de 8h15 ce mardi matin 18 août 2026, une valise de couleur noire. La dite valise contenait des effets personnels. Monsieur Kédé Edo a pris donc le chauffeur du dit taxi ou toute autre personne ayant retrouvé cette valise-là, sa valise, de bien vouloir la déposer. Voilà, de bien vouloir la déposer à la radio Royal FM située en face du stade de football des sapeurs-pompiers à Mimboman. Ou appeler au numéro de téléphone ci après. Il y en a même 3 ou 4. Hein? Voilà. Allez, 694 70 43 31. Je vais répéter ça 2 ou 3 fois chaque numéro pour vous permettre de pouvoir relever tranquillement. Donc 694 70 43 31. 694 70 43 31. Le second numéro de monsieur Kédé Edoa qui a oublié donc dans la malle arrière d'un taxi ce matin même, taxi qu'il a transporté de Mobile et Sos pour le Carrefour Golf vers les 8h15, une valise de couleur noire contenant ses effets personnels. Donc le deuxième numéro qu'il communique en cas de trouvaille, c'est le 696 21, 52 et 11. Donc, 696, 21, 52, 11. Je reprends. 696, 21, 52, 11. Le troisième numéro qu'il communique, c'est le 681, 44, 97, 89. 681 44 97 89 681 44 97 89 et le quatrième numéro 651 12 34 04 651 12 34 04. Donc, il s'agit de M. Kédé Edoa Eugène à Yaoundé, qui déclare avoir oublié dans la malle arrière du taxi qu'il a transporté de Mobile et Sos pour le Carrefour Golf. Ce matin même, mardi 18 août 2026, aux environs de 8h15, une valise de couleur noire contenant ses effets personnels. Monsieur Kédé Edoa a pris par conséquent le chauffeur du dit taxi ou toute autre personne ayant retrouvé sa valise de bien vouloir la déposer à la radio Royal FM située en face du stade de football des sapeurs-pompiers ici à Mimboman ou appeler au numéro de téléphone que j'ai communiqué et à le 694 70 43 31. Il y a
1: également le 696 21 52 11. Il y a le 681 44 97 89. Et enfin, il y a le 651 12 34 04. Voilà pour ce communiqué avis de perte de M. Kédé Edoa Eugène à Yaoundé. Alors, le deuxième communiqué qui concerne toujours l'avis de perte est celui de M. Yali Gaza. M. Yali Gaza Edson. M. Yali Gaza Edson à Yaoundé également. Il déclare avoir laissé tomber involontairement dans le taxi qu'il a transporté de l'Omnisport pour la venue du boulevard du 20 mai. Le samedi 18 juillet 2026, aux environs de 5h30 du matin, ça fait un mois exactement, il a donc laissé tomber de manière involontaire dans ce taxi-là son passeport centrafricain rangé dans une protection en plastique de couleur rouge. Monsieur Yali Gaza Edson prie donc le chauffeur du dit taxi ou toute autre personne ayant retrouvé ce passeport centrafricain portant son nom de le déposer à la maison de la radio Royale FM située en face du stade des sapeurs-pompiers ici à Mimboman Terminus, ou alors l'appeler au numéro de téléphone suivant 687 14 89 95, compte forte recompense d'ailleurs. Je répète ce numéro de téléphone 687 14 89 95. Je le répète pour la troisième fois, alors qu'une forte recompense est également prévue à toute personne qui retrouverait ce passeport centrafricain de M. Yali Gaza Edson. 687, le numéro de téléphone 687 14 89 95, contre forte récompense. Donc, mesdames, mesdemoiselles, messieurs, soyez patriotes, soyez, n'est-ce pas, civilisés, comme on dit, hein, pour que si vous avez retrouvé ce passeport de M. Yali Gaza Edson, qui déclare avoir laissé tomber par inadvertance, c'est-à-dire de manière involontaire, dans le taxi qu'il a transporté de l'Omnisport pour la venue du boulevard du 20 mai, il y a exactement un mois, le samedi 18 juillet 2026, aux environs de 5h30 du matin, son passeport centrafricain, qui est donc dans un étui, n'est-ce pas, en plastique de couleur rouge. Alors, M. Yali Gaza Edson prie le chauffeur du dit taxi ou toute autre personne ayant retrouvé ce passeport centrafricain qui porte son nom, Yali Gaza Edson, de le déposer à la radio Royale FM située en face du stade des sapeurs-pompiers à Mimboman, n'est-ce pas, ou alors l'appeler au numéro de téléphone. C'est un seul numéro de téléphone qu'il a communiqué, 687 14 89 95. 687 14 89 95 et contre forte récompense si vous trouvez ce passeport centrafricain de M. Yali Gaza Edson. Voilà, une forte récompense vous attend. Voilà, et vous appelez à ce numéro 687 14 89 95. Ou alors vous venez avec ce passeport ici à la maison de la radio. Voilà, on prendra les dispositions pour vous mettre en contact avec M. Yali Gaza Edson pour pouvoir vous donner la forte récompense qu'il a prévue pour ce communiqué de perte, n'est-ce pas, en cas de trouvaille. Voilà. Allez, on prend encore une musique, hein. On se fait plaisir. On prend encore une bonne musique là, et puis on va entrer dans le vif du sujet après.

0: Voilà, aussi Jimbea Ndola Sue, aussi Jimbea Makoma Sue, n'oublie pas notre amour, n'oublie pas notre amitié. Hein? Alors ça c'est Marcel Tchaye qui jouait là une très belle musique, une belle couture musicale Makossa. Le titre c'est Missoma Julie, Missoma Juliette, c'est la même chose. Hein? Les yeux de Julie, les yeux de Julietta. Voilà, et je pense à Madame Jana Julie, hein, dont les yeux rayonnent. Hein, ils vont briller tout à l'heure pour nous appeler et nous éclairer sur certains aspects, n'est-ce pas, des débats que nous avons au menu de l'actualité ce soir. Donc je pense à tout ce beau monde, à tous nos auditeurs, n'est-ce pas, qui ont les yeux rivés vers Royal FM et qui vont certainement réagir d'un moment à l'autre. On vous aime, on a beaucoup de la sympathie pour vous. Et comme chante Marcel Tchaye, n'oubliez pas notre amour, n'oubliez pas notre relation, n'oubliez pas notre partenariat, notre collaboration. Voilà, tout ça, ça fait partie de cette chanson qui vient de passer. Joli Makossa, très, très entraînant. Voilà, allez, je vais vous donner la parole maintenant, hein, directement, mesdames, mesdemoiselles, messieurs, pour réagir par rapport à ce problème, cette exigence de justice sociale, hein, avec le tribunal de grande instance du Mfundi à Yaoundé, qui vient donc de condamner à mort un certain étudiant de l'ENAM, Landry Bateg Yebel, pour assassinat, double assassinat, n'est-ce pas, à Yaoundé, au quartier Damas. Sur la ligne 2, le maillot jaune de la soirée. Allô?
1: Oui, bonsoir, Ilame.
0: Oui, salut, comment ça va?
1: Oui, je vais très bien, c'est Soko, l'africanologue, depuis le quartier Kouné.
0: Voilà, c'est depuis quelque temps que tu es régulier sur l'antenne, et c'est bien. On t'en remercie, on te souhaite la bienvenue. Allez, prends l'antenne, mon cher.
1: Merci beaucoup. Vous m'avez dit à l'entame, avant de jouer cette belle musique qui venait de passer, vous parliez de la loi du talion, la loi de Moïse.
0: Mm-hmm.
1: En fait, la loi de Moïse, c'est la loi de l'équité.
0: Voilà.
1: Tu coupes un doigt à quelqu'un, on te coupe
0: un doigt. On te coupe aussi un doigt. Dent pour dent, œil pour œil.
1: Pas deux doigts ni la main, mais un seul doigt.
0: Oui.
1: Et le Dieu même de la Bible a également créé l'enfer. Ça nous ramène donc à notre thématique. La question de je vois plutôt la liberté de la justice.
0: Mm-hmm.
1: La justice ne devrait pas être phagocytée. La justice devrait pouvoir agir librement, indépendamment. Malheureusement, même pour, vous avez parlé des travailleurs qui sont arrêtés, très souvent, les ordres viennent d'ailleurs pour qu'ils soient interpellés. Et les jugements également sont soit contestés, soit arrêtés. Et ça, c'est pas un partage de justice sociale. Les corps devraient être séparés. La police devrait faire son travail de sûreté. L'armée devrait faire son travail de défense et la justice son travail de jugement.
0: Mm-hmm.
1: Le deuxième point sur lequel je vais dire, c'est la justice, avant, on appelait ça dans le village l'arbre à palabre.
0: Mm-hmm. Sous l'arbre, justement, on se réunissait en famille, là, et puis on réglait les problèmes et les litiges.
1: Oui, non seulement on réglait les problèmes, mais le soir, on en profitait également pour faire l'éducation de tout le monde.
0: Mm-hmm. Bien sûr. C'était une école, hein, c'était une école, il y avait tout dedans.
1: Oui. Et actuellement, on a séparé l'école et la justice. Tout se faisait ensemble. Quand il y avait une situation dans le village, tout le monde était au courant. Le jugement se faisait en public, les sanctions également se faisaient en public. Si ce jeune homme devrait être exécuté, il faudrait que cela se fasse en public. C'est très important. On a parlé de la loi du talion, ça nous ramène un peu à la Bible et à l'histoire hébreu.
0: Mm-hmm.
1: Jésus a été tué publiquement. Il a d'abord été fouetté publiquement. Après avoir subi ce châtiment, il a été crucifié. La crucifixion se faisait en public. Ça avait un impact sur la conscience collective.
0: Voilà, psychologiquement, ça travaillait les consciences, n'est-ce pas, humaines.
1: Oui. Ça a été, il y a un petit aspect de cela qu'on appelle aujourd'hui la justice populaire. Ça veut dire qu'on met à mort une personne publiquement, afin que cela serve d'exemple aux autres.
0: De leçon aussi, de leçon.
1: Oui, des leçons également aux autres. Mmh. Et ça freine les envies de ceux qui auraient envie de poser pareil acte. Bon, après, on parle de l'ENAM. Mmh. Bon, est-ce qu'on demande à l'ENAM de tuer les gens? Je ne pense pas. Mais il faudrait se poser un certain nombre de questions. Est-ce que l'accès à l'ENAM se fait par la foi ou par le mérite? Parce que si on y va par la foi, on sera obligé de faire des pratiques qui n'entrent pas dans le cadre de la méritocratie. Celui qui a composé un examen a été reçu à cet examen et a été recruté. Il n'a pas besoin de tuer, il n'a pas besoin de faire toutes ces pratiques qu'on dit, boire du sang, faire toutes ces choses-là, et l'inceste. On n'a pas besoin de tout ça. Et puis, ça ne s'enseigne pas à l'homme. Ça peut faire ailleurs. Donc, vivement que ce monsieur soit, il a déjà été jugé, il a déjà été condamné, vivement que pour une fois qu'il assiste à une exécution publique, moi je pense que cela va servir à laver les consciences, la conscience collective, et je pense que de vouloir avoir même l'intention de poser un acte pareil, quelqu'un aura encore en mémoire cette exécution, et je pense que ça va refréner des envies de meurtre de plusieurs. Je reste à l'écoute.
0: Merci beaucoup, tu es le maillot jaune de la soirée. C'est un plaisir de t'avoir écouté, très bien, tu as planté le décor. Voilà, allez, on va continuer maintenant à donner la parole à tous ceux qui veulent également la prendre pour intervenir sur ce dossier, n'est-ce pas, qui me semble, comme j'ai dit au début, explosif. Voilà, parce que cette affaire, quand elle avait éclaté là, en avril 2024, au quartier Damas de Yaoundé, mais c'était, ça avait provoqué un tollé général. Personne ne comprenait qu'un garçon qui était plein d'avenir, n'est-ce pas, étudiant à l'ENAM, et tuer d'abord sa grand-mère, et sa propre mère l'a même protégée parce qu'elle ne l'avait que comme enfant, seule. Elle a couvert ce crime-là, oubliant que le garçon allait s'acharner sur elle-même par la suite, et c'est ce qui s'est passé. Donc, il a tué les deux dames, coupé le corps, tout ça là, mettre dans des sacs et transporté pour aller jeter dans une poubelle à Etoamaki. Donc, les enquêtes ont été, n'est-ce pas, menées, tout. On l'a appréhendé et on a même fait la reconstitution des faits. Et il est passé aux aveux complets pour dire qu'il agit sur la base, n'est-ce pas, des forces mystiques. C'est ce qu'il a déclaré. Je vais vous donner les détails dans un instant. Sur la ligne 2, il y a quelqu'un qu'on prend d'abord. Allô?
2: Allô, bonsoir, Mikado.
0: Salut, cher frère. C'est moto et à bateau, moto et à bateau.
2: Oui, oui, oui.
0: Voilà, j'ai reconnu rapidement la voix.
2: Vraiment, un bonsoir particulier à nos frères qui sont assidus avec vous.
0: Merci beaucoup.
2: Et à
0: merci.
2: Tous les fidèles auditeurs de notre chère radio.
0: Merci beaucoup. Merci.
2: Vraiment, j'ai de la chair de poule. Lorsque vous revenez sur le sujet de ce petit Landry que j'ai côtoyé ici, derrière le Radisson Essos, lorsqu'il louait une chambre moderne, presque en face de mon atelier de couture. Mmh. Je suis un petit que je maîtrisais très très bien. Ma maman même venait de regretter, mais moi venait généralement égarer sa grosse voiture. Quand elle venait rendre visite à ce dernier qui aimait porter bien le maillot des lions indomptables du Cameroun.
0: Ouais.
2: Mais Mikado, moi c'est une situation, au moins je peux dire Dieu merci parce que voilà au moins un cas qu'on peut nous révéler après la suite. On a eu plein de cas comme cela où après, on va poster, on va parler de ça dans les médias, on va voir ça dans les télés et ça s'arrête là-bas, on n'a plus de nouvelles. Je prends le cas de celle qui avait découpé ou sa belle-sœur à Biémassi. Je ne connais pas la suite. Il y a plein de cas comme ça qui se sont passés où on va pomper après, on n'est plus au courant. Pourtant, quand on peut revenir, nous donner la suite des situations comme celle-ci, ça nous édifie et ça attire l'attention de beaucoup d'autres personnes. Maintenant, pour revenir sur les faits, je dis parfois, nous, parents, nous sommes à l'origine de beaucoup, beaucoup de cas qui peuvent arriver à nos enfants. Parce que on dit on ne juge pas les morts. tu peux revenir sur le comportement.
0: Oh là là, le réseau, moto et bateau, tu nous rappelles s'il te plaît, le réseau. C'est le réseau qui te coupe là. Hein. Le réseau est instable. Tu rappelles très rapidement, les lignes sont libres là. Voilà, pour que tu reprennes la parole et aller jusqu'au bout de ta pensée. Donc, j'attends ton appel là impatiemment. Et voilà. Et ça arrive là, quelqu'un d'autre sur la première ligne. Allô?
3: Dolona.
0: Maman Vera, bonsoir et bienvenue. Dolona.
3: Eya.
0: Voilà.
3: Dolona.
0: C'est ça.
3: Et comment?
0: Ça va très bien.
3: Ouais, et voilà, Mémé Kado, tu viens de toucher un sujet très, très important. C'est ça que tu nous as mis, vraiment les grands dossiers ce soir.
0: Ouais.
3: Félicitations une fois de plus.
0: Merci.
3: Et voilà, Mémé Kado, je ne sais pas ce que je vais te dire ce soir. Je salue tout le monde des grands dossiers de ce soir.
0: Voilà.
3: JB d'amour, Maman Njana. Maman Aza, Clément, Roger depuis la cité verte, Gilbert, Debi Manassa, Dan Kassawa, Kamto de Mangie, Papa Mi, Aristide Abelselo, Maman Wabo, Christian, depuis Mokolo et Somba, Charles Mbela, et Moto Yabato qui vient de passer tout à l'heure là. Je salue tout le monde, que tout le monde se sent salué par la vice-présidente des auditeurs inclusifs de Royal Affair.
0: Très bien.
3: Dans le sujet ce soir, je touche souvent le sujet parce que c'est quelque chose de très éducatif. On dit en anglais, il y a un proverbe en anglais, « Spare the rod and spoil the child ». Quand les parents accouchent l'enfant et quand vous éduquez, vous gâtez votre enfant, sachez que l'enfant là serait gâté toute la vie. Quand l'enfant fait quelque chose qui n'est pas bien, une maman doit corriger son enfant. Elle doit lui dire, ce que tu fais là n'est pas bien. Elle ne doit pas couvrir son enfant. Donc, elle a passé le temps à couvrir les mauvaises choses que son enfant fait quand il tuait sa propre mère. Elle n'a pas réagi en tant que mère. Elle a dit, c'est bon. Comme elle faisait le mamie Satan avec son enfant, elle a caché. Maintenant, son enfant jouait la sagesse. Elle croyait qu'elle avait la monopole de l'intelligence, oubliant que l'enfant était plus le plus joker, plus que lui. Donc, eux deux, la maman et l'enfant, chacun cherchait qui va d'abord envoyer. Et l'enfant a envoyé devant. Donc, c'est des choses de secte. Des choses compliquées.
0: C'est le secte, hein? Le secte magique, là.
3: Mais bien sûr, qu'est-ce que tu y penses? Puisque le gars cherchait comment on va lui nommer.
0: Uh-huh.
3: Hein, il cherchait des postes, il fallait qu'on lui nomme. C'est ça qu'il est passé par ses actes.
0: Uh-huh.
3: Alors, ils disent que ce sont ces gens qui l'ont conseillé de faire ça à sa mère. Pendant que sa mère aussi était journaliste, elle cherchait aussi à faire le mamie Satan pour avoir le pouvoir. En tout ça, c'est les choses un peu compliquées. Tu ne peux pas préparer à coucher l'enfant. C'est encore toi qui veux goûter si c'est la sauce est bonne ou ce n'est pas bon, mon attité.
0: Mm-hmm.
3: C'est pas normal. Ça, c'est des choses qu'il faut dénoncer avec des dernières énergies. Faut pas laisser les gens des choses passer comme ça sans toutefois crier au secours, faire les autorités comprendre ce qui se passe. Quand c'était passé à sa mère, il se disait que c'est sa grand-mère, ça va aller. Maintenant, finalement, elle s'est retrouvée où il fallait qu'elle se retrouve. L'enfant l'a découpé comme le morceau de viande qu'on veut préparer, mettre dans la valise, aller jeter les conneries. C'est comme ça, mon attité.
0: Mm-hmm.
3: Tout le monde entier a vu la chair humaine, comment ça se présente. Il a passé aux aveux pour dire que c'est dans sa douche qu'il a dépouillé tout ça et mettre dans les valises. Allez, je suis. Parce que sa mère l'a dérangé. Sa mère ne l'a pas donné d'être libre comme il voulait, de faire sa vie comme lui voulait. Donc, il voulait débarrasser sa mère pour faire sa vie comme bon lui semble. Parce qu'à tout moment, elle débattait chez lui, elle faisait tout comme elle veut, elle empêchait l'enfant. Donc, l'enfant était en prison. Oh, donc, mon appétit, c'est trop douloureux.
0: N'est-ce pas?
3: C'est pathétique.
0: Il tue d'abord la grand-mère, après il tue même la maman. Il coupe le corps, il met dans les sacs, il peut laisser dans une poubelle à toi, Miki.
3: Mais c'est ce qu'il a fait, non? Tu voulais qu'il mette le corps là-haut. Il a rien fait ce qu'on lui demandait de faire. Donc le reste là, il veut seulement qu'on lui poste. Mais c'est ça. Sur le Cameroun, on va faire comment?
0: Mais quand il dit qu'il a agi sous l'impulsion des forces mystiques, des forces étrangères, hein? C'est pour ça qu'on soupçonne, on dit que mais les gens qui font des concours de l'ENAM ces dernières années, hein, ils sont clairs là-dessus. Quand vous arrivez, on vous pose des tas de questions. Vous venez de la part de qui est votre parrain?
3: Mais bien sûr, qui est ton parrain? On fait comment? Voilà. C'est comment? S'il n'y a rien et ça, on enlève. D'après, ton nom disparaît dans la liste. Mon attitude, tu n'es pas Camerounais. Ton nom va disparaître dans la liste. C'est de ça qu'il s'agit. Donc, il faut faire tout et tout pour que quand on te donne les conditions, tu ne dois pas rater. Donc, ce pays a déjà les dents.
0: Mm-hmm.
3: Donc, partout là, les cheveux même poussent sur les dents parce que tu dois faire tout et tout. C'est pour ça que beaucoup préfèrent aller au champ. Chercher comment ils vont s'en sortir dans la vie parce que quand tu veux déjà toucher l'ondolet, ta main sera en air. Donc, on évite de toucher l'ondolet, mon attité.
0: Mm-hmm.
3: Qui va doucement, va sûrement. On n'a pas besoin de s'empresser dans la vie. Les autres qui se sont pressés à 33 ans, ils sont partis. À ce qu'ils ne débordent jamais 33 ans. C'est de ça qu'il s'agit, mon attité. Ah.
0: Ouais.
3: Le monde est formidable, vivant seulement. C'est bien comme on a dit qu'il est condamné à mort. Ça rentre sur l'histoire de Madame Dikoum et Monsieur Dikoum.
0: Ah bon?
3: Tu te rappelles de cette histoire? Mais oui! Elle avait tué son mari parce qu'elle voulait se marier à un blanc. Finalement, elle ne s'est pas mariée au blanc. Elle l'avait trompé. Quand tu dis tu es ton mari, tu vas m'épouser. Pour finir, elle a tué son mari. Même le blanc a fui qu'un jour, tu vas aussi me tuer. Mais finalement, elle n'est même plus en colline.
0: Elle est où maintenant?
3: Ah, ça dit qu'on l'a libérée, non? Chaque fois qu'on l'a libérée, la famille de l'homme partait et tout. Comme M. Dikoum sortait d'une grande famille, on la mettait toujours en colline. Je ne sais pas si elle était quittée la DF, on l'a dit qu'on l'avait libérée, non?
0: Mm-hmm.
3: Voilà. C'est un peu comme ça. C'est une histoire aussi qui nous a fait peur à l'enfant, qu'on ne voulait pas se marier. On se disait que si on va nous tuer et jeter dans l'eau, mettre le gros caillou sur nous. Madame Dikoum, non, l'histoire là,

0: ça, c'est lui qui a avoué. C'est nous, il est passé aux aveux. Celui qui parlait, qu'on avait dit de donner une personne, et la seule personne, c'est sa mère. Mm-hmm. Elle était obligée de donner maintenant là.
1: Maintenant là, il est donc où?
0: Parce qu'on devait découvrir. Je veux dire, c'est qu'il le trahit même, parce qu'il a fait tout ça, il n'y avait pas de traces. C'est les camarades de surveillance. Quand on a vu les gens, on a vu le corps là, là-bas, et les gens ont commencé à tracer sur les camarades de surveillance qui le trahit. Parce qu'il y a où il y a les camarades de surveillance partout maintenant dans la ville. Si on ne veut pas t'attraper, c'est qu'on va seulement te laisser. Sache qu'ils ont tous les moyens pour te prendre. Partout dans les carrefours, il y a les camarades de surveillance cachés. Ah, mon attitude, c'est ça. On a tout mis. On a prévu tout ici maintenant.
1: Alors, comme on l'a condamné à mort, là, on doit l'exécuter, non? Ou tu penses que quoi?
0: Moi, je croyais que condamné à mort, là, c'est un peu pour nous tromper, mon attitude. Qui tue pas l'épée, meurt pas l'épée. On le met seulement le... On dit en anglais, by hanging. On lui tient. On lui pend. C'est fini, non, mon attitude. Mm-hmm. Le monsieur, game over, close. Mm-hmm. C'est ça.
1: Oh,
0: ça finit là, non? C'est les anglophones, nous, on ne perd pas le temps. C'est game over. On oublie le dossier. On n'est pas là pour dire que condamné à mort après 2 ans, on lui dit bien. On joue sur notre psychologie. Et si ça se passe comme ça. Non, tout pour tout, dent pour dent. Et tout, on rentre là, tout ça se paye ici, bas, tu plaques. Avec tous ceux qui font la monatété, c'est la mafia.
1: Mm-hmm.
0: C'est pour nous distraire. Est-ce qu'on nous distrait encore au Cameroun? Nous, on connaît tous les petits contournements là, les manigances. Parce que monatété, c'est une amicide, c'est un chichi, dit qu'on lui condamne pour faire quoi? On lui finit une fois, on quitte ça.
1: Là, non, t'as même si on doit t'es... tuer, même si on doit tuer. Mais il faut d'abord que la justice le reconnaisse comme étant coupable, non?
0: Mais bien sûr, mais quand on lui garde là maintenant, après un temps encore, on peut lui dire qu'il est là parti. Et les autres vont continuer à faire les seuls genres de crimes. Pourtant, si on finit avec lui, si quelqu'un d'autre ne peut plus faire ces genres de crimes, ils vont dire, si on fait ça, on va me tuer. Donc, chacun aura peur. C'est pour ça qu'un peu partout, vous voyez, dans la ville, il y a les corps un peu partout, parce que chacun les règlements de corps de gauche à droite. Pourtant, si on avait dit que si quelqu'un tue, on lui finit aussi, c'est fini. On te pend, pourtant, c'est fini. Ce qu'il n'y aura plus, on ne va pas tuer les gens des autres. Pour la tête, je laisse la place aux autres.
1: Merci beaucoup, Maman Vera. Merci beaucoup, Maman Vera. Merci, merci vraiment pour toute cette contribution. On va donner la parole à d'autres sur la ligne 2. Allô? Allô?
2: Allô?
1: Oui, bonsoir, monsieur.
2: Je suis le patriarche maréchal Douma Massok.
1: Oui, oui, bonsoir. Ça va déjà mieux, la santé?
2: Ah, j'essaie de me remettre petit à petit.
1: Ah, ça, c'est très
2: j'ai
1: bien.
2: Passé toute une journée clou au lit. Alors, le sommeil ne venant pas, je me suis connecté après la télé pour t'écouter.
1: Mm-hmm,
2: et je te souhaite un mardi magnifique.
1: Merci.
2: En cette soirée, que tu rentres comme tu es... parti de la maison pour voilà. Le studio Thompson.
1: Merci beaucoup.
2: ATT, je n'oublie pas ceux qui sont à tes côtés en ce moment, qui passent aussi une nuit agréable,
1: mm-hmm.
2: même comme tu plonges dans des incantations sataniques. Ah oui, j'ai eu froid au dos quand je regardais la télé. Je me suis dit, ah, et j'ai même peur. À la suite de Maman Vera, que des années après, que l'on nous dise qui s'est évaporé dans la nature. Quand il y a une condamnation à mort, le petit Matisse, l'assassin, je pense qu'il a été aussi condamné à mort.
1: Oui, oui, le meurtrier du petit Matisse là-bas en Guayaquil, lui aussi, toujours par le tribunal de grande instance du Fundi à Yaoundé, qui l'a condamné.
2: Donc,
1: aussi.
2: Je m'interroge sur ces condamnations à mort, sur le plan de la théorie, pendant que nous autres attendons les faits pratiques comme dans les années 70.

0: l'époque, j'étais encore bambin, sous l'ère Babatoura Madouaïdjo, où certains nationalistes étaient placés au poteau de l'exécution et finissaient leur vie sur le poteau. Ils passaient de vie à trépas. Mais de nos jours, vous allez vous rendre compte, à Tété, on accouche l'enfant, mais on n'accouche pas son cœur. Quand je regardais cela, j'ai deux grands garçons dans la maison, je me suis dit, hey, peut-être toi t'étais, mais je ne souhaite pas que cela se passe sur la montagne sacrée. Parce que ça fait froid au dos.
1: Au dos, ça fait froid au dos, vraiment.
0: Un enfant, parce que tu nous ramènes à cette période en arrière, sur les faits macabres qu'a posé cet enfant. Une éducation. Je pense une bonne culture. Mais dans ce monde que nous vivons aujourd'hui, quand vous dînez à la table du diable, le seul cadeau qu'il vous livre, c'est l'enfer.
1: C'est clair.
0: À vouloir courir dans un environnement où les valeurs financières et matérielles priment sur la spiritualité et la morale. A été tué mon aîné. On a subi, sur le plan de l'éducation, la spiritualité, la morale, l'amour du prochain, toutes les vertus que l'on enseigne dans des églises. Aime ton prochain comme toi-même.
1: C'est ça.
0: Mais au fil des ans, et comme en ce moment, l'environnement matériel, l'argent, à tous les prix et à tout prix, amène les uns et les autres à transformer leur esprit en petits démons, en grands démons, poser des actes qu'ils vont même regretter plus tard, parce que vous n'atteindrez jamais le bout avec le démon. Il vous fait miroiter quelque chose d'environ quelques secondes. Mais quand vous passez du temps à chercher de votre pain à la sueur du front, vous pouvez vous le savourer et le déguster avec toute quiétude. Moi, je dis encore, ces jeunes, ils me font peur. Parce que nos parents nous ont donné une éducation extrêmement austère. Quand le parent te disait, demain, je t'amène chez ton maître. Ah, t'étais, tu ne dormais pas.
1: Mais tu ne dormais pas, tu prenais peur. Tu commençais même parfois à pleurer sur place.
0: Mais tu ne voulais même pas que le matin se lève.
1: Non,
0: le jour se lève.
1: Tu savais quel est le calvaire qui sera le tien le lendemain.
0: Mais aujourd'hui, tu vois un jeune, tu regardes la télé, il a tué son enseignant. Parce que ce dernier a voulu le redresser, lui donner une correction. Nos oreilles, à une époque, étaient dans les fesses. C'est ce qui nous a fait grandir. Mais aujourd'hui, tu veux corriger même un petit enfant, il te dit carrément, si tu me manques le respect, je vais te traiter. Te traiter là. Et que tu vas t'envoyer dans l'au-delà. Mais pour ce garçon, tu tues ta grand-mère. Je vois ma grand-maman enterrée du côté de Sambengue. Je vois ma défunte mère enterrée du côté de Ona. Morte de manière naturelle. Mais que l'enfant aujourd'hui, mais vraiment,
1: se lève
0: et tu découpes. Mais c'est des histoires que je lisais dans les années 80 dans Paris Match. Nous n'avions pas encore la télé. J'étais un grand lecteur de Paris Match. J'entends que quelqu'un a découpé sa compagne, il l'a mis dans le congélateur.
1: Vraiment.
0: Et ça, c'est quoi? La mentalité extravertie, aller copier les histoires sordides venues de l'autre côté. ATT, vraiment, cette mondialisation-là va nous entraîner. C'est pour cela que je dis toujours, enracinons-nous dans nos racines ancestrales que nous ont léguées nos aïeux. Mais quand tu le leur dis, ils te disent que tu es un personnage que le patriarche et ATT qui cause en ce moment, c'est une autre époque. Mais une époque qui a fait de nous des hommes responsables.
1: Mais bien sûr, on n'a pas connu ce genre de folie à notre
0: époque. Oh, Tété, je suis à l'écoute pour ne pas monopoliser l'antenne. J'ai oublié de saluer les auditeurs.
1: Alors, pour toi, la peine de mort, là, on doit exécuter parce que s'est prononcé, mais en attendant que le président de la République exerce peut-être son droit de grâce ou autre, ben, on n'exécute pas, mais on prononce les peines. Qu'est-ce que tu en penses?
0: Moi, mais je dis, je suis rentré à une époque dans les années 70 avec les nationalistes que le feu Babatoura mettait sur la place publique au Porto. Si on appliquait, comme le disait Maman Vera, œil pour œil, dent pour dent, parce que la peine de mort.
1: Elle est dissuasive, elle est dissuasive.
0: Je n'en disconviens pas. Je n'en disconviens pas. Mais quand on parle déjà de la sensibilisation et qu'il y en a qui jouent à haute tête d'équipe, il faut passer à la répression. Cela va amener les uns et les autres à réfléchir.
1: À réfléchir
0: comme
1: doublement.
0: Tu le disais, la dissuasion.
1: Oui.
0: ATT, si tu nous mets un bon Makossa là, ça pourrait encore...
1: On va mettre un bon Makossa. On va mettre un bon Makossa. C'est intéressant et c'est clair. Il y a les coups de fil qui pleuvent là. Je vais trouver un petit instant pour mettre un bon Makossa que tu vas apprécier tout à l'heure. Sur la première ligne, il y a des auditeurs pêle-mêle là. Allô?
2: Bonsoir,
1: oui, salut, bonsoir et bienvenue. Qui êtes-vous?
2: Jean-Baptiste Yatta de Pintui.
1: Ah, de Pintui. Comment ça va, Antui, là-bas?
2: Nous sommes là.
1: Oui, nous tous, nous sommes là, nous regardons l'avenir.
2: Oui, la tuerie qui nous manque, qui nous fait un défaut pour qu'on ait la production.
1: Voilà, oui. Voilà.
2: Le sujet que vous avez mis à la table est le délit. Quand moi j'étais petit, au temps d'Aïdo, ceux qui fréquentaient correctement, qui avaient la bonne note, qui avaient le mérite. Alors, depuis, vous n'êtes pas... Allô?
1: On t'écoute.
2: Ouais. Vous voyez, depuis que ce nouveau gouvernement est arrivé, ça a changé tout. Et tout là, c'est ça qui nous amène à
1: vivre ça. Des actes crapuleux.
2: Voilà. Parce que regardez, pourquoi tu as 16 ou dans un concours de l'ENIA, les conditions sont. Pour faire les normes, les conditions sont. Pour faire l'école de la police, pour être commissaire, les conditions sont.
1: Le pays est devenu le pays des conditions.
2: Le pays des conditions, c'est le nouveau gouvernement qui nous amène tout ça. Parce que si on faisait que les gens qui ont le droit de mériter, par concours, on acceptait que ces choses devaient
1: être... Mais non, le mérite a foutu le camp dans ce pays. Le mérite est la valeur. On ne récompense pas les valeurs. On bafoue même les valeurs. Puis on prend, à travers toutes ces magouilles, toutes ces mafias-là, on prend des faux types. Donc c'est eux. Parce que c'est les faux types qui cherchent les chemins tortueux. Mais un gars qui a confiance en lui, qui connaît qu'il est valable et compétent, n'a pas besoin de passer par les sectes, par les parrainages et par, n'est-ce pas, les achats, n'est-ce pas, de ceci ou de cela.
2: Je te dis, quand vous voyez là, même les enfants qu'on a maintenant, on a peur.
1: Bien sûr. Mais voilà un enfant qui a tué sa mère et sa grand-mère, non?
2: Mais il y a d'autres même qui prennent le raccourci, les sept. Ils préfèrent liquider sa maman par autre chose ou son papa par autre chose pour s'enrichir. Nous souffrons. Nous sommes dans le qui-vive actuellement. Hein? Il y a parfois ceux qui empruntent les portes magiques. D'autres, je te dis, c'est compliqué. Et je voulais éclaircir à Maman Vera, celui qui a tué Dikou. Il était de mon village, on l'appelait Mbambadje.
1: On l'appelait quoi?
2: Mbambadje.
1: Mbambadje?
2: Oui, Mbambadje, celui qui avait tué Dikoum.
1: Oui, Mbambadje,
2: Mbambadje, il était la copie, le copain de la dame là. C'est parce qu'il était sergent-chef à l'armée et il était parmi les premiers ceux qui faisaient la transmission. Il faisait un stage en Europe partout. Comme il était très galant, il voulait caler avec cette femme. C'était pas le blanc. Voilà, c'est là où il a monté ce coup. On l'avait donné la peine de mort, la peine de mort, la peine de vie. Il a fait 25 ans. Les 25 ans, il est sorti. C'est dernièrement qu'il venait de mourir.
1: Oh là là!
2: Oh ouais. C'était quelqu'un, un bon parleur. Quand ce garçon te parlait, même une femme ne pouvait pas résister.
1: Oui, tu mets la main au feu, ça brûle, tu ne sens pas la douleur.
2: Oui. Il avait le langage. Et c'est quelqu'un, quand il était même à la prison parce qu'on l'a déporté de Kodangi à la prison de ça, il avait des requêtes qu'il faisait. Le nouveau général là, le général là qu'on venait de nommer à la place de celui qui a refusé là. Le général
1: Ebaka.
2: Ebaka, c'était son collègue. C'était son collègue, il était même à son deuil. C'était son collègue, il était à son deuil. Mm-hmm. C'était monsieur. Mais à cause de la femme, comme la femme lui dit non, lui dit donc, ce monsieur pour qu'on reste ensemble, et il l'a fait.
1: Aha. Le satanisme.
2: Ouais. Donc, c'est l'éclaircissement que je ramène. Donc, c'était quelqu'un d'une tue en guette.
1: Voilà.
2: Donc, voilà. Quand ils sont venus, même après avoir fait leur forfait, ils se sont retrouvés en guette. Tu sais qu'en guette, à cette époque, il y avait un monsieur très puissant. Si tu voulais grimper les galons, il te travaillait, tu grimpais. Hein? Alors, c'est parce que lors d'un deuil, il avait déçu ce monsieur. Il a chassé ce monsieur, et ce monsieur a dit bon, restez, non, on verra. Et là, quand le monsieur partait, il pleuvait derrière. Donc, c'est ce monsieur qui pouvait le protéger, parce qu'il était très fort. Donc, c'est un éclaircissement que je donne à Maman Vera.
1: Oui, oui, c'est très bien de la précision.
2: Oui, je donne aussi le micro. Je n'ai pas oublié, il y a eu les tueurs de Pondo, le douane qu'on avait tué, qui avait une femme américaine.
1: Oui, oui.
2: Quand on a eu assassiné au carrefour de Biya Douala, vous voyez, il y avait plus tellement des assassinats. Hein, les deux. Donc, qu'on avait tué au carrefour de Biya. Donc, il faut qu'on les... Donc, on les avait pris au petit matin à la prison de Neuvelle. Hein, on les allait exécuter. On croyait que même ceux-ci aussi, on pouvait les faire. Mais, ils ont été graciés. Donc, tant que la peine de mort ne revient pas, nous allons souffrir. Et passer même... Ces autorités-là, on a même mis sur ça parce qu'ils font le boulot. Ils passent aussi par des gens pour assassiner. Donc, je laisse la place aux autres.
1: Merci beaucoup, en direct de Ntui. Merci beaucoup. Merci, c'est un plaisir de t'avoir écouté. Et avec toutes les précisions et les compléments d'informations que tu nous apportes, là, et Maman Vera a su certainement apprécier tout ce que tu as dit. Allez, sur la première ligne encore, allô?
3: Oui, allô, mon attitude.
1: Oui.
3: C'est Clément de Tudis. En tout cas, le premier sujet là est très compliqué. Moi, il rentre au deuxième. Pourquoi tu es jaloux de nos enseignants? Parce que tu as dit que ça, c'est le temps de récolte.
1: Oui, c'est la saison de récolte des enseignants. La rentrée scolaire, chaque année, c'est leur saison de récolte. J'ai des amis enseignants. C'est à cette période-ci qu'ils achètent les voitures, les terrains, les maisons. Et ils renouvellent leur pandérie.
3: Mais
1: c'est pour inscrire un enfant au lycée. Tu donnes entre 50 et 100 000. Voilà. Et ils ont l'argent de l'APE qu'ils prennent, ils se partagent. Tout ça. C'est leur saison de récolte et c'est la saison des souffrances des parents aussi. Les parents souffrent pendant cette période. Voilà.
3: Bon, pour le premier sujet, j'ai aimé quand même dire quelque chose.
1: Oui.
3: Parce qu'il paraît que c'est la maman qui était dans les mamans Satan. Elle voulait donc mettre son fils dedans.
1: Mm-hmm.
3: Donc, il paraît que les grands-mères les avaient suppliés une fois en train de faire ces mauvaises choses-là.
1: Uh-huh.
3: Hein? Et les grands-mères donc, les avaient rayés de la famille. Que quand vous faites déjà vos choses-là, vous ne faites plus partie de la famille.
1: Oui.
3: Bon, on a donc envoyé son fils qui va éliminer même celle-là, il veut te protéger. Sachant que, sachant pas que ça va se retourner contre elle. Voilà. Nous en sommes-nous. Donc, c'était ça.
1: Vas-y.
3: Il me dit que c'était ça. Puis, on accuse l'enfant là pour rien parce que l'enfant avait déjà de l'enseignement de sa maman, tout moment, comment l'enfant, non, il parlait, Le premier auditeur qui a dit que c'était son voisin, si ça se passe derrière là, sa maman venait.
1: Oui, oui, il portait toujours, oui, sa maman venait toujours là-bas.
3: Avec une grosse voiture.
1: Oui.
3: Donc c'était ça, l'enfant était là, scellé, seulement même. L'enfant a dit que non, c'est comment? Si tu as dû faire du tout, soit tu n'as pas fait tes mauvaises choses, n'amène pas ça sur moi. Oui. Il pensait que les grands-mères les avaient même suffis en train de faire ces mauvaises choses-là.
1: Ouais.
3: Et l'enfant avait dit Yama.
1: Mm-hmm.
3: Et tout ça, on a pris l'enfant là pour rien. L'enfant, on le condamne même là. Bon, l'enfant m'a étouffé.
1: Donc, même donc, les nams qu'on accuse là, c'est aussi pour rien, hein?
3: Qui?
1: Les nams, on dit que les nams là pour venir entrer là-bas,
3: non,
1: on posait des conditions.
3: Sa maman était dans les mauvaises choses là. La maman lui avait acheté la place là-bas, les nams. C'était ça, dans la mauvaise chose.
1: Ouais.
3: Dans les mauvaises choses, c'est ça.
1: Ouais.
3: Hein? L'enfant était naïf. Comment? Tu sais, le temps que tu es dans les mauvaises choses avec les gens d'en haut là. Bon, on peut te dire que bon frère et maman, ça t'a avec ton fils pour grimper, pour. C'est ça. Mm-hmm. L'enfant avait une main. J'ai dit, c'est ça, on a pris l'enfant là pour rien. Oui. Non, c'était ça. Pourquoi on n'a pas dit que l'enfant est aussi fou, hein? Comme on a dit que le signeur des décrets là est fou là-bas, comme on dit. C'est ça. Parce qu'on veut seulement protéger l'insecte là et livrer l'enfant.
1: Mm-hmm.
3: On ne veut pas que l'enfant bavarde. C'est tout ça. Mm-hmm. Non, c'est ça, l'enfant m'a étouffé. Hein, on accuse l'enfant que on accuse l'enfant les noms ceci cela. Non, l'enfant ne cherchait pas les nominations, c'était sa maman qui était dans la secte là.
1: Elle venait sortir avec lui.
3: Ah, voilà, tu dois sortir avec ton enfant. Et tu dis l'enfant avait mal. Une fois la grand-mère vient les supplanter comme ça là tout. Elle dit que ah, comme nous sommes bien arrêtés, la famille va même éliminer celle-là, elle va te protéger. Moi j'ai les ramifications partout. Et ça, ne sachant pas que ça va se retourner contre elle.
1: Ah, ça, c'est une version qui semble très probable. Hein?
3: Oui, je sais pas, c'est ça. Selon les rumeurs que moi j'ai suivies, c'est tout ça. Donc l'enfant, la mère étouffée, pour seulement pour protéger l'insecte. Oui, si on fait bien bavarder l'enfant là, il va sortir. Et là, tu entends que, bon, elle a seulement dit qu'il agit ça par les forces mystiques. Bon, il s'est arrêté à ce niveau-là. Et, on le faisait bien bavarder. Bon, il devait dire la vérité.
1: Comment? Mais c'est vrai que pour entrer à l'ENAM, on pose des conditions?
3: Ah, un enfant comme ça, la telle condition, l'enfant devait poser. La maman était tellement en haut. On devait poser quelles conditions à l'enfant?
1: Mais les autres candidats qui font les concours chaque année se plaignent des conditions qu'on leur pose là-bas.
3: Bon, oui, on est pour les conditions là-bas. Et ceux qui sont là-bas, là, tu as entendu que bon, celui qui est là-bas là, a déjà aussi tué quelqu'un ou bien sa maman ou bien son fils et parents.
1: Mais si on te pose les conditions, tu as accepté. Est-ce que tu vas encore parler?
3: Non. Les gens qui, quand on les nomme là-bas, là, on ne les pose pas les conditions d'aller tuer les parents. Non, non. On te dit seulement d'entrer dans une secte, d'aller à la secte pour être nommé.
1: Et le Satan, bon, tu entres dans une secte pour être nommé. Satan donne des choses pour rien.
3: pas tuer quand même tes parents. Parce que ça c'est la première fois qu'on a entendu ça. Qu'on découpe quand même son parent et aller jeter. C'est ça. Hein? Les autres, là, quand tu entends des bons télés, bon, regarde nos personnalités là. Les enfants qui sont à l'ENAM là, est-ce que tu as entendu que celui-là est venu tuer son père? Attendez, bon, le fils de tel est sous-préfet quelque part, il y a une nomination, le fils de tel est sous-directeur quelque part, c'est comme ça. Hmm? Parce que comment un fils d'un pauvre, on ne va pas te donner une condition parce qu'on te dit que bon, on va tuer telle personne pour. Non, c'est pas ça. Donc moi, je vous dis que voilà, la version là, c'est la maman qui était dans les choses là-bas.
1: Oui.
3: On dit que les journalistes, en venant garer les grosses voitures, elle avait l'argent là, ça sortait comment, tout ça. Il fallait entrer en profondeur. Donc elle était prête, elle avait aussi trempé. Elle était dans les sectes là.
1: Mm-hmm.
3: Et elle venait toujours harceler l'enfant pour rien. Oui. L'enfant était là, vraiment étouffé. Si elle agit comme ça, là, non, un petit enfant comme ça, tu viens faire maman, ça t'en avec lui là. Tu dis, c'est pas bien. Non, comment merci. L'enfant ne pourrait pas habiter avec elle dans la maison? Elle peut pas aller lui louer une chambre.
1: Oui, pour, et venir là-bas le voir tout le temps pour qu'il fasse leurs choses là.
3: Tout le temps, voilà. Ils vont dire, ce sont les analyses qu'il faut prendre vraiment.
1: Son enfant était devenu son mari.
3: Voilà, c'est son mari. Son mari, l'enfant l'a étouffé. On le condamne à la mort, bon, pour rien, on ne veut pas le faire bavarder pour protéger l'insecte là. Parce que si on va aller loin, même les grandes personnalités sont sorties là derrière, donc on étouffe l'enfant condamné à mort, point, le dossier est fermé.
1: Ok, merci beaucoup pour ces orientations de l'information sur ce dossier-là. C'est intéressant. Allez, à tout à l'heure, hein. Sur la ligne 2, quelqu'un d'autre veut réagir, allô?
4: Oui, bonsoir, mon attendeur.
1: Oui, salut et bienvenue. C'est Désiré?
4: Oui, blesse de Madagascar.
1: Voilà, Désiré, très bien, merci. Prends la parole.
4: Oui, mon attendeur, vraiment, moi, j'appelle là parce que vraiment le président auditeur là vient de dire des choses, on a l'impression qu'il est là pour la défense du. Franchement, quand on dit qu'on va parler de loi, respectons notre loi. Ne venez pas dire que le petit n'y est pour rien. Même s'il est pour rien, c'est lui qui a posé l'acte. Pourquoi accuser la maman alors que c'est le petit qui a posé l'acte? Moi, je dis, par exemple, quand vous n'avez pas des arguments, vraiment, ne venez pas pour la défendre. Dites ce qu'on peut faire par rapport à la loi que vous n'avez vient de parler là. Quand on a dit qu'on va le tuer, on va avoir le pendre, on va le faire ceci, il faut l'exécuter pour que ça serve de leçon aux autres. On n'a pas besoin des auditeurs qui viennent défendre quelque chose. Et en passant, il dit toujours, on dit. On veut des gens qui vont venir nous donner les faits avérés. C'est ce que je peux appeler la comme contribution.
1: Merci. Allez, on continue, hein. On continue. Sur la ligne 2 encore. Allô?
5: Oui, allô, bonsoir, Mikado.
1: Oui, Moto Yabato réapparaît là, il rebondit.
5: Oui. Merci. Vous avez déjà une manière polie de te moquer de nous lorsque notre crédit finit. Tu as accusé le réseau.
1: Non, c'est le réseau que moi je ne coupe. Je n'ai pas l'habitude de couper. Hein. Je n'ai pas l'habitude. On me reproche même de laisser trop. Tu suis souvent qu'on me reproche même souvent de laisser les gens trop parler.
5: Oui, voilà. Je ne t'ai jamais suivi dire que oui, le crédit l'a lâché. C'est toujours le réseau.
1: Oui, bon, moi je ne connais pas très bien, mais je sais que le réseau est très instable. Ça peut être.
5: D'accord. Moi, dans mon cas, c'est le crédit qui m'a lâché.
1: Tu as lâché, tu as rechargé.
5: Oui, il fallait recharger, en fait. D'accord. Je voudrais revenir sur ce sujet qui nous fait très, très mal, Mikado.
1: Bien sûr.
5: J'étais, moi, tout à l'heure, en train de nous culpabiliser, nos parents. Donc, quand on dit qu'on culpabilise les parents, ça ne voudrait pas dire qu'on justifie l'acte de l'enfant, quoi. Non, pas du tout. Je crois que nous, les parents, nous sommes généralement au centre de beaucoup de déboires que nos enfants peuvent commettre. Et aujourd'hui, nous nous battons à tout mystifier. Il y a parfois des faits naturels. Parce que quand on vient tirer sur ce petit aujourd'hui, Mikado, moi j'ai plutôt peur. Je voudrais qu'on nous dise le résultat des enquêtes. Il est condamné à mort, oui, c'est bien beau. Mais les enquêtes ont été menées comment? Parce que moi, ce qui me fait un peu plus peur, c'est que si ce petit a eu le courage de finir avec sa grand-mère, de finir avec sa maman, est-ce qu'une fille pouvait refuser les avances de ce dernier hier? Est-ce qu'on a essayé de vérifier? Ce gars n'a pas eu à finir avec beaucoup de petites filles là-dedans? Parce qu'avoir le kilo comme ça, de finir avec sa grand-mère, de finir avec sa maman, je vous dis, je l'ai connu, ce petit. Un petit très, très doux. Vraiment. Vous ne pouvez même pas accepter que ce petit pouvait tuer une mouche.
1: Mais est-ce que voilà. Tu sais que l'eau dormante, c'est ça qui avale beaucoup
5: voilà.
1: Les gens?
5: Voilà, ça vient donc justifier, comme on le dit, l'eau calme est généralement très profonde.
1: Et dangereuse.
5: Bon, avant de condamner quelqu'un à mort, comme... notre juridiction l'ont fait là. On devrait nous donner le rapport des enquêtes. Oui, on a besoin de savoir aussi ça. Le rapport des enquêtes.
1: Mais la version, que un auditeur vient de donner là pour dire que en fait, c'est la maman qui était dans les sectes, dans les mauvaises choses, et que la maman a contraint l'enfant à faire l'amour avec lui, n'est-ce pas? Et jusqu'à ce qu'il faisait ça déjà, jusqu'à ce que la grand-mère les a surpris. Et quand la grand-mère les a surpris, l'auditeur raconte que c'est à ce moment-là que la grand-mère les ayant bannis de la famille, quand elle a constaté que la mère fait des choses sordides contre nature avec son propre fils, elle les a donc comme maudits, dit que je ne veux plus vous voir, vous n'êtes plus avec nous, etc., etc. Et c'est là que la mère, selon l'auditeur, la mère dit à l'enfant, va finir avec la grand-mère comme elle nous a découvert. Elle connaît le secret de ce qui se passe entre toi et moi. Moi, quand tu l'auras tué, moi, je vais te couvrir, j'ai les moyens. Et l'enfant va donc, il tue d'abord donc, cette grand-mère. Et effectivement, l'histoire raconte que la mère, là, elle a couvert cette affaire-là. Elle a couvert l'assassinat de la grand-mère. Elle a protégé l'enfant. Elle a étouffé l'affaire. Ça, c'est possible que la version que donne cet auditeur me semble la plus plausible, c'est-à-dire qui peut être la plus avérée. Et maintenant donc, la mère, après avoir fait tuer sa grand-mère, a continué à faire les choses-là, à sortir avec son propre fils, jusqu'à aller lui louer une chambre là où tu connais là, et elle venait là-bas tout le temps avec les grosses cylindrées pour s'amouracher avec l'enfant. Apparemment, donc, ça a mis l'enfant mal à l'aise. Il ne comprenait pas ce que sa mère fait comme ça avec lui. Et peut-être pour en finir, il s'est dit, mais il faut que je me débarrasse même de ma mère, là. Et il va donc, il la tue aussi à Damas, au quartier Damas. Il la découpe en petits morceaux. Il met dans un sac Mbanjok. Il part verser dans une poubelle à Etoamiki. C'est là-bas qu'on découvre ça.
5: Et effectivement, le reste, là, nous connaissons Mikado, sauf que je pense que ce dernier devrait avoir des oncles maternels. Parce que toujours dans des réseaux sociaux, il y a l'un de ses oncles maternels, celui, parce que sa maman disparaît. Et cette journaliste, on avait vu des communiqués d'avis de recherche, d'abord, avec sa photo, où on annonçait qu'elle était portée disparue. Mm-hmm. Alors, pendant qu'elle était portée disparue, l'un de ses frères, donc du frère de la défunte, aurait attiré l'attention de certains voisins que ma soeur qui est portée disparue là, moi je soupçonne mon neveu. Alors, soupçonner son neveu pourquoi? Parce qu'il était au courant de ce que ce dernier avait fait à leur maman. Alors, ça veut dire qu'il y a eu beaucoup, moi, ce genre de situation, en fait, mes enquêtes, ça devrait indexer beaucoup de personnes. Beaucoup de personnes, on ne devrait pas se limiter qu'à lui. Parce que sa mère dévite lui. Mais est-ce que ses oncles n'étaient pas au courant que leur maman a été exécutée par leur neveu? Et ils ont couvert pourquoi? Est-ce que le voisinage n'était pas au courant? Mais pourquoi ça n'a pas été dénoncé à temps? Parce que pour dire vrai, cet enfant, comme le frère qui a appelé là, quand on voyait ce garçon, on sentait un enfant qui portait un poids. Oui, un poids dans sa conscience. Parce que lorsque vous êtes embrigadé par votre géniteur comme ça, ou j'étais une génitrice comme ça, vous ne vivez pas votre liberté. Et directement, vous pouvez vous retrouver en train de poser des actes comme cela. Il y en a qui ont eu parfois le courage d'aller se livrer aux hommes spirituels. Et aller se livrer aux hommes spirituels, dire que où je suis là, je subis les accélérements de la part de mon père ou de ma mère ou de tel tonton. Mais d'autres se laissent aller. Et c'est ce qui vient dans la tête au premier, comme première idée. Allez, il exécute simplement. Bon, maintenant, faire le rapprochement de ça avec les noms, moi, je dis non. Je dis non. On a des enfants, des saints, qui sont passés par des noms, qui sont entrés même par des noms comme ça, parfois par miracle.
1: Et qui sont de bons et honnêtes citoyens aujourd'hui.
5: Oui. Je dis que par miracle, comme ça. Et quand même, lorsque Dieu est avec vous, franchement, il me perd des miracles. Hein. Mm-hmm. Moi, j'ai un cousin qui a raté de la bourse pour l'Allemagne dès les années 90, juste parce que on avait confondu son prénom. Vous voyez un peu?
1: Mm-hmm.
5: On avait confondu son prénom. Et celui qui voulait l'envoyer en Allemagne, là, travaillait à la présidence. Mais il croyait qu'il était en train d'aider son neveu. Pourtant, il aidait l'enfant des pauvres au village. Hein. Il aidait l'enfant des pauvres au village. Donc, il a dit à son neveu, non, c'est bon, déjà, j'ai donné ton nom là-bas. Attends seulement, on va t'appeler. Pendant que le garçon restait là à attendre qu'on l'appelle, que son nom sorte pour la bourse de l'Allemagne. Allez, c'est plutôt l'enfant du pauvre villageois d'un village, je ne sais pas, de Bokito là-bas, que son nom était sorti. Comme ça. Hein? Donc, quand Dieu vous élevez, il crée des confusions. Il crée des confusions et moi, c'est ce que moi j'ai toujours pensé. Donc, c'est un peu ça, mon cher frère.
1: Merci beaucoup. Merci, c'est entendu. On a pris bonne note. Hein. Donc, 2 ans après la découverte macabre du corps de la journaliste, Madame Louisette Ngoyebel, qui a donc été assassinée. Alors, 2 ans après l'assassinat qui a eu lieu dans le quartier Damas, ici à Yaoundé, la justice camerounaise a rendu son verdict ce jour même. La peine capitale pour son fils, un jeune diplômé de l'ENAM, qu'on appelle Landré Batek Yebel. Landré Batek Yebel. Le 18 août 2026, donc aujourd'hui, le tribunal de grande instance du Fundia a rendu son verdict dans l'une des affaires criminelles les plus choquantes qu'ait connues le Cameroun ces dernières années. Landré Batek Yebel, âgé de 25 ans, secrétaire d'administration fraîchement diplômé de l'École nationale d'administration et de magistrature, ENAM, a été reconnu coupable de l'assassinat de sa mère, Madame Sylvie Louisette Ngoyebel, journaliste et experte en communication à la Commission des forêts d'Afrique centrale, en abrégé COMIFAC, Commission des forêts d'Afrique centrale, était chargée de communication là-bas. Alors, le crime, c'est quoi? Un matricide, quand on tue sa mère, un matricide donc d'une rare barbarie, comme commis en avril 2024 au domicile familial au quartier Damas à Yaoundé. Après avoir étouffé sa mère, le jeune homme avait découpé son corps et dispersé ses restes dans un cours d'eau. Voilà une autre version, dans un cours d'eau. Aujourd'hui, la justice a tranché la peine capitale. Mais que signifie réellement cette condamnation dans un pays où aucune exécution n'a eu lieu depuis 1997? Je vous ai dit que les peines de, n'est-ce pas, les peines de condamnés à mort se prononcent par les tribunaux. On condamne beaucoup de gens à la peine capitale, mais on n'exécute pas. On gèle. Et on gère ça comme ça. Donc, c'est depuis 1997 qu'on n'a plus condamné, qu'on n'a plus exécuté un condamné à mort. Alors, le dimanche 7 avril 2024, les habitants du quartier Eligezoa, à Yaoundé, je l'ai dit tout à l'heure, font une macabre découverte. Des valises abandonnées près d'un ruisseau renferment les restes mutilés d'un corps découpé en petits morceaux. Comme j'ai dit là, allez laisser ça là-bas à Eligezoa. Il s'agissait donc du corps de Madame Sylvie Louisette Ngoyebel, 47 ans, journaliste de formation et experte en communication au sein de la commission, on a dit quoi? On a dit commission des forêts d'Afrique centrale. La veille, elle avait disparu. Voilà l'histoire. La veille, elle avait disparu, la veille de son assassinat. Très vite, l'enquête de la gendarmerie prend un tournant stupéfiant. Le principal suspect n'est autre que son propre fils, Landré Batek Yebel, âgé de 25 ans et tout juste sorti de l'ENAM en qualité de secrétaire d'administration. On l'a donc interpellé. Face aux enquêteurs de la gendarmerie nationale, il avoue son forfait et livre un récit glaçant des événements. Il dit « Tout commence par une dispute. Sa mère s'aperçoit que du mobilier qu'elle lui avait acheté a disparu. La querelle dégénère. Le jeune homme étouffe sa mère avec une tête d'oreiller, puis découpe son corps dans la douche de la maison familiale au quartier Damas. Il place les morceaux dans deux valises et les jette dans un petit cours d'eau là-bas à Etoamiki. Il fait ensuite appel à un ami pour abandonner le véhicule de sa mère à soi, près d'une brigade de gendarmerie. Les images de vidéosurveillance de la ville permettront de confirmer sa trajectoire et d'orienter définitivement les enquêteurs vers lui. Alors, lors de la restitution des faits, la reconstitution des faits, Landry Bateg Yebel, le tueur, avance une explication pour laquelle on s'interroge. Il déclare avoir agi. Il déclare, je suis en train de me perdre dans mes documents. Il déclare, qu'est-ce qu'il déclare? Je vais retrouver, n'est-ce pas, ma fiche. Il déclare, bon, je reviens là. Faisant donc, Landry Bateg Yebel, âgé de 25 ans, est sorti de l'ENAM en tant que secrétaire d'administration et a donc été interpellé par la gendarmerie nationale. Face aux enquêteurs, il avoue son forfait, donc son crime, et il livre un récit glaçant des événements. Et il dit, tout commence par une dispute. Sa mère s'aperçoit que du mobilier qu'elle lui avait acheté a disparu de la maison. La querelle dégénère. Le jeune homme étouffe sa mère avec une tête d'oreiller, puis découpe son corps dans la douche de la maison familiale à Damas. Il place les morceaux dans deux valises et les jette dans un petit cours d'eau là-bas au quartier Ligéjoie. Il fait ensuite appel à un ami pour abandonner le véhicule de sa mère à soi, près d'une brigade de gendarmerie. Les images de vidéosurveillance de la ville permettront de confirmer sa trajectoire et d'orienter définitivement les enquêteurs vers lui. Donc, lors de la reconstitution des faits, Landry Bateg Yebel avance une explication qui pose des questions. Il déclare avoir agi sous l'influence de mauvais esprits ou alors des forces mystiques. Voilà ses déclarations. Une tentative de responsabilité. Un trouble psychiatrique, les juges n'ont pas retenu cette thèse et le tribunal a écarté ses déclarations comme ne constituant ni une expertise médicale ni une qualification juridique. Mais l'affaire ne s'arrête pas là. Au cours de l'enquête, une révélation encore plus troublante émerge. Landry Bateg Yebel, le tueur, aurait également avoué avoir tué sa propre grand-mère maternelle quelques mois avant de tuer sa mère. Un double matricide, dont l'assassinat des deux femmes. Un double matricide présumé qui, s'il était confirmé, plongerait ce jeune homme dans un abîme de violence que la justice n'a pas encore fini d'explorer. Alors, le 18 août 2026, c'est-à-dire aujourd'hui même, le fameux tribunal de grande instance du Mfundi, ici à Yaoundé, a mis un point final à cette procédure judiciaire qui date de 2 ans. Landry Bateg Yebel est reconnu coupable de l'assassinat de sa mère et condamné à la peine capitale. Une décision qui marque les esprits, mais dont la portée effective est nuancée par la réalité juridique camerounaise. La peine de mort est toujours inscrite dans le code pénal camerounais. Cependant, le Cameroun est considéré comme un pays abolitionniste en pratique, c'est-à-dire qu'aucune exécution n'a eu lieu depuis 1997. On condamne, mais on ne tue pas, on n'exécute pas. Les condamnations à mort continuent d'être prononcées par la justice, mais elles restent symboliques, laissant la porte ouverte à une éventuelle grâce présidentielle. En droit camerounais, le chef de l'État dispose en effet du pouvoir d'accorder la grâce. Selon des organisations de défense des droits des humains, plus d'une centaine de personnes seraient actuellement condamnées à mort au Cameroun, dans nos prisons, sans que leur peine ne soit exécutée. Derrière donc ce fait divers, criminel, sordide, se cache tout de même le portrait d'une femme accomplie, Madame Sylvie Louisette Ngoyebel, épouse Funga, de regrettée mémoire. Elle était une professionnelle respectée de la communication environnementale, diplômée en communication d'entreprise, puis en management environnemental. Elle avait travaillé pour l'ONG, l'organisation non gouvernementale Trafic, spécialisée dans la surveillance du commerce des espèces sauvages, avant de rejoindre la commission des forêts d'Afrique centrale en 2019 en tant qu'experte en communication. Son assassinat avait profondément ému la profession. Le réseau des communicateurs pour l'environnement et l'information en Afrique centrale, dénonçant alors un affront à la dignité humaine et une menace pour la liberté d'expression. Cette affaire soulève de nombreuses questions. Comment un jeune homme promis à une belle carrière administrative de fonctionnaire a-t-il pu sombrer dans une telle barbarie? Point d'interrogation. Le matricide, c'est-à-dire l'assassinat de sa mère, ce crime ultime qui consiste à tuer sa propre mère, est-il en augmentation au Cameroun? Point d'interrogation. Les explications mystiques avancées par le condamné à mort, par le criminel, sont-elles le reflet d'une certaine culture de l'irresponsabilité ou le symptôme d'un malaise social plus profond? Point d'interrogation. Au-delà du cas individuel, c'est toute une société qui se trouve confrontée à ses propres démons. La violence intrafamiliale, la santé mentale et l'impuissance de la justice à prévenir de tels drames. La condamnation à mort de Landry Batek Yebel n'est probablement pas exécutée. Elle est un signal fort envoyé par la justice camerounaise. Un signal qui dit que certains crimes, par leur atrocité, méritent la plus haute des sanctions, même si celles-ci restent pour l'heure théoriques. Voilà, 23h24 sur le téléphone, sur la ligne 1. On prend cet auditeur sur la première ligne. Allô? Allô? Allô? Allô, vous nous rappelez, hein? Vous nous rappelez. Voilà. Donc, c'est un peu ça. Vous avez suivi tout le développement de l'histoire. Cet auditeur est revenu sur la ligne 1. Allô?
6: Allô, bonsoir, monsieur.
1: Oui, salut, monsieur. Bonsoir et bienvenue.
6: Bonsoir.
1: Oui, prenez la parole. Comment on vous appelle?
6: Monsieur David de Pignoussou.
1: Oui, très bien, monsieur Michel David.
6: Voilà. Et j'ai suivi l'émission. Je me suis réveillé. Il fallait que je donne un peu ma participation.
1: Donne également ta contribution.
6: Voilà, cette affaire vraiment, je suis pour qu'on condamne l'enfant, mais la justice n'a pas vérifié cette chose normalement. Parce qu'il est dit, j'ai suivi à la télé. Cet enfant commence cette histoire avec sa maman depuis l'âge de 14 ans.
1: Qu'est-ce qui commence cette histoire-là, c'est quoi?
6: Commencer à faire le ce maman Satan.
1: Oui, avec sa mère.
6: Oui, avec sa mère depuis l'âge de 14 ans.
1: Oui.
6: Le mari de sa maman. Puisque cet enfant, sa maman l'a eu quand elle fréquentait encore.
1: Mmh.
6: Oui. Son mari a su cette histoire depuis. Mais à chaque fois qu'il y avait problème, la maman supportait l'enfant. Maintenant, quand l'enfant a eu le bac, c'est où le mari a donc dit à sa femme, déjà il peut aller à l'université, mais qu'on loue la maison près de l'université pour qu'il aille fréquenter là-bas. Mmh. La maman a accepté. C'est là où l'homme de Christ s'est en sorti parce que cet enfant tapait sur ses petits frères beaucoup. Ça, c'est les déclarations données à la télévision.
1: Mmh.
6: Ou quoi, ou c'était à Vision 4 ou à Equinox.
1: Mmh.
6: Maintenant, quand le gars, la grand-mère rentrait de l'église, selon les déclarations, elle rentrait de l'église, passant à regarder sa fille chez elle, elle est surprise en train de faire cela.
1: Oui.
6: Quand elle rentre chez elle, donc, la maman du garçon dit au garçon, comme la grand-mère nous a vus, elle peut parler, elle peut dire ça aux gens. Il faut aller.
1: Il faut aller la tuer pour éteindre le secret.
6: Pour éteindre ces choses-là. L'enfant est donc

0: qui fait ce que sa maman a dit.
1: En disant que je vais te couvrir, je vais te protéger.
0: Voilà. Vous voyez donc où vont les choses. Et cela vous dit qu'on a même déclaré même à la télé que on a porté plainte à ce garçon et la maman est partie étouffer la plainte. À plusieurs reprises. Ça, c'est les déclarations de son mari. Cet enfant a même volé même à l'ENAM où on devait même l'exclure. Sa maman est partie étouffer, on a laissé l'enfant.
1: Oui, elle avait les moyens.
0: Elle avait les moyens et les relations.
1: Voilà.
0: Elle avait tout ça. Donc le mari ne pouvait rien, la famille ne pouvait rien, elle était au-dessus de tout le monde. J'aurais aimé que c'est même l'enfant-là qui soit mort et que sa maman reste parce qu'elle devait payer cher pour ça. Cet enfant est en train de payer comme ça ce que sa mère a fait.
1: Donc c'est la mère qui lui apprend toutes ces mauvaises choses-là.
0: C'est la maman, parce que quand tu entres sur un enfant mystiquement à partir de 14 ans, à 25 ans, l'enfant était déjà bouilli dans ça. L'enfant ne pouvait plus rien. Et quand l'enfant vit à Damas, elle voit que ce qu'il a fait n'est pas bien. L'enfant savait déjà que, bon, je suis déjà sorti de l'ENAM, et bientôt il va falloir que je me marie, il faut être responsable de moi-même. Et quand la maman voyait le garçon avec une copine, elle était tellement fâchée.
1: Elle était jalouse.
0: Lui, elle était jalouse, elle ne voulait pas. Donc le garçon a vu tout cela, ça allait déranger la vie. Donc je vais demeurer comme ça, avec ma mère.
1: Hey!
0: Il faut que je l'éteigne pour aussi vivre ma vie personnelle.
1: Oui.
0: Voilà donc où l'enfant pose cet acte que vous voyez là. Puisqu'il était déjà dans ce secteur-là. Il ne pouvait pas... Ça, c'est les déclarations que j'ai vues à la télé. Ça s'est passé à la télé. Comment la justice peut venir condamner un truc sans chercher même... Est-ce que la justice est allée vers la famille?
1: Mais si les magistrats eux-mêmes sont dans les sectes là, on fait comment?
0: Voilà. Donc quand on trouve, je peux dire quoi, l'enfant doit seulement subir. Il faut faire comme ça pour éteindre le reste, pour qu'on ne voit pas le reste qui vient derrière. Ils ont fait ça comme ça, mais cet enfant vraiment, il est en train de subir.
1: Il subit le martyr, le mauvais... C'est-à-dire que la mauvaise habitude que lui a inculquée sa mère.
0: Voilà.
1: Depuis 14 ans. Depuis à l'âge de 14 ans.
0: Oui. Quand c'est déclaré déjà que la maman a demandé à son fils d'aller tuer sa grand-mère, l'enfant a fait ça pour sa mère. Pas un porte-plainte à l'enfant pour le meurtre de sa grand-mère. La mère pas étouffée. Quand l'enfant vole même à l'ENAM, la mère pas étouffée. Mais imaginez-vous, la mère là pouvait aller où? Ne regardons pas seulement les deux meurtres-ci. Regardons encore que peut-être la mère a déjà ordonné à cet enfant de tuer plusieurs personnes qu'on ne connaît pas.
1: Oui.
0: Et l'enfant ne pouvait plus... Peut-être l'enfant... La justice a même vu que l'enfant pouvait encore déclarer trop de choses. On a préféré arrêter à ce niveau-là. C'est vraiment le pays ici, on ne sait pas où on va. Hein. On ne sait pas.
1: Merci beaucoup pour ce témoignage. Merci beaucoup. Merci. On prend quelqu'un sur la première ligne. Allô?
2: Verena.
1: Oui, bonsoir. Encore une fois de plus, Maman Vera, tu rebondis là.
2: Oui, je comprends beaucoup de témoignages là. Mon ATF, c'est très simple à comprendre les choses. Une maman accouche son fils et ils font les mamans satan ensemble, comme j'ai dit, c'est bien clair. Mais son fils ne pouvait pas se porter justice. On sait qu'ils faisaient ça ensemble, mais ils ne veulent pas porter justice. Ta mère ne peut pas te dire d'aller tuer, tu t'as tué. Il n'est pas un enfant. Il a fréquenté. Il sait ce qui est bien et ce qui n'est pas bien.
1: Mais la mère l'a forcé à entrer dans les sectes, les trucs mystiques. Qu'est-ce que tu veux? L'enfant même déclare qu'il a agi sous la pression des forces mystiques, c'est ce qu'il déclare.
2: Donc quand on te dit va tuer, tu vas tuer.
1: Mais tu ne t'appartiens plus, tu dois obéir aux injonctions des sectes, tu as accepté.
2: Il ne doit pas porter justice. Il pouvait partir se plaindre à la loi avant qu'on ne fasse rien, il n'a rien fait. Il ne doit pas se porter justice en tuant sa mère. Je n'accepte pas ce que sa mère a fait qui est bien, mais... Il ne va pas porter justice pour la tuer. C'est là où il a faussé tous les calculs. Tu accouches l'enfant, je ne peux pas accouché l'enfant et moi, je suis encore en train de détruire l'enfant. L'enfant doit se porter pleine. C'est pour ça qu'il y a la loi. Il fallait qu'il porte d'abord pleine. Tuer sa mère n'était pas la seule option qu'il pouvait faire. Parce que c'est déjà un criminel. Parce qu'on ne sait pas combien de femmes il a déjà tuées et combien de choses qu'on a déjà dit va faire, pas faire. Il n'est pas quand même un animal. On l'envoie à l'école, c'est pour fréquenter, pour savoir ce qui est bien, son gauche et sa main droite et sa bien gauche. Pour savoir ce qui est bien et le mal, tu sais, entre le bien et le mal. Tuer quelqu'un, c'est déjà aller jusqu'à l'extrémité. Ôter la vie à quelqu'un mérite aussi qu'on te ôte la vie. C'est inacceptable que tu décides d'éliminer quelqu'un parce que la personne a voulu faire les mamies Satan avec toi ou la personne t'a mis dans les sectes et tu décides de lui ôter la vie. Pourquoi? Non, il n'y a aucune raison pour juger ça. Elle n'est pas la première pour faire ça. Il y a les papas qui ont fait avec leurs propres enfants, de 6 ans, de 12 ans et tout ça. Ce n'est pas pour ôter la vie, comme la loi, tu peux te plaindre, la justice va prendre son cours. Parce qu'on sait qu'il était encore petit. Mais ça l'avait plu. Au moment où il ne voulait plus sa mère, il a ôté la vie de sa mère. De ça qu'il s'agit. Quand ça lui plaisait, et quand il mangeait l'argent, il n'avait pas ôté la vie de sa mère. Mais maintenant qu'il voit qu'il aura l'argent, il aura tout à sa disposition. C'est en ce moment qu'il pense à ôter la vie à sa mère. Est-ce que c'est normal? Je ne crois pas que l'être humain a le droit de se rendre justice.
1: Mais quand quelqu'un dit qu'il est sous l'influence des forces mystiques, est-ce qu'il s'appartient encore? Mais c'est ce qu'il déclare. Moi, je ne connais rien dans ces choses-là. Mais moi, je donne l'information.
2: Oui, mais est-ce qu'il est simple? Quelqu'un simple peut accepter de tuer?
1: Mais on l'a déjà mis dans les sectes. Quand tu es là, on t'a déjà transformé, on a même formaté ton cerveau. Tu parles de quoi, maman Vera?
2: On a formaté son cerveau. À l'école, on ne formate pas son cerveau. C'est rien qu'au niveau de mystique qu'on formate son cerveau. Mais... on a formaté son cerveau, mais il a su seulement comment tuer. Mais il ne sait pas comment partir porter plainte. Non!
1: Mais il est sorti diplômé de l'ENAM en tant que secrétaire d'administration. Ça veut dire que son cerveau fonctionne.
2: Alors, il fréquente, il connaît son cerveau, son cerveau fonctionne seulement pour tuer. Ça ne fonctionne pas quand il faut qu'il ne pas porter plainte. Ou il dit aux gens, il cache tout. Quand il sortait les copines, tu sais combien les copines là, il a éliminé quand il ne lui veut pas. Et tu sais combien les crimes là, il a fait. Quelqu'un qui a eu à tuer déjà deux personnes, il dit officiellement, ça veut dire qu'il a tué plus de deux. Il y a les filles dehors qu'on cherche, on ne sait pas où ils sont partis, tu sais combien il a éliminé. Mais non, c'est un criminel. Ce n'est même pas, on ne doit même pas pardonner avec la dernière énergie.
1: Donc on doit aussi l'assassiner seulement.
2: Mais bien sûr, tout ce temps c'était là, pourquoi il n'a pas dénoncé? Est-ce qu'il est obligé de faire ça avec sa mère?
1: Mais si la maman vient se trouver là, elle t'arrête par force et tout ça. Et on t'a déjà cuit.
2: Oui, si mon papa m'arrête aujourd'hui par force, demain j'aurai une sagesse que je ne dois pas faire ça avec mon père. Je ne dois pas voir l'humilité de mon père. Tous les camarades de classe qui faisaient ça. Il devait dénoncer, ça devait s'arrêter. Mais puisqu'il a pris goût, avec tout l'argent qu'on lui donnait, avec tout on lui gâtait, il veut tel argent, il dort dans tel bar, il dort dans tel hôtel, il boit tel champagne, on connaît la vie qu'il jouait. Mais non, ça ne se passe pas comme ça. On doit lui faire la même peau. Qui tue pas l'épée, tu lui meurs pas l'épée.
1: Il est déjà condamné à mort. Il est déjà condamné à mort. Attendons, n'est-ce pas, la suite. Attendons la suite. Merci, Maman Vera, merci.
2: Les gens vont continuer à faire les mauvaises choses.
1: Merci, Madame la Présidente.
2: Il faut que la justice prenne le contrôle de donner la loi à l'esprit aux gens.
1: Il faut qu'on commence à condamner même. Moi, je demande qu'on commence à condamner même à condamner aussi les détourneurs des fonds publics. Ça va faire changer ce pays. Sur la première ligne, on prend quelqu'un d'autre, Maman Vera. Merci beaucoup. Merci beaucoup pour tout cela. Allô, sur la première ligne.
3: Allô.
1: Oui, oui.
3: Bonsoir.
1: Oh là là, Madame Jana, bienvenue, ma chérie. Ça va?
3: Ça va bien, mon
1: oh là là, mais tu n'as pas écouté. Tu n'as pas écouté la belle musique, la Miss Oma Julieta. Oh là là, les yeux de

L'enfant là n'est pas innocenté, c'est vrai. Il est coupable et tout et tout et tout. Mais vraiment, comme mes prédécesseurs l'ont dit, il faut vraiment remonter le temps, les informations pour arriver à une certaine conclusion, pour mieux élucider ce qui s'est passé dans le cerveau de cet enfant, ce qui a conduit à cela, parce que au final c'est des leçons qu'on devrait apprendre et puis ne pas courir le risque de les reproduire chez nous. Donc c'est pour cela que ailleurs les procès de cette envergure sont médiatisés, d'ailleurs très important, et puis il y a toute une panoplie de choses qui se développent autour, qui vraiment fait en sorte que l'opinion publique est autant sensibilisée sur les risques de ci, de ça. Bon, je mets les pieds dans le plat. Moi, je vais tout simplement dire que cette dame, d'après certains avis, parce que j'ai la même version que les auditeurs qui ont parlé de l'assassinat de la grand-mère qui a été commandité par la mère et demandé à son fils d'exécuter tout simplement. Vous savez, quand vous êtes sous l'emprise du démon, c'est un peu comme la drogue, les spiritueux, les stupéfiants, c'est ça enfin. C'est facile de dire que voilà, il ne pouvait pas faire ci, il ne pouvait pas faire ça. Mais si on vous met un temps soit peu dans ce genre de situation, je pense pas que vous diriez cela. C'est facile à dire qu'à faire. Donc, il était sur une emprise. Et vous savez, quand vous souffrez, il y a certaines souffrances que quand vous êtes enrobé dans cela, il est difficile pour vous. C'est un cercle vicieux, en fait. C'est, je vais dire, une spirale infernale. Et c'est dans cela que ce jeune homme se retrouvait. Mais pour lui, la solution, ou encore Lucie, aurait été de tout simplement chercher un homme spirituel, un homme de Dieu, chercher Jésus enfin. Ça devait vraiment l'aider. Parce qu'on ne peut pas vraiment le justifier en disant non, c'est comme s'il n'y avait aucune solution. Non, il y avait des possibilités, mais il a tout simplement ignoré ces possibilités-là. C'est pour cela qu'il est coupable. Mais on veut comprendre ce qui l'a amené à ce niveau-là. C'est un peu, vous savez, aux États-Unis, on a eu un procès de ce genre, une affaire, l'affaire des frères Melendez, les trois frères qui ont assassiné leurs deux parents, la mère et le père, qui passaient tout le temps à les maltraiter. Le père abusait d'eux, c'était des garçons, et à complicité avec leur mère, c'était en 1989. Ils ont été condamnés à une peine à perpétuité, mais c'est après, quand l'industrie cinématographique d'Hollywood a repris vraiment le scénario sur les feux des projecteurs, ça a ému la population américaine. Ils ont demandé vraiment à ce qu'on réduise leur peine, qu'on les fasse sortir. Et puis les procédures se sont mises en place et puis on les a libérés, c'était l'année passée. Donc pour dire que c'est un peu cela. On peut condamner, on peut dire oui, il mérite la mort et tout le reste là, mais vraiment, vous récoltez ce que vous avez semé. Que les gens arrêtent de fabriquer vraiment des monstres, vraiment disant qu'ils ont, ils sont en train de former leurs enfants. Parce qu'on voit ça, c'est récolté, c'est dans plusieurs mêmes domaines. Tu vois une mère là, tu passes le temps à parler mal de ton voisin, de ta sœur, avec tes enfants, vous passez le temps à les calomnier. Tu penses que tu inculques quoi à l'enfant? Comme les autres disaient là, tu passes le temps à encourager l'enfant, à couvrir l'enfant, il fait mal, tu dis non, ce n'est qu'un enfant, tu casses. Finalement, ça se retourne contre toi. Et c'est cela, enfin. Donc, c'est vrai, on ne fait pas le procès des morts, elle est déjà partie. Et puis, bon, elle attend son jugement dans l'au-delà. Et on s'intéresse à celui qui est là actuellement. Mais vraiment, c'est une leçon de vie. Que les parents arrêtent de surprotéger leurs enfants, surtout quand ils font mal. Il faut bien les régresser, il faut bien les corriger. La justice, en principe, ne devrait même pas intervenir. La justice, c'est le recours suprême quand on a tout épuisé. Voilà. Donc, on parle d'éducation, l'éducation à la maison, l'éducation religieuse, l'éducation à l'école. Quand tout cela n'a pas fonctionné,

0: que vous avez donné des moyens, eh bien, c'est à ce moment-là que la justice intervient. Vraiment, moi, je ne comprends pas. Donc, ça veut dire qu'ils ont raté tous ces autres procédés pour se retrouver aujourd'hui à voir un criminel. Et ce n'est pas normal, parce que c'est un karma, c'est un karma qui va s'abattre de génération en génération dans cette famille. Vous voyez, il a commencé à tuer la grand-mère. Le sang appelle le sang, c'est cela. C'est pour ça qu'il est difficile dans des familles ou bien dans des villages, des pays, que quand le sang se verse, il est difficile que ça s'arrête. Parce que le sang attire, appelle le sang. C'est pour cela que cette femme devait aussi partir, et ça ne veut pas s'arrêter cela. Vous êtes traditionnaliste ou bien vous êtes bantou, vous avez les rites qu'il faut faire et tout le reste là pour enlever cela, pour ceux qui croient à la tradition. Mais vraiment, moi je dis, il faut avoir beaucoup de compassion pour cet enfant. Il subissait le traumatisme, il était tourmenté et il a dit non, pourquoi pas en finir. Donc moi je pense que c'est une bonne chose que la loi, la justice s'est penchée dessus, elle a donné son verdict, mais est-ce qu'elle sera appliquée? Moi, je pense qu'on devrait lui donner une peine à perpétuité, non une peine à mort. Voilà.
1: Donc, tu es contre, Julie, tu es contre l'application de la peine de mort? Parce que davantage, beaucoup d'auditeurs disent que, avec les détournements des milliards qu'on vit au Cameroun presque chaque jour là, il vaut mieux qu'on instaure cette affaire-là, qu'on applique, puisque ça existe déjà, mais qu'on applique pour que ça puisse dissuader tous les prévaricateurs de la fortune publique.
0: Oui, je suis à cheval, donc je suis un peu embarrassée. Pour ce cas spécifiquement, je ne suis pas pour la peine de mort. Mais de façon globale, si l'État camerounais n'a pas aboli la peine de mort, eh bien, il faut juste l'exécuter, il faut l'appliquer. On voit le Liban sortir, en fait, abolir cette loi-là. Mais nous, on est dans cela, sans application, ça ne sert à rien alors. Donc, moi, je ne comprends pas. C'est un brouillard. Je ne sais pas à quel dessein cela est fait. Donc, si vous laissez la peine de mort, appliquez la peine de mort. Mais bon, ça dépend des préjudices. Vous allez parler de détournement de fonds. Bon, ça, c'est... Ça dépend de nos parlementaires. Ça dépend... Moi, je ne pense pas que c'est sur cette heure... Biakon va pouvoir poursuivre les condamner en fait les détournements les détourneurs des fonds publics de peine de mort. Donc moi je ne sais pas, on peut pas les condamner. Donc c'est des choses futuristes. Mais bon, il faut toujours rêver. C'est très important. Ok, sans goûter, je m'arrête un peu là.
1: Merci. 23h45. 23h45. Voilà, merci, Madame Jana. Allez, on prend quelqu'un d'autre tout à côté sur la ligne 2. Allô?
2: Oui, Mouna Tété.
1: Oui, salut.
2: Excuse-moi, je suis vraiment opposé à ce que Maman Vera a parlé là.
1: Présente-toi d'abord.
2: Oui, c'est Monsieur Ferdinand.
1: Monsieur Ferdinand est de quel quartier?
2: De la Carrière.
1: Oui, Monsieur Ferdinand, vous n'avez pas l'autre nom du village?
2: Non, c'est Monsieur Ferdinand Sondi. Mon nom même, c'est Ferdinand. Hein, c'est...
1: Ah, vous êtes français, hein?
2: Depuis Bonadi, bon. Moi, je suis un enfant de Bonadi, bon.
1: Oui, oui, les enfants de Bonadi, bon, sont français.
2: Oui, je suis à Bonadi, bon, rue Le Pavé, derrière Sima Bellis.
1: Allez-y, Monsieur Ferdinand, vous avez peur de nous donner votre nom.
2: Maman Vera parler là, elle était d'accord pour ce que l'enfant fait et elle est contre l'enfant. Je n'aime pas les gens qui aiment l'inceste et font semblant. Même Madame Jana, là, pour une fois, je suis contre. Je suis contre ce qu'elle a dit là. Cet enfant, j'ai connu la maman de cet enfant. Derrière le golf là. Mouna Tété.
1: On vous écoute.
2: Elle était toujours en train de défendre les droits de l'enfant et tout, mais moi, je ne savais pas quand cet acte s'est passé. Quand un enfant peut prendre la scie à métaux, désosser un être humain pour mettre dans une valise, c'est un démon.
1: Qui l'a amené dans le caractère démoniaque? C'est qui? Puisque la mère couche avec lui depuis l'âge de 14 ans.
2: Oui, j'ai dit que c'est un démon, même la mère, même c'est une, on appelle, c'est une démon ou bien Même elle est dans les mauvaises choses.
1: Mais elle est dans le satanisme.
2: Ce sont les gens qu'il faut abattre. Cet enfant-là méritait la peine de mort, l'exécution, pour que ça serve de leçon à beaucoup de personnes. Quand on veut, les femmes veulent montrer comment il faut faire, ça c'est comment tu peux. Tu peux avoir l'enfant, tu as ta fille et tu montes encore sur elle. Ça se passe comment? Hein? Est-ce que chez toi là-bas, à Mandiola, tu peux le faire?
1: Non, c'est pas acceptable.
2: Est-ce que tes voisins vont tomber sur toi après la poussière et te faire ta fête? Hein?
1: C'est vrai.
2: Mais on ne fait pas ce genre de choses. Les gens veulent dire que non, il faut aller. On est semblant, on fait semblant, on n'est pas contre la peine de mort, on est contre avec la peine de mort. Non. Ce gars n'est pas. C'était une belle femme, hein?
1: Mais bien sûr, j'ai vu les images, les photos.
2: Mais tu ne l'as pas connu, tu ne l'as pas vu de visu. Il était à côté du colonel ici.
1: Le colonel Tchatchou?
2: Oui, voilà, tu as été avec le colonel Tchatchou à l'Afrika Foot.
1: Oui, et dans la panthère de Bangante.
2: Oui, elle était juste en face. C'est moi son fils adoptif qui se parle
1: là. Il y a même Bombo Njoya qui habitait quelque part là.
2: Non, avant, en descendant en face du général Lasso.
1: Oui.
2: Hein? Là où il y a la croix rouge là.
1: Je connais toute la zone. J'étais avec le Tchatchou, non?
2: Il y a mon père spirituel. Puis après, le père Fauchivé, j'ai travaillé avec le père Mouche, Moïse.
1: Oui, Moïse Mouche, oui.
2: Alors, quand vous voyez ce genre de personnes-là, c'est les gens qu'il faut éteindre dans l'œuf. Aujourd'hui, là, même quand on parle qu'il y a le renseignement, là, c'est ce genre de personnes qu'il faut éliminer, parce qu'ils donnent la mauvaise honte aux gens. Je suis contre Maman Vera et
1: Madame
2: Diana. Madame Diana, ne supportez pas ce genre de choses parce que quand vous commencez à supporter, à la fin, vous le pouvez coincer. Vous avez les jambes liées. Vous ne pouvez plus sortir de ce cercle-là. Mounatete, je suis à l'écoute.
1: Merci. Tu as donné ton point de vue.
2: Il faut remettre les gens à l'ordre et comme à Malaska, là. On l'a brûlé mal et on le met à terre.
1: Ah, il faut restaurer dans vérité, il faut appliquer la peine de mort.
2: Appliquer, ça dit qu'on met au poteau là, quand on fait brûle, le ventre part d'un côté, l'abdomen part d'un côté, c'est la chaise, c'est papier.
1: C'est le peloton d'exécution.
2: Allez, bonsoir, je te suis.
1: Merci. Allez, on prend quelqu'un sur la ligne 1, allô?
3: Oui, allô, mon attitude, c'est Clément de Kyrgyz qui revient.
1: Ouais.
3: Oui, j'étais le premier à sortir cette version. Pardon la vérité qui est sortie là. Il y a un auditeur qui a appelé là pour me contredire. Pardon la vraie version.
1: Ouais, mais j'ai dit que ta version là était la plus probable. J'ai dit ça au départ.
3: Oui, justement, voilà ça. Ouais, j'étais la vraie version. Mais comme il y a d'autres, quand tu fabriques un monstre, le monstre là se retourne contre toi.
1: Oui, il finit par te t'arrêter toi-même.
3: Voilà. A fabriqué son monstre l'a tué. Non, ça va. Bon, comme il y a du mort, bon, la justice a fait son travail. Bon, il a mérité ce qu'il a fait. Bon, ouais, je le protège pas quand même, mais la justice a fait son travail. Mais c'est la maman qui a fabriqué son monstre.
1: C'est elle qui a entraîné, elle a formé l'enfant dans des pratiques.
3: Comment un enfant à l'âge de 14 ans, tu commences à faire les mauvaises choses, Didi? Et maman Vera, c'est un avocat du diable, ben, il ne sait pas pourquoi. Mais quelque part, l'enfant était déjà dans l'emprise du démon, parce qu'elle ne pouvait pas aller déclarer.
1: Mais puisqu'il dit lui-même qu'il a agi sous la... L'enfant dit qu'il a agi sous la force, sous la pression des forces mystiques, il dit bien ça.
3: Voilà. S'il partait même déclarer, c'est lui qui mourrait. On le tuait. Oui, la maman même le tuait. Donc, c'est comme ça.
1: Merci.
3: Bonne émission.
1: Merci beaucoup. Merci. Allez, on prend quelqu'un d'autre. Sur la deuxième ligne. Allô?
4: Oui, c'est encore le président de Kounou qui appelle. Oui, allô?
1: Allez-y.
4: Oui, je disais que je me rappelle, j'écrivais souvent des émissions à la CIA TV avant. Il y avait les enquêtes impossibles, il y avait accusé, levez-vous, il y avait fait entrer l'accusé. Bon, ces émissions, à la fin d'une enquête comme celle que nous avons là maintenant, il y a un sociologue qui prenait la parole et donnait le résultat sur le plan sociologique. C'est-à-dire qu'il y a un crime pareil dans notre société. Et il y a également un psychologue qui, comment dire là, il faisait son rapport sur l'état psychologique de la personne qui a commis l'acte. Il y a aussi un criminologue, lui venait de la police, qui disait à peu près, en fait, au niveau de la criminologie, il ressortait l'aspect du criminel. Et puis il y avait le plan pénal, qui disait pourquoi est-ce que cette personne devrait avoir une condamnation à vie, à perpétuité, ou alors une exécution. Et il expliquait pourquoi est-ce qu'ils ont décidé de le condamner, pas à vie, pas à, plutôt à mort, et pourquoi pas 25 ans ainsi de suite. Ça permet d'éduquer les populations pour qu'on sache quelle est la mentalité du criminel, quel est l'état dans lequel une personne peut se retrouver pour commettre un acte pareil. Comment est-ce que cet acte a... quel est l'impact que cet acte a sur la société et l'aspect social? Tout ça, c'est important. Malheureusement, on a juste le verdict, mais on a personne qui vient aux antennes expliquer exactement, comme le cas de ces émissions qui étaient faites par les...
1: Mais les débats ne sont pas clos là-dessus. Hein. On aura l'occasion, quand on trouvera des experts, des psychiatres, voilà, des gens qui peuvent expliquer psychologiquement et même de manière liée au comportement, n'est-ce pas, à la mentalité et tout ça. On va trouver, avec un peu de temps. Maintenant, la nouvelle est tombée aujourd'hui même. Alors, on aura le temps, on y reviendra dans tous les cas.
4: Oui, ce serait intéressant. Bon, je voudrais donc prendre 30 secondes pour me dire comment je me prépare pour les rentrées puisque je suis en...
1: Non, on va laisser ça demain, l'émission est presque terminée. Demain, c'est le sujet qu'on va aborder demain. Hein. C'est le sujet. Oui. Demain, vous allez appeler. Il n'y a pas de problème. Bon. C'est le sujet, là, la rentrée scolaire. Hein. Okay, demain, la rentrée scolaire. On va revenir. Voilà. Bon. Merci. Bonne nuit. Bonne nuit. Voilà. Donc, nous sommes rendus là à 5 minutes pratiquement de zéro. Et on va rendre l'antenne. Hein. Voilà. L'émission a été très animée, très suivie, très... réceptive aussi, elle a reçu beaucoup de coups de fil, voilà. Ceux qui n'ont pas pu appeler ce soir dessus, peut-être pourront y revenir vendredi, à l'occasion du vendredi de l'antenne libre. Mais avant tout cela, je vous...

d'une pour un autre programme similaire. Je l'ai déjà dit, cette fois, on va parler de la rentrée scolaire 2026-2027 au Cameroun. C'est dans 3 semaines exactement. Voilà. Allez, les équipes de travail et de production qui nous ont conduits à cet instant sont constituées de le patriarche Romuald Ekoumé à la technique et à la réalisation et même à la régie d'antenne. Et Bois et la main au micro. Roger Kiek à la coordination. Le révérend pasteur Bissa et Noël Emmanuel à la supervision infatigablement. Voilà. Allez, on va peut-être mettre un bon Makossa. Hein? Alors, on met un bon Makossa qui va certainement égayer les auditeurs qui ont souhaité de la bonne musique pour clôturer.

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0: l'Éternel, notre Père et notre Dieu. Grande est ma joie, ô Père éternel, pour ce privilège spécial, ô Père éternel, que toi tu m'accordes, ô Dieu, en ce jour, Père éternel, où tu nous fais grâce, Père éternel, de bénéficier gratuitement, Seigneur, ô Dieu, de ton souffle, de ton oxygène et de ta santé gratuitement. Notre Père et notre Dieu, nous n'avons ménagé aucun effort, ô Seigneur, mon Dieu, mon roi, pour être en vie, mais nous sommes reconnaissants de ta grâce, que si nous sommes debout, nous tenons, ô Dieu, sur nos deux pieds, ce n'est pas l'œuvre d'un mérite, ce n'est pas l'œuvre d'un homme, ce n'est pas l'œuvre d'un sacrifice, mais c'est ta grâce, ô Seigneur, qui s'est révélée, manifestée dans la vie de chacun de nous, Seigneur. Raison pour laquelle je lève ma voix, ma bouche est trop petite pour exprimer la joie que je ressens. Seigneur, non pas à nous, mais aux Anna. Ô Dieu, reçois l'honneur, reçois les acclamations, Seigneur. Papa, je te bénis pour la santé, je te bénis pour la protection. Je te remercie, Seigneur, mon Dieu, mon roi, pour l'assistance, ta présence, ô Dieu, à mes côtés. Merci, Papa, parce que tu es avec nous, Seigneur. Tu nous préserves de tout mal. Tu ne permets aucunement, Seigneur, ô Dieu, à l'ennemi de triompher, de crier victoire à notre sujet. Comment ne pas te louer? Comment ne pas t'adorer, Seigneur, pour tout ce que tu fais, pour tout ce que tu réalises, pour tout ce que tu accomplis, Seigneur. Ô Dieu, dans nos vies, dans nos familles, ô Dieu, dans nos maisons, Seigneur, dans la société, ô Dieu, dans cette nation, le Cameroun, au sein de ton église, sur tes serviteurs et sur tes servantes, dans nos différentes familles, comment ne pas t'adorer, comment ne pas te louer. Quand je regarde à gauche, quand je regarde à droite, je regarde devant, derrière, en haut, en bas, Papa, je vois ta gloire. Papa, tu es digne d'être célébré, tu es digne d'être adoré, notre Père, notre Dieu. Papa, je te bénis pour l'eau, je te bénis pour le vêtement, je te dis merci pour la nourriture, merci Seigneur mon Dieu, mon roi, pour ta grâce, ô Dieu, dans nos vies, merci pour les privilèges que tu nous accordes, merci pour tes années, Seigneur, que tu nous permets de voir la lumière. Merci, Papa, parce que tu seras davantage avec nous, Seigneur, comme tu as été avec nous, Seigneur. Nous te bénissons pour cette année, ô Dieu, plein de grâce, de succès, de gloire, de bénédiction. Notre Père, notre Dieu, nous te remercions, Seigneur, mon Dieu, mon roi, parce que le ciel est ouvert à notre faveur. Merci, ô Dieu, pour la protection. Merci pour l'amour. Merci, ô Dieu, pour tes œuvres et tes réalisations. Ô Dieu, manifeste, ô Dieu, au milieu de nous, tant visible qu'invisible. Je te remercie pour mon frère. Je te remercie pour ma sœur. Je te dis merci, ô Dieu Père, pour la vie de nos autorités. Je te remercie, Seigneur. Je te dis merci, Seigneur, pour la vie, ô Dieu, des Camerounais et des Camerounaises. Au nom de Jésus, je te remercie, Seigneur, notre Père et notre Dieu, pour la vie de tes serviteurs, la vie de tes servantes, la vie de l'Église universelle dans le monde entier. Au nom de Jésus, Père, nous te remercions, Seigneur, ô Dieu, pour la paix, la protection, la sécurité que toi, ô Dieu, tu nous accordes, ô Dieu, dans notre pays. Au nom de Jésus, je rends grâce à Dieu le Père pour ses multiples bénédictions, pour sa gloire et ses bénédictions, sa grâce et sa faveur, que Dieu relâche et que Dieu libère, qui nous permet de bénéficier gratuitement. Notre Père et notre Dieu, reçois l'honneur, reçois les acclamations pour tout ce que tu fais, pour tout ce que tu réalises, pour tout ce que tu accomplis, Seigneur, dans nos vies, dans nos familles. Merci infiniment, mon Dieu, mon roi, Papa, parce que tu nous soutiens, parce que tu nous accompagnes, parce que tu nous permets de voir ta gloire. Père, nous te bénissons parce que tu as fait de nous, Seigneur, tes enfants bien-aimés, dans ta grâce et ton amour. Lorsque nous étions plongés dans le péché, dans les ténèbres, Seigneur, c'est là, ô Père éternel, que ta lumière nous a localisés. Seigneur, tu nous as attirés, Seigneur, et tu as fait de nous, Seigneur, ô Dieu, tes enfants bien-aimés. Nous n'avons pas fait un concours, nous n'avons pas mérité, mais par ta grâce, Seigneur, tu nous appelles enfants de Dieu. Et merci pour cette nouvelle identité, merci pour cette faveur, ô Seigneur, que tu nous accordes d'être appelé fils du Très-Haut. Seigneur, notre Père et notre Dieu, nous te bénissons pour nos bien-aimés. Papa, ô Dieu, à qui tu te révèles tous les jours, merci, ô Dieu, pour les signes, merci pour les miracles, merci pour les prodiges, merci pour tout ce que tu feras, Seigneur, ô Dieu, dans nos vies, dans nos familles. Amen, nous devons lire 2 Chroniques 7, 14. Si mon peuple, sur qui a invoqué mon nom, prie sur moi, c'est détourné de ses mauvaises voies. Bien-aimés, la seule chose qui nous éloigne, qui nous prive de la gloire, qui nous prive du soutien de Dieu, c'est le péché. Et Dieu seul sait. Nous avons été conçus dans le péché en nous, bien-aimés. Mais Dieu amour, il ne veut pas la mort du pécheur, il veut que le pécheur se repente. Bien-aimés, adoptons l'attitude de repentance ce soir. Supplions le Seigneur en ce jour pour que Dieu ne nous condamne pas, qu'il ne nous punit pas, mais qu'il ait compassion et pitié de nous dans son amour et sa grande miséricorde. Ensemble, confessons nos péchés. Éternel, notre Père et notre Dieu, Dieu d'amour, Dieu miséricordieux, Seigneur notre Père et notre Dieu, nous sommes reconnaissants que nous tous nous avons péché en parole, en pensée, en acte pour omission, volontairement ou involontairement. Oui, nous avons péché. Nous ne sommes plus dignes de prononcer ton nom. Nous ne sommes plus dignes de nous approcher devant de toi parce que j'ai souillé mon corps, j'ai souillé mon âme et j'ai souillé mon esprit. Mais Seigneur, mon Dieu, je viens humblement, Seigneur, oh, ce jour devant ta face, implorer ta bonté, implorer ton amour, implorer ta miséricorde. Notre Père et notre Dieu, Papa, je viens vers toi comme l'enfant prodige, Seigneur. Après avoir reconnu, Seigneur, ses péchés, ses abominations, il a dit dans son cœur, je m'en vais demander pardon à mon Père. Et lorsqu'il est revenu vers son Père a organisé la fête. Seigneur, nous aussi, nous ne sommes pas dignes de nous tenir devant toi parce que nous avons péché. Nous ne sommes pas dignes, Seigneur, parce que nous avons posé au-delà des actes qui nous tenons. Papa, l'idolâtrie, la magie, Seigneur. Nous avons sorti des paroles qui ont détruit des vies, Seigneur. Oh Dieu, nous avons pratiqué la magie noire, la magie blanche, notre Père et notre Dieu. L'orgueil de la vie, l'orgueil de la chair, la convoitise des yeux, la convoitise de la chair. Seigneur, toutes ces abominations, Seigneur, nous les avons pratiquées. Mais ce jour, Père éternel, je pleure et je me repens. Seigneur mon Dieu, mon roi, ne nous condamne pas, ne nous punis pas dans ta colère et ta fureur. Aie compassion et pitié de nous dans ton amour et ta grande miséricorde. Seigneur notre Père et notre Dieu, tu as dit venez à moi plaidons. Même si vos péchés sont noirs comme le clamoisi, même si les péchés sont noirs comme le contact, toi Seigneur, tu es juste et fidèle Seigneur, oh Dieu, pour nous pardonner. Car tu dis celui qui confesse ses péchés, les avoue, les délaisse, il obtient miséricorde. Raison pour laquelle nous venons publiquement confesser le péché, oh Dieu, publiquement ce jour, nous avons péché contre le ciel, on a péché Seigneur contre l'église, Seigneur. Nous ne sommes plus dignes, Seigneur, mon Dieu, mon Père, d'invoquer mon nom. Car tu as dit que celui qui invoque ton nom se loigne de tout mal. Mais nous avons pratiqué le mal. Nos mains sont pleines de sang. Seigneur, notre Père et notre Dieu, nous n'avons pas manifesté l'amour. Nous n'avons pas manifesté, oh Dieu, le pardon. Mais ce jour, Seigneur, nous implorons ta bonté. Nous implorons ta miséricorde. Notre Père et notre Dieu, ne nous punis pas, ne nous condamne pas. Aie pitié de nous, Seigneur. Aie pitié des Africains. Aie pitié des Camerounais, aie pitié de nos autorités, aie pitié des Camerounais, du peuple camerounais, de ton église et tes serviteurs. Seigneur, notre Père et notre Dieu, à cause du péché, Seigneur, nous sommes privés de la richesse. À cause du péché, nous sommes privés de ta gloire. Mais en ce jour spécial, en ce jour solennel, Seigneur, Papa, prosterné devant ta face. Papa, nous te supplions, Seigneur. Papa, pardonne-nous, Seigneur. Pardonne, oh Dieu, l'Église. Pardonne les péchés, Seigneur, oh mon Dieu, de tes serviteurs et de tes servantes. Pardonne les péchés de nos autorités, Seigneur. On ne t'a pas servi, on ne t'a pas honoré comme Dieu. On a transporté des dieux, Père éternel. Papa, qui ont la bouche, qui ne parlent pas. On a adoré des dieux, Seigneur, qui ont les oreilles, n'entendent pas. On a vénéré des dieux, Seigneur, qui ont les mains, n'arrivent pas à toucher. Ce sont ces dieux-là que nous avons servis. Ce sont ces dieux-là que nous avons adoré. Et ces actes, oh Dieu, ces actions ont provoqué ta colère et ta fureur contre les Africains, contre le peuple camerounais, contre ton église, Seigneur. Mais Seigneur, mon Dieu, je me tiens sur ta parole qui dit dans le livre de Chroniques 7:14, si mon peuple est celui qui invoquait mon nom, Seigneur, nous invoquons ton nom ce jour. Nous invoquons ton nom, Seigneur. Et tu dis, prie, s'humilie. Mais nous venons nous humilier. Nous venons nous coucher. Nous venons pleurer devant ta face. Seigneur, aie pitié de nous. Ne nous ne jette pas, ne nous condamne pas. Seigneur notre Père, Papa, à qui d'autre irais-je? Seigneur notre Père et notre Dieu, nous sommes reconnaissants de nos fautes et de nos iniquités. Seigneur, pardonne-nous, Seigneur. Purifie-nous, Seigneur. Oh Dieu, avec ton sang, lave-nous avec l'hysope, afin qu'on devienne saint, parce que tu es un Dieu trois fois saint. Seigneur, pardonne les péchés de nos autorités. Pardonne les péchés du président et tous les membres du gouvernement. Pardonne les péchés des Camerounais et des Camerounais, Seigneur. Papa, oh Dieu, aie pitié des Camerounais, aie pitié de nos autorités, que ta bonté, ton amour, ta grande miséricorde, Papa, soit manifeste sur cette nation. Papa, repens-toi de ta colère, repens-toi de ta fureur contre cette nation, repens-toi de ta colère, de ta fureur contre l'Église, Seigneur. Papa, oh Dieu, tu es mort sur la croix, Papa, pour purifier, pour nous laver, pour nous réconcilier avec le Seigneur. Notre Père, notre Dieu, Papa, on avait détenu des hommes prisonniers dans nos cœurs à cause des actions qui nous ont posées. Mais nous pardonnons ceux qui nous ont offensés. On les libère de cette prison. Nous les pardonnons, Seigneur. Nous pardonnons toute personne, Seigneur, qui nous a attristés, qui nous a combattus. Seigneur, qu'ils soient tous pardonnés et nous les libérons de cette prison ce jour. Au nom puissant de Jésus.
1: tu nous demandes de pardonner pour qu'en retour, Seigneur, que toi aussi tu puisses nous pardonner. Sans le pardon, il n'y a pas, oh mon Dieu, mon roi, la rémission des péchés. Seigneur, raison pour laquelle nous venons, oh Dieu, ce jour, nous pardonner les uns les autres, Seigneur. Nous nous pardonnons, Seigneur, afin qu'en retour, Seigneur, que toi aussi tu puisses nous pardonner et que ta bonté, ton amour, ta miséricorde, papa, soit manifeste sur tes bien-aimés, sur tes enfants que nous sommes. Au nom puissant de Jésus. Père éternel, je te bénis, papa, parce que j'ai l'assurance que toi, tu nous as pardonné. Non seulement tu nous pardonnes, mais tu effaces et tu annules les conséquences liées au péché que nous avons commis de manière consciente et consciemment. Merci pour cette force, cette nouvelle capacité que tu nous donnes à marcher d'une manière digne, à te plaire, à nous conserver, Seigneur, des désirs, des plaisirs restés de ce monde, afin de mener une vie de justice, de pureté, de sainteté, sans laquelle nul ne verra le Seigneur. Seigneur, souviens-toi, ô Dieu, des péchés des veuves, des orphelins. Souviens-toi des péchés des prisonniers. Souviens-toi des péchés des malades. Souviens-toi des péchés, ô Dieu, de ceux et celles qui sont dans le coma, qui sont sur le point de rendre l'âme. Ne laisse ne permet aucunement, Seigneur, que ces personnes de la meurent sans toutefois confesser ta Seigneurie. Je te bénis, je te loue, Seigneur, mon Dieu, mon roi, parce que tu nous as pardonné, tu nous justifies, tu nous réconcilies avec Dieu le Père, et tu nous permets de revêtir l'homme nouveau, afin que ta gloire et ton règne soient manifestes, non seulement sur l'Église ou le corps du Christ tes serviteurs, mais que cette gloire, ô Dieu, soit manifeste, papa, sur cette nation, sur l'ensemble des autorités, sur les Camerounais, et sur, ô Dieu, tes enfants bien-aimés qui t'invoquent tous les jours. La Bible révèle dans le Colossiens à partir du verset 13, que tu nous as rachetés. Tu as effacé l'acte des ordres nous condamnait et qui subsistait contre nous. Le livre des Galates, toutefois, dit, tu as racheté, tu as payé la dette. Nous ne sommes plus redevables de quoi que ce soit. La dette qu'on avait avec Satan, ta mort sur la croix, mais surtout ta résurrection le troisième jour. Papa, oh Dieu, a brisé les liens, a brisé la condamnation. D'ailleurs, tu nous dis dans le livre de Romains 8, à partir du premier verset, il n'y a plus de condamnation pour nous qui sommes en Christ. Quelle que soit la condamnation, papa, contre moi, la condamnation contre l'Église et l'homme de Dieu, la condamnation contre cette nation, Christ a été condamné pour notre liberté. Son sang a coulé pour nous racheter, racheter le Cameroun, racheter son Église, racheter mon frère, racheter ma sœur de la malédiction de la loi, étant devenu malédiction pour ses bien-aimés, étant devenu malédiction pour son Église, au nom de Jésus. Lorsque le nom de Jésus est invoqué, nous avons la santé, nous avons la protection. Oui, Seigneur, d'ailleurs, tu le déclares dans ta parole, que c'est de par tes meurtrissures, de par les blessures que tu as reçues, de par les 7 blessures que tu as reçues sur la croix, que nous sommes libérés et guéris. Seigneur, notre Père, que ton sang accorde la guérison physique et la guérison spirituelle à toutes les personnes malades, couchées, qui reçoivent la guérison par le moyen de ton sang maintenant, au nom de Jésus. Éternel, mon Dieu, mon roi, que toute famille sous le coup de la malédiction, papa, oh Dieu, la rédemption, le sang de Jésus parle plus fort que la malédiction. Le sang de Jésus parle plus fort que les autels bâtis dans nos familles, bâtis dans nos maisons, bâti dans cette nation, qui influence négativement les autorités, qui influence négativement le peuple camerounais, l'évolution, l'émergence dans ce pays. Que ces autels soient renversés par la puissance de ton sang maintenant, au nom de Jésus. Éternel, mon Dieu, mon Père, que ton sang libère la faveur de Dieu dans nos vies, dans nos familles. Que ton sang vienne nous purifier, que ton sang vienne nous sanctifier, que ton sang vienne nous laver de toute saleté, de toute masque maléfique que l'ennemi nous a fait porter. Au nom de Jésus, éternel Dieu Père, nous invoquons ton sang et nous plongeons cette année dans le sang de Jésus. Et que tout au long de cette année, Seigneur, qu'on soit invisible, intouchable, indomptable, aux yeux du roi des ténèbres et des alliés, au nom de Jésus, par le sang de Jésus, nous sommes justifiés. Par le sang de Jésus, nous avons la victoire sur la magie noire, la magie blanche, la victoire sur la sorcellerie, au nom de Jésus, la victoire sur le roi des ténèbres, au nom de Jésus. Éternel, notre Père et notre Dieu, que ton sang nous couvre, Seigneur, du sommet de la tête jusqu'à la plante des pieds, et que ce sang nous libère, nous délivre, Seigneur, de toute connexion, alliance maléfique satanique, louée de manière consciente, consciemment, avec le roi des ténèbres, au nom de Jésus, par la foi, nous consommons les sept coupes du sang de Jésus. Que ce sang nous restaure, que ce sang nous libère, que ce sang nous délivre, et que le sang de Jésus fusionne avec le sang naturel dans notre organisme pour détruire tout virus de maladie dans notre organisme. Que le virus de la maladie dans notre organisme soit détruit par la puissance de ton sang maintenant. Au nom de Jésus, que ton sang, Seigneur, nous donne l'énergie. Booste notre système immunitaire. Restaure les globules blancs. Restaure les globules rouges. Au nom puissant de Jésus. Seigneur notre Père, toute alliance maléfique satanique, nous est de manière constamment avec Satan et son gouvernement. Nous brisons les alliances. Nous brisons les connexions avec le royaume des ténèbres. Au nom de Jésus, éternel mon Dieu, nous plongeons cette nation, le triangle national, les 10 régions, les départements, les arrondissements, dans le sang de Jésus. Nous plongeons, Seigneur, la présidente de la République, les services du premier ministère, de tous les ministères, le Sénat, oh Dieu, l'Assemblée nationale, dans le sang de Jésus, nous plongeons l'Église, oh Dieu, universelle, l'Église du Christ, dans le sang de Jésus, nous plongeons les serviteurs de Dieu, les servants du Seigneur, dans le sang de Jésus, nous plongeons les familles, dans le sang de Jésus, papa, que cette année 2026 soit noyé, couvert dans le sang de Jésus, afin qu'on soit invisible aux yeux des satanistes et des sorciers. Au nom de Jésus, merci Seigneur, parce que le sang de Jésus que nous consommons par la foi, que ce sang nous donne l'énergie, nous accorde les vitamines physiques, les vitamines spirituelles, afin de recevoir la force, l'autorité, la protection, et que ce sang nous rend invisible aux yeux des satanistes et des sorciers tout au long de cette année, au nom de Jésus. Que toute loi et toute ordonnance que Satan a planifiée, programmée contre nous en cette année, soit effacée par la puissance de ton sang précieux. Au nom de Jésus, merci Seigneur, parce qu'au travers de ton sang, nous avons la victoire. Au travers de ton sang, nous sommes sous l'onction. Au travers de ton sang, nous sommes préservés de tout le monde des tragédies, de braquages, de vols, d'assassinats, de morts subites et de tout ce qui ne reflète pas l'excellence de la gloire de Dieu dans nos familles, dans nos maisons, dans nos différentes entreprises. Au nom de Jésus, merci Seigneur, parce qu'au travers de ton sang, l'ennemi est vaincu, la sorcellerie est vaincue, papa, la pauvreté est vaincue, la mort subite est vaincue, au nom puissant et suprême. Jésus-Christ Nazareth, j'ai rendu grâce. Amen. Très cher Saint-Esprit de Dieu, Père, tu n'es pas un homme pour mentir, ni le Fils d'un homme pour se repentir. Tu vas très loin en nous rappelant que si nous, des hommes méchants, avec les cœurs noirs, nous connaissons prendre des bonnes décisions pour améliorer les conditions de vie de nos bien-aimés, combien de fois toi qui es Dieu. Papa, oh Dieu, tu nous as fait la promesse et tu as accompli toujours ta promesse dans la vie de tes enfants. Seigneur, libère cette onction, libère l'onction. Tu as dit dans ta parole, livre de Joël 2, dans les derniers jours, Dieu va rependre son esprit. Papa, repends ton esprit. Laisse que ton esprit se repende. Papa, oh Dieu, envoie ton esprit, Seigneur, sur les Camerounais. Envoie ton esprit, Seigneur, sur nos autorités. Que ton esprit se repende sur tes serviteurs et sur tes servantes. Que ton esprit se repende, oh Dieu, sur les jeunes dans nos familles, au sein de la société. Très cher Saint-Esprit de Dieu, descends et manifeste-toi. Manifeste-toi. Saisis-nous, Seigneur, comme le Saint-Esprit de Dieu s'est saisi de Paul sur la route de Damas. Paul n'avait pas donné au Dieu un rendez-vous à l'Esprit de Dieu. Mais Dieu, dans sa bonté, dans sa grâce et son amour, a localisé Paul sur l'autre de Damas. Seigneur, je prie, oh Dieu, tu l'as fait pour Paul. Je prie que tu le fasses pour les Camerounais. C'est le Saint-Esprit qui a la capacité de nous convaincre. C'est le Saint-Esprit qui peut nous enseigner. C'est le Saint-Esprit qui peut nous exhorter. C'est le Saint-Esprit qui peut nous montrer le chemin. Papa, sans le Saint-Esprit, nous ne pouvons rien faire. D'ailleurs, tu l'as dit, vous recevez une puissance, le Saint-Esprit, et vous serez mes témoins. Papa, nous recevons le Saint-Esprit. Papa, qui permet qu'on soit témoin de Dieu tout au long de cette nouvelle année. Saint-Esprit de Dieu, j'ai besoin de toi. Très cher Saint-Esprit, descends maintenant, manifeste-toi. Papa, assiste-nous, Seigneur. Ce n'est pas par la force, pas par la puissance, encore moins par la ruse, mais c'est ton esprit qui nous a soutenus. C'est ton esprit qui nous a guidés. C'est ton esprit qui nous a accompagnés. Nous nous soumettons, oh Dieu, à toi, Seigneur, et que le Saint-Esprit prenne contrôle total. Très cher Saint-Esprit de Dieu, manifeste-toi, ta puissance, ta présence. Viens nous éclairer, viens nous guider, viens nous conduire, comme tu avais conduit le peuple lorsqu'ils sont sortis de l'Égypte, Seigneur. Oh Dieu, pour y arriver, Seigneur, il a fallu que le Saint-Esprit les guide dans la nuit, oh Dieu, par la colonne de feu, et enjolé par la colonne de nuit, pour qu'ils puissent arriver à destination. Envoie ton esprit. Papa, oh Dieu, que le Saint-Esprit nous soutient, qu'il prend contrôle total. Que les 12 mois de cette année, Seigneur, soient sous le contrôle, le regard, la supervision de ton esprit. Au nom de Jésus, que tout autre esprit qui nous honore ne te confesse, ne te glorifie, Seigneur, qui a l'intention de nous influencer, qui a l'intention de nous oppresser, se soumette à l'autorité, à l'obéissance de ton esprit. Au nom de Jésus, très cher Saint-Esprit de Dieu, manifeste-toi, Seigneur, toi-même, ô Dieu, pour que tu puisses accomplir, ô Dieu, ton œuvre. Il a fallu, Seigneur, que le Saint-Esprit de Dieu te visite. Lorsque Jean-Baptiste a baptisé le Jourdain, alors tu as reçu le baptême du Saint-Esprit. Père, nous baptisons cette année au nom du Père, du Fils et du Saint-Esprit. Que l'année 2026, oh Dieu, soit baptisé du Saint-Esprit et du feu. Au nom de Jésus, que cette année, oh Dieu, soit sous le contrôle, sous le regard de l'Esprit de Dieu. Au nom de Jésus, que tout esprit, Seigneur, qui voulait contrôler cette année dans la magie, dans la sorcellerie, dans la méchanceté, se soumette à l'autorité, à l'obéissance de l'Esprit Saint. Au nom de Jésus, que le Saint-Esprit de Dieu se manifeste, oh Dieu, dans les différentes familles. Que le Saint-Esprit de Dieu se manifeste, Seigneur, dans les entreprises, oh Dieu, dans la société. Que le Saint-Esprit de Dieu, Papa, se saisisse, Dieu Moroua, de la société civile, les hommes politiques, les opérateurs économiques, les hommes d'affaires. Que le Saint-Esprit de Dieu se manifeste et se glorifie, Seigneur, dans la vie des débrouillards, dans la vie de ceux qui sont dans le secteur informel. Au nom de Jésus, merci Saint-Esprit de Dieu, parce que tout ce que nous allons entreprendre, tout ce que nous allons réaliser, Seigneur, en cette année, ce sera sous ton contrôle, sous ton regard et sous ton orientation. Au nom puissant et suprême, Jésus-Christ Nazareth, j'ai prié, rendu grâce. Amen. Feu de Dieu, feu de Dieu, feu de Dieu. Feu de Dieu, feu de Dieu. Que le feu descend pour calciner, brûler, détruire, anéantir tout ce qui est chaud et paille, tout ce qui nous honore, tout ce qui nous glorifie au Père, la Seigneur de Christ dans nos familles, dans nos maisons, dans cette nation, dans nos projets, soit brûlé, calciné par le feu de Dieu maintenant. Au nom puissant de Jésus, que tout hôtel qui crie contre cette nation, contre les Méjans, contre les Camerounais, contre nos autorités, reçoit le feu, que cela soit calciné, brûlé, anéanti par le feu de Dieu maintenant. Au nom puissant de Jésus, éternel mon Dieu, mon roi, que le feu de Dieu vienne brûler, que le feu de Dieu vienne détruire tout ce qui est chômé paille, tout autour de nous, tout ce que l'on met en a introduit, Seigneur, en début de cette année, pour influencer ma vie, influencer l'Église, influencer ma vie, la vie de mon frère, la vie de ma soeur. Reçois le feu, que cela soit calciné, brûlé, détruit, anéanti par le feu. Au nom puissant de Jésus, je proclame, oh Dieu, que par le feu, par l'onction, le Cameroun est libéré, délivré. Au nom puissant de Jésus, par le feu, par l'onction, oh Dieu, nos autorités sont libres et libérées. Au nom de Jésus, par le feu, par l'onction, le peuple camerounais libre, libéré, délivré. Au nom puissant de Jésus, par le feu, par l'onction, que l'Église, le corps du Christ, les serviteurs de Dieu, les servants du Seigneur, nous sommes tous libérés, délivrés. Au nom de Jésus, éternel mon Dieu, mon roi, que le feu de Dieu vienne détruire, que le feu de Dieu vienne brûler tout ce qui est chaud m'épargne. Que le feu de Dieu soit activé dans nos vies en ce jour, du sommet de la tête jusqu'à la plante des pieds. Commence à calciner, commence à brûler, commence à détruire, commence à brûler, commence à détruire tout ce qu'un ennemi a introduit dans nos vies. Et brûler, calciner, au nom de Jésus, tout ce qui nous honore, tout ce qui nous te glorifie, Seigneur. Que l'ennemi a, oh Dieu, transporté mystiquement, physiquement, déposé de quelque manière, reçoit le feu, reçoit le feu. Que cela soit détruit, calciné, anéanti par le feu de Dieu ce jour. Au nom puissant de Jésus, je proclame que par le feu, par l'onction, nous sommes tous libérés, nous sommes tous délivrés de l'oppression, de l'envoûtement, des pièges sataniques, diaboliques. Au nom de Jésus, que le feu de Dieu entoure, oh Dieu, cette nouvelle année 2026, pour préserver les Camerounais, pour préserver l'Église, pour préserver le peuple, pour préserver les autorités, papa, de la magie noire, de la magie blanche. que tout démon de sorcellerie qui oppresse, oh Dieu, qui empêche la gloire, qui empêche le développement dans cette nation, reçoit le feu et que cela soit détruit, brûlé. Au nom de Jésus, que tout hôtel qui bloque les méchants dans cette nation reçoit le feu et brûlé, calciné. Au nom de Jésus, que tout esprit, oh Dieu, qui empêche nos dirigeants de mieux gouverner, de mieux diriger, reçoit le feu de Dieu. Au nom puissant de Jésus. Merci Seigneur, parce que par le feu, par l'onction, nous sommes tous libérés, délivrés de l'oppression, de la magie noire, de la magie blanche. Au nom puissant et suprême, Jésus-Christ Nazareth, j'ai prié, rendu grâce. Amen. Éternel, notre Père et notre Dieu, Dieu grand et puissant, Seigneur, lorsque tu as créé le monde, tu as créé l'homme à ton image et à ta ressemblance, pour que l'homme domine. De par cette domination, Seigneur, je me tiens maintenant sur ta victoire, la victoire de Jésus sur la croix, la mort et l'enfer, pour proclamer la défaite de nos ennemis. Ils sont tellement nombreux, les ennemis connus et les ennemis inconnus, les adversaires visibles, les adversaires invisibles, en grand nombre qu'ils soient, regroupant en association, en syndicat, en communauté, pour nous combattre, pour nous faire du mal. Seigneur, tu les vois, tu les connais. Oui, Seigneur, mon Dieu, tu as dit dans l'Exode 14:14, nous allons garder le silence et l'Éternel des armées va combattre. Seigneur, je crie à toi, lève-toi maintenant pour que nos ennemis tombent dans la honte et le déshonneur. Père, tu es Dieu, tu ne changes pas dans ta façon d'agir, dans ta façon de libérer, dans ta façon de sauver. Lorsque Goliath s'est levé pour oppresser le peuple de Dieu, il a fallu, Seigneur, notre Dieu, dans ta grâce et ta bonté, Seigneur, que tu suscites au milieu de ton peuple. David, Seigneur, papa, oh Dieu, minimisé par des hommes, mais devant toi, il avait la puissance, l'autorité de Dieu. Et c'est cet David, plein d'autorité de puissance, que tu as utilisé pour renverser le géant Goliath. Père, j'élève ma voix, l'onction qui était, oh Dieu, dans la vie de David, la même onction est dans ma vie ce jour. Tout géant, Seigneur, dans ma famille, tout géant qui nous oppresse, tout géant qui oppresse l'Église, oh Dieu, qui maintient l'Église dans la sorcellerie, qui maintient l'Église, papa, dans la misère, qui maintient l'Église dans la stagnation, tombe et lâche prise maintenant, au nom de Jésus, que tout géant, Seigneur, qui est assis sur cette nation, qui bloque le développement, qui bloque l'émergence, tombe maintenant et lâche prise, au nom puissant de Jésus. Éternel, notre Père, de par l'onction, l'autorité que tu me donnes en tant que ton serviteur, je me lève violemment, Seigneur, contre toute forme d'oppression, oppression physique, oppression spirituelle, planifiée, programmée, Seigneur, contre nous en cette année. Ils sont vaincus. Au nom de Jésus, éternel mon Dieu, les sorciers nous ont combattus, les sorciers nous ont oppressés, ils nous ont poursuivis, Seigneur, ils ont été tous, oh Dieu, vaincus. Et par la grâce, Dieu nous a permis de voir cette année, oh Père éternel mon Dieu, la victoire que Dieu nous a accordée face à nos ennemis, à nos adversaires, la même victoire est notre partage en cette année. Au nom de Jésus, je m'adresse à vous, sorciers mandatés, chargés de mission, envoie une mission spéciale pour nous tuer, pour nous perturber, pour nous oppresser. La puissance de Dieu vous localise ce jour. Là où vous êtes frappés d'impuissance, de surdité, oh, de le paralyser par la foi. Je vous attrape, je vous ligote et je vous pousse dans la vie éternelle. Au nom de Jésus, éternel mon Dieu, mon Père, ils sont tellement nombreux, les sorciers, sorcières, qui veulent manger ma chair. Ils sont nombreux, Seigneur, les sorciers, sorcières, qui veulent boire le sang de mon frère. Je déclare et je décrète, en tant que l'onction, l'autorité que j'ai reçue de Dieu, les mangeurs de chair, tous sorciers, sorcières, qui voulaient manger ta chair et qui voulaient boire ton sang, je déclare solennellement sur l'autel Dieu d'Abraham, du Dieu d'Isaac, c'est sa propre chair qui va manger au nom de Jésus et c'est son propre sang qui va boire au nom de Jésus. Les sorciers t'ont tendu les pièges et tu n'es pas tombé. En cette année, tout piège que les sorciers vont tendre contre toi et même ils tomberont dans leur propre piège au nom de Jésus. Je déclare que les anges qui ont veillé sur nous, que tes anges, oh Dieu, veillent sur nous en cette année, au nom de Jésus. Je réitère et je confesse sur l'autel du Seigneur, aucun malheur ne nous arrivera en cette année, au nom de Jésus. Toutes les incantations qui ont été faites, les stratégies, les conspirations, les lois, les décisions, les ordonnances sataniques au Parlement, au tribunal satanique contre nos vies en cette année, je revoque, j'annule, je revoque. révoque, j'annule les lois, les sentences, les décrets, les décisions sataniques arrêtées contre nous. Ces lois, ces décrets n'auront pas d'impact, n'auront pas d'effet sur nous. Au nom de Jésus, Seigneur, tu annules le décret. Le décret qu'Aman avait arrêté contre Mardoché et son peuple, lorsqu'ils ont invoqué, lorsqu'ils ont jeûné, lorsqu'ils ont prié, le décret a été annulé. Père, pendant que je prie, pendant que je t'invoque, tout décret, tout ordonnance que Satan a décrété, planifié contre nous, en cette année, est annulé! Est annulé! Au nom puissant de Jésus, que la puissante main de Dieu, la bonne main du Seigneur, nous couvre, nous accompagne, nous préserve du danger en cette année. La Bible déclare, celui qui est sous la demeure repose à l'ombre du Tout-Puissant. Nous sommes sous la demeure de Dieu. Et parce que nous sommes sous la demeure, aucun malheur ne nous arrivera. 1000 tomberont à gauche, 10 000 à droite. On ne sera jamais touché. On ne sera jamais atteint. Pas parce que nous sommes forts, mais parce que cette année, le Seigneur assure notre sécurité. Il le dit dans sa parole. L'ange de l'Éternel, l'ange de l'Éternel campe tout autour de ceux qui craignent Dieu. Il les arrache au danger. L'ange de l'Éternel campe tout autour de nous pour nous préserver du malheur, pour nous préserver de la mort subite, pour nous préserver des attaques physiques, des attaques spirituelles. Aucun malheur ne nous arrivera. Au nom de Jésus, je m'adresse à vous. Tout odeur de mort programmée, planifiée contre nous en cette année est chassée au nom puissant de Jésus. Par la foi, nous recevons la vie sauvée de Christ à notre partage. Au nom puissant de Jésus, éternel Père, tu as dit dans ta parole, ils vont pousser des cris, ceux qui ne serviront à rien. Ils vont se préparer pour le combat et ils seront vaincus. Je décrète que toutes les incantations qui ont été faites au-dessus de ton nom, au-dessus des cadavres, les cimetières, les tombeaux, les calebasses, je les rends nulles de sans effet, nulles de sans effet. Au nom de Jésus, ils viendront par un chemin. L'Esprit de Dieu en nous, les mettant de route. Au nom de Jésus, la Bible déclare le Dieu de paix. Le Dieu de paix écrasera Satan sur nos pieds. Satan sera écrasé. Tout sorcier et sorcière, par tes tutesses, qui viendra t'attaquer en cette année, tombera sur tes pieds. Au nom de Jésus, Dieu a dit à Josué, nul ne se tiendra devant toi tant que tu vivras. Les mêmes paroles sont notre partage. Aucun sorcier ne nous affrontera en cette année. Au nom de Jésus, tout sorcier qui tentera de venir expérimenter sa force, il tombera. Au nom de Jésus, parce que celui qui est à nous est plus puissant, est plus fort que la magie, est plus puissant, est plus fort que la sorcellerie. Au nom de Jésus, je me tiens sur la victoire de Jésus ce jour, sur la croix, la mort et l'enfer, et je proclame la défaite de tous nos ennemis. Seigneur, tu as dit, parce que nous avons dû prier à tes yeux, parce que, oh Dieu, tu nous aimes, tu donnes des hommes à notre place. Merci parce que cette parole est notre partage tout au long de cette année. Au nom de Jésus, au nom de Jésus, merci Seigneur pour la grande victoire. Merci pour la grande liberté. Merci parce que nous sommes plus que vainqueurs. Merci parce que le triomphe est notre partage. Comme tu as triomphé sur la croix, c'est ainsi que tu nous accordes le triomphe sur nos ennemis, sur nos adversaires. Que le déshonneur, la honte et la confusion soient dans le camp de nos adversaires. Et qui soient là les pleurs, les grincements, les regrets. Mais nous, nous sommes debout. Nous célébrons le Seigneur. Nous l'acclamons et nous lui chantons un cantique nouveau parce qu'il nous a libérés, parce qu'il nous a délivrés. À Dieu toute la gloire, au nom puissant et suprême, Jésus-Christ Nazareth, j'ai prié rendu grâce. Amen.
0: Notre Père et notre Dieu, nous te rendons grâce et nous te bénissons. Nous te célébrons, nous te magnifions, Seigneur, parce que tu es Dieu. Tu es digne d'être célébré. Tu es digne d'être adoré, tu es digne d'être acclamé, Seigneur notre Père, parce que, oh Dieu, tu es, oh Dieu, au-dessus des dieux, Papa. Papa, tu es Elohim, Seigneur. Adonai, c'est ton nom, Seigneur. Papa, oh Dieu, nous te célébrons, nous te magnifions, parce que, Seigneur, Papa, tu es digne, oh Dieu, qu'on t'adore. Les 24 vieillards se prosternent, Seigneur, devant toi, et ils reconnaissent, oh Dieu, ta suprématie. Nous aussi, Seigneur, je ma voix, Seigneur, oh Dieu, ce matin, pour te célébrer, te magnifier, t'adorer, Seigneur, mon Dieu, mon roi. Papa, me prosterner, Seigneur, mon Dieu, mon roi, Papa, parce que tu es digne d'être magnifié. Mon Dieu et mon Père, je te dis infiniment merci, Seigneur, pour la paix, la joie, la santé, le bonheur, la protection, la grâce spéciale, la grâce extraordinaire que tu as libéré, Seigneur, oh Dieu, dans nos vies, Seigneur. Il t'a pris dans ta bonté, Seigneur, au Père éternel, de nous préserver, Seigneur, oh Dieu. Nous n'avons ménagé aucun effort. Nous sommes reconnaissants, Seigneur, que si nous sommes debout, Seigneur, et que nous tenons au Père éternel sur nos deux pied et que nous, oh Dieu, bénéficions encore de l'oxygène, Seigneur. Papa, oh Dieu, c'est grâce à toi. Les mots me manquent. Ma bouche est petite pour exprimer au Seigneur la joie que je ressens. Notre Père, notre Dieu, reçois les acclamations, reçois tout l'honneur. Merci, Papa, parce que tu as veillé sur ma famille, tu as veillé sur mes frères, tu as veillé, oh Dieu, sur le Cameroun, tu as veillé sur les autorités, tu as veillé sur le peuple camerounais, tu as veillé sur l'Église, le corps de Christ, les serviteurs de Dieu et les servants du Seigneur. Merci pour tes œuvres, merci pour ta bonté, merci pour ta miséricorde, merci, oh Dieu, pour ton amour, merci, oh Dieu, pour tout ce que tu fais tout autour de nous. Papa, tant visible qu'invisible. Merci, Papa, parce que lorsqu'on avait faim, tu nous as donné à manger. Lorsqu'on a soif, tu nous as donné de l'eau. Papa, nous étions nus, tu nous as habillés. Nous sommes tombés, ta main puissante nous a relevés. Oh mon Dieu et mon roi, Papa, merci parce que nous étions poursuivis, Seigneur, par les sorciers, les satanistes. Mais toi, tu nous as délivrés. Merci, Seigneur, mon Dieu, mon roi. Parce que, Seigneur, oh Dieu, les portes, oh Dieu, qui étaient fermées, Papa, toi, tu as ouvert ces portes en notre faveur. Merci, oh Dieu, pour ton règne. Merci pour ta gloire. Merci pour ta bénédiction. Merci pour la santé de fer, oh Dieu, que tu accordes, Père éternel, oh Dieu, à tes bien-aimés. Merci, Papa, pour le souffle de vie que tu venais de renouveler encore à tes bien-aimés que nous sommes. Seigneur, notre Père et notre Dieu, comment ne pas te louer?

pas servi comme cela se doit. Papa, je suis allé me prosterner, j'ai vénéré, j'ai servi, j'ai adoré des dieux qui ont la bouche, parle pas. Papa, je me suis prosterné devant les dieux qui ont les yeux, ils n'arrivent pas à voir. Papa, je suis allé servir les dieux qui ont les oreilles, ils n'entendent pas. Seigneur notre Dieu, j'ai adoré la créature et non adoré le Créateur. Mais ce jour, Père éternel, je reconnais, ô mon Dieu, mon roi, que j'ai été conçu dans le péché, Seigneur. Papa, ô mon Dieu, mon Père, j'ai péché contre le ciel qui est ton trône, la terre qui est ton marche-pied. Je ne suis même pas digne de me tenir. Je ne suis pas digne de m'approcher devant de toi parce que je suis coupable. Mais j'implore ta bonté. J'implore ta miséricorde. Que ta bonté et ta miséricorde soient manifestes au-dessus de tes bien-aimés. Car tu as dit dans le livre de Deutéronome 7, 14, si mon peuple sur qui, ô Dieu, invoque mon nom, puisse s'humilier, nous venons nous humilier, nous venons pleurer devant ta face, nous venons te supplier, Seigneur, aie pitié de nous, ne nous punis pas, ne nous condamne pas, mais que ta bonté, ton amour, ta grande miséricorde soient manifestes sur tes enfants, que ta bonté, ta grande miséricorde soient manifestes sur l'Afrique et sur Éternel, mon Dieu, mon roi, nous avons péché. Nous ne t'avons pas servi comme cela se doit. Chacun s'est fait fabriquer son Dieu. On est parti adorer ce Dieu. On a, ô Dieu, versé le sang innocent, Seigneur. Papa, le vol, la cupidité, l'idolâtrie, la magie, les sectes pernicieuses, nos mains sont pleines de sang. Mais aie pitié de nous, Seigneur. Ne nous punis pas, ne nous condamne pas dans ta colère et ta fureur. Mais aie pitié de nous, Seigneur. Papa, efface nos fautes. Lave-nous, Seigneur. Purifie-nous. Sanctifie-nous, Seigneur, mon Dieu, mon Père. Afin que nos fautes ne nous quittent. Seigneur, nous soit pardonné, effacé, annulé, lavé, sanctifié. Afin qu'on soit réconcilié avec Dieu le Père. Seigneur, merci pour le pardon des péchés à nous accorder. Nous pardonnons toutes les personnes qui nous ont offensés et qui ont détenu captives prison dans nos cœurs. Père, les libérons de cette prison, les libérons de cette captivité, afin que, Seigneur, qu'ils rentrent étant libres. Pardonne, Seigneur, au Dieu, tous ceux-là qui nous ont offensés, car ils ne savent pas ce qu'ils font. Nous te supplions de pardonner les péchés de l'ensemble des autorités. Pardonne les péchés de l'ensemble des Camerounais. Pardonne les péchés des malades, les veufs, les orphelins. Souviens-toi des péchés des personnes qui sont en train de rendre l'âme. Ne laisse les aucunement, ô Seigneur, que c'est la main sans toutefois confesser ta Seigneurie. Je bénis l'Éternel ce jour, parce que Dieu, non seulement il nous pardonne, mais il a effacé les conséquences liées au péché que nous avons commis, et il nous donne la force tout au long de ce mois qui nous amène à nous abstenir des désirs, des plaisirs et des attraits de ce monde afin de mener une vie de consécration, de sainteté, de pureté, afin qu'on soit digne devant le Seigneur, prompt à toute bonne œuvre. Éternel, notre Père, j'invoque ton sang, le sang de la victoire, le sang de la délivrance, le sang de la guérison, le sang de la prospérité, le sang de la richesse, le sang du règne, le sang de la domination. Seigneur, ton sang a les vertus. Père éternel, ce n'est pas en vain, ô Père éternel, que tu t'es donné un sacrifice, Seigneur. La Bible le révèle. Le livre de Colossiens 2, verset 13. Papa, vous qui étiez morts par vos offenses, par l'incirconcision de votre chair, il nous a rendus à la vie, ô Père éternel, au travers de sa mort, mais surtout de sa résurrection. Sa résurrection, ô mon Dieu, nous a rendus à la vie pour réveiller, pour ressusciter tout ce qui était mort dans nos vies, tout ce qui était mort dans nos familles, tout ce qui était mort dans l'Église, tout ce qui était mort dans cette nation. Le Seigneur, de par sa rédemption, a ressuscité, a réveillé ceux qui dormaient dans le coma. Au nom puissant de Jésus, éternel notre Père, nous invoquons ton sang Seigneur, que ton sang vienne libérer la faveur de Dieu, le règne de Dieu dans nos vies, que ton sang libère le règne de Dieu dans cette nation, que ton sang vienne annuler toutes les malédictions, Seigneur, Papa, contre cette nation, le peuple camerounais, les autorités, l'Église, le corps du Christ, au nom puissant de Jésus, éternel notre Père et notre Dieu. Tu dis dans ta parole, le livre de Romains 8:1, il n'y a

proclamons la liberté autour de l'église, la liberté des Africains, la liberté physique et la liberté spirituelle. Nous proclamons la liberté, Seigneur, de tes bien-aimés, de tes enfants, la liberté, la délivrance de cette famille, la liberté physique et la liberté spirituelle. Au nom de Jésus. Père éternel, ton sang n'a pas coulé en vain. Ton sang a coulé pour nous justifier. Ton sang a coulé, raison pour laquelle nous avons la vie. La vie est dans le sang. La vie est dans le sang. La guérison est dans le sang. La protection est dans le sang. La victoire est dans le sang. La richesse est dans le sang. Le bonheur est dans le sang. La prospérité est dans le sang. L'élévation est dans le sang de Jésus. Éternel, mon Dieu, mon roi, que ton sang, Seigneur, commence

profané. Au nom de Jésus, la Bible nous révèle, Apocalypse 12, 11, ils l'ont vaincu à cause du sang de l'agneau. Père éternel, la sorcellerie est vaincue grâce au sang de l'agneau. La sorcellerie est vaincue. Les autels, Seigneur, qui priaient contre nos vies, contre cette nation, le peuple camerounais, les autorités, ces autels sont vaincus grâce au sang de la rédemption. Au nom de Jésus, par la foi, nous consommons le sang de Jésus. Que ce sang nous restaure, nous donne l'énergie, la force physique. Oh Dieu, tout au long de ce mois, au nom de Jésus, que ton sang nous couvre, Seigneur, du sommet de la tête jusqu'à la plante des pieds, afin qu'on soit blindé, afin qu'on soit sous l'onction, la protection divine. Au nom de Jésus, nous plongeons ce nouveau mois dans le sang de Jésus. Nous plongeons l'église dans le sang de Jésus. Nous plongeons cette nation dans le sang de Jésus. Que tout le territoire national, le nord, le sud, le l'est, le l'ouest, dans le sang de Jésus. Nous plongeons le monde entier dans le sang de Jésus. Nous plongeons le peuple camerounais dans le sang de Jésus. Nous plongeons les autorités dans le sang de Jésus. Nous plongeons les bien-aimés dans le sang de Jésus. Oui, Seigneur, que ton sang nous couvre, Seigneur. Papa, tout au long de ce mois, qu'on soit blindé, qu'on soit sous l'onction, sous la protection. Que ton sang nous préserve des attaques physiques et spirituelles. Au nom de Jésus. Par la foi, nous consommons le sang de Jésus. Que le sang de Jésus que nous consommons restaure, nous restaure, nous restaure, nous donne l'énergie, la santé de fer tout au long de ce mois de février. Au nom de Jésus, que ton sang nous rend invisibles aux yeux des sorciers, des satanistes tout au long de ce mois. Au nom de Jésus, merci Seigneur, parce qu'au travers de ton sang, nous sommes sous l'onction. Au travers de ton sang, nous sommes préservés, protégés des attaques mystiques, des attaques diaboliques. Père, merci. Merci parce que tu mets le Saint-Esprit à notre disposition. Papa, que ce soit dans l'Ancien, que ce soit dans le Nouveau Testament. Seigneur, ô Dieu, nos pères qui nous ont précédés dans ce chemin, ils étaient guidés, ils étaient soutenus, ils étaient accompagnés, ils étaient assistés, Seigneur, par le Saint-Esprit de Dieu. Raison pour laquelle ils ont accompli parfaitement ton œuvre, Seigneur. La mission qu'il en avait été assise.

Papa, sois avec nous. Je déclare, ce ne sera pas le soleil qui va t'éclairer en journée. Ce ne sera pas la lune qui va nous éclairer dans la nuit. Mais c'est la lumière de Dieu, le Saint-Esprit de Dieu, qui va nous conduire tout au long de ce mois. Au nom de Jésus, Saint-Esprit de Dieu, descends. Descends et conduis-nous. Descends et accompagne-nous. Saint-Esprit de Dieu, Papa, sois avec nous. Manifeste ta gloire. Manifeste ta puissance. Comme tu as guidé lorsqu'ils sont sortis, Seigneur, de l'Égypte, Seigneur, pour les conduire à Canaan. Oui, Seigneur, pour qu'ils arrivent, il a fallu qu'ils soient guidés par la colonne de feu et par la colonne de feu pour qu'ils arrivent à destination. Toi qui nous as fait grâce de voir la lumière de ce mois, Dieu, soutiens-nous, guide-nous, accompagne-nous, devance-nous dans tout ce que nous avons à planer notre chemin, à planer nos voies, Seigneur, au nom de Jésus. Viens-nous, oh Dieu, conseille-nous, Papa, aie le regard sur nous, oriente-nous, Seigneur, partout nous allons aller, afin qu'on prenne les bonnes décisions en ce mois, au nom de Jésus. Merci, Saint-Esprit de Dieu, parce que c'est toi qui vas nous guider, c'est toi qui vas nous fortifier. Paul dit dans sa parole, dans le livre de Philippiens, je puis tout par celui qui me fortifie. Tout ce que nous allons faire, tout ce que nous allons entreprendre, en ce moment, nous allons le faire, non pas par nos compétences, notre sagesse, notre intelligence, mais nous allons le faire, l'Esprit de Dieu. Le Saint-Esprit va nous fortifier et sera notre source d'inspiration dans tout ce que nous allons entreprendre. Au nom de Jésus, merci Saint-Esprit de Dieu, parce que tu prends contrôle total de ce mois, tu prends contrôle total de nos activités. Le Saint-Esprit de Dieu prend contrôle total de notre pays, dans la vie de nos dirigeants. Il prend contrôle total dans la vie des Camerounais. Il prend contrôle total au sein de son Église. Merci Saint-Esprit de Dieu, parce que ce mois est sous ton contrôle. Nous baptisons ce mois au nom du Père, du Fils et du Saint-Esprit. Feu de Dieu, feu de Dieu, feu de Dieu, feu de Dieu, feu de Dieu. Que le feu commence à calciner. Que le feu commence à brûler, détruire. Tous les hôtels qui ont été bâtis, Seigneur, qui influencent nos vies de quelque manière que ce soit. Que ces hôtels soient calcinés, brûlés, détruits, anéantis par le feu de Dieu maintenant, au nom puissant de Jésus. Tout ce qui ne t'honore, tout ce qui ne te glorifie, Seigneur, que l'ennemi ait introduit dans nos vies, dans nos maisons, dans nos familles, au sein de l'Église, que cela soit calciné, brûlé, détruit, anéanti par le feu de Dieu, le feu de Dieu, le feu de Dieu, au nom puissant de Jésus. Que tout mauvais fondement, Seigneur, dans nos vies, dans nos maisons, au Dieu, dans nos familles, que cela soit calciné, brûlé, anéanti par le feu de Dieu, par le feu de Dieu, au nom puissant de Jésus. Je proclame que par le feu et par l'onction, tout ce qui ne t'honore, tout ce qui ne te glorifie, Seigneur, au sein de l'Église, dans la vie de tes serviteurs, dans nos maisons, dans nos familles, dans cette nation, reçois le feu, reçois le feu, que cela soit calciné, brûlé, anéanti, au nom de Jésus. Élie était de la même nature. Lorsque Achab a envoyé les soldats arrêter Élie, Élie a invoqué le feu. Le feu a brûlé les soldats qu'on avait envoyés pour l'arrêter. Je prie ce jour, tout poursuivant maléfique qu'on a mandaté le problème des ténèbres pour t'arrêter, pour bloquer ta gloire, reçois le feu, reçois le feu, qu'il soit calciné, brûlé, détruit, anéanti, au nom de Jésus. Nous proclamons que par le feu et par la force, nous sommes libérés, délivrés.

qu'on a battu pour qu'on détruise. Seigneur, j'arrache par la foi, j'arrache tout ce qu'on a enterré dans le sol, j'arrache tout ce qu'on a enterré dans le sous-sol, j'arrache, Seigneur, tout ce qu'on a enterré, papa, dans le sol, qui influence nos vies, tout ce qu'on a enterré, Seigneur, papa, oh Dieu, qui influence les Camerounais, tout ce qu'on a enterré, que le diable a enterré, qui influence les Africains, tout ce qu'on a enterré dans le sol, qui influence, Seigneur, cette nation, papa, j'arrache, je jette dans les abîmes, tout ce qu'on a enterré, Seigneur, dans nos villages, qui influence nos vies, de quelque manière que ce soit, Seigneur, notre Père, papa, tu l'as fait avec Gédéon, tu lui as donné l'onction, papa, Gédéon est allé, il a renversé, et sa famille a été libérée, Père, Dieu, tu ne changes pas, si Gédéon a démoli, a renversé l'autel, Père, j'arrache tout ce qu'on a enterré dans ce sol, qui influence les Camerounais, qui influence les autorités, que cela soit arraché, arraché, jeté dans les abîmes, au nom de Jésus, éternel mon Dieu, mon Père, que tout ce qu'on a bâti, papa, oh Dieu, qui influence nos vies, qui influence l'église en Afrique, l'église au Cameroun, que cela soit renversé, que cela renversé, renversé, que cela tombe, au nom puissant. Éternel, notre Dieu, tu nous donnes le pouvoir de marcher sur les serpents, sur les scorpions et sur toute la puissance de l'ennemi et rien ne nous arrivera. Investir de cette onction, oh Dieu, en cette matinée de grâce exceptionnelle, je me tiens sur la victoire de Jésus, la mort et l'enfer. Je proclame la défaite, je proclame la défaite des sorciers. Les feux des satanistes, et ils sont nombreux, les sorciers et les sorcières, regroupés en communauté, en association, et nous tendent les embuscades. Seigneur notre Père, oh Dieu, ils ont tendu l'embuscade à Daniel. Ceux qui ont tendu l'embuscade, le feu les a brûlés. Seigneur, tu es Dieu, tu ne changes pas. Que tous ceux qui nous ont tendu les pièges, papa, qui tombent dans leur propre piège, au nom de Jésus, tous ces cœurs maléfiques que les menuisiers sataniques diaboliques ont fabriqués pour nous enfermer. Seigneur, je brûle ce cercueil. Ce cercueil soit brûlé, calciné. Au nom puissant de Jésus, tout démon qu'on a envoyé, papa, pour nous arrêter, pour nous condamner et nous enfermer dans les prisons, la puissance de Dieu, la puissance de Dieu, la Bible déclare, vous, petits enfants, vous les avez vaincus.

nations qui maintient le Cameroun dans la misère, le trou de l'enfermement. Que cet homme soit lâche prise au nom puissant de Jésus. Éternel Père, Goliath est oppressé, le peuple béni choisi de Dieu. Pendant 40 jours, ils étaient sous la menace, ils étaient sous l'oppression, sur la domination, sur le règne de Goliath. Il a fallu que David arrive. Quand David est arrivé, il a dépouillé Goliath. Seigneur, tu es Dieu, tu ne changes pas. Père, ce matin, en cette matinée, que l'onction, l'autorité, la puissance que Dieu a impacté dans la vie de David, la même onction, je ressens cette onction dans ma vie, que tout Goliath qui m'oppressait, tout Goliath qui oppressait ma famille, tout Goliath qui oppressait les Camerounais, tout Goliath qui oppresse l'église, il tombe maintenant, qu'il tombe au nom de Jésus. David a dépouillé Goliath de ses armes offensives et défensives. Que tout géant qui oppresse ta famille, tout géant qui t'a oppressé pendant le mois de janvier, tout géant qui a oppressé tes entreprises, il tombe maintenant au nom de Jésus. Tout géant qui a oppressé ton foyer, tout géant qui a oppressé ton foyer, il tombe lâche prise au nom de Jésus. Il tombe lâche prise au nom de Jésus. Que sa tête soit livrée aux oiseaux du ciel, au nom de Jésus. La Bible déclare, le Fils de Dieu, Jésus de Nazareth, a apparu dans ce monde pour détruire les œuvres du diable. Je prie ce jour, les œuvres du diable dans nos vies, ces œuvres sont détruites, au nom de Jésus. Les œuvres du diable dans ta maison, ces œuvres sont détruites, au nom de Jésus. Les œuvres du diable dans ta vie, ces œuvres sont détruites, au nom de Jésus. Les œuvres du diable dans cette nation, ces œuvres sont détruites, au nom de Jésus. Les œuvres du diable dans la vie de nos autorités, ces œuvres sont détruites, au nom de Jésus. Les œuvres du diable dans la vie des Camerounais, ces œuvres sont détruites, au nom de Jésus. Nous proclamons notre liberté, nous proclamons notre délivrance des chaînes de l'oppression, des chaînes de l'envoûtement, des chaînes de la sorcellerie.

0: La Bible déclare, le livre d'Éphésiens 6, verset 12. Reste fortifiez-vous. Nous recevons la force de Dieu. La force de Dieu. L'énergie de Dieu. Et il dit fortifiez-vous. On ne lutte pas avec les hommes, mais on lutte avec les esprits. Les esprits méchants. Les dominations. Les princes ou l'homme des ténèbres. Ces esprits méchants. Je vous chasse. Libérez nos vies. Les esprits méchants. Dans nos familles. Je vous chasse. Libérez. Libérez nos vies. Nos familles. Allez dans les abîmes des ténèbres. Et ne revenez plus jamais. Ne révélez plus jamais, ne révélez plus jamais, influencez nos vies, influencez l'église, influencez cette nation, le peuple camerounais, les autorités, allez dans les abîmes des ténèbres, et ne révélez plus jamais une interdiction formelle de ne plus jamais venir influencer nos vies, les Camerounais, le peuple camerounais, les dirigeants, au nom de Jésus. Merci Seigneur. Pour l'onction de victoire, merci pour l'onction de restauration, l'onction de délivrance, l'onction de gloire, que tu impactes dans nos vies, que tu impactes dans nos familles, que tu impactes dans nos maisons, que tu impactes dans nos entreprises, l'onction de gloire, de restauration, de prospérité, de richesse, que tu impactes dans cette nation, sur le peuple camerounais, sur nos dirigeants. Au nom de Jésus-Christ Nazareth, j'ai prié. Amen.
1: Éternel Dieu Tout-Puissant, Papa, nous te rendons grâce. Nous te bénissons, Seigneur, pour tes paroles, ô Dieu des exhortations, Seigneur, que tu nous as données ce jour au travers de la bouche de ton serviteur. Seigneur, nous savons que tu parles tantôt d'une manière, tantôt d'une autre. Tu n'as jamais changé dans ta façon d'agir, Seigneur, notre Dieu. Papa, ce que tu as fait hier, tu peux le faire et tu le feras demain. Seigneur, tu nous as instruits, tu nous as parlé, Seigneur, tu nous as exhortés, Seigneur. Et nous te bénissons, Seigneur, pour l'inspiration, Seigneur, oh Dieu, que toi tu accordes à ton serviteur. Les mots justes, Seigneur, d'exhortation, Papa, de bénédiction, d'instruction que tu as donné à ton Fils, oh, de nous transmettre. Et nous prions, Seigneur, notre Père, que ces paroles, Seigneur, intègrent nos cœurs, intègrent nos âmes et nos esprits, afin que, Seigneur, mon Dieu, mon roi, que ces paroles, Seigneur, nous conduisent tout au long de cette année, afin que nous occupions la bonne place que toi tu as réservée pour nous en cette année. Seigneur, si tu as permis que nous puissions voir la lumière de cette année, c'est parce que dans ton plan et dans ton agenda, tu as réservé des meilleures choses pour nous. D'ailleurs, nous allons manger les meilleures productions du pays. Et tu nous as donné des recommandations pour que nous entrons en possession de tes promesses, de comment nous devons faire, Seigneur, oh Dieu, pour vivre la gloire de Dieu, pour que l'année soit une année de gloire, une année de prospérité, une année de pensée exceptionnelle. Oh Dieu, avec toi, c'est possible, Seigneur.
0: D'ailleurs, tu l'as dit. Tout est possible à celui qui croit. Père, nous croyons en toi. Et parce que nous croyons, nous savons que tu vas rendre l'impossible possible tout au long de ce mot au nom de Jésus. Que l'onction que tu as libérée depuis les premières heures.

0: place. Et tu demandes de choisir la bonne place en obéissant, oh Dieu, à tes commandements et à tes prescriptions. Seigneur, oui, nous étions morts, mais en cette année, tu nous as ressuscités avec toi et tu nous permets comme ça, Seigneur, de revêtir l'homme nouveau, marchant en nouveauté de vie, afin qu'une nouvelle chose se produise, Seigneur. Non seulement, Seigneur, dans nos vies, dans l'Église, dans le corps du Christ, mais que de nouvelles choses soient manifestes, Seigneur, mon Dieu, et nous accompagne tout au long de cette, oh Dieu, année, dans cette belle nation, le Cameroun, au nom de Jésus. Seigneur, notre Père et notre Dieu, tu dis, lorsque la vision est là, elle accompagne de la provision. Tu nous as fait grâce. Libère la provision, Seigneur, comme tu l'as fait. Pour cette année, Seigneur, c'est un nouveau départ, une nouvelle onction. Libère l'onction qui va nous accompagner tout au long de cette année, afin que nous puissions remporter, oh Dieu, les victoires en cette année. Seigneur, libère la provision, libère l'énergie, libère la force, libère la connaissance, mon Dieu, mon Père, afin que cette année, Seigneur, que nous puissions pas succomber, Seigneur, à la séduction, à la tentation du prince de ce monde au nom de Jésus. Seigneur, merci pour les capacités nouvelles que tu impactes, Seigneur, dans la vie de ton serviteur. Tu l'as fait et tu le feras encore pour cette année. Parce que tu es Dieu, tu n'as pas changé, Seigneur. Papa, nous prions que l'onction, oh Dieu, qui nous a accompagné, l'onction des victoires, qui nous a permis de remporter les victoires, que la même onction se multiplie au carré. Bataille, oh Dieu, que nous allons avoir au nom de Jésus. Merci, Papa, parce que le triomphe sera notre bataille. Dans tous les combats, oh Dieu, que nous allons mener, non pas parce que nous sommes forts, mais parce que nous faisons de toi notre allié, parce que nous faisons de toi notre partenaire de tous les jours au nom puissant de Jésus. Père, je te bénis parce que tu es Alpha, le Dieu du début. Je te loue parce que tu es Oméga, le Dieu de la fin. Merci, Papa, parce que de par ton esprit, toi-même, tu es descendu ce jour. Tu as supervisé, tu as coordonné, tu as dirigé des mains de maître. Merci pour tout ce que tu as mis à la disposition, pour ton esprit que tu as mis à notre disposition, qui a coordonné, qui a supervisé toutes choses, afin que nous sortons étant remplis, afin que nous sortons étant édifiés, afin que nous sortons étant bénis. Je te loue, je te bénis parce qu'au-delà des requêtes, au-delà des demandes que nous t'avons aujourd'hui adressées, toi, tu vas continuer, Seigneur, à intercéder toujours en notre faveur, afin que notre joie soit totale et parfaite. Je te loue, je te bénis, Papa, parce qu'au-delà de ces prières, de ces recommandations, toi, tu agis pour que notre joie soit parfaite. Tu le sais. Notre victoire, ce n'est pas pour se vanter, mais notre victoire, c'est pour glorifier ton Saint-Nom, pour amener les païens, pour amener ceux et celles-là qui ne te connaissent pas à reconnaître que tu agis et que tu agis encore au travers de tes serviteurs, au travers de tes enfants bien-aimés qui ont trouvé grâce et faveur à tes yeux. À Dieu la gloire, à Dieu la victoire, au nom puissant et suprême. Jésus-Christ Nazareth, j'ai ainsi prié, rendu grâce. Amen.
1: Notre Père qui est aux cieux,
2: que ton nom soit sanctifié, que ton règne vienne, que ta volonté soit faite sur la terre comme au ciel. Donne-nous aujourd'hui notre pain de ce jour. Pardonne nos offenses, comme nous pardonnons aussi à ceux qui nous ont offensés. Et ne nous soumets pas à la tentation, mais délivre-nous du mal, car c'est à toi qu'appartient le règne, la puissance et la gloire, pour les siècles et les siècles. Amen.
0: Amen.
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